0: rien à voir du tout. Et je suis revenu chez Courtepaille à Cussy-les-Forges. Les choses, parfois, vous savez, vous avez des opportunités dans la vie, il y a des petits clins d'œil, des petites choses.
1: Sous son impulsion, Courtepaille est devenu Courtepatte, un magasin spécialisé pour animaux. Une nouvelle enseigne qui vient de fêter ses 1 an d'existence. Le lieu a changé d'activité, mais il n'a pas perdu son âme. La preuve, toutes les semaines, des automobilistes s'arrêtent encore. Pensant venir manger, ils grimpent le petit escalier jusqu'à la porte avant de réaliser que les grillades ont laissé place aux croquettes pour chiens.
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3: Et nous sommes à Châteldon, un charmant village du Puy-de-Dôme, connu pour son eau minérale et ses ruelles pittoresques. Et désormais également pour une illustratrice, Christine. Christine qui est avec nous, Christine Flamand. Qu'est-ce qui a été le plus rude, Christine ? Racontez-nous sincèrement, plutôt le climat ou les Auvergnats ?
4: Ni l'un ni l'autre. Le climat, ça m'a beaucoup plu parce que de nouveau, on trouve vraiment les saisons, l'automne, l'été, l'hiver et l'hiver vraiment quoi, avec de la neige. Donc ça m'a beaucoup plu. Les Auvergnats, j'ai été très bien accueillie dans ce village, donc ça m'a pas pesé. Ce qui a été plus dur, c'est en fait pour moi, ça a été de l'éloignement de Paris, c'est-à-dire plus voir mes amis, ma famille, pas pouvoir aller au cinéma en sortant de la maison. Il faut prendre la voiture pour tout faire. Il faut prendre la voiture alors qu'avant tout faire, je prenais mon vélo. Bon, ben ici, c'est pas possible. C'est plutôt une vie complètement différente de la vie parisienne. Cela dit, je m'y attendais. Et en fait, j'ai aimé Châteldon et l'Auvergne pour des choses différentes. Hein. Pour la nature, pour les balades.
3: Et est-ce que le changement d'environnement a influencé votre travail ?
4: J'ai pas eu cette impression-là, quoique. C'est-à-dire que quand j'arrêtais de travailler, je pouvais aller marcher dans la montagne, dans la campagne alentour. Et ça, c'était très agréable, beaucoup plus agréable. Avant, je veux dire, fallait que je prenne mon vélo, que j'aille soit dans Paris, soit au bois de Vincennes, c'est pas pareil, quoi. Mmh. Donc peut-être une espèce de quiétude.
3: Moi, j'aimerais savoir, Christine, comment vous êtes devenue illustratrice.
4: Ah.
3: Qu'est-ce qui s'est passé ? Qu'il y a eu un déclic à un moment ou à un autre ? Ou alors, dans la famille, il y avait déjà des gens qui avaient ce genre de talent ?
4: Non, alors, mais on lisait beaucoup, on a eu des livres pour la jeunesse. Moi, j'admirais énormément les livres qu'on nous offrait ou qu'on pouvait lire quand j'étais enfant. Ce qui me plaisait pas, c'est que les princesses, elles étaient toujours blondes aux yeux bleus,
3: oui.
4: Ce qui n'est pas mon cas. Donc, je pensais que moi, si j'avais dû faire l'illustration, je l'aurais fait autrement, évidemment. Et puis, donc, j'ai suivi des études de lettres. Je n'ai pas vraiment écrit de livre pour la jeunesse. Par contre, j'ai commencé à prendre des cours de dessin. Et j'ai commencé, donc...
3: C'était en vous. C'était vraiment une certitude.
4: Oui, oui, mais sans savoir si ça allait marcher.
3: Oui, mais c'est ce que vous vouliez faire.
4: Exactement, voilà. Donc, j'ai travaillé en autodidacte à illustrer des contes, des comptines, des petites histoires que j'inventais, que j'allais présenter régulièrement aux éditeurs, qui me refusaient parce que c'était quand même très très maladroit ce que je faisais, mais à l'époque c'était quand même assez facile.
3: Donc, maladroit, c'est-à-dire ?
4: C'était mal dessiné, quoi. Vraiment,
3: ah oui.
4: Oui, oui. Mais
3: c'est avec du recul que vous dites ça.
4: Oui, bien sûr. Ah oui, à l'époque, je trouvais que c'était
3: très
4: pas mal.
3: Fière de vous, à l'époque.
4: Non, quand même, non. Non, non, quand même, je voyais bien par rapport à d'autres. Mais je trouvais que malgré tout, ça allait.
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1: Voici Pauline Guillouche, hépato-gastro-entérologue à Nantes. C'est un médecin très suivi sur les réseaux sociaux. Elle y partage sa passion pour la médecine avec l'envie de la rendre simple, claire et accessible à tous. Mais comment devient-on hépato-gastro-entérologue ?
5: Dès la 4e année de médecine, quand on passe en stage en fait, pendant nos études, moi j'ai été happée par le service de gastro-entérologie du CHU de Nantes, hein, où j'ai fait toutes mes études et mon internat et mon clinica et quelques années de praticien hospitalier. Et c'est une rencontre avec les médecins, avec les seniors, avec nos mentors en fait. Et là, je me suis dit, ok, c'est vraiment cette spécialité que je veux faire.
1: Qu'est-ce que vous aimez le plus dans votre métier aujourd'hui, Pauline ?
5: Les rencontres avec les gens, le fait de les suivre. Comme je suis installée en libéral, je peux voir les patients des années et des années après. Donc en fait, je suis leur évolution. Je suis leur vieillissement aussi. Je suis leur petit parcours de vie, leurs accidents de vie parfois. Et ça, c'est en dehors, évidemment, de la consultation et de ce qui les amène. Mais c'est ça qui rend la relation hyper intéressante entre le patient et le praticien. Moi, je ne serais pas la même sans toutes les rencontres que j'ai faites depuis le début de ma carrière. J'ai toujours des histoires qui m'ont marquée, qui m'ont inspirée. Et bien sûr que c'est ces rencontres qui, aujourd'hui, font que j'ai envie de continuer

0: continuer ce métier.
1: Vous êtes présente sur les réseaux sociaux, Pauline, pour vulgariser un peu la médecine. Vous avez plus de 200 000 followers, donc 200 000 personnes qui vous suivent sur les réseaux sociaux. Ça veut dire que même les médecins doivent s'y mettre ?
0: Tous les médecins doivent s'y mettre pour contrer les fausses informations en santé, ça c'est clair et net. Donc oui, j'encourage chaque confrère et chaque consoeur à s'y mettre. C'est passionnant, c'est un autre terrain de jeu, on va dire, un autre terrain d'exploration que sont les réseaux sociaux.
1: Vous êtes surprise justement de l'intérêt qu'on porte à toutes les vidéos que vous pouvez publier, à tout ce que vous pouvez dire sur les réseaux sociaux ?
0: En ce qui concerne ma spécialité, je vois que le ventre effectivement intéresse les gens, probablement les angoisses. Donc ils sont allés chercher l'information ailleurs que sur mes vidéos. Et puis ils ont plein d'idées qui sont fausses. Et l'idée, c'est de se dire revenez vers peut-être la parole du professionnel de santé. Donc j'essaye de les rattraper et peut-être de contrer effectivement ce qu'ils ont vu. Parce que ce qu'on sait, c'est que l'information fausse, elle diffuse de façon virale par rapport à une information vraie qui a beaucoup plus de mal à circuler. Donc c'est pour ça qu'il faut qu'on soit nombreux à apporter cette parole.
1: Qu'est-ce qui vous rend le plus fier aujourd'hui, Pauline ?
0: Waouh, c'est mes enfants, en fait. Et si on en revient sur le métier, c'est de pouvoir accompagner les gens dans la durée. Ça, c'est vraiment une grande fierté.
2: Avec Pauline Guillouche, la médecine sort des cabinets pour aller à la rencontre du public. Une approche pédagogique et humaine qui permet à chacun de mieux comprendre et de se réapproprier sa santé.
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1: Oui, j'adore. Ouais.
2: Pourquoi est-ce qu'on chante? Et qu'est-ce que ça peut apporter le fait de chanter?
1: De donner de l'ambiance. Ouais.
3: De s'amuser.
2: Prenons le problème à l'envers et on va arriver à l'homme. Pourquoi les oiseaux chantent?
4: Pour appeler les autres oiseaux.
1: Pour qu'ils donnent à manger.
5: J'ai faim.
6: On peut se tutoyer?
5: Ouais.
6: Sympa. T'es lourd.
5: Mais j'ai quand même faim.
1: Ils appellent les oiseaux. Ils disent j'ai faim. Vous pouvez me donner à manger? Est-ce que vous êtes parti pour aller partir me prendre à manger?
2: Donc tu penses que les oiseaux chantent pour demander à manger?
4: Oui. Pour nous réveiller peut-être. Bah aussi des fois ils chantent le midi pour dire s'il y a un danger ou pas.
2: Et donc nous, pourquoi est-ce qu'on chante? Vous aimez chanter?
1: Oui, j'adore. Ouais.
2: D'accord. Et à part ça, tu chantes quoi quand tu chantes?
1: Je sais pas, Pierre Garnier. Chaque seconde.

0: Pourquoi tu chantes et pourquoi tu... Qu'est-ce que ça t'apporte en fait?
1: Pour s'amuser, pour nous donner de la joie.
0: Est-ce que ça fait du bien par exemple de chanter?
1: Oui, ça délibère les émotions.
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3: Aujourd'hui, je suis au château d'Ars. Alors, il se trouve près de la Châtre. Ce château a connu de nombreux propriétaires, de nombreuses vies. Mais alors, c'était quoi avant ce château? Vous allez le savoir tout de suite.
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5: C'était quoi avant?
3: Ce château d'Ars a connu de nombreux propriétaires.
6: Oui. Alors, malheureusement, on ne connaît pas le premier. C'est-à-dire qu'on ne sait pas exactement qui a été le premier propriétaire qui a fait construire ce château d'Ars. Alors, on espère toujours découvrir l'archive mystérieuse qui va répondre à cette question. Pour l'instant, non. On connaît quand même ensuite, à partir du 14e, 15e siècle, les autres propriétaires. C'est une famille qui s'appelait Perrin de Bourges qui ont fait construire ce château. Et on arrive à le lire sur la façade. En fait, toute l'évolution du château, c'est l'intérêt aussi de connaître un peu l'histoire de l'architecture. Donc, on a une tour qui date du 15e siècle. On a un escalier qui date plutôt du 16e siècle, une façade du style Renaissance. Il a eu des propriétaires un petit peu prestigieux. On a Louis d'Ars qui était le maître d'armes du chevalier Bayard.
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6: Et puis ce château va passer de main en main. On connaît d'autres propriétaires au 18e. Au 19e siècle, on a un propriétaire prestigieux, en tout cas pour les amis de George Sand, puisqu'il s'appelle le docteur Papé. C'est l'ami de George Sand qui va être propriétaire du château et qui va accueillir dans ses murs George Sand, un certain Frédéric Chopin, puisqu'ils sont voisins. Et puis au début du XXe siècle, la famille a vendu le château. Et c'est une autre histoire un peu étonnante. C'est la société Pont-à-Mousson qui est installée dans l'est de la France, qui achète le château pour en faire son lieu d'archivage. Parce que Pont-à-Mousson, eh bien, ils ont, entre les deux guerres mondiales, notamment après la Première Guerre mondiale, ils ont eu peur d'avoir leurs archives pillées. Ils se sont dit, on va chercher un lieu plutôt en sécurité au centre de la France. Alors, patrimonial, un beau lieu. Donc, ils achètent un château. Ils vont le revendre dans les années 90. Et c'est la ville de La Châtre qui l'achète à ce moment-là, qui fait des gros, gros travaux de restauration et qui en a fait un lieu culturel. Alors, on peut le louer aujourd'hui pour des soirées privées, lors des mariages ou autres. Mais il est surtout aussi le lieu qui accueille eh bien, des grandes festivités. Et principalement, celle qui est le plus connue aujourd'hui, c'est le Festival du Son Continu, qui, pendant le 14 juillet, eh bien, accueille plus de 20 000 festivaliers autour eh bien, de la musique traditionnelle.
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7: C'est bien Laetitia, c'est mieux.
8: Ça fait décharger toute la semaine là, c'est très bien. Ah oui.
7: Mais qu'est-ce que tu veux faire alors?
8: C'est pas évident, hein?
7: Oui.
8: Le faire de la contrée, c'est pas évident.
7: Est-ce que tout le monde est OK?
9: Virginie et vous.
10: La danse country est arrivée en France dans les années 90. Et depuis, les chiffres augmentent. En 2022, il y avait 4 millions d'amateurs en France, plutôt dans les campagnes et autour des villes. Qu'on se le dise, la country est une danse populaire. La preuve, à Saint-Pargoire, gros village de 2500 habitants dans le canton de Gignac. C'est là, dans la salle Max Pox, que Céline Cabel donne ses cours hebdomadaires. 3 cours d'une heure, le soir, du plus simple au plus avancé. Quand on arrive, le cours a déjà commencé, zut. Thierry, le technicien, va vite poser sa perche au-dessus de la tête de l'animatrice. En face d'elle, une vingtaine de femmes de 35 à 75 ans, pantalons, petites bottines et chapeau de cow-boy sur la tête. L'ambiance est à la fois joyeuse et studieuse.
7: Est-ce que tout le monde a compris les pas, la danse? Si vous devez parler, c'est maintenant.
8: Vous vous taisez à jamais.
7: Je mets la musique.
10: Je m'approche rapidement de Régine, Josiane et Séverine.
11: Bonjour mesdames. Toutes les trois, vous avez déjà le t-shirt? C'est obligatoire quand on est là, on a le t-shirt?
12: Let's go girls.
13: C'est-à-dire nous, ça fait 3 ans déjà.
14: Et puis on fait des démonstrations dans la rue, pour le carnaval, les associations.
11: Et le t-shirt, c'est très drôle, c'est un chapeau de cow-boy sur des Santiago, et il y a marqué Let's go girls, c'est le titre de Shania Twain. Ping, ping, ding, ding, ding. Et alors vous, c'est venu comment la country? Parce que vous dites que ça fait 3 ans, donc dès qu'elle est arrivée, vous avez tout de suite embrayé.
13: Oui, ça m'a tenté, je suis venue.
11: C'est génial.
14: J'ai fait les 3 premiers cours gratuits. Pour voir si vraiment ça nous plaît ou pas, il faut quand même... C'est pas évident, hein.
11: Oui.
14: Le faire de la country, c'est pas évident.
13: Puis il y a une bonne ambiance, donc voilà.
11: Oui, puis la salle, même la salle, je la trouve sympa. Elle est très haute de plafond, la salle. Il y a des poutres en bois. Ça fait pas la salle un peu où tu te gèles au mois de novembre, où tu t'attends.
14: Figurez-vous que l'année dernière, on était dans une salle comme ça.
11: Ah, moche.
14: Une grande salle moche.
7: Allez, on y va. En ligne, nickel. Mon premier cours de country, il y a 22 ans, c'était cette danse-là, Duchesse. J'en ai les larmes aux yeux, parce que ça me fait nostalgique.

0: ce sont les nouvelles du mois de septembre.
1: Ah ouais.
0: Et le reste, bah, ce sont des anciennes. On est sur notre troisième année de, d'association Country Saint-Parois. Troisième année. Troisième année.
1: Donc que... ça finit par se savoir.
0: Oui.
1: Il y a, oui, il y a du monde.
0: Le bouche à oreille fonctionne bien dans les villages.
2: Alors que le premier cours est terminé, les filles enchaînent avec le deuxième. Visiblement, personne n'a envie de partir.
0: Comment on reste au niveau 2? Yes.
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1: Chaque année, près de 800 000 personnes montent sur un bateau à Strasbourg, soit plus de la population entière de Marseille qui ferait la queue pour voir la petite France. Aujourd'hui, je teste pour vous les coulisses de Bateaurama. On est bien évidemment à Strasbourg, embarcadère du Palais Rohan. Et il est tôt, il est très tôt. Hein. La ville s'éveille tout doucement et je monte à bord d'une navette Bateaurama avec Dylan et les capitaines. Autour de nous, l'île est particulièrement silencieuse et on entend juste les clapotis de l'eau contre la coque. Pendant que les premiers touristes dorment encore, eh bien l'équipage lui prépare déjà la journée. J'ai comme l'impression que je vais prendre part au spectacle que je vois défiler tous les jours devant les fenêtres des studios d'ici Alsace. Et une fois à bord de la navette, direction le port du Rhin, dans les locaux techniques de Bateaurama. Avant même qu'un touriste monte à bord, les bateaux passent par une vérification technique complète. Et Dylan m'explique que chaque navette est contrôlée quotidiennement. Hein. Les niveaux, la sécurité, les systèmes électroniques. Normal, on peut transporter jusqu'à 135 passagers par bateau. En fait, Bateaurama appartient au port autonome de Strasbourg. C'est le deuxième port fluvial français. Et à l'origine, les visites servaient surtout à montrer la puissance industrielle du port aux investisseurs. C'était pas vraiment pour les touristes. Aujourd'hui, la visite dure environ 1h10. Et on traverse la petite France, la Neustadt et le quartier européen. Et selon le capitaine, la difficulté principale, c'est de réussir à anticiper d'une part le courant, mais aussi les écluses et les autres embarcations. Hein. Dans un espace, il faut le dire, relativement petit. Et ça prend pas mal d'entraînement pour réussir à passer un aussi long bateau sous les ponts de Strasbourg. Et moi, je me fais trimballer et je dois avouer que depuis l'avant du bateau, la ville est encore plus belle. On voit les rues et les façades des bâtiments complètement autrement. J'ai adoré ça. Aujourd'hui, la flotte compte une dizaine de bateaux. Parce que oui, il y a du monde. Et pour gérer l'afflux des visiteurs, j'ai rencontré Lucie. Lucie, elle est agent de quai. Et elle m'explique que ce sont plusieurs centaines de personnes par heure qui montent et descendent des navettes en haute saison. Et le timing est super précis parce qu'un bateau part environ toutes les 30 minutes. Alors moi, pour montrer ma bonne volonté, j'ai tenté d'aider à amarrer le bateau. C'était une mauvaise idée. J'ai tiré la corde, mais dans le mauvais sens. Bref, le bateau ne bougeait absolument pas, mais ça a eu le mérite quand même de lancer un fou rire général. Bon, le capitaine m'a même dit que ça arrivait aussi aux marins. Bon, je me dis qu'à travers ça, je viens d'être officiellement adopté par la marine alsacienne. Youhou ! En tout cas, je réalise que derrière l'image romantique des bateaux qui défilent tranquillement le long de l'île, se cache surtout une organisation quasi aéronautique. Car finalement, Strasbourg, vu d'en haut, c'est sûr, c'est beau, mais vu d'en bas, depuis l'eau, c'est encore plus beau.
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2: Il y a un truc qui nous rassemble tous, nous les Mayennais, c'est bien sûr le bon Mayennais. La vache broute dans les champs, puis ce lait précieusement pasteurisé pour fabriquer du fromage. Et ce fromage délicatement conservé dans cette boîte, oui, celle-ci, avec le couple si mystérieux dont personne ne connaît l'histoire, mais où tout le monde se raconte une histoire. Une recette qui marche depuis 1912. Audrey Gaillot, chargée de communication pour la société Vaubernier, implantée à Martigné-sur-Mayenne.
3: On est habituellement quatrième marque nationale la plus vendue en France, mais sur le mois de décembre, on a eu la bonne surprise de voir que on était passé troisième.
2: Et si au départ, il n'y avait que le bon Mayennais, désormais la marque est une référence en France. Catherine Drezen, présidente de Vaubernier.
4: Aujourd'hui, ce sont 130 collaborateurs qui travaillent. Nous fabriquons une large gamme de fromages et de produits laitiers bon Mayennais. Camembert, brie, coulommier, lingot, carré.
2: Ah, mon camembert est prêt. Ça, avec du pain alors. L'entreprise Vaubernier fait travailler plus de 170 producteurs de lait autour de la fromagerie.
3: On met un point d'orgue à faire que nos fromages soient de qualité. Et puis, on a des consommateurs qui nous sont fidèles.
2: Oui, et d'ailleurs, pas plus fidèles que moi, parce que moi, j'ai le bic 4 couleurs bon Mayennais grâce à ça, pardi, au point. Ils existent depuis le début. Vous les échangez pour avoir un cadeau. Et forcément, ça fait un succès fou, comme le souligne Catherine Drezen.
4: Sur l'année 2020, 85, on a à peu près échangé par point ou vendu 45 000 objets à l'effigie de Bourg-Mayenne.
2: Et comme le dit Audrey, les objets sont variés.
3: On a quand même une trentaine d'articles qui sont disponibles sur la boutique, donc on y retrouve des tabliers, des torchons, des sacs isothermes. Quand on passe dans différentes maisons, on voit toujours des petits points qui sont dans les petits pots, et les gens ont l'habitude de les conserver, et donc je pense que ça se passe de génération en génération.
2: C'est vrai, ça, finalement, tout le monde a une histoire avec le Bourg-Mayenne.
3: L'habitude de voir le camembert sur la table le dimanche avec ses grands-parents, et finalement, c'est des choses qu'on reproduit, nous aussi, avec nos enfants, et donc pour nous, c'est vraiment une fierté de voir que la marque se transmet.
2: Et même si la recette du camembert, le Bourg-Mayenne, n'a jamais changé, la tradition n'empêche pas l'innovation.
3: Donc la finie 1912 au mois de septembre, qui a un peu plus de caractère par rapport à notre camembert historique. Autre exemple, sur le fromage le léger, on a revu le pack là récemment pour pouvoir faire émerger la notion de riche en protéines, qui est aujourd'hui sur le marché un point qui est important, notamment pour les sportifs.
2: Ça y est, j'ai fini mon camembert au four. Bah du coup, je vais courir.
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5: Grégory Amen est le coordinateur de l'association Pas Assez qui gère le café associatif La Chaouée à Metz. Bonjour Grégory.
6: Bonjour.
5: La Chaouée n'est pas un café comme les autres. Comment définiriez-vous ce lieu à quelqu'un qui n'y est jamais allé ?
6: On évite de parler de café, mais moi j'aime bien l'appeler la maison citoyenne et culturelle, la MCC, la Chaouée, parce qu'il y a ce côté maison accueillante, se sent chez soi, pour rappeler le côté citoyen, culturel et solidaire, bien sûr.
5: Pourquoi ces espaces alternatifs, associatifs et culturels sont si importants dans une ville comme Metz ?
6: Ils sont très importants pour moi un peu partout. Hein. Il en faudrait dans les villages un peu partout pour conserver le lien entre tout le monde, parce que on voit bien qu'on a besoin d'être ensemble, de se parler, confronter nos idées, puis de rompre avec la solitude. Hein. Ça c'est un mal contre lequel il faut absolument lutter.
5: Vous sentez qu'il y a de plus en plus de gens qui sont seuls et qui ont besoin justement de ce lieu sociétal?
6: Nous, on le sent à la Chaouée, on accueille quand même pas mal de gens qui cherchent des contacts quand quelqu'un vient d'arriver à Metz, quand il demande un peu autour de lui, un jeune ou moins jeune, je dis oh, bah, on lui dit va faire un tour à la Chaouée, tu vas vite rencontrer des gens, et c'est vrai, ça fonctionne bien. Pour ça, c'est réussi. Après 16 ans d'ouverture, 2010, et cet aspect-là fonctionne très bien.
5: La fermeture administrative de la Chaouée a été un coup dur. Comment vous avez vécu cette période ?
6: Bon, bah, c'était une période un peu de remise en question, hein, où ça permet de faire le bilan sur des façons de fonctionner, sur les activités qu'on met en place, etc. Puis de se projeter, voilà, d'imaginer, se renouveler, puisqu'on est obligé de faire évoluer nos activités. Hein. Malheureusement, on ne peut plus utiliser les locaux comme on les utilisait avant. On faisait beaucoup de concerts, voilà, donc il y aura encore de la musique. On va accentuer les rendez-vous citoyens, justement, pour être ensemble, se parler, confronter nos idées, présenter les associations qui nous tiennent à cœur, qui ont besoin d'aide aussi.
5: Vous êtes père d'une petite fille, Grégory. Vous avez envie de lui transmettre ces valeurs de solidarité? De quelle manière vous lui transmettez?
6: Alors, ma fille est grande, et puis j'ai une autre fille, voilà, qui est un peu plus petite. Alors, ces valeurs, c'est des temps qu'on passe ensemble, mais c'est vrai que, pour moi, les enfants, c'est ce qu'il y a le plus important. C'est mon métier à la base, animateur, formateur, BAFA. C'est mon truc de transmettre, parce que ce sont les générations futures qui feront le monde de demain. Donc c'est en assistant à des événements culturels, c'est en allant voir des concerts,
5: des expos,
6: des expos, en faisant des ateliers, en allant voir le monde, en se confrontant aux autres. Pour moi, on s'épanouit et on s'ouvre aux autres.
5: Merci beaucoup, Grégory Amen. On espère que vous allez retrouver un mode de fonctionnement à l'équilibre dans les prochaines semaines.
6: Merci, au revoir.
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2: Bonjour Olivier, vous nous racontez une expérience professionnelle aujourd'hui.
1: Oui, linguistico-professionnelle. Mais blé. Aujourd'hui, je vais vous raconter l'histoire d'une jeune kiné qui s'est installée à Saint-Thé, toute fraîche diplômée et persuadée que chez nous, tout le monde parlait comme dans les manuels de l'école de kiné. Le travail, pas de souci, elle en a d'abonde, comme tous les kinés. Mais ce qu'elle n'avait pas prévu, c'était une aide pour les séances de traduction simultanée en gaga. Premier cas, un patient vient pour une rééducation à une prothèse de hanche. Il s'assied, soupire et déclare « Mon problème principal, c'est que j'arrive plus à m'acacasser. » « À vous quoi ?» qu'elle lui rebique, perplexe. « Ben, à mettre un cacasson, pardi. » Et là, notre kiné reste planté, croyant qu'il parlait d'un nouveau mouvement de yoga. Alors qu'en fait, bien sûr, il voulait juste s'accroupir. Deuxième séance de la matinée, deuxième quiproquo. Une patiente entre en se tenant le dos et lui dit « Ma sciatique, elle m'a fait kiné !» La jeune praticienne la regarde, ébahie. « Ah, vous vous êtes découvert une vocation ?» Mais la patiente ne voulait pas dire « kiné » au sens de kinésithérapeute, mais bien « kiné », Q-U-I-N-E-R, qui veut dire « gémir, pleurer, couiner ». La jeune femme s'imaginait qu'à peine arrivée, la patiente voulait lui faire de la concurrence. Troisième épisode, un monsieur arrive, pas très en forme, et déclare « J'ai du mal à me concentrer sur les exercices, j'ai le bas beau depuis quelques jours ». Et la kiné de rebiquer « Mais si vous avez le bas du corps qui est beau, c'est plutôt positif, non ?»« Mais non, kiné ma blette, avoir le bas beau, c'est ne pas avoir le moral ». Et pour finir, la palme de la consultation la plus confuse, une dame entre et lui dit « J'ai une consulte ». 5 minutes d'incompréhension plus tard, la jeune kiné découvre que « consulte » ici, ça veut dire « ordonnance ». La tatin, elle est allée la voir, la jeune kiné. Elle m'a dit qu'elle avait bien progressé parce que, après 2 mois à Saint-Thé, la kiné lui a dit, allez, on s'acacasse doucement, tâchez moyen d'y aller doucement pour pas kiner. Moi, je suis été la voir, la kiné, pour lui remettre le diplôme du Gaga Lauréat.
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3: Quand la guerre des armes semblait être finie, c'est la guerre des arts qui a commencé. 1940, Paris est occupé. Pour éviter que des chefs-d'œuvre comme la Joconde ou la victoire de Samothrace soient confisqués par Hitler, le directeur des musées nationaux Jacques Jaujard fait transférer en lieu sûr toutes les œuvres du Louvre en province. Les nazis s'attaquent alors aux biens des familles juives et centralisent leurs actions au musée du Jeu de Paume. C'est dans ce musée que se trouve la dernière ressource de Jacques Jaujard pour contrecarrer les plans allemands, une jeune iséroise originaire de Saint-Étienne-de-Saint-Jouard, Rose Valland.
4: Tu as choisi judicieusement.
3: Rose est issue d'un milieu modeste. Grâce à des bourses que sa mère l'a aidée à obtenir, elle a un parcours scolaire remarquable. L'école normale d'institutrice de Grenoble, puis l'école nationale des beaux-arts de Lyon, Rose est douée pour le dessin, et après l'obtention de nombreux prix, elle entre à l'école nationale supérieure des beaux-arts à Paris, tout en se formant parallèlement à l'archéologie.
4: Mais respect à Toutankhamon du con.
3: Spécialisée en histoire de l'art moderne, en archéologie médiévale et en archéologie grecque, elle voyage durant ses études et en profite pour apprendre l'allemand en autodidacte.
4: On finit en farandole, en hurlant des tyroliennes ou en vomissant partout. On ne regrette pas sa soirée.
3: En 1932, elle devient attachée bénévole au sein de la structure du musée du Jeu de Paume. Et c'est de ce poste et de ses capacités dont Jacques Jaujard va avoir besoin en 1940. Il lui demande de rester en activité au musée pour surveiller les actions des Allemands, de la spoliation au stockage des œuvres des familles juives.
5: Tout ça est si déplorable, si inutile.
3: Rose Valland effectue un travail incroyable. Pendant plus de 4 ans, en toute discrétion, elle note tout. Le nom des victimes spoliées, les informations sur les œuvres, leurs mouvements, déchiffrage de papier carbone, écoute des conversations, fouille des poubelles. Rose Valland ne recule devant rien. Dans le musée même, Rose cache sous le nez des nazis plus de 500 peintures et sculptures qu'ils ne découvriront jamais.
6: En voilà une surprise, Hans.
3: Elle officie malgré la pression et le danger qui pèse sur elle. Elle côtoie par exemple, lors de leur passage, des hauts dignitaires nazis, comme Hermann Göring ou Alfred Rosenberg. Ses actions et les infos qu'elle transmet permettent d'éviter pendant la guerre que les œuvres volées soient détruites. Les sabotages de trains ou les destructions de dépôts sont scrupuleusement évités par les alliés grâce à ces messages.
7: Victoria mundis et mundis lacrima. Ça veut absolument rien dire, mais je trouve que c'est assez dans le ton.
3: Son action, combinée à celle des cheminots résistants, permettra d'empêcher le départ d'un train dans lequel se trouvaient les plus grands chefs-d'œuvre de l'art français. 967 peintures, parmi lesquelles des Gauguin, des Cézanne, Degas, Modigliani ou encore Picasso.
8: Monsieur le Président, ce tournant décisif de la guerre est aussi le plus dangereux pour tous ces trésors qui sont le patrimoine de l'humanité.
3: À partir de 1944 et après la guerre, Rose Valland devient le pilier de la recherche de toutes ses œuvres. Elle travaille avec les fameux Monuments Men américains pour interroger les hauts dignitaires nazis aux commandes des pillages. Elle arpente l'Europe, en zone alliée, en zone soviétique. Son action permet de rapatrier plus de 60 000 biens culturels qui ont été volés aux institutions publiques et aux familles juives.
9: Et maintenant, j'ai l'intime conviction que je suis précisément là où je dois être.
3: En 1952, elle deviendra d'ailleurs chef du service de protection des œuvres d'art qui a été créé pour elle et continuera d'œuvrer dans ce domaine jusqu'à sa retraite qu'elle prendra à 70 ans. Rose Vallon décède à 81 ans en 1980. Médaillée par la France, les États-Unis, l'Allemagne, la Lettonie, celle que l'on surnommait Capitaine Beaux-Arts est l'une des femmes les plus décorées de l'histoire de France. Rose Vallon est une Iséroise, une illustre Iséroise.
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10: Bien le bonjour, messieurs.
11: Bonjour.
10: Eh bien, je vois qu'il y a bonne ambiance ici. C'est quoi ce plaisir, là, de voler, que vous ressentez dans votre avion?
12: Il faut venir avec nous le partager, vous comprendrez mieux.
10: Philippe, qu'est-ce que vous faites ici, là?
13: Ah ben, je fais l'instructeur. J'apprends aux gens à voler. Enfin, j'apprends à essayer de les faire voler. C'est facile, hein, quand une part, on met les gaz à fond, on tire sur le manche et puis on sait.
10: Et
13: voler.
10: Allez, quoi.
13: Après, on réduit les gaz.
10: Juste l'atterrissage, et... peut-être.
13: Ah non, il n'y a aucun problème. De toute façon, il n'y a aucun problème. On est sûr de revenir au sol, quoi qu'il arrive. On n'a jamais gardé personne là-haut.
10: Alain Daza, vous êtes monsieur le président.
14: Alors, monsieur le président, faut aller. C'est bien loin chercher tout ça.
10: ULM. Dans ces trois lettres, ça englobe beaucoup de choses quand même.
14: Alors, ultra léger motorisé, ça correspond à une catégorie d'aviation, c'est-à-dire qu'on passe ULM léger dans la mesure où on ne dépasse pas un certain poids. Les machines sont traitées pour être surchargées, si vous voulez. On est largement en dessous des minima requis. Il y a une rigueur. C'est-à-dire quand vous montez dans une machine, vous savez que du monde derrière à travailler. Ce sont des ingénieurs qui ont fait les machines. Donc, c'est plus l'ULM qu'on a connu des années 80, où le gars bricolait dans son garage avec le moteur de la tondeuse. Ça n'existe plus, c'est terminé.
10: Bonjour Hugo.
15: Bonjour Patricia.
10: Alors, ancien élève et nouvellement breveté.
15: Oui, en effet, donc je suis jeune breveté depuis quelques jours maintenant et j'ai été élève pilote pendant un an afin de suivre la formation. C'est quelque chose qui se fait finalement très bien.
10: C'est-à-dire?
15: Eh ben, on a souvent des idées reçues comme quelque chose d'élitiste ou très compliqué. Et moi-même, je suis ni ingénieur, ni millionnaire. Et en fait, finalement, c'est entre 15 et 25 heures de pratique.
10: C'est tout?
15: Non, c'est pas tant que ça. Après, il y a un petit brevet théorique qui va avec. Et en termes de prix, c'est pas non plus des choses qui sont excessivement chères. On est sur des budgets entre 1500 et 2000 euros pour avoir un brevet.
10: Bon, eh bien, on parle, mais on va aller faire un petit tour de coucou. Hein. C'est dans celui-ci qu'on monte, là?
15: Dans celui-ci que vous allez monter, oui. Okay. Donc, on va faire avant, si vous voulez, ce qu'on appelle la pré-vol. C'est-à-dire qu'on fait une visite avant le vol.
10: D'accord.
15: Pour s'assurer que la machine est en bon état.
10: On va faire roter le moteur.
14: Roter le moteur, vous allez voir, ça fait un espèce
15: écoutez,
14: de bruit.
15: Écoutez,
14: très poétique, mais écoutez.
15: On va écouter. Voilà. On fait monter le niveau d'huile.
10: C'est quoi cette matière-là?
14: Ça s'appelle du Dacron, c'est un tissu comme avec, très très résistant qui résiste à plus d'une tonne 5 au mètre carré. Et après vous obtenez carrément des pots de tambour qui sont...
10: ça, on dirait une pot de tambour.
14: C'est une pot de tambour, attention.
10: Ouais. Et les ailes aussi?
14: Les ailes, alors vous avez une partie métallique sur les ailes ou une partie d'entoilage aussi. C'est le même système d'entoilage.
10: Okay. Il faut que je m'installe à la place du pilote, c'est
16: ouais,
10: ça?
16: Oui, tu veux?
10: Non.
16: Mais si, si.
10: Mais veux. Non, je veux pas, non.
16: Mais pourquoi tu veux
17: pas? Vous pourriez même apprendre à piloter.
10: Eh ben, on n'est pas arrivé.
16: On fait la visite pré-vol. Alors répète après moi, Patricia. Notre père, qui est Zosena. Et on démarre. Vos impressions, madame.
10: Oh, c'était merveilleux.

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1: 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En voici la preuve avec Jeff, client fidèle chez Duclos Maillard.
2: Ça fait un an que je vais régulièrement ici. J'ai aménagé dans le quartier déjà. Et puis c'est vrai qu'ici, on est bien accueillis. Et on trouve des vins à des prix corrects, notamment parce qu'ils mettent quand même plus l'accent sur le produit que sur le marketing pour la boutique, par exemple. Moi et ma compagne, on est amateurs de vins. Et puis ici, on achète essentiellement des vins de Bourgogne.
1: Qu'est-ce que vous avez bu récemment ici qui vous a bien plu, qui vous avait été conseillé alors ?
3: Le Bourgogne Chardonnay bio.
1: Oui.
3: Voilà, le château de Chemilly, ouais.
1: Qu'est-ce qui vous a plu dans ce vin ?
2: Il est vraiment bien rond, puis se rapproche d'un vin de très grande qualité de vin blanc de Bourgogne, quoi. Et puis il est à 25 euros.
1: Ah oui. Effectivement.
2: Oui.
1: Bonjour, messieurs, dames.
4: C'est pas mal, c'est assez élégant pour les fêtes. Ça irait bien avec tout ce qui est viande blanche et tout, puis le chapeau. Mais il y a aussi le Montclis. J'aime bien le Montclis rouge 2022.
3: Alors, c'est dans les 25 euros.
2: Je pense que je vais faire un mix de quelques années bouteilles que vous avez évoquées.
3: Donc,
2: le Côte de Nuit Village,
3: deux comme ça,
2: deux Chorey-les-Bonnes et,
3: ouais.
2: Et deux Montélis rouge 2022, s'il vous plaît.
4: Le Chorey, faudra bien le placer parce que c'est un 2023 et les deux autres, c'est des 2022. Donc le Chorey, vous le mettrez avant ces deux vins-là.
2: Ah oui.
4: Il faut savoir aussi les placer parce que si on met les vins trop prononcés devant les vins qui sont un petit peu plus légers et qui ouvrent le tiroir, la bouche, quoi, et ben les autres, on peut pas les savourer.
1: S'ouvrir le tiroir, ça c'est vrai que j'avais jamais entendu, hein, et c'est l'expression qui sent le terroir à la cave Duclos Maillard rue Tchenov à Dijon.
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5: À Dun-le-Palestel, vous êtes peut-être déjà passé par la Palette, un lieu social et culturel où on peut tout aussi bien avoir une aide administrative pour faire des papiers que découvrir un atelier cuisine. Mais c'était quoi ici avant ?
6: Laurence, je suis à l'atelier pâtisserie que Béatrice anime, très sympathique. Pour l'instant, je suis en train de faire mon coulis de framboise. Ici, c'est un cabinet dentaire. C'était le docteur Souverain qui a exercé ici pendant des années et des années. Et moi, j'étais une de ses patientes. J'étais gamine, hein, je me souviens. Et je venais ici, j'avais un appareil dentaire.
5: C'était ici, dans cette salle qui est en bas ?
6: Alors non, c'était à l'étage.
7: Béatrice Guimino.
5: La chef pâtissière. La Palette.
7: C'est un lieu social où on peut demander n'importe quoi. Le moindre papier, quand on a des problèmes, ils sont toujours là. Et au niveau animation, et tout.
8: Anna, ici on se rencontre, on se retrouve entre nous. Des fois on s'est perdu de vue plus longtemps. Et on se retrouve autour d'une expo ou simplement autour d'un papier qu'on a besoin de faire imprimer. Donc du coup, ouais, c'est un espace aussi de rencontre. C'est ouvert à tout le monde.
5: Hélène.
9: J'ai habité dans le Palestel depuis 18 ans. Je suis une artiste ici, je connais le Palette bien. Et aussi, j'ai un petit souvenir d'une maison, une part de la Palette avant. Avant, c'est deux bâtiments séparés. Et une, c'est le dentiste et une, c'est une petite maison. Je connais les deux propriétaires. Une, c'est un couple s'appelle Les et Jill Davis. C'est une coupe anglaise. Et avant ça, c'est une dame, elle est française, c'est Madame Disbourey, Madeleine, gentille dame. Quand j'étais arrivée en France, elle est super gentille avec moi. Elle avait son maison dans l'après-midi, elle offert le biscuit, le boisson, dans son cuisine. C'est une petite cuisine. C'est toujours existe le carrelage.
5: Ah oui, c'est vrai, il y a un magnifique carrelage dans la salle à côté de l'ancien cabinet de dentiste.
9: Oui, et ça, c'est le cuisine de Madeleine. Les deux familles, c'est vraiment adorable. Même bonnes énergies de son caractère qui toujours existe. je trouve dans le bâtiment de la palette. C'est comme une deuxième maison pour moi. Aussi.
5: Dentiste, maison, puis lieu socio-culturel, les bonnes ondes ont traversé le temps à la palette.
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10: Catherine de Jouy en Pitivray, collectionneuse de cartes postales anciennes.
11: Vous faites partie d'un club ?
10: J'appartiens au club du Cercle des cartophiles de Loiret depuis une vingtaine d'années.
11: Ça a l'air très sérieux cette affaire.
10: La carte postale a démarré, on va dire, environ en 1900. Petit à petit, ça s'est enrichi jusqu'à avoir des années très glorieuses en 1970.
11: À votre avis, vous avez combien de cartes postales anciennes de Pitivier ?
10: Alors, je n'ai pas chiffré, mais j'en ai au moins 800, je pense.
11: Et ça vous provoque quoi quand vous les trouvez ?
10: C'est une certaine curiosité parce que je reconnais des lieux où j'ai pu itinérer à pied. Tous les chemins où je suis passée, j'ai eu envie de les collectionner.
11: Et à chaque fois, c'était la même émotion quand vous les trouviez en brocante ou sur des salons de collectionneurs ?
10: Alors l'émotion, c'était celle de trouver où il y avait ma maison. Je l'avais ratée pendant 15 ans et je l'ai retrouvée 15 ans après.
11: C'est-à-dire vous l'avez ratée pendant 15 ans ?
10: J'étais sur une vente et la personne avant moi l'a prise. Et le jour où je l'ai retrouvée, vraiment, j'ai été enchantée. Là, c'est une émotion. Alors c'est de l'émotion parce que ça retrace des chemins où je suis allée, où je suis passée, soit à bicyclette, soit à pied. Et en même temps, on voit que d'autres avant ont foulé et que le temps passe, mais les choses demeurent.
11: Vous êtes une grande nostalgique ?
10: Non, pas nostalgique, mais curieuse. Curieuse de ce qui se passait auparavant. Les concours de pompe, très...
11: C'est quoi les concours de pompe ?
10: Alors, les concours de pompe, c'était des réunions festives où tous les gens qui pratiquaient les pompiers étaient réunis à Pitivier, mais venant de différents points du...
11: Mais ils faisaient des pompes ?
10: Non, concours de pompe, c'était la pompe que l'on animait, qu'on appuyait d'un côté et de l'autre pour faire la pression, pour éteindre l'incendie.
11: Ah, d'accord. Ah oui, moi je voyais les gens en train de faire des pompes au milieu de Pitivier, non ?
10: Non, pas encore.
11: C'est fou, quand on regarde, c'est un petit peu des vestiges du passé, on se dit que le temps passe très vite, non ?
10: Alors, le temps passe très vite parce qu'étant petite, moi, j'ai connu, par exemple, le kiosque de Pitivier.
11: C'était quoi, le kiosque ?
10: Alors, le kiosque, c'était situé sur le Mail Ouest. Et en même temps, on y faisait de la musique. Donc, il y avait des rassemblements musicaux très fréquemment.
11: Ah, le kiosque à musique.
10: Oui, le kiosque à musique, pardon. Et donc, ce kiosque a été démonté, mais j'ai retrouvé toutes les cartes postales anciennes du kiosque parce que ça aussi, ça évoquait des souvenirs pour moi.
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1: Ineige souffle. L'Europe d'Ineige est habitée. Les premiers signes de vie captés en 2019 depuis un petit cirque sont devenus un intense festival où humains, aliens et autres créatures mythologiques dansent furieusement. Visa accordée à toutes celles et ceux qui ont la tête dans les nuages.

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1: Et à 20h sur votre radio, ici, l'actu musicale, c'est Décibel avec ce soir une artiste qu'on adore, elle s'appelle Mentissa.

0: Et bam, vous la connaissez très bien, cette chanson, premier tube de Mentissa, signé Vianney, qui avait été son coach dans la saison 10 de The Voice. Depuis, elle a fait son chemin. Mentissa a sorti un premier album, La Vingtaine, et un deuxième qui sort aujourd'hui. Enfant difficile, Mentissa est l'invité de Décibel, et on est très contents.
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0: Salut à toutes, salut à tous et bienvenue dans Décibel, toute l'actu musicale en direct et jusqu'à 21h. Qu'est-ce qu'on vous a préparé ce soir au rayon coup de cœur? Eh bien, il y a une chanson qui est sortie aujourd'hui. Le groupe s'appelle Ravage. C'est le tout premier morceau de ce groupe qui est composé du rocker Gaspard Royan et de Aurélie Saada, la moitié de Brigitte. Et oui, on se demandait où elle était passée. Et ben la revoilà avec Ravage. Vous les découvrirez en fin d'émission. C'est la nouveauté du jour. L'anniversaire, eh bien, les amis, nous permettra d'écouter une très belle chanson de Louis Chédid, Anne Masseran. Et puis, le thème du blind test aujourd'hui, le monde. Oui, je sais, c'est un thème un peu large, mais on va y arriver. Le monde, rien que ça. 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Eh bien, c'est Enfant difficile, l'album de mon invité que je file retrouver, l'excellente et rayonnante

0: y a une émotion de libération. Je me sens libérée, comme si j'avais cet album qui était un énorme secret et que je pouvais pas faire grand chose à part m'ambiancer toute seule dessus. Et maintenant, je me dis, ah, je peux enfin m'ambiancer sur mon album avec les gens, tout le monde. Ça, c'est chouette. Donc oui, je suis très heureuse.
1: 4 ans se sont passés depuis la sortie de votre premier album, La Vingtaine. On réécoute pour le plaisir.

0: gueule de diamant, hein. C'est un vrai succès, EBAM. Donc, est-ce que la joie du jour, la joie d'enfant difficile, est comparable avec la joie de la sortie de ce premier album, il y a un petit peu moins de 4 ans?
1: Oui. Et j'en suis très heureuse de me dire que aujourd'hui, ou même hier soir, lors de ma release party, j'avais ce même émerveillement.
0: Ouais.
1: Parce que c'est ça qui est dangereux, c'est ça le piège, c'est d'avoir un peu l'habitude, d'être habitué, de parfois se lasser aussi, parce que c'est pas un métier facile tous les jours. Et hier soir, j'avais vraiment les yeux qui brillaient, qui pétillaient, comme une petite fille, comme la Mantissa d'il y a 4 ans, et je me suis dit, ah, ok, j'ai pas perdu ça, heureusement. Et j'espère que je garderai cet émerveillement. Oh, c'est difficile.
0: C'est celui-là. Ouais, celui-là,
1: il est costaud.
0: Il est piégeux.
1: Il est costaud. J'espère que je garderai ça tout au long de mon projet artistique.
0: On dit aussi que les moments de joie, ça nous reconnecte à l'enfant qu'on était. Alors, ça tombe bien parce que vous étiez une petite fille qui adorait les majorettes et la série Glee, voilà, où tout le monde dans un lycée chantait comme ça dans des chorales, des tubes et tout. Donc, est-ce que c'est vrai? Est-ce que ça vous reconnecte à cet enthousiasme-là?
1: Oui.
0: Des jours comme aujourd'hui.
1: Oui, vraiment. Et puis hier, lors de ma release party, on a recréé une fête foraine.
0: Oh.
1: Parce que c'est ça que je voulais. J'ai dit, qu'est-ce qu'on peut faire pour ma release party? Il faut que ce soit quelque chose en connexion avec l'album, avec le thème de l'album, Enfant difficile. Et je me suis dit, quels sont les moments qui m'ont marqué de mon enfance? Et je me suis dit, mais les moments en fête foraine, quand on y allait tous en famille, on a tous des souvenirs à la fête foraine.
0: C'est vrai.
1: Que ce soit quand on était nous jeunes ou après, même quand on est parents et qu'on emmène les enfants. Et je me suis dit, je pense que c'est un thème qui met tout le monde d'accord. Tout le monde connaît la fête foraine, il y a quelque chose de familial, de chaleureux, de convivial, et j'ai voulu recréer un peu cet espace et de voir tous ces gens hier soir rigoler, s'amuser, de voir des parents, les enfants aussi étaient présents, étaient conviés à ma release party.
0: Il y avait des barbes à papa.
1: Il y avait de la barbe à papa, du popcorn et des hot dogs.
0: Meilleure fête. Qui veut des cocktails, franchement? Qui veut des pina coladas? On veut ça, exactement.
1: Et hier soir, je me suis dit ça, je me suis dit, mais là, je me suis reconnectée à mon enfance.
0: Ouais.
1: J'avais l'impression que j'avais un peu fait ma Sweet 16. C'était vraiment marrant. C'était très chouette.
0: J'adore. La Sweet 16, c'est la fête d'anniversaire pour les 16 ans.
1: Oui.
0: Et c'est vrai que, alors nous,
1: oui,
0: en France, en Belgique, bon, on fête nos 16 ans, mais les Américains prennent ça très au sérieux.
1: Exactement.
0: Et font des fêtes incroyables.
1: Ouais.
0: Incroyables. Alors, ces questions sur l'enfance, c'est aussi parce que, au-delà de votre joie presque enfantine de sortir ce deuxième album, il porte ce titre donc Enfant difficile, et au pluriel, s'il vous plaît, la chanson Les Enfants difficiles.

0: C'est assez incroyable, on se dit, en vous voyant aujourd'hui, comment ça, quelqu'un a marqué dans un dossier, oh là là, la petite Mentissa, attention, elle est difficile, c'est vrai.
1: Oui.
0: Est-ce que vous pouvez me raconter ça?
1: Oui, quand j'étais plus jeune, moi, de mes 6 à mes 10 ans, c'était vraiment compliqué, moi, à l'école, je m'entendais pas du tout avec mes profs. Mes profs ne m'aimaient pas. J'avais un tempérament, je pense, assez fort pour une petite fille de 6 ans. Et ça, c'était quelque chose qui était très mal vu. À 6 ans, tu es censée être docile. Et moi, bah, j'étais têtue, je faisais ma vie. Et quand j'avais envie, oui. Et quand j'étais pas d'accord, je le montrais assez bien. Et ça, c'était quelque chose qui m'a été beaucoup reproché. Je me souviens notamment de toutes ces petites notes. Souvent, en plus, la prof, elle prenait un stylo rouge. Pas du noir, du rouge. Et je me souviens, quand j'ouvrais mon agenda, je voyais du rouge partout. Et quand je regardais chez mon camarade de classe à côté, lui, il n'avait pas autant de rouge. Ouais. Et c'est fou parce que... Aujourd'hui, avec du recul, j'en rigole, mais je me suis dit c'est quand même quelque chose qui m'a marqué étant petite, de me dire ah moi il y a quelque chose qui va pas avec moi. Visiblement, je suis pas assez gentille, je suis pas assez je suis un peu à l'écart. Et aujourd'hui, je me dis mais c'est ça qui a fait ma force, c'est ma personnalité justement, ouais. Et c'est mon fort tempérament. Mais à cet âge-là, non, c'était pas quelque

0: quelque chose qui était bien vu. Et donc, je pense que toute ma vie, par après, j'ai essayé justement de rentrer dans les cases, de ne pas déranger, de toujours avoir un comportement assez maîtrisé. Je pense que c'est un peu une conséquence inconsciente de ça. Voilà. Parce qu'en fait, moi, mes premières interactions, parce que 6 ans, c'est très jeune, mes premières interactions dans le monde social étaient déjà très dures. Et on m'a vite fait comprendre que non, toi, tu vas rester à ta place. Tu vas rester calme.
1: Ouais. Oui. Alors après, il y a effectivement le côté... enfance, mais les gens à qui on demande de rester à leur place, oui. Quand en plus elles sont femmes, oui. Et quand en plus elles sont noires, oui. C'est d'autant plus étouffant parce qu'on se dit, en fait, c'est pas par rapport à ce que je fais, c'est par rapport à ce que je suis. Donc c'est pour ça que je trouve qu'il est épatant, le titre de votre album, parce que ça veut dire qu'à un très jeune âge, que vous avez 27 ans, vous avez analysé ça et vous avez appris à fonctionner avec ça.
0: Oui.
1: Parce que ce phénomène-là, il s'arrêtera jamais. On demandera toujours aux femmes et aux noirs de parler moins fort que les autres et de surtout pas se plaindre. T'as déjà de la chance d'être à notre table. Donc tu vas la fermer, mais vous arrivez à fonctionner avec ça.
0: Mais en fait, je pense que j'ai compris très tôt que si je voulais être acceptée dans certains milieux, en plus moi j'ai grandi en Flandre, donc la partie flamande de la Belgique.
1: C'est là où il y a beaucoup de Hollandais et de nains de jardin dans les jardins. Incroyable.
0: Exactement.
1: C'est incroyable ce lieu, vraiment.
0: Et où on va pas se mentir, l'ouverture d'esprit, c'est pas forcément, ça fait pas forcément partie de la culture là-bas. Donc j'ai toujours compris très vite que pour pouvoir me faire une petite place, il allait falloir que je me dompte. Et c'est seulement maintenant, en fait, 21 ans après, que j'ai compris ce que ce phénomène avait créé en moi, ce que ces premières interactions avaient créé en moi. Et c'est maintenant que je me suis dit, mais en fait, c'est fini ça.
1: Ouais.
0: En fait, j'ai pas besoin de montrer tout le temps, de me montrer toujours hyper reconnaissante, parce que j'ai cette quête un peu irrationnelle de chercher ma place. En fait, si je suis là, c'est que je suis à ma place. Et ça, c'est quelque chose de très difficile. On n'a pas toujours conscience de ça, parce que les gens aiment nous rappeler en permanence que bon, on n'est pas à notre place. Si on est là, c'est parce que coup de chance, coup de bol, si ça. Ouais. Et moi, j'ai envie de dire non. Si je suis là, c'est que je mérite d'être là, c'est que j'ai travaillé pour. Et voilà, et que je n'irai nulle part, voilà. Et cet album m'a vraiment aidée à réaliser ça. Et c'est pour ça que mon album s'appelle Enfant difficile, parce qu'il y a vraiment eu un avant-après, cette chanson. C'est en écrivant cette chanson que j'ai compris à quel point ces choses qu'on m'avait dites plus jeune m'avaient marqué, et que j'avais un peu, malheureusement, créé un peu une identité, on va dire un masque, une façade aussi pour plaire. Et aujourd'hui, je me suis dit, il est temps d'enlever ce masque. Quitte à ne pas plaire à tout le monde, quitte à perdre quelques personnes en route, mais au moins, je veux que les gens à qui je parle sont des personnes qui sont comme moi. C'est ça que je voulais. Avant, j'avais envie de, quand j'ai commencé avec Ebam, je voulais plaire à un grand nombre. Et quand on veut plaire à un grand nombre, alors du coup, on est lisse et on a un discours très maîtrisé. Et en fait, maintenant, je me suis dit, non, il est temps que tu dénonces ce que tu as envie de dénoncer, tu racontes ta vérité. Et c'est sûr que les gens qui vont aimer et qui vont s'identifier avec ton discours, ce nombre-là, il va forcément se rétrécir. Ou et pas. C'est OK. Ou pas, non, ou pas.
1: Ou pas, Mentissa.
0: Oui.
1: Mentissa, tombe le masque, les amis. Enfant difficile est sorti aujourd'hui. On en écoute la chanson-titre.

0: pourtant, elle est là, oui. Mentissa, deuxième album Enfant Difficile, sorti aujourd'hui de ce beau bébé, deuxième album. Donc, j'avais envie qu'on parle du thème de la chanson avant de l'écouter, parce qu'elle est tellement pop, tellement solaire, tellement joyeuse et sautillante, que si on n'y prend pas garde, et souvent à une première écoute de chanson, on ne fait pas forcément gaffe aux paroles, on ne se rend pas compte de la gravité de ce que vous racontez dans cette chanson. En plus, vous dites « nous », parce qu'effectivement, il y en a 10 par classe, des gosses comme ça. Et donc voilà, c'est pour ça que j'avais envie qu'on parle du thème de la chanson avant de l'écouter. Mais alors maintenant qu'on l'a écouté, parlons de sa forme extrêmement pop. Oui. Vous avez choisi ça, ça aurait pu être un piano-voix absolument déchirant. Ça n'est pas le choix que vous avez fait. Pourquoi ?
1: Parce que moi, j'aime la pop. Je trouve que c'est un genre de musique dans laquelle on peut, surtout en tant que femme, on peut être libre, on peut oser.
0: À la Kylie Minogue.
1: Exactement. Ouais. Et moi, c'est une musique avec laquelle qui résonne en moi depuis toute petite, finalement. Et pour ce deuxième album, je pense que j'avais envie de un peu revenir à mes premiers amours, qui sont donc la pop anglo-saxonne aussi. Je suis très fan de Gracie Abrams. Ces artistes pop où c'est vraiment la guitare qui lead, qui drive. Et j'aime bien aussi avoir ce contraste entre je parle de quelque chose qui est en fait très triste et très grave, mais c'est pas pour autant qu'on est obligé de pleurer. En fait, on peut aussi se dire que ouais, c'est dur, mais en fait on peut avoir le sourire, parce que la vie c'est ça, la vie c'est finalement plein de moments qui sont difficiles, et il y a aussi plein de beaux moments, et ces moments sont finalement si beaux parce qu'en fait on a pleuré la veille.
0: Ouais.
1: Et ce contraste là dans la vie, parfois c'est un peu difficile, mais c'est ça que j'essaye aussi toujours d'emmener, je pense, là, sur cette chanson. Je me disais, c'est bien d'avoir un contraste, parce que sinon, c'est un peu dur.
0: Ouais, franchement, c'est le syndrome « Alors on danse » de Stromae, quoi.
1: Mais exact. Mais c'était, d'ailleurs, c'était une de mes références de cette chanson.
0: Ah, c'est vrai?
1: Oui, même le côté un peu... Il y a un côté un peu presque un peu parler dans les... Ah bon? Et l'idée, je me disais, attends, mais j'ai envie de faire un truc peut-être aussi à la Stromae. En fait, tu peux t'ambiancer sur un texte qui n'est pas du tout joyeux à la base.
0: Bah, bravo, parce que c'est un coup de maître, vraiment. Pas de maîtresse.
1: Merci.
0: Cette chanson-là, elle est incroyable, et je comprends bien qu'elle donne son nom à l'album. Alors, on a parlé aussi de ce côté s'accepter soi.
1: Oui.
0: C'est vrai que, voilà, vous êtes sur le devant de la scène à un jeune âge, puisqu'en gros, à 23 ans, tout le monde vous connaît au moment du premier album. Donc forcément, vous êtes regardée, vous avez vos réflexes de petite fille qui veut être la première de classe, et en tout cas, et donc vous êtes un petit peu dans une attitude policée, etc. Peut-être ça vous empêche un peu de profiter, d'ailleurs, de ces premiers succès. Et là, dans l'album, il y a des chansons comme ça qui regardent en face cette façon de faire. Il y a notamment « Qu'attendez-vous de moi ?»
1: Oui. Attends.

0: qu'attendez-vous de moi? C'est très indiscret la question que je vais vous poser, mais tant pis, vous pouvez m'envoyer balader même si ça... En vrai, vous parlez à qui quand vous posez cette question?
1: Je pense que je parle aux gens, je parle à mon public.
0: Au public, ouais. D'accord.
1: Parce que je pense que c'est une des questions qui me trotte depuis mes débuts, et c'est peut-être la seule question que je n'ai jamais vraiment posée. Mais parfois, j'ai envie que les gens me disent honnêtement, quand ils viennent me voir en concert, quand ils ont pris un billet, qu'ils ont acheté un billet, qu'ils ont fait la route pour venir me voir, qu'est-ce qu'ils attendent vraiment de moi, honnêtement? Pas le « oui, on t'aime bien, on t'aime ». Non, qu'est-ce qui vous donne envie de venir me voir? Et est-ce que vous avez envie de repartir avec quelque chose ou pas?
0: Ouais.
1: Et c'est une vraie question qu'on se pose tout le temps.
0: Et vous avez peut-être la réponse en vous. Quand vous allez voir une artiste que vous aimez, qu'est-ce que vous attendez d'elle?
1: C'est ça la question. Je pense que j'aime bien voyager quand je vais en concert. Et en fait, je pense que moi, quand je vais voir une artiste que j'aime bien, j'ai envie qu'elle m'emmène là où moi je n'ose pas aller. En fait, j'ai envie de voir en elle qu'elle puisse. Je dis elle, on dirait, parce que j'avoue, je suis souvent fan des artistes féminines,
0: chanteuses,
1: des femmes.
0: Ouais.
1: Mais quand je regarde une femme sur scène, j'ai envie qu'elle me donne le courage de faire des choses que moi je n'ose pas faire dans ma vie. Et c'est souvent ce qui s'est passé quand je rentre chez moi d'un concert. J'ai vu Sabrina Carpenter, j'ai vu Rosalia, j'ai vu Beyoncé. En fait, après ces concerts-là, une fois que t'as vu Beyoncé sur scène, tu rentres chez toi et tu dis bon, ma cocotte. Tu sais, t'as un boost de confiance.
0: Ouais.
1: Et c'est ça, en fait. C'est que tout d'un coup, je rentre chez moi et j'ai l'impression d'avoir des ailes, quoi. Et je me dis, c'est fini, moi aussi, en fait, j'en suis capable. Et c'est ça que j'aime bien. C'est ce truc où, tu vois, ça met en route quelque chose en toi, un peu de boost de confiance, et ça fait du bien.
0: C'est beau.
1: En tout cas, moi, c'est souvent ce que je cherche quand je vais voir une artiste sur scène.
0: Il faut aller voir Mentissa sur scène, ça tombe bien. La tournée est annoncée. Il y a déjà des festivals d'été, ça fait très plaisir.
1: Oui.
0: Mentissa, on se voit dans 2 semaines au festival Sœurs Jumelles à Rochefort, parce que ici est la fière radio partenaire de ce joli festival, et on sera sur place, on fait nos émissions en direct au pied de la grande scène, on va se croiser, Mentissa, également le Aluna Festival, le Printemps de Pérouge, enfin il y a vraiment tout un tas de festivals très très chouettes. Évidemment, en Belgique, les solidarités à Namur.
1: Of course.
0: Ça, voilà, c'est obligatoire. Sinon, elle perd sa nationalité. Il faut aller jouer à Namur. C'est obligatoire. Et puis après, voilà, il y a une grande tournée franco-belge à l'automne prochain. Ça commence à Nancy le 1er octobre. Et là, vous faites vraiment toutes les villes de France, Villeurbanne, Lille, Troyes, Belfort, Paris. Vous serez à l'Olympia le 5 novembre, Nantes le 25 novembre, Cholet le 26. Et puis, il y a aussi tout le mois de décembre, Mérignac, Toulouse... Et puis Mons, Anvers et Liège, parce qu'on ne se refait pas, la vie est belge, comme on dit là-bas. Mentissa, lâchez prise.

0: il paraît que ça fait très peur de lâcher prise, encore plus quand on est une artiste et qu'il faut lâcher prise devant tout le monde. Alors, ça y est, vous l'avez fait.
1: Je pense que je suis en mouvement vert.
0: Ouais.
1: J'aime bien me dire que la vie n'est pas une image arrêtée. Et donc, bien sûr, c'est pas parce que j'écris que Balance que du jour au lendemain, j'étais en mode oh, j'aime trop mon corps. Mais je pense
0: c'était
1: que...
0: sur le premier album. Si vous ne la connaissez pas, Balance, il faut l'écouter.
1: Mais je suis sûre qu'écrire ce genre de chanson, ça m'aide de me dire ok, maintenant que tu l'as dit, il faut vraiment que tu fasses ce travail-là.
0: Ouais. Et partager l'écriture de chansons, alors parce que c'est une chose que vous avez faite sur cet album Enfant difficile. Il y a notamment un garçon qu'on aime beaucoup qui s'appelle Noé Préchauffe qui est à vos côtés sur la création de la chanson d'amour.

0: Cette chanson qui raconte, je pense, l'histoire vraie de l'histoire d'amour que vous vivez en ce moment, Mentissa, que vous voulez protéger un petit peu, et vous voulez pas en parler. Et donc vous appelez votre copain Noé Préchauffe pour écrire ensemble cette chanson.
1: Oui. En fait, je pense qu'on avait déjà écrit une dizaine de titres et on se dit, on n'a pas encore la chanson d'amour. En fait, c'est devenu presque un peu une blague. Oui. Chaque session, on se disait, oh, on n'a pas
2: la chanson. Il faut le slow.
1: Oui, on a les traumas d'enfance, check. On a la chanson où je dis aux gens de pas trop me chercher, fais gaffe à toi, check. On a la chanson, on a tout. On se dit, on n'a pas la chanson d'amour. C'est pas possible.
0: Surtout que vous êtes amoureuse.
1: Oui,
0: alors
1: surtout
0: c'est quand
1: que je suis
0: même
1: amoureuse.
0: Dommage.
1: Et que je suis une grande amoureuse de l'amour. J'aime ce thème. Mais en fait, on se disait, oh, en fait, il y en a tellement déjà. En fait, si c'est pour écrire une chanson amour bateau, ça sert à rien. Et en fait, on discute un peu. Il me dit, mais toi, ta vie, c'est comment je lui dis, moi, j'ai une très bonne relation, ça se passe bien et tout. Et je lui dis, c'est vrai que je suis quelqu'un d'assez pudique sur ces choses-là. J'aime pas trop étaler ma vie sur les réseaux et tout. Il me demande pourquoi. Je dis, mais je sais pas, j'ai toujours eu un peu cette pudeur. Moi, je crois vraiment au vivons heureux, vivons cachés. Il me dit, c'est ça qu'on doit écrire. Et puis, je lui dis aussi, moi, j'ai vraiment ce truc où parfois les chansons d'amour mythique, si demain la personne elle part, t'es bien avec ta chanson d'amour. Je pense à plein de chansons d'amour incroyables qui existent. Quand les histoires se terminent, je me dis, tu fais comment? Tu continues à la chanter? Et pour toutes ces raisons-là, je lui disais, j'ai du mal à faire le pas d'écrire une chanson d'amour et d'écrire sur papier, de faire une déclaration à cette personne, parce que, imagine, ça se finit, c'est bizarre.
0: Les chansons, c'est pour toujours. Alors, j'ai posé la question à Oshi, parce qu'elle a fait carrément tout un album avec, c'était sa compagne à l'époque et ça l'est plus aujourd'hui, des chansons sur leur rencontre, sur leur amour, sur leur coup de foudre, machin et tout, et elle m'a dit, non, je chanterai plus.
1: Je chanterai plus
0: sur scène.
1: Tu vois.
0: Ouais.
1: Mais c'est pour ça, moi j'ai anticipé ça. Parce que moi, je suis toujours un coup d'avance.
0: C'est ça.
1: Je dis non. Et donc finalement, c'était marrant d'écrire une chanson d'amour qui n'en est pas vraiment une. Ouais. Je lui dis, en fait, c'est pas vraiment une chanson d'amour. Hein, attention, on va pas s'emballer. Mais bon, quand même. Et à la fin, de dire, peut-être que finalement, c'est quand même une chanson d'amour. Je trouvais ça très marrant d'avoir cet angle-là qui est aussi ce que je pense et ce que je ressens.
0: Désolée, Mentissa, un des grands moments de ce nouvel album Enfant difficile. Vous la découvrez maintenant dans Décibels.

0: Le deuxième album de Mentissa sort aujourd'hui. Et dessus, il y a ce tube, désolé, ça vous va très bien la pop.
1: Merci.
0: Vraiment. Et on a envie de danser avec vous, c'est sûr. 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Enfant difficile, c'est le cadeau du soir. Et on revient avec Mentissa, à tout de suite.
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0: Ça ressemble à ce que vous imaginiez, Mentissa, la vie de chanteuse. Parce que vous y pensez depuis que vous êtes toute petite. Je crois que vous avez fait The Voice Kids. Donc quand vous étiez enfant, vous aviez envie, etc.
1: Oui.
0: Est-ce que ça ressemble à ce qui vous faisait rêver?
1: Je savais pas du tout à quoi m'attendre. J'avais pas vraiment d'image où c'était un rêve. Et
0: ouais.
1: Souvent, le rêve, c'est quelque chose d'assez inatteignable.
0: C'est, ouais.
1: C'est très flou, c'est très vague. Donc, non, je savais pas du tout à quoi ça ressemblait. Mais maintenant que je le vis, non, je suis reconnaissante.
0: Ouais.
1: Je pense que c'est plus dur que ce que je croyais. Je pense que quand on rêve de quelque chose, on voit que le positif et on se dit pas qu'en vrai, derrière des artistes, des icônes de la pop, en fait, il y a beaucoup, beaucoup de travail et il y a aussi beaucoup de, il y a beaucoup de solitude aussi, je pense, dans ce monde-là,
0: ouais.
1: Le monde d'artistes, parce que on passe de vraiment, on est sur le devant de la scène, on est acclamé par plein de gens et le lendemain, on rentre chez nous et on est tout seul. Donc ça, c'est quelque chose qu'il faut gérer. Vu que c'est pas quelque chose qui est psychologiquement, personne est vraiment fait pour ça, pour être accablé, enfin acclamé, idolâtré, d'avoir des gens qui viennent vous voir et qui vous disent merci, je vous adore, votre chanson m'a sauvé. C'est pas quelque chose de, et donc ouais, il faut réussir, je pense, à trouver un bon équilibre et surtout à garder la tête sur les épaules, ouais. Quand même à garder les pieds sur terre, pas s'envoler, et aussi justement accueillir les victoires comme les échecs aussi. Je pense que ça, c'est important. Moi, j'ai de la chance d'avoir un bon entourage, mais ça, c'est vrai que j'avais sous-estimé ce que ça fait à l'ego quand on sort un single et que ça marche pas, parce que c'est comme ça,
0: ça prend pas. Oh, bah non, les radios, elles en veulent pas,
1: mais c'est ça. Et
0: ouais.
1: Et là, tu en prends un coup,
0: ouais.
1: et au début je me dis non, ça va, non, je m'en fous, et 3 mois après, en fait, je me dis non, en fait, ça va pas. Et j'ai mis du temps vraiment à. Et aujourd'hui, j'en rigole et je me dis que les échecs ou les flops, comme on dit, ça fait partie d'un parcours, c'est hyper important aussi. Mais oui, il y a plein de choses que j'avais sous-estimées.
0: Ouais.
1: Et je pense l'ego aussi. J'avais ouais. sous-estimé quand même cette espèce d'ego trip parce que t'es tellement toujours, tout le monde te met sur un piédestal et après, du jour au lendemain, c'est fini. Les gens, ils passent à autre chose. En plus, c'est ça aujourd'hui, ça va vite. On est dans la consommation. Fast-food,
0: rapide,
1: quoi.
0: Ouais, ouais.
1: Et donc, ouais, il faut pas paniquer. Il faut faire son truc. Il faut rester sur sa ligne directrice. Il faut rester sur son chemin. Et il faut faire, voilà, il faut faire ce que t'as à faire.
0: Alors, vous avez fait un joli petit lapsus, puisque au lieu de dire acclamé tout à l'heure, vous avez dit accablé. Mais c'est intéressant parce qu'il y a une chanson sur l'album qui s'appelle Fais gaffe à toi, où justement, on se dit, tiens, elle envoie bouler un peu les médisants. Alors, les médisants, il y en a partout.
1: Oui.
0: Il y en a même dans ce bureau, des gens comme ça qui
1: oui.
0: se baladent toute la journée à dire du mal des uns
1: oui.
0: des autres. J'ai souvent tendance à penser que ça dit plus sur eux que sur les gens qu'ils accablent.
1: Oui.
0: Vous, forcément, étant star,
1: oui.
0: Y a d'autant plus de monde. Nous, on
1: Bien
0: a
1: sûr.
0: Un relou au bureau, mais alors vous en avez combien ?
1: Oh, des relous, j'en ai pas mal, hein. Après, honnêtement, je m'en sors plutôt bien sur les réseaux sociaux. J'ai pas beaucoup de haters, comme on dit, mais ça m'est arrivé.
0: Ouais.
1: Mais je pense que cette chanson, elle est plus axée sur la vie intime et la vie quotidienne de tous les jours, justement.
0: Ouais. Et tout le monde s'identifie, a fait gaffe à toi.
1: Mais oui, hein. Mais tu ouais. vois, ce mec relou qui fait des blagues, il trouve ça super marrant et tu vois, il te regarde et c'est ça, en fait, où des gens qui pensent qu'ils ont en fait, on leur demande pas leur avis. Et
0: ouais.
1: ces gens qui ont toujours besoin de donner leur avis constamment sur comment tu t'habilles, sur comment tu es, sur comment tu te présentes, oh, moi, ça me saoule. Et je me suis dit, c'est quoi, j'écris une chanson pour tous ces relous, ces médisants, comme tu dis,
0: ouais.
1: et je vais leur dire gentiment, hein, de rester à leur place.
0: Bah, c'est voilà. ça, fais gaffe à toi, exactement. Alors, il y a des moments graves dans l'album, on parlait tout à l'heure de pop et d'envie de légèreté, de lâcher prise, etc. Il y a la chanson « Comme un loup », qui parle avec beaucoup de délicatesse de quand un homme violent entre dans un foyer, qu'est-ce que ça fait aux adultes et aux enfants qui sont dans cette maison. Comment

0: entre les lignes de cette chanson que vous avez vécu ça, impuissante puisque enfant.
1: Oui.
0: Est-ce que c'est une chanson thérapeutique ?
1: Oui, je pense que c'est une chanson thérapeutique. C'est une chanson qui m'a libérée aussi parce que c'était vraiment, c'était un lourd secret pour moi. Ouais. C'était un fardeau à porter parce que je me rappelle que c'était quelque chose dont je voulais pas du tout parler au début. Et en fait, j'ai l'impression que c'est un truc qui me suivait un peu, que je traînais un peu et je me disais bon, peut-être que ça reste là parce qu'en fait, mon rôle est d'en parler. Ouais. Et cette chanson, je l'ai écrite. J'ai commencé l'écriture toute seule de cette chanson. J'ai écrite, je pense, la fille de ma mère et comme un loup.
0: Bah elle est là, la fille de ma mère.
1: Dans la même période.

0: peut-être.
1: Énormément d'amour hein, dans cette chanson, La fille de ma mère. Mais voilà, si on la met à côté de Comme un loup.
0: Oui, on comprend mon cadre familial.
1: Ouais. Et on comprend le titre de l'album. Évidemment que Mentissa, c'est une gosse difficile, puisqu'il y a un homme violent à la maison.
0: Oui, et c'est en fait.
1: Et elle ne peut pas sauver sa mère.
0: Exactement. Enfin, en fait, c'est difficile quand chez toi, tu manques un peu de repères, tu manques de stabilité. C'est très difficile. De se construire en fait à cet âge-là, c'était pendant toute mon adolescence, mais
1: ouais.
0: À l'âge de 16 ans en fait, t'as envie de t'occuper, j'en sais rien, du jean que le jean que t'as envie de mettre, t'as envie de parler de garçon, enfin à 16 ans t'as pas envie d'être là à appeler la police parce que c'est la bagarre chez toi à la maison, et c'est ça qui était difficile, et j'avais aussi l'impression d'être la seule à vivre ça. Je me disais mais je peux pas en parler aux profs, je peux pas en parler à mes copines, les gens ils vont penser qu'on est des fous, et en fait j'avais honte, et la raison pour laquelle j'ai écrit cette chanson c'est que j'ai toujours eu honte d'en parler autour de moi.
1: Parce que vous pensiez que vous étiez la seule. Donc oui. Là, cette chanson, s'il y a ne serait-ce que 5 filles qui sont en train de vivre ça, qui l'entendent, mm-hmm. vous en aurez peut-être sauvé 5 qui se diront, je suis pas toute seule.
0: Et c'est pour ça que j'ai décidé de la mettre sur l'album. J'étais pas sûre de vouloir mettre cette chanson sur. À la base, je l'ai écrite juste pour moi me libérer de quelque chose. J'avais visiblement besoin d'en parler encore. Et après, il y a eu vraiment cette question de tu la mets sur l'album ou pas. Je me disais, elle est quand même très intime. Et puis je me suis dit, mais attends, moi, à 16 ans, ça m'aurait sauvé d'avoir une chanson comme ça,
1: ouais.
0: Et de me dire ok, d'accord, alors c'est dur, c'est très dur, c'est très triste, mais je suis pas la seule, et juste le fait de savoir que parfois on n'est pas les seuls à vivre ce qu'on est en train de vivre, ça sauve vraiment, et c'est pour ça que Comme un loup est sur mon album, c'est pour moi et pour toutes ces personnes qui malheureusement vivent ou ont peut-être vécu ces épreuves-là.
1: C'est un vrai voyage ce disque, alors c'est marrant, tout à l'heure on m'avait dit que vous vouliez voyager quand oui. vous allez voir vos chanteuses en concert, c'est vraiment ça, parce que à des moments on se marre avec vous, à des moments on est vos pom-pom girls, on dit ouais, allez Mentissa, tu vas y arriver, et voilà, et en fait vraiment vous nous embarquez, vraiment les amis, je vous recommande d'écouter Enfant difficile, ouais vraiment, et je me suis dit Mentissa que aimer quand même c'était une bonne façon de se dire au revoir ce soir,
0: oui.
1: cette chanson là, on
0: oui.
1: est d'accord
0: bien
1: hein.
0: sûr, bien pop, bien stade,
1: ouais
0: beaucoup d'énergie, vraiment c'est ma power pop ballade comme
1: ouais,
0: on dit,
1: c'est ça,
0: donc,
1: hein.
0: oui
1: très bien. Et donc, vous la chanterez tout bientôt, le 25 juin à la Luna Festival, le 26 à Rochefort, je serai au premier rang, et les auditrices et les auditeurs d'ici aussi, puisqu'on sera en direct du festival Sœurs Jumelles, et puis pour le mois de juin, on a aussi le Printemps de Pérouge, le 28, et pour votre tournée hors festival, ça commence le 1er octobre à Nancy. Ma chère Mentissa, bonne route.
0: Merci beaucoup.
1: Et bravo pour cet album.
0: Merci pour l'invitation, merci pour l'échange.
1: À bientôt.
0: À bientôt.

0: on aime. Mentissa, enfant difficile, sorti aujourd'hui et à gagner maintenant au Blind Test.
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0: On accueille pour jouer avec nous Claire et Christine. Bonsoir à toutes les deux.
2: Bonsoir.
0: Bienvenue dans Décibel. Claire, comment ça va en cette fin de saison, hein, finalement, bientôt les vacances peut-être pour Claire?
2: Oui, ça va. Moi j'ai un peu de vacances là, fin juin, début juillet.
0: Trop bien.
2: Ouais.
0: Ça fait envie, hein. Ça fait... J'espère qu'on aura du beau temps, c'est ça, fin juin, début juillet. Comme on s'est tapé une canicule il y a 2 semaines, après on peut se prendre le contre-coup, hein. Mais je vais faire ce qu'il faut, je vais commander du soleil, Claire. C'est quand exactement le début des vacances?
2: On prend le bateau le 28 juin avec ma fille de 10 ans. On part en Corse.
0: Toutes les deux en bateau? Ah, j'adore! Oui. Excellent! Oh, moi, je suis allée en Corse pour la première fois l'été dernier, du côté de Calvi. Qu'est-ce que j'ai aimé! C'était génial!
2: Ah oui, oui, ben, on n'est pas très loin. On est près d'Île-Rousse, on n'est pas très loin. Mais ah, oui, c'est la Balagne, c'est ma région préférée de la Corse, mais tout est très beau. Hein,
0: mais c'est incroyable, c'est-à-dire que on tourne la tête, il y a des montagnes, on peut se baigner dans des torrents et tout, faire des randonnées, et tu tournes la tête de l'autre côté, c'est la plage. C'est fou. Oui. Et au milieu, il y a un énorme plateau de charcuterie. Non, mais c'est mon endroit rêvé. C'est incroyable. Vraiment.
2: C'est bien résumé, oui.
0: C'est ça. Ah là là. Ah bah Claire, je suis ravie. Bon bah vivement le 28 juin. Et Christine, alors les vacances?
3: Bah moi je suis toujours en vacances, hein, puisque je suis retraitée. Donc,
0: bravo Christine. C'est bien.
3: Oui, et puis bon, il fait beau là, c'est super. Hein. Donc
0: on en profite.
3: On profite.
0: Parfait. Alors, Claire et Christine, en plus du beau temps et des perspectives réjouissantes en Corse, je vous offre ce soir à chacune un exemplaire de l'album de Mentissa. Enfin, en vrai, je vous offre, c'est elle qui vous les offre, elle les a apportés tout à l'heure quand elle est venue pour l'interview. Donc, Christine et Claire, vous avez toutes les deux gagné ce cadeau, car au Blind Test de Décibel, on gagne avant de jouer. Et comme ça, maintenant, on va pouvoir jouer. Donc, le thème de ce soir, ce sont des chansons qui parlent du monde. Voilà, en général, le monde, comment va le monde, etc. Et on va vous les passer, ces chansons, et il faut retrouver le nom de l'interprète de la chanson. Voilà, on cherche l'interprète. Et il faudra, Claire et Christine, dès que vous aurez une idée, envie de répondre, bien donner votre prénom avant de donner la réponse, d'accord ?
3: D'accord.
0: Voilà, c'est la règle pour qu'on puisse savoir laquelle de vous deux répond en premier. C'est une espèce de buzzer, mais version radio, quoi.
3: D'accord,
2: oui, ok.
0: Alors, Claire et Christine, première chanson. Il faut me dire, s'il vous plaît, qui chante ça?
2: Claire.
0: Claire.
2: C'est Céline Dion.
0: Oui.

0: Bravo, dans un autre monde. Premier point de Claire. Et nous, on continue.
1: Les innocents ?
0: Alors, c'est pas les innocents. Ah, j'aimais bien les innocents.
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0: mais non, c'est pas.
1: Bien aussi.
0: Oui. Ah, bah, je mets un point. C'est Christine qui m'a dit ça ? Un point, Christine, parce que les innocents nous manquent. Non, c'est un groupe. Tout le bonheur du monde.
1: Claire ?
0: Claire.
1: C'est Trio ?
0: Alors, c'est pas Trio, mais c'est leur cousin.
1: Non.
0: Vraiment, c'est, ils, ont, c'est, ils sont super.
1: C'est. Cynthémilia.
0: Oui. Non, non.
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0: bien. Cynthémilia qui est. Ah ben oui, on les adore. Et donc le mot Cynthémilia, donc c'est le nom de ce groupe, mais c'est également une variété de plantes à fumer. Donc finalement, que vous n'ayez pas le mot Claire et Christine, ça me rassure sur vos shoppings quotidiens. C'est plutôt. C'est ça. Et voilà. Et donc j'ai mis un point à Christine parce qu'elle m'a rappelé que j'adore les innocents. Je vais aller écouter les chansons tout à l'heure. Et Claire, un point parce qu'elle a trouvé Cynthémilia. Alors, tout le bonheur du monde pour Cynthé, dans un autre monde pour Céline. Et elle est une dernière pour la route. Oui.
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0: Vous pouvez chanter chez vous, hein.

0: incroyable, le téléphone, c'est incroyable.
1: Ouais. Ah, oui.
0: Il est
1: super,
0: Jean-Louis
1: Aubert.
0: Hein.
1: Là, j'adore.
0: Ah, bah ouais. Il est venu souvent dans Décibels. Hein. 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
1: 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Le jour s'est levé aussi de lui.
2: Ah, oui, c'est beau. 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
1: Ah, c'est très beau.
0: Ouais. C'est très beau. Eh bien, c'était très beau ce blind test. Claire et Christine, merci pour ce bon moment.
1: Merci aussi.
0: C'était trop bien.
1: Beaucoup.
0: C'était trop bien. Je vous embrasse toutes les deux et je vous envoie l'album de Mentissa. Et je vous propose pour terminer ce blind test d'écouter Gérard Palapra. Ah, Gérard, mon idole hippie. Cette chanson parle de la fin du monde et de comment on peut s'y préparer, notamment ce qui concerne le stylisme. Vous vous êtes déjà demandé comment vous habiller pour la fin du monde ? Gérard a la réponse. Pour la

0: Oh là là, tout plaquer et partir dans le Larzac en patte d'éléphant, on est d'accord. Gérard Palapra en 1971, ces musiques hippies si chères à notre cœur, la chanson s'appelle « Pour la fin du monde ».
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0: On parlait de chansons d'amour tout à l'heure avec Mentissa et la difficulté d'en écrire de nouvelles, puisque peut-être que tout a déjà été dit sur l'amour. Eh bien, ce n'est pas l'avis du groupe Ravage. Ravage, c'est qui? C'est Gaspard Royan, notre rocker, spécialiste des chansons de Noël. Il a sorti plusieurs albums de Noël, un peu à la crooner américain guitare, comme on adore. Lui, il fait partie du groupe Ravage et il n'est pas tout seul. Il est avec Aurélie Saada, merveille parmi les merveilles, chanteuse notamment dans Brigitte, réalisatrice aussi d'un très beau film qui s'appelle Rose. Bref, les deux ensemble, ça doit forcément se passer. Et donc, comme l'amour fait des ravages, eh bien Ravage fait des chansons d'amour. Ils viennent de sortir leur toute première qui s'intitule « Entre ton épaule et ton cœur ». C'est un délice qui va vous replonger dans les années 60. Autant Palapra, c'était les années 70. Ravage, clairement, c'est les années 60. Comme on les aime, régalez-vous et accueillez donc ce tout nouveau projet, notre coup de cœur, Ravage.

0: Je vous avais dit, hein, c'est vraiment un bonbon cette chanson. Le groupe c'est Ravage, entre ton épaule et ton cœur. Les premiers concerts de Ravage arrivent, ça sera le 26 juin à Capestel, le 7 juillet à Bréa pour le festival Les Scènes de Bréa et les Francopholies de La Rochelle le 14 juillet. Puis tiens, comme notre candidate du Blind Test tout à l'heure, Claire, Ravage fera un tour en Corse à Serra di Ferro, ce sera le 20 juillet.
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0: Si la vie était moins moche et les hommes étaient moins fous, eh bien Anne Frank aurait aujourd'hui 97 ans. Elle était née, la petite Anne Frank, le 12 juin 1929 à Francfort. Elle est morte en déportation, on ne sait pas trop quand, en février ou en mars 1945, dans le camp de concentration de Bergen-Belsen. Anne Frank, aujourd'hui, donc, c'est l'anniversaire de sa naissance. Et s'il y a bien une chanson à laquelle on pense quand on pense à Anne Frank, c'est Anne, ma sœur Anne, de Louis Chédid, sortie il y a une quarantaine d'années, 1985, très exactement. Et ce constat terrible que fait Louis Chédid, 40 ans après la mort d'Anne Frank, la voilà revenue, la nazie, nostalgie. La chanson est-elle encore d'actualité en 2026? Il me semble que malheureusement,

0: ma sœur Anne. Merci à vous d'avoir écouté Décibel. C'est terminé pour ce soir. On revient demain à 20h avec les chansons préférées de Anne-Cécile Maillefert, la présidente de la Fondation des Femmes. Vous l'avez beaucoup vu dans les médias cette semaine pour parler de la loi intégrale contre les violences sexistes et sexuelles. Eh bien, elle s'est aussi parlé de musique. Elle sera dans Décibel demain à 20h. Merci à l'équipe de l'émission. Il y avait Iris Guitoni, Emma Quenardel, Elodie Bianca Maria, Alexandra Zagberg et Franck Moilier. Puis il y avait vous surtout. Merci d'avoir été là.
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4: Bonjour la France, j'espère que tu vas bien la France. Tu vas forcément bien puisque c'est vendredi, c'est le week-end. Moi je vais super bien parce que bon évidemment j'ai tous les candidats qui vont jouer pour moi. C'est voilà, ça va Éric Bastien?
5: Bah écoutez, pas vraiment, hein, surtout avec cette présentation merveilleuse. J'en ai pas mis un dedans de la semaine, je suis dégoûté.
4: Mais je
5: suis quand même content parce que je suis en Damidolandie.
4: Ah, Damidolandie.
5: Je me réjouis d'être dans ce pays de l'amour.
4: Ah, le pays de l'amour et de la joie. Ah, on a quand même 650 demandes, hein, donc on est un petit pays, mais
5: pour
4: on est bien.
5: Pour nous rejoindre.
4: Pour nous rejoindre.
5: Eh oui.
4: Alors, je rappelle que le premier prix aujourd'hui, c'est un séjour pour deux personnes à l'occasion de la 65e édition du Mondial, la Marseillaise à pétanque. Ah là là là là. Alors, vous allez direction la cité phocéenne, vous dormirez à l'hôtel Villa M, un petit 4 étoiles sympa. Vous aurez évidemment plein de cadeaux, des jeux de triplettes, des sacs, des polos et surtout 100 euros de carburant pour aller jusqu'à Marseille. Si vous ne gagnez pas ça, vous gagnez quoi, mon petit bouchon?
5: À votre avis, qu'est-ce qui se cache derrière la Villa M? Vous croyez que c'est Marseille?
4: Ah non, je crois pas.
5: Évidemment que non.
4: C'est Malongo.
5: Évidemment. J'ai attendu vendredi pour vous avouer que c'est toute la team Malongo qui vous accueille dans cette villa. Ils l'ont construit eux-mêmes.
4: Ah là, avec leurs petites mains.
5: Ah, c'est pas en briques, c'est une maison en café.
4: Ah, c'est une maison en café.
5: 32 dosettes de café pour bâtir cette villa M. Et puis alors les fenêtres en verre, comme les verres.
4: Comme les six verres qu'on gagne.
5: Exactement.
4: Okay. Eh bien, nous allons accueillir tout de suite mes quatre candidats.

0: parce que qui gagne aujourd'hui, tout le monde chante évidemment parce que tout le monde est citoyen du Dami d'Hollande. De champion. Ah là là là là.
1: Alors que moi dans ma tête.
0: Oui, dans ta tête, toi.
1: C'est plutôt ça, vous voyez.
0: Oui, je sais.
1: Il n'y en a pas un, quoi.
0: Où sont-ils,
1: les candidats?
0: Ils sont au Dami d'Hollande. Alors, j'accueille donc Mireille, Christine, Remireille et Loïc. Comment ça va, mes petits chéris?
2: Bonjour tout le monde.
3: Ah, bien. Bonjour tout le monde.
1: Youhou. Bonjour, j'en connais pas.

0: Louzland.
1: Louzland. Allez, on démarre avec Mireille et Christine. Comment ça va, les filles?
2: Ça va très bien.
3: Très bien.
1: Alors, Mireille, je le rappelle, a joué lundi avec nous. Elle joue avec ici Orléans. Elle habite à Boisne, dans le Loiret. Elle est mariée à Hervé. Elle a 3 enfants, 5 petits-enfants. Et elle s'appelle Mimi et Nanou. J'ai bien résumé ou pas?
2: Tout à fait.
1: Ah, voilà. Alors, attention, elle rigole pas. Elle est un peu comme moi. Elle adore les jeux. Il paraît que tu fais des concours de belote.
2: Ah oui, oui, oui, tout à fait. Oui, bah, peut-être demain aussi. Je vais peut-être en faire un demain.
1: Alors, coinché, pas coinché, comment on fait?
2: Ah non, la belote simple.
1: Ah oui.
2: Avec la belote et rebelote, et c'est tout.
1: Belote et rebelote. Voilà. J'adore. Alors, tu fais aussi des lotos, des mots croisés, des sudoku. Ah là là là là, t'es une joueuse, quoi.
2: Ah oui, j'aime bien jouer, oui.
1: Et voilà, elle adore.
2: La preuve, je suis avec vous aujourd'hui, donc.
1: Et la preuve, ma chérie. Alors, on va tout de suite jouer, et on va tout de suite surtout marquer le premier point. Tiens, je te mets une ambiance de taverne.
0: J'ai peut-être allé me saouler pour oublier que j'ai pas un candidat.
1: Du rhum, des femmes, de la bière, nom de Dieu. On va parler de rhum, ma petite Mireille. Écoute bien. Le meilleur rhum arrangé du monde, eh ben, il vient de La Réunion. Est-ce que c'est vrai ou faux que le meilleur rhum arrangé vient de La Réunion? Top chrono, 5 secondes.
2: Oh oui.
1: Tu dis oui?
2: Oui.
1: C'était un piège. Et oui, le meilleur rhum arrangé du monde, il est fabriqué en Loire-Atlantique à Saint-Hilaire-de-Chaléon. Et c'est vraiment le meilleur rhum arrangé. Alors, pour vous dire, je l'ai goûté, il est en vente à l'île de Ré chez des amis. Et c'est très très bon. Voilà, bon, pas de points, mais tu vas te rattraper.
0: Christine, ne sois pas déçue. Je sais. Bah, bah, non, mais Christine, on va quand même tenter de tout donner, Christine.
3: Mais moi, je suis contente d'être avec mon ciré, comme ça, s'il pleut,
0: c'est vrai. Je vous rappelle qu'elle parle, elle sait lire les prénoms à l'envers, effectivement.
1: Exactement.
0: C'est vrai, je me souviens. Avec Ici Vaucluse, je vais te dire, Christine, ma première radio au sein du réseau France Bleu à l'époque, c'est France Bleu Vaucluse. Donc, tu vois, c'est peut-être ainsi. C'est ma radio de cœur, comme toi. Tu habites à Piolinx, à quelques kilomètres d'Orange, à 6 kilomètres d'Orange. Et c'est vrai qu'on a parlé
1: de Mornas, du manoir.
0: Et oui, parce que t'étais à l'accueil de la forteresse.
3: Valérie, voilà.
0: Oui. Non, tu oublies Valérie. Aujourd'hui, Valérie n'existe plus. Tu t'intéresses qu'à moi.
3: Mais c'est quand même elle qui avait dormi au manoir.
1: Eh oui, elle a dormi pendant 10 ans au manoir chaque été. Elle connaît très bien Mornas, elle adore.
0: Mais elle dort partout où elle passe, Valérie, vous savez bien. Et oui, t'étais en costume, Christine, je me souviens.
1: Oui.
0: T'étais à l'accueil de la forteresse, exact. Marie à Patrick, une fille, Tiffany, le petit chat gazelle qui va bien, et la farfelue, ton pseudo, pour ta belle-fille, qu'on embrasse, qui s'appelle Laetitia. Christine, moi je crois en nous. Je crois en nous.
1: J'y crois encore.
0: Voici la possibilité de marquer un premier point et peut-être gagner ce beau séjour, donc à Marseille. Question. Extrait.
4: Et mon nouveau vivant.
0: François Valéry.
1: Et mon loup vivant.
3: Mon vivant.
0: Le chanteur François Valéry tient son nom d'artiste de François Mitterrand, mixé avec Valéry Giscard d'Estaing. C'est pour ça qu'il s'appellerait François Valéry. Est-ce que selon toi c'est vrai ou faux? Tu as 5 secondes, top chrono.
3: Pour moi c'est faux.
0: Ah, mon poulain!
1: Non, c'est vrai, ma chérie.
0: Eh oui, François Valéry.
3: Ah ouais.
0: Eh oui, parce qu'il a bien choisi son pseudo. Il s'est inspiré de l'élection de 74.
1: Ah ouais. Et son tube est sorti en 74.
0: Et voilà, et c'était, souviens-toi, 74, c'était justement Mitterrand-Giscard pour le duel. Aïe, ouïe, ouïe.
1: 0+0, la tête à Toto pour mes deux candidates. Mais c'est pas grave parce qu'il y a plein de questions. Et là, tout de suite, vous écoutez ici. Et on va partir. On sort les guitares. On est dans sa voiture, on est chez soi. On bouge son petit bolide, on écoute Francis Cabrel, Sarbacane. Je vous aime, mes petits canards.
0: Ouais, bah méfie-toi. Parce que moi je vais aller chercher la Sarbacane. Les flèches que tu vas avoir.

0: Barbacane à 12h15 en ce début de week-end avec Francis Cabrel. Merci d'écouter ici.
1: Allez,
0: ah, elle est joviale, elle est joviale. Quatre candidats.
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0: C'est tellement trop souvent.
1: Ah, écoutez, mon petit chat, je ne sais pas. Remettez-vous en cause. Ouais, remettez en cause vos méthodes de coaching. Qu'est-ce que vous voulez que je vous dise? Alors, nous sommes donc avec Mireille d'ici Orléans et Christine de ici Vaucluse.
0: La meilleure.
1: Les bottes, ils sont tous meilleurs. Hein. Moi, j'aime bien Orléans. Hein. C'est une très belle ville, Orléans. Alors, comme ça, on aimerait bien déjeuner avec lui?
3: Jour. Nuit.
4: Oui.
3: Jour.
1: Nuit. Écoutez, monsieur.
5: Je vous en prie, allons, ça devient casse-pied. Je suis sûr que votre ami ne veut pas se mettre à table, c'est gênant.
1: Alors, tu aimerais déjeuner avec Christian Clavier, c'est ça?
4: Oui, tout à fait, oui, oui, parce que je trouve sympa, ça... Un très bon acteur et j'aime bien tous ses films.
1: C'est quoi ton film préféré avec Christian Clavier? C'est Les Visiteurs ou il y en a d'autres?
4: Oh ben non, il y en a d'autres.
1: Hein, ah, puis il fait de la résistance.
4: Au bon Dieu, tout ça, je sais plus, il y en a tellement. L'enquête corse, il est sympa, c'est le bon bonhomme, ça.
1: Ouais, Papy fait de la résistance, il est drôle aussi.
0: Michel comment déjà?
1: Michel Taupin, j'ai rendez-vous avec la France. Ah, oui, c'est réglé ça, comme du papier à musique.
0: Exactement.
1: Alors, c'est bien. Alors, comme ça, on est prête à jouer au Valoche et Rico fredonne.
0: Ah oui, c'est du lourd aujourd'hui.
1: C'est-à-dire, c'est le quiz musical, mon petit canard, et je vais fredonner un titre, puis un autre, d'accord?
4: Oui.
1: Et donc, tu devras reconnaître, d'après mes fredonneries,
0: Mon fredonnage.
1: Mes fredonnages. Mes
0: fredonations.
1: Mes fredonations. Tu devras reconnaître, évidemment, la chanson. Est-ce que tu es prête, chérie?
4: Je suis prête.
1: Alors, écoute bien, premier titre. La la la la la la la la la la la la la ti la la la la la ti la la la la la la la la la la la la la la ton c'est qui?
4: Ti la la la la la, je sais pas. Non, je vois pas. C'est pas Franck.
1: Alors quelqu'un là?
4: Très bien. Vous voyez, c'est pas mieux. Alors

0: Ça va aller là.
1: Stop.
2: Chrono.
3: C'est une chanson de Goldman, peut-être.
2: Bien sûr, bah voilà.
1: Oh, yeah, yeah.
2: Tellement mieux chanté.
1: Oh, du ton, tu vas la fermer, hein. Alors attention, pas du tout, c'était ça.

0: C'était Julien Clerc quand je joue. Allez.
1: Ah, dis donc, Christine, on a peut-être l'occasion là de.
2: Hein? De quoi? Fredonne bien. Ah.
1: Oh, la pression, là.
0: Eh oui,
1: bon, on va tout faire, hein. Ici, Vaucluse, tu fredonnes un peu, toi? Tu aimes chanter? C'est ton truc pour Renaud?
2: J'aime bien siffler, moi.
1: Oui, ah, vas-y, qu'est-ce que tu nous siffles un petit truc, vite fait? Alors, j'ai pas reconnu.
0: Alors, écoute, Micheline Dax, tu vas reprendre tes cours.
1: Alors, j'ai tellement pas reconnu.
0: Et on va se retrouver. Bon. Allez.
2: Arrête, on sonne automne.
1: Ah, là, bien sûr. Christine, voici donc une première chanson que je vais tenter, bien sûr, de fredonner, que tu vas reconnaître. Voilà.
0: Il a gardé les chansons les plus faciles.
1: Ah, mais pas du tout.
0: Si. Je t'aime. C'est moi qui avais demandé à fredonner Johnny.
1: Christine, je vais quand même te faire rêver un instant. Et je vais laisser Valérie fredonner la chanson qui arrive. Parce que c'est effectivement...
0: Ah, parce qu'il sait pas le faire.
1: Non, parce que c'est Valérie qui avait choisi toutes les chansons qui arrivent. Et donc, non, c'est Valérie qui m'a la fredonnée. Mais attention, le point est pour moi. Hein, si elle
0: ouais, ça va, c'est bon, allez. Voilà.

0: Allez, chrono.
1: 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Ouais. Si maman si, si maman si.
2: Et c'est qui? La chanteuse.
1: La chanteuse. Oh merde. Si maman si. Je croyais qu'il fallait que le titre.
0: Ah non.
1: Si maman si.
0: C'est France Gall, c'est France Gall.
1: Tu voyais ma vie. Ouais.
0: France Gall.
3: Si, si maman si.
0: Ah là là là là.
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2: Est-ce que tu l'avais, Mireille?
1: C'était plus facile.
2: Ah, pense. Tu vois, il a pris les plus faciles.
0: Bon, on ne l'a pas trouvé. Ouais. Hein.
2: Bah, allez, ça va.
1: Pas de pour moi.
2: Allez, un point pour Christine. Pas de point pour Mireille, mais il restera une question. Allez, allez. Et là, on va faire un petit bond dans le temps, là. 1988. On va partir avec Tracy Chapman, vous vous rappelez de ça?
0: Je sais pas,
2: Talking about a revolution. Vous écoutez ici, on vous aime, à tout de suite. 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

0: Merci Chapman, on est en fin de saison, je fais un effort. Talking about the revolution. Talking about the revolution.
1: Qui veut dire quoi?
0: Alors, soit, donc, bon, je verrai ça la saison prochaine. Déjà, je fais les accents.
1: Nous allons parler de révolution. Talking about revolution.
0: Oui, on va faire la révolution.
1: Non, on va parler de la révolution.
0: On va parler.
1: On va en parler.
0: Bah, allez-y, je vous écoute, Alain Decaux.
1: Allez, jingle.
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1: Ici, nous sommes avec Mireille qui joue avec ici Orléans contre Christine qui joue avec ici Vaucluse. Mireille, elle habite, je l'ai dit, à Boisne, qui est une toute petite commune, mais il paraît qu'entre le 16e et le 19e siècle, c'était la capitale du safran dans le monde.
3: Oui, tout à fait, oui, oui.
1: Alors, il paraît que même quand tu avais des bulbes de safran, c'était dans une dot de mariage.
3: Ah ça, je savais pas ça par contre.
1: Mais il y avait
3: si dans les dots, oui, il me semblait avoir entendu parler de ça, oui.
1: Il y avait il y avait un carnaval du safran.
3: Oui, oui, tout à fait.
1: Et alors, dis donc, qu'est-ce qui s'est passé? Pourquoi on a arrêté de faire du safran?
3: Bah, je crois que c'est dû à la maladie, il me semble, quelque chose comme ça. Vous savez, c'est assez ancien. Moi, j'étais pas née, hein, marqué. Hein.
1: Bon, j'espère bien qu'au XVIe siècle, t'étais pas née. Ou alors, on va consulter, t'es un vampire.
3: Oui.
1: Voilà. Mais alors, il paraît que t'en as un petit peu chez toi.
3: Oui. J'ai quelques bulbes de safran. Tous les ans, au mois d'octobre, je récolte mes petites stigmates de safran.
1: Et alors, qu'est-ce que tu fais? Parce que, par exemple, je sais qu'il faut beaucoup de petites, justement, de petits machins, là, pour faire du safran. T'en as...
3: Oui.
1: Tu t'en sers pour épicer quel plat, par exemple?
3: Ben quand je fais une paella ou quelque chose comme ça, au lieu de prendre dans le commerce, j'ai mon safran naturel.
4: Oh là là là là.
1: Hop. Eh ben, dis donc. Bien, alors écoute, tu n'as pas de points et Christine a un point. Ce qui veut dire que t'es obligé de marquer. T'es obligé, il faut marquer et prier qu'elle ne marque pas. Voilà, donc... T'es prête?
3: Ben on va essayer, oui.
1: Allez, je fais une petite chanson.

0: va parler de mots croisés. Oui. Ça ne devrait pas être dur parce que tu aimes bien ça. Comment on appelle les passionnés de mots croisés? Top chrono, 10 secondes.
1: Cruciverbis.
0: Voilà, j'étais sûre que tu allais trouver tout de suite. Évidemment, tu fais tellement de jeux, de machins, de trucs, que tu savais la réponse. Oui. Parce que le mot vient du latin crux, qui veut dire croix, et qui désigne les amateurs des grilles de mots croisés. Donc, Mireille, tu as 5.
2: Je ne sais pas vous, mais j'ai un petit peu faim. Il est déjà 12h27. Voilà, on a tous envie d'aller à table. Et je sais que Christine, à Piolingue, dans le Vaucluse, aime bien cuisiner. Et prépare des bonnes choses. Ben ouais. Qu'est-ce que tu nous proposes à midi? Quels sont tes talents cachés en cuisine?
3: Ben moi, je vous propose une ratatouille. Avec les légumes cuits les uns après les autres, séparément, donc dans un peu d'huile d'olive, et aromatisé avec l'ail de Piolinque, évidemment, avec de la farigoule de mon jardin.
0: De la farigoule,
3: Et après, on remet tout ça dans la même marmite. On laisse un peu ratouiller, ratatouiller. Et on agrémente la ratatouille avec différentes choses. Moi, aujourd'hui, ça sera avec de la graine de couscous nature, parce que je trouve que ça se marie bien pour faire le féculent et le légume. C'est pas mal.
2: J'ai déjà réservé mes places pour le TGV, là, pour faire un petit Paris-Avignon. On arrive. Quiche tarte salée, elle sait faire aussi la flamiche picarde, rien à voir avec le Vaucluse. Poivre vert ou encore le poulet au curry. Qu'est-ce qu'il y a?
0: Je sais que Mireille aussi, elle cuisine.
3: Moi, j'ai pas le safran, moi.
0: Ouais, elle a pas le safran, mais elle a cuisiné pour 50 personnes à l'anniversaire de son chéri. Enfin, tu vois, on a des auditeurs magnifiques.
2: Ouais, merveilleux. Qu'est-ce que tu fais, Christine, ce week-end? T'as déjà un truc de prévu à Piolinque ou pas?
3: Ce week-end, non, rien de prévu, mais il y a des petites fêtes médiévales, par exemple, dans le secteur. Donc, on ira peut-être fête médiévale à Visan, village sympa.
2: Qui sont du côté de Visan, Orange, Piolin, vous avez compris, il se passe plein de choses ce week-end. On joue tout de suite avec cette question. Alors, elle a combien, Mireille?
0: Elle a 5 et Christine a 1. Ce qui veut dire que si Christine remporte.
2: Grosse pression, Christine, extrait.
4: Oh, j'aimerais être une saucisse au scarmeilleur.
5: Je vais m'en faire des

0: cochon, Spider cochon.
1: Quel type de saucisse met-on traditionnellement dans le hot dog? On parlait de cuisine. Quel type de saucisse met-on traditionnellement dans le hot dog? Top chrono.
2: Saucisse de Strasbourg.
3: Ta ta ta ta ta ta ta ta ta. Olé!
1: Tu vas rajouter quelques kilomètres depuis Strasbourg, c'est pas très loin. C'est Francfort. Les saucisses, la saucisse d'accord. De Francfort dans le hot dog.
3: Okay. Eh oui. Ah bon, alors.
2: Très bien, bravo Mireille.
3: Bravo Christine d'avoir joué. Mireille, t'as compris, t'es qualifiée.
1: Bravo hein, Mireille. Mais...
4: Oh, ben, merci, oui, je m'y attendais pas du tout.
2: Désolé, Eric.
1: Ah bah, c'est moi qui suis désolé parce que je perds encore une fois de plus. Donc,
3: oui, bon, ça va, allez.
1: J'ai fait ce que je pouvais, Christine.
3: Bon, Christine, bravo, Mireille, à tout de suite. Et nous.
2: Plaisir d'une prochaine fois.
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2: Mireille d'ici Orléans s'est qualifiée pour la finale. Dans un instant, on va jouer avec Mireille d'ici Vaucluse et Loïc. Je rappelle les prix de cette finale. Le premier prix, c'est un séjour pour deux personnes à l'occasion de la 65e édition du Mondial, la Marseillaise à Pétanque. Vous dormirez à l'hôtel Villa M à Marseille, un petit 4 étoiles très sympa. Vous aurez plein de cadeaux et surtout 100 euros de carburant pour aller à Marseille. Si vous ne gagnez pas ça, vous gagnez la machine à café Malongo.
3: À la Villa M, M comme Malongo,
2: oui,
3: la légende.
2: Évidemment, 32 dosettes, 6 verres en verre. Et là, on reprend la compétition avec Mireille Vaucluse et Loïc. Allez, c'est parti.
3: C'est une autre Mireille.
2: C'est une autre Mireille, mais celle-ci, elle joue avec ici Vaucluse. Donc finalement, t'as perdu Christine d'ici Vaucluse, mais le Vaucluse est en force encore.
3: Ah ouais.
2: Ici Vaucluse est là. Comment ça va Mireille depuis hier?
4: Eh ben, ça va très bien, Valérie. Merci beaucoup.
2: Alors, donc, je rappelle, hein, tu habites Pernes-les-Fontaines. Tu as 73 ans. Tu as un chéri qui s'appelle Alain, qui cuisine, qui bricole et qui jardine.
3: Oui, c'est le matoufin.
2: Oui, c'est un homme parfait.
5: Bon, ben voilà.
2: Alors, en revanche, Mireille, elle fait de l'aide aux devoirs. Elle a fait une association pour les dons d'organes. Donc, elle est quand même très active dans plein de domaines qu'on adore. Mais alors, surtout, ce qu'on n'avait pas dit de Mireille hier, c'est que Mireille, elle a fait de la figuration dans une série avec Florence Pernelle et Jacques Penaud qui s'appelait Tarandole.
4: Oui, à Pernelles-les-Fontaines, oui.
2: Et
4: il y a
2: voilà.
4: longtemps. Hein.
2: Et oui, dans les années 80. Et alors, qu'est-ce que tu faisais? C'était quoi si on te voit, tu joues quoi?
4: Eh ben, j'avais mon fils aîné dans les bras et j'allais prendre le train.
2: Oh là, oh là.
4: Parce qu'à l'époque, il y avait encore la gare à Pernelles-les-Fontaines.
2: Il n'y a plus la gare à Pernelles-les-Fontaines.
4: Oh. Non, c'est un restaurant maintenant.
3: C'est mieux.
2: Ce restaurant de la gare, bah non, c'est pas mieux.
3: Ah bah si.
2: Bah non.
3: Bah dans une gare, c'est pour on mange pas. Sandwich, des trucs, quand même.
2: Je pense que les habitants, ils préfèrent les gares, tu sais, pour pouvoir circuler, en fait.
3: D'accord.
2: Voilà. Tu as aussi joué, enfin, tu as participé au casting de Et la montagne fleurira pour France 3.
3: Tout le monde s'en souvient.
4: Oui.
2: Et alors, tu devais ramasser des fleurs de tilleul chez toi pour la tisane.
4: Voilà, je devais montrer aux acteurs, donc j'étais silhouette, je pense que c'était comme ça que ça s'appelait, montrer comment il fallait ramasser les fleurs de tilleul, parce que c'était des petits jeunes, donc pas ramasser.
2: Voilà. Et oui, et toi, on sait, ton petit rituel, hein, tous les jours, c'est de boire la tisane au tilleul verveine de ton jardin. Bien,
4: voilà.
2: On va tout de suite marquer le premier point avec cette question vrai ou faux. Écoute bien, il paraît qu'on ne peut pas nager dans de l'eau. Donc on ne peut pas plouffer non
3: plouffer
2: plus.
3: Non plus non.
2: Enfin si on peut, mais on ne peut pas nager dans l'eau gazeuse. Est-ce que c'est vrai ou faux?
4: Faux.
2: Et non, c'est vrai, on peut pas nager, on peut plouffer, hein, mais parce que l'eau qui est chargée en bulles, elle est moins dense et elle offre moins de flottabilité, donc on flotte pas très bien et on nage pas trop bien. Voilà. Bon, pas de point.
3: On peut pas tromper mille fois,
2: oui,
3: mille personnes.
2: Voilà.
3: Mais on peut mille personnes. Mille
2: prenez un chewing-gum, Emile, et jouez avec votre candidat.
3: Loïc, ah, moi je suis content, Loïc. Je rappelle que j'ai zéro candidat. Hein. J'ai vraiment été pitoyable tout au long de la semaine. Mais enfin, je récupère quand même quelques candidats. Vous avez vu, j'ai brillé dans la première partie de l'émission. Hein. Elle n'a pas gagné. Loïc, je pense que tout ça est très encourageant pour toi.
6: Oui, tout à fait, Eric. Ah oui.
3: Loïc, on va montrer qu'on est capable. Voilà, c'est mon Loïc.
6: Mais bon, je m'aperçois d'une chose.
3: Oui.
6: C'est que je suis encore le seul homme contre trois femmes.
2: Eh ouais. Oui, bah t'es un homme à femme, qu'est-ce que tu veux?
6: Ah bon, oui, bon, bah.
3: Bon, Loïc.
6: Dis ça à la mienne.
2: Bah, je vais lui dire.
3: Il est 12h37 et dans 23 minutes, tu brandiras la coupe. Oui, mon Loïc, parce que Loïc, il joue à la pétanque. Je voulais vous rappeler qu'il est de Saint-Laurent-en-Gâtine.
2: Oui.
3: Comme on gagne quand même un séjour à la Marseillaise, là, tu connais bien ce sport. Tu fais encore quelques tournois, un peu moins, mais t'en fais encore. Hein.
6: Non, beaucoup moins maintenant.
3: Ouais. Hein. T'as jamais été au mondial.
6: Avec l'âge. Hein.
3: Oui, mais t'as jamais été au mondial à Marseille et tu rêverais d'y aller. Je sais que ça fait partie vraiment de tes rêves absolus.
6: Ouais, tout à fait. Tout à fait.
2: Eh ben.
3: Il collectionne les coups.
6: Rencontrer.
3: Oui, les grands. Bah oui.
6: Très grand joueur.
3: Allez, ce qu'on va faire. D'ailleurs, t'en as rencontré certains. Aux 24 heures de pétanque, c'était il y a quelques années maintenant. Et très joli le bateau que vous avez dessiné, Valérie.
2: Ouais, j'ai dessiné un très beau bateau. C'est le bateau dans le port de Marseille.
3: Exactement. Allez, nous jouons avec cette première question. Et cet extrait, allons-y. C'est la piscine, j'ai fait.
2: C'est la caissière chez Leclerc. C'est la caissière de chez Leclerc.
3: Eh ben, on salue toutes les caissières de chez Leclerc. Hein. En Belgique, un supermarché a créé une caisse lente réservée aux clients qui aiment discuter et prendre leur temps.
2: C'est une caisse pour moi, ça.
3: Alors, vrai ou faux, top chrono, 5 secondes.
6: Faux.
3: Eh bien, figure-toi que c'est vrai. C'est une ancienne néerlandaise qui s'appelle Jumbo qui a lancé en Belgique une caisse bavarde pour les clients qui aiment discuter avec le caissier, notamment les personnes âgées plus isolées. Donc, c'est quand même quelque chose de social derrière tout ça. C'est une très belle idée. Ça pourrait arriver peut-être chez nous. Ça, on
2: ne
3: sait jamais.
2: Non, non, ça, c'est que belge. La vie, elle est belge, ouais. Puisque les Belges sont exceptionnellement géniaux. Bon, eh ben, ça fait 0 plus 0 la tête à Toto. Hein, et puis là, bah, tout de suite, aux voisins, les voisines, je veux dire bonjour. Allez, vous écoutez ici. On bouge son petit body. Renan Luce, les voisines, à tout de suite.

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1: Eh oui, jingle.
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1: Nous sommes au taquet avec Mireille qui joue avec ICI Vaucluse et Loïc qui joue avec ICI Touraine. Alors comme ça, Mireille, grâce à l'émission hier, t'as un ami que t'avais pas vu depuis longtemps qui t'a appelé.
3: Oui.
1: Alors,
3: Saint-Brieuc.
1: Un ami de Saint-Brieuc. Et alors, vous allez vous revoir?
3: Je sais pas, mais enfin, c'était sympa. Il m'a reconnu, voilà.
1: Il t'a reconnu, voilà, ok. Et alors, du coup, comment il a trouvé ton numéro? Par le bottin? L'annuaire?
3: Non, il avait mon numéro, mais c'est qu'on ne s'appelle pas souvent, voilà.
1: Ah, voilà, on ne s'appelle pas souvent, mais là, on s'est appelé quand même, hein, voilà.
0: La magie de la radio.
1: La magie de la radio.
3: Oui, mais là, il écoute, hein, sûrement.
1: Et comment il s'appelle?
3: Bernard.
1: Eh ben bonjour Bernard.
0: Pareil qu'il y a Mélanie qui est contente de retrouver Bernard dont on parle voilà. Aujourd'hui.
1: Bernard, alors ma chérie, c'est le moment du quiz musical. Il va falloir nous dire qui chante. Nous sommes sur des artistes étrangers et c'est des chanteuses, mais il va falloir bien écouter.
3: Première chanson. Étranger.
1: Oui, enfin international. Bon, écoute bien.
0: C'est des tubes.

0: Qu'est-ce que tu dis?
1: Céline Dion.
0: Céline Dion.
2: Mmh. Alors, on est sur le même registre vocal. Hein.
0: Oui, c'est une diva, mais c'est pas la bonne. Hein. C'est... Non,
1: ah, pas c'est du pas la bonne.
0: Non. Ah, c'est pas Whitney lune. Houston. C'est pas moi qui fais les bingos musicaux, hein. Évidemment, il aurait pu prendre un tube, hein, mais non, il a pris un
2: tube. Ça,
0: non.
2: Eh, c'est la finale, hein. C'est un peu plus compliqué.
0: Écoute bien cette deuxième chanteuse internationale et ce tube.

0: tu vas me dire que c'est pas un tube, ça, peut-être.
1: Allez, qui c'est qui chante, ma chérie?
2: Je sais même pas si c'est une anglo-saxonne, je sais pas.
1: Oh, tu m'as fait comment? Ta-ta-ta-ta-ta-ta-ta, Mimi, c'était Lady Gaga, Poker Face. Alors, ben on ne sait pas. Je ne sais pas ce qu'il lui a pris. Il a pris que des trucs musicaux.
0: Ah, bah c'est que des tubes, ça, pardonnez-moi.
1: Oui, allez, ça va. Désolé, hein. Bah, allez, on va voir si Loïc y trouve.
0: Hein. Bah oui, alors on a combien là pour Mireille en tout?
1: Et zéro. Et Loïc, zéro.
0: Ah, ben bah, c'est bien. Loïc, il suffit d'un seul point pour accéder à la grande finale.
1: Non, non, il y a encore la question cash.
0: C'est vrai, je l'avais oublié celle-là. Bon, mon Loïc, on va jouer tout de suite avec ici Touraine, à Saint-Laurent-en-Gâtine. Loïc qui se prépare à passer un bon week-end. Juste un petit mot, tu sais si toi, tu fais quelque chose en Touraine ce week-end?
3: Je garde toujours les chiens.
1: Voilà, ça, c'est une bonne activité.
0: Oui, c'est une bonne activité. Profite bien de ce week-end qui sera un peu chaud d'ailleurs dans toute
3: et
0: la France.
3: Je garde même des hirondelles.
1: Et voilà.
3: Dans mon sous-sol.
1: L'homme aux animaux.
3: Et deux coupes.
0: Ah, mais c'est l'homme orchestre, quoi. C'est Rémi Bricard avec les colombes.
3: Oh.
0: Voici ta chanson, à toi de reconnaître ce tube.
3: Queen.
0: Non, on va pas envoyer le chrono, bien sûr. C'est Bohemian Rhapsody. Voici un point.
1: Allez,
0: et on
1: le deuxième.
0: De gagner un deuxième point. Allez, attention. On enlève Queen, s'il vous plaît. Pour qu'il ait de bonnes conditions d'écoute, on y va.

0: Eh ben alors.
1: C'est qui?
0: Alors qui c'est?
2: Eh ben, je sais pas.
1: Ta ta ta ta ta ta ta da da.
0: Elle l'a Mireille ou pas? Non, je pense pas. Hein.
1: Mireille, tu l'as? Voilà, elle est morte de rire, Mireille. C'était
0: Justin Timberlake.
1: Eh oui. Justin Timberlake.
0: Que des stars internationales.
1: Bon, ça veut dire Loïc, un point. Mireille, pas de point. C'est pas grave, il reste encore la question cash. Et là, tout de suite, on part avec Bruno Mars, I Just Might. C'est une petite nouveauté. Et là, c'est vraiment fait pour qu'on bouge son body. Vous écoutez ici. À tout de suite, mes petits canards.

0: Just Might, c'est Bruno Mars. Bah oui, c'est ça, hein.
1: Ouais.
0: Just Might, Bruno Mars.
1: Just Might, toi.
0: Ouais. Just Might. Talking about the revolution.
1: Voilà, les jingles, va.
0: Tracy Chapman.
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1: Alors ici, nous sommes avec Mireille qui joue avec ici Vaucluse contre Loïc qui joue avec ici Touraine. Mireille n'a pas de point, Loïc a un point. Alors, dis donc, il paraît que tu as plein de trèfles à quatre feuilles dans ton jardin.
3: Oui.
1: Tu vas aller m'en chercher un tout de suite, puis tu vas me l'envoyer par la poste. Tu vas l'envoyer à Maître Coupès, que j'en ai besoin de la petite trèfle à quatre feuilles. Puis toi, tu vas aller t'en couper un pour maintenant.
0: Mais pas bon signe pour nous, ça, Loïc. Pour bon signe.
1: Tu vas aller t'en couper.
4: Si.
1: Bah, et tu vas te couper un petit trèfle à quatre feuilles, puis tu vas te le garder dans la main pendant la question, hein. Elle se marre, elle est morte de rire, Mireille. Il paraît que t'as un talent inutile exceptionnel. Tu es très souple. Mais c'est pas inutile, hein.
3: Non, c'est pas inutile.
1: Bah, tu peux toucher
3: au
1: le sol avec tes mains.
3: Au moins pour attacher les
1: lacets. Eh oui. Parce que, attends, tu peux toucher le sol avec tes mains.
0: Ben, tout le monde.
3: Oui.
1: Non, pas toi, non. Non, vas-y, fais-le. Bah, vas-y, allez, touche. Allez. Non, les jambes tendues. Voilà. Non. Debout. Ouais. Hey, allez, voilà.
5: Oh, j'ai mal partout.
1: Voilà, il est mort. Qu'est-ce que tu veux que je te dise? On n'est pas aidé.
0: Au secours.
1: Ma pauvre.
0: Où est le docteur Kirsek?
1: Madame Mimi, on n'est pas bien aidé. Hein. Bon, écoute, on va y aller. On va essayer de gagner. Je sens que c'est la question à 5 points. On va s'en sortir. On respire. On y va. Écoute bien. Dans les héros de romans de Frédéric Dard, il y a un commissaire de police. C'est le héros du roman de Frédéric Dard. Comment il s'appelle ce commissaire de police dans les romans de Frédéric Dard? Comme chrono, 10 secondes. Le commissaire dans les romans de Frédéric Dard.
3: Sant'Antonio.
1: Sant'Antonio, tu diras merci à Alain qui est près de toi. Oui, c'est Sant'Antonio, bien évidemment que c'est Sant'Antonio. On l'adore avec son copain Berrurier et voilà. Bon, eh ben bravo, 5 points pour Mireille.
0: Mireille, 5 points, Loïc, 1 point. Ça veut dire, Loïc, que si tu réponds correctement, c'est toi qui te sélectionnes. Si tu réponds à côté, tu t'en vas.
1: Tu t'en vas.
6: Ce n'est rien.
4: Un ton en dessous. Hein.
1: Ouais. Pardon, non, mais c'était pour chanter.
0: Il a raison, Loïc. Alors, Loïc, c'est un drôle, Loïc, hein, d'ailleurs. Dans les années 80, l'équipe des Grosses Têtes était venue faire un spectacle en public chez à Tours. Hein, voilà. Alors, il y avait Philippe Bouvard, il y avait Sim, il y avait Zitrone, il y avait Jean-Yann, grande équipe des Grosses Têtes. Et puis, la soirée se termine. Tu prends ta voiture, tu te rends compte qu'à côté ou derrière, il y a une voiture qui est un peu paumée. C'était qui était dedans?
4: Eh ben, c'était Léon Zitrone.
0: Ah oui?
4: Et Sim.
0: Et Sim, alors qu'est-ce que tu as fait pour eux?
4: Alors, je me suis arrêté.
0: Ouais.
4: Je leur ai demandé s'ils cherchaient leur route.
0: Ouais.
4: Parce qu'ils étaient un peu paumés. Et je leur ai dit, j'ai écouté, moi j'habite sur Tournord. Donc, il n'y a pas de souci, je peux vous sortir de Tours.
0: Et ils t'ont suivi.
4: Donc, ils m'ont suivi.
0: Oh, super.
4: Et je les ai amenés jusqu'au dernier feu. Et je leur ai demandé, j'ai écouté, il est 11h30, minuit. Si vous voulez, je vous paye un café. Là, j'habite juste à
0: et
4: côté.
0: Alors et alors?
4: Et Sim, il a dit oui. Mais Léon Zitrone, il a dit non.
0: Mais non.
1: Et voilà.
0: Rien, parce que Léon, il devait retrouver.
1: Allez, voilà. Pose ta question parce que là tu vas trop loin.
0: Il y a longtemps que j'avais pas fait Guilux.
1: Ouais, ça fait longtemps.
0: J'ai plus de gorge. Allez, voici ta question. On écoute Pascal Obispo. Elle est simple. Pour peut-être te rendre à Marseille, réponds à cette question. Quel est le plus long fleuve de France? Top chrono 10 secondes. Le plus long fleuve de France, c'est quoi?
4: La Loire. Et elle passe chez nous.
0: Avec plus de 1000 km, en prenant sa source au Mont Gerbier, des Joncs en Ardèche. Oui, monsieur, c'est la Loire. Et tu es en finale.
1: Et tu es en finale. Bravo à toi quand même, Mireille, d'ici Vaucluse. Hein, tu as très bien joué. Mais c'est Loïc qui rejoindra Mireille d'ici Orléans.
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1: À ma gauche. Mireille, elle joue avec ici Orléans. Elle a 70 ans. Elle habite à Boine. Elle est mariée à Hervé. Elle a 3 enfants, 5 petits-enfants. Autant vous dire qu'elle ne va pas lâcher l'affaire et que c'est elle qui va partir à Marseille. À ma droite.
0: Le chiffre du jour. 4. Elle en avait quatre. Seulement, j'en ai récupéré un. Loïc. Loïc, qui habite à Saint-Laurent-en-Gâtine. Et je vais montrer que malgré ma défaite tout au long de la semaine, mon Loïc, aujourd'hui, c'est lui qui va gagner.
1: Ouais, c'est ça. Ah là là là là, décidément. C'est bien, l'espoir fait vivre.
0: Ah, j'en ai quand même un, j'en récupère un.
1: Oui, oui, oui, bah, c'est moi qui l'ai coaché, le petit Lolo, hein, ouais, le petit Lilic.
0: C'est moi qui l'ai conduit en finale aujourd'hui.
1: Hein. Oui, oui, ça va. Allez, allez, allez. Chut. Alors, Mireille, est-ce que tu te sens d'attaque, ma petite chérie?
5: Bah, il va falloir.
1: Il va falloir, tu vas y arriver. Alors, je rappelle hein, que tu aimes énormément Henri Salvador, Michel Sardou, mais tu aimes aussi Johnny Hallyday. Et pour t'encourager, on va te mettre ça.
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0: ça. Oh, là
1: oh
0: là.
1: Mike Brandt, qu'est-ce qu'il était beau. Il était beau. Oh, il était beau, hein, on est d'accord.
2: Je l'ai vu.
1: Oh, bah, t'as bien de la chance. Moi, je l'ai pas vu, mais je l'ai vu à la télé. Mais qu'est-ce qu'il était beau.
2: Oui, non.
1: Mon Dieu. Alors, ma chérie, il s'agit de remporter le bingo, mon petit cœur. Alors, le bingo, il est très simple. Tu dois me donner un maximum d'acteurs étrangers, donc pas français, américains, anglais, espagnols, qui tu veux, qui sont vivants ou morts. Mais je veux un maximum d'acteurs hommes étrangers. Top chrono, 10 secondes.
2: Qu'est-ce qu'il va y avoir comme acteur étranger? Oh là là là là là là, mon Dieu. Oui, Bruce Willis, Nicholson.
1: Ça fait deux. Il y avait Tom Cruise, Brad Pitt, George Clooney, John Wayne, Jason Statham, Leonardo DiCaprio, Robert De Niro, Johnny Depp, que sais-je, Pacino, Eastwood. Bon, tu m'en as donné deux, c'est déjà pas mal.
0: Loïc.
2: On est en France.
1: Eh oui, je sais, mais on a déjà fait les acteurs français la semaine dernière.
0: Ah, Loïc, qui dans un instant va chanter rien qu'une larme dans tes yeux.
1: Alors, t'es gentil, tu ne peux pas massacrer Mike comme ça.
0: Et je fais ce que je peux.
1: Oui, c'est ça, fais ce que tu peux.
0: Je sais que quelqu'un va avoir les larmes dans les yeux. Peut-être les larmes de bonheur pour mon Loïc. Parce que là, les compteurs étant mis à zéro.
1: Ton Loïc.
0: Oui, c'est mon Loïc. Oui, il est devenu mien. Il est
1: ton
0: marqué.
1: Loïc, il a joué deux fois avec moi, ton Loïc.
0: Il est à moi. Il a quitté le David Hollande pour rejoindre la Loose Land.
1: Non.
0: Et franchement, Loïc, il y a deux points. Mais tu peux ne pas y arriver.
3: Tu sens
0: un peu le coaching, tu peux ne pas y arriver.
1: Oui, allez, dépêche-toi là.
0: Allez, voici la chanson que tu aimes. Non, t'inquiète, ça va aller. Voici Céline que tu adores.
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0: Allez, bah moi je sais où tu vas aller, c'est à Marseille. En marquant 3 points maintenant, je te donne 10 secondes. 10 secondes pour me citer un maximum d'actrices qui ne sont pas françaises. Tu l'as compris, des actrices étrangères. Des actrices, top chrono, 10 secondes, on y va.
3: Alors, Céline Dion.
0: Actrice.
3: Mary Streep.
5: Fred Dunaway.
1: Ouais, d'accord. Alors, je t'explique, vous avez deux chacun.
0: Ah, bah oui, il y en a deux chacun.
1: Et c'est celui qui a marqué le plus de points qui l'emporte.
0: Alors, combien elle avait marqué votre Mireille cette semaine?
1: 20 points.
0: Eh bien, Loïc, cette semaine, puisque nous cumulons l'ensemble des points, il a marqué 21 points, Loïc.
1: Voilà. Loïc, ça s'est joué à un point.
0: Loïc, t'as gagné.
1: Tu pars à la pétanque, au Mondial La Marseillaise, à Marseille. Tu vas dormir à l'hôtel Villa M, qui est un hôtel 4 étoiles. Tu vas gagner des jeux de triplettes, des sacs, des polos, 100 euros de carburant pour y aller. T'es content?
0: Ah oui.
3: Ah bah oui.
0: Un fan de pétanque.
3: La victoire appartient au plus opiniâtre.
1: Bien sûr.
0: À qui qu'on dit merci, Loïc, hein?
1: On dit merci à Valou. Voilà. Mireille, toi, tu gagnes la machine à café Malongo avec les 32 dosettes et les 6 verres en verre.
0: C'est
1: bravo, Mireille.
0: Cadeau, hein. Bravo, Mireille.
2: Et je suis content pour le candidat qui aimait la pétanque. C'était son rêve, donc je suis content pour lui.
1: Eh ben, bravo, vous êtes trop mignon.
3: Merci, bien. Mireille.
1: Allez, on vous embrasse tous, vous êtes formidables. Je remercie Céline à la réalisation, Emma à la technique. Nous aurons évidemment à embrasser Maître Coupez. Au savoir, je ne sais plus qui est au standard, mais Sadika, je ne voyais pas ma petite chérie. Sadika, Éric Bastien, bravo.
0: Oui.
1: Bon week-end à tous, on vous aime.
0: Je vais essayer de m'en remettre.
1: Amusez-vous, profitez bien.
0: J'ai gagné quand même.
1: Allez, bon week-end à tous. J'ai envie de vous dire, amusez-vous bien, kiffez bien. Puis on se retrouve quand, Éric?
0: On se retrouve lundi avec grand plaisir entre 12h et 13h pour au taquet.
1: Allez, yalla.

0: Kate Bass avec Jeannette Parfait pour vous souhaiter la bienvenue.
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0: Bonjour, bon réveil, heureux de vous retrouver de bon matin. C'est le réveil pause fraîcheur avant d'entamer une nouvelle journée très chaude. L'équipe d'Elefto, Emma, Saveria, Mélodie, Fabien et Cyril Ardo. Bonjour Cyril.
3: Bonjour Johan, bonjour la France.
0: Et journal ce matin largement consacré à cette vague de chaleur.
3: Avec 53 départements qui seront placés dès midi en vigilance orange canicule. On y revient dans quelques instants.
0: 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Un forfait qui évolue en fonction de vos besoins. On vous le présente dans Par ici les économie avec Valère Correa dans 5 minutes. 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
0: Vendredi 19 juin, soyez les bienvenus. Bon réveil, il est 5h. À la une, la canicule dans une grande partie de la France.
3: 53 départements seront en vigilance orange canicule dès midi selon Météo France et par endroits, à la chaleur s'ajoutent de violents orages comme dans la Somme, avec des rafales de vent très fortes qui ont touché la commune de Marchais-le-Pau-Misery. Une cinquantaine de maisons touchées selon la mairie, sous les yeux d'Emmanuel, 53 ans, qui a toujours vécu là.
4: Ça a été très soudain, sur les coups de 19h, 19h30, on a eu un orage qui est monté très très vite et on a tous eu juste le temps de se mettre à l'abri et puis malheureusement de constater les dégâts après que ça soit passé quoi. Donc plusieurs toitures d'arrachées, quand même beaucoup de dégâts dans la commune, des câbles, tout ça. Mais pour ceux qui étaient dans le tracé, dans le village, effectivement, ça a été compliqué. Vous pouvez le constater vous-même, beaucoup de dégâts, beaucoup de tôles envolées, beaucoup de toitures d'arrachées, des câbles qui pendent dans tous les sens.
5: Vous avez déjà vu comme ça une tornade ?
4: D'une violence comme ça, non, jamais vu. Non. Les tempêtes en 99 et 2000, oui, mais des tornades aussi violentes, soudaines, non, c'est bien la première fois.
3: Cet habitant de Marchais-le-Pau-Misery, à l'est d'Amiens dans la Somme, il est au micro d'ici Picardie. Cette canicule qui a d'ores et déjà de nombreuses conséquences, la SNCF a supprimé 71 trains intercités pour éviter les pannes de climatisation sur les lignes Paris-Orléans-Limoges-Toulouse, Paris-Clermont-Ferrand et Bordeaux-Marseille. Dans l'Académie de Poitiers, les épreuves de grand oral du bac prévues lundi et mardi sont reportées d'une semaine. Et bien plus grave, un homme de 30 ans est décédé sur une piste d'athlétisme. Hier matin, près de Paris, les pompiers n'ont pas réussi à le réanimer. Un mot d'ordre, donc, prenez soin de vous et de vos proches, d'autant que le pic de chaleur n'est pas encore là. Il est attendu dimanche et lundi. Et pourtant, des températures exceptionnelles ont déjà été franchies. 40 degrés, par exemple, dans la Vienne. Guillaume Fariol, c'est une température extrême, mais c'est de plus en plus courant.
6: Il a fait très exactement 40,2 degrés hier après-midi à Montmorillon, dans la Vienne. Cette commune de presque 6000 habitants est la première à connaître une telle température cette année, mais pas la dernière. Dans les prochains jours, ces 40 degrés seront atteints dans de nombreuses régions. En Nouvelle-Aquitaine, en Provence, dans le centre Val-de-Loire et le Massif central dès dimanche. Ces 40 degrés qui se banalisent. Météo France a fait les comptes sur ses stations principales les plus anciennes. Entre 1950 et l'an 2000, ce seuil a été atteint 30 fois au total. Depuis l'an 2000, les 40 degrés ont été atteints ou dépassés presque 300 fois. Un signe sans équivoque du réchauffement climatique. Le cap des 50 degrés en France, lui, sera atteint dans les toutes prochaines décennies, selon les projections, d'ici 2050.
3: Explication de Guillaume Fariol sur votre radio ici. Et dans ce contexte, Emmanuel Macron appelle à la prudence et à prendre soin des plus fragiles.
7: Je veux vraiment inciter tous nos compatriotes qui nous écoutent à la grande vigilance, à la précaution, à prendre soin des plus âgés, des plus vulnérables, comme des enfants, et à bien suivre toutes les préconisations du gouvernement, parce que ce sont des jours difficiles qu'on est en train de vivre, et donc faut beaucoup se ménager et écouter les conseils.
3: Voilà, évidemment, prenez soin de vous et de vos proches en cette période de forte chaleur. Dossier complet sur la canicule à retrouver sur ici.fr.
0: Emmanuel Macron, invité de France 2, hier soir, a abordé d'autres sujets.
3: Outre la canicule, le chef de l'État a estimé que les prix à la pompe allaient progressivement baisser, alors qu'un accord est en vue entre les États-Unis et l'Iran, même s'il ne croit pas que la guerre entre les deux deux pays soit totalement terminé. Interrogé sur l'affaire Liana, Emmanuel Macron estime que des choses n'ont pas été bien faites et affirme qu'il faut rendre nos procédures plus efficaces. Un collégien de 15 ans mis en examen dans le Gard pour le meurtre brutal d'un octogénaire ciblé au hasard. Cet adolescent jusque-là sans histoire, bon élève, a été interpellé mardi, 5 jours après les faits. Et durant sa garde à vue, il a expliqué avoir eu un besoin viscéral de faire du mal, car il ressentait, dit-il, une profonde injustice à son encontre au sein de sa famille. Le footballeur Achraf Hakimi sera-t-il jugé pour viol ? La cour d'appel de Versailles se prononce ce matin sur le renvoi

0: Donc après, le coach fera ses choix, bien sûr, mais je me tiendrai prêt, quoi qu'il arrive, et je donnerai bien sûr tout pour le maillot dès que je serai sur le terrain.
1: Voilà, et le programme aujourd'hui pour les Bleus, eh bien, c'est un entraînement à huis clos. Et le programme pour nous dans le ciel, eh bien, c'est de la chaleur très très forte.
2: Quelques valeurs de température tiens, relevées hier à 17h par Météo France. On a eu 37 degrés à Orly, c'est dans le département de l'Essonne. 38,5 à Poitiers dans la Vienne. 39 degrés à Château-Meillan, c'est dans le Cher. 53 départements en vigilance orange canicule dès midi du bassin parisien à l'est du pays, en passant par les régions du centre jusqu'à l'Occitanie. Journée qui commence sous un soleil de plomb, mais le ciel sera voilé de la Bretagne et des Hauts-de-France jusqu'à l'Aquitaine. Quelques orages qui peuvent se déclencher dès ce matin sur un quart nord-ouest. L'après-midi, des passages nuageux circulent sur le pays avec un soleil qui continue de dominer. Un temps qui tourne une fois de plus à l'orage de la Normandie aux Ardennes. Des orages qui peuvent être localement marqués avec des rafales et parfois de la grêle. Coup de tonnerre aussi possible cet après-midi sur les Pyrénées et les Alpes. Côté Mercure, ce matin, on a relevé à Rennes 17 degrés, à Nantes et à Caen 18. On a à Lille et Clermont-Ferrand 19, 21 à Paris, Strasbourg, Toulouse et Auxerre, 22 à Bordeaux, Châteauroux et Limoges, 23 à Marseille. Cet après-midi va faire encore très chaud, à moins de 35 à 40 degrés du nord Aquitaine au nord-est en passant par le centre. Ailleurs, on attend entre 30 et 35 degrés. Il fera un peu plus frais des côtes atlantiques au littoral de la Manche, entre 22 et 29 degrés.
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2: 5h07, excellent début de journée. On espère que vous allez bien, que vous ne souffrez pas trop de la chaleur. Pensez justement aux personnes fragiles. Côté musique, on se fait plaisir de bon matin avec France Gall. Bon vendredi.

0: fait du bien. France Gall, il jouait du piano debout. Toujours un plaisir de la retrouver. 5h10, bon réveil.
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0: Avis de tempête aux États-Unis. Samedi dernier, l'Écosse a démarré sa Coupe du Monde en battant Haïti 1-0. Match qui avait lieu à Boston. Mais le vrai exploit, il a eu lieu dans les bars de la ville. Imaginez 30 000 supporters écossais qui ont débarqué et ils avaient une sacrée soif. Résultat, les stocks de bière de Boston sont totalement siphonnés. Il n'y a plus de bière à Boston. Incroyable. Un gérant de bar affirme avoir vendu plus de fûts en 4 jours que pendant le week-end du 4 juillet, qui est le jour d'indépendance des États-Unis. Pire, un pub historique de la ville a triplé son record de la Saint-Patrick. C'est juste dingue, c'est du jamais vu en 30 ans de métier pour la ville, dans la ville de Boston. Prochaine étape pour les Écossais, ce sera le Maroc. Ce sera ce samedi avant de filer vers Miami. Tremblay, barman de Floride, puisque les Écossais arrivent et ils n'aiment pas voyager à sec. Alors c'est vrai que pour nous, en cette période de canicule, l'alcool, c'est vraiment à bannir. Et justement, Cyril, dans cette période de canicule, on pense aussi aux personnes les plus fragiles.
3: Oui, reportage dans quelques minutes à suivre avec les équipes du CCAS d'Audincourt dans le Doubs. Le CCAS, vous savez, c'est le Centre Communal d'Action Sociale.
0: Côté musique, je vois arriver Michael Jackson. Remember the time, on l'écoute dans 5 minutes, mais avant, par ici, les économies.
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0: Bonjour Valère Correa.
5: Bonjour Johan.
0: Chaque jour avec vous, un bon plan pour notre pouvoir d'achat. Aujourd'hui, vous voulez nous parler d'un forfait téléphonique qui a attiré votre attention.
5: Oui, parce que ce forfait propose une offre inversée par rapport aux autres. En général, on choisit un forfait en fonction de ses besoins, notamment les besoins de data en gigaoctets. Eh bien, ce forfait vous propose d'évoluer en fonction de ce que vous consommez réellement. Il s'adapte à vous et non le contraire. C'est l'opérateur Prixtel qui propose cela. Un forfait mobile flexible, donc vous démarrez à 6,99€, et là vous avez jusqu'à 20 gigaoctets, puis 8,99€ jusqu'à 40 gigas, 10,99€ jusqu'à 60 gigas. Et puis il y a ensuite un forfait avec des paliers à 200, 220, 240 gigas, qui commence à 11,99€ et finit à 15,99€. Et puis il y en a un autre, le géant, entre 300 et 340 gigaoctets, et là vous êtes sur une fourchette entre 14 et 18,99€. Ce qui veut dire que votre enjeu est de vous situer dans une fourchette et ensuite vous payez en fonction de ce que vous consommez réellement. Ce système a le mérite de ne pas surdimensionner en fait un forfait, de vous permettre de naviguer. C'est sans engagement. Par contre, c'est moins intéressant côté appels internationaux. Donc, à vérifier quand même en détail.
0: Valère, on voit aussi les offres discount des opérateurs historiques. Ça peut être intéressant.
5: Bien sûr, ouais. Si vous payez votre forfait de toute façon aujourd'hui plus de 15€ par mois, il y a un souci. Il ne faut donc pas hésiter à faire jouer la concurrence. Alors, évitez à tout prix de vous engager sur 1 ou 2 ans et changez quand vous trouvez un opérateur avec le forfait qui vous convient. Vous avez Red, Soch, BNU, Free, qui ont des offres quand même assez agressives. Et puis n'oubliez pas, vous pouvez demander systématiquement à garder votre numéro quand vous changez d'opérateur. On appelle ça la portabilité du numéro. Si vous avez d'autres bons plans, en tout cas pour réduire la facture de téléphone, pensez à m'écrire parce qu'à la fin, ça aide tout le monde. Par ici, les économies, @radiofrance.com.
0: Merci Valère. Demain, on vous retrouve pour votre mag à 13h05 et tous les bons plans de la semaine se partagent évidemment dès maintenant sur ici.fr, page Par ici, les économies.
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0: 5h14, Cyril, 53 départements sont en vigilance orange canicule dès midi.
3: Il va faire très chaud aujourd'hui. Par endroits, les 40 degrés seront atteints, voire dépassés. Nous souffrons tous forcément de ces fortes chaleurs et les personnes les plus fragiles forcément encore plus. Lisa Guinic à Audincourt dans le Doubs, les équipes du Centre Communal d'Action Sociale se mobilisent pour prendre soin des personnes âgées.
7: Anne-Marie, 82 ans, en robe, nous accueille dans son salon au frais.
8: J'ai chaud même parce que justement, je sortais pour mettre quoi, une poubelle. J'ai vu une personne des blocs que j'avais pas vu depuis longtemps. Puis on a discuté un moment au soleil. Puis j'ai dit, je rentre parce qu'il fait chaud. Ben non, là, ça va. Vous voyez bien, ça va, hein. C'est portable, là.
6: Rien à signaler non plus dans la pénombre de chez Véronique.
9: Pas de problème. Non, mais je suis bien, là. J'ai un ventilateur. S'il faut, je mets le ventilateur.
6: On l'a pas encore mis en route, ça va.
9: Non.
6: Le porteur de repas à domicile, Romain, dépose les parquettes du jour sur la table.
9: Je vais aller voir ce qu'il y a, mettre au frigo.
10: Que des bonnes choses.
9: Saucisse de morteau et pommes persillées. Pommes de terre.
11: De toute façon, moi je le vois, je les côtoie au quotidien. Voilà, avec le chaud, l'humidité, etc. Ils sont pas bien, quoi, tout simplement. Ils sont pas en forme, ils sont fatigués. C'est compliqué pour eux, quoi.
6: Alors Romain rabâche.
11: Bien fermer les volets. Parce que là, je vois que le soleil commence à taper sur vos volets, donc bien les fermer. Restez à la maison aussi. Et puis, modifiez-vous la nuque, le visage, les mains, les jambes, les pieds, tout ce qu'il faut pour rester au frais.
6: Le livreur pose le flyer avec ses traditionnels conseils à côté des repas du jour. Et Romain ne transige pas avec l'un d'eux.
11: Là, comme il fait chaud en ce moment, boire beaucoup d'eau.
9: Oui, oui, j'ai ma tasse qui est pleine, là.
11: Ah oui, non, mais Madame Guégan, c'est pas une simple tasse d'eau qu'il va falloir boire aujourd'hui. Dans les jours qui suivent, je pense qu'il va falloir boire quelques litres, quelques bouteilles d'eau.
9: Ouais, je sais, mais...
6: Vous avez du mal à boire de l'eau? Vous aimez pas ça?
9: Non, je vais mettre du sirop de citron dedans.
6: C'est autorisé, ça?
11: C'est autorisé, je pense, c'est autorisé.
6: Romain ne s'arrête jamais de répéter.
12: Surtout, buvez, hydratez-vous, qu'il me dit.
6: Robert, en forme, malgré la chaleur.
12: À cause de lui, ben, je bois 2 litres de vin rouge par jour.
6: Je suis pas sûr qu'il ait dit ça, hein. Vous avez dit ça, Romain?
11: Non. De l'eau bien fraîche. De bien fraîche.
6: Vous entendez ce que vous voulez? Dans le fond, Robert est surtout content d'avoir de la visite.
12: C'est un petit air de joie quand il arrive. Alors là, ça fait du bien.
6: Allez, un dernier pour la route.
11: La dernière chose, boire. Allez, une bonne journée.
12: Merci à vous. Merci. À demain.
3: Un reportage de Lisa Guinic, ici Belfort-Montbéliard. Le CCAS d'Audincourt contacte 1400 personnes âgées durant cette période de canicule. Et si vous aussi, où que vous soyez en France, vous avez besoin d'aide et d'accompagnement durant ces jours de forte chaleur, eh bien nous vous invitons à vous rapprocher de votre mairie.
0: Eh bien, boire 2 litres d'eau et pas de vin, comme on a entendu avec ce monsieur. 5h17, ben justement, pour se rafraîchir, on va peut-être rester à la maison devant la télé. Ce soir, TF1 vous propose un nouveau programme totalement loufoque, les chaises musicales infernales. Comment Florent Père met-il le feu dans cet épatant nouveau jeu? Réponse dans les coulisses télé avec Patrice Gascoigne, mais avant, place à celui qui met le feu au dance floor, c'est Michael Jackson, Remember the Time, parfait pour bien démarrer la journée avec votre radio ici.

0: Remember the time, Michael Jackson, pour donner le rythme de votre vendredi. L'éphéméride de ce 19 juin, bonne fête au Romuald, bon anniversaire. Ce matin, tiens, à la chanteuse Nadia, 53 ans.
1: Et c'est parti pour le show.
0: Des souvenirs ce matin avec ce titre et c'est parti. 54 ans également pour Jean Dujardin aujourd'hui et puis 72 ans pour Philippe Manœuvre. C'est le Garfield Day, 19 juin 1978. Un gros chat orange, cynique, paresseux et fou de lasagne faisait sa toute première apparition dans 41 journaux américains. Un personnage qui a été créé par Jim Davis et devenu depuis l'une des bandes dessinées les plus syndiquées au monde, faisant du 19 juin donc la journée internationale officielle de Garfield. Et si vous sentez comme le chat Garfield d'humeur paresseuse aujourd'hui, sachez que le 19 juin est aussi la journée mondiale de la flânerie, créée dans les années 70 en réponse en fait à la mode naissante du jogging. Le but de cette journée est d'interdire de courir et de forcer les gens à marcher le plus lentement possible pour apprécier la vie. Et en même temps, avec les températures caniculaires aujourd'hui attendues, c'est plutôt bienvenu.
2: Promis, je vais la célébrer cette journée.
0: On est d'accord.
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0: Retrouvons Patrice Gascon avec ses coulisses télé. Aujourd'hui, Patrice, vous nous proposez une partie de jeu de chaises musicales. Bon, dans le studio, ça va être un peu compliqué, mais aujourd'hui, le jeu se regarde à la télé.
2: Qui n'a pas déjà fait une partie de chaises musicales? Eh bien, ce soir, c'est Florent Père qui vous en propose une.
4: Bienvenue dans l'aventure des chaises musicales infernales.
2: Allez. À la manière d'un Satanas, vous savez, le héros pas très futé du dessin animé Satanas et Diabolo, Florent Père nous propose un jeu diablement rafraîchissant. Les chaises musicales infernales est l'adaptation du fameux jeu de chaises musicales qui a égayé nos soirées, mais cette fois, les chaises sont cachées dans des décors naturels, en l'occurrence en Bretagne, où a été tourné le jeu. 5 duos de personnalités, parmi lesquels les comédiens Gilles Alma, Ariel Mallet, Bruno Sanchez, mais aussi des anciennes Miss France déjantées, Camille Serre, Valérie Beg, partent à leur recherche. La bonne idée, je le disais, c'est quand même d'avoir confié l'animation à Florent Père, enfin l'animation. Dans les chaises musicales infernales, il n'est pas vraiment animateur, pas vraiment présentateur. Mais c'est quoi votre rôle, Florent Père?
5: Eh bien, le terme que j'ai appris, c'est incarnant. Et c'est ce qui m'a convaincu de le faire, parce qu'effectivement, juste l'animation ne m'aurait pas... Je ne me suis jamais essayé, mais j'ai un profond respect pour cet exercice-là, mais ce n'est pas ce qui m'anime aujourd'hui, sans mauvais jeu de mots. Je dis, moi, je veux bien, mais alors, est-ce que je peux mettre ma patte un peu partout? Ça passe par le fait de pas avoir un rôle d'animateur, mais de créer un personnage, de coécrire des scénettes qui donnent un lion aussi au programme et qui donnent aussi du caractère à ce personnage qui incarne le jeu. La voix off qu'on a fait ensuite, une fois qu'on a déroché, ça me rend très présent aussi. Ça donne vraiment l'impression, et c'est le cas, que j'ai créé un jeu pour inviter des copains et les mettre un peu en galère, quoi. Et c'est, en vrai, c'est quand même ce qui s'est passé.
2: Laurent, il a fallu aussi participer en ouvrant votre carnet d'adresse. Racontez-moi comment ça s'est passé, et puis surtout leur réaction lorsque vous leur avez proposé de faire ce jeu de chaises musicales.
5: Ben, je suis allé très vite sur les copains. Ben, je leur ai mis un petit texto pour leur dire, vous allez avoir un petit coup de fil d'une prod, c'est moi qui ai donné votre contact. Franchement, le projet est rigolo et tout, j'aimerais vraiment que vous le fassiez, quoi.
2: Est-ce qu'ils vous en veulent aujourd'hui?
5: Ils ne me parlent plus. Non. Ben, le premier soir, quand on s'est retrouvés à l'hôtel, je les regardais, ils étaient quand même éreintés, parce que ça leur faisait des journées costauds quand même. Et puis en fait, non, ils étaient quand même très heureux. Ils s'amusaient en fait.
2: Les coulisses du jeu Les Chaises Musicales Infernales par Florent Père, une adaptation réussie à voir sur la plateforme France.tv. Quant à moi, je serai toujours sur ma chaise. Et oui, demain pour de nouvelles coulisses télé.
0: Merci Patrice Gascoigne. 5h25, on traverse l'Atlantique ce matin à la rencontre de nos cousins québécois. Tiens d'ailleurs, quand est née la ville de Québec? Eh bien, réponse de Stéphane Bern, mais avant c'est Manon Lisa, le petit pêcheur, et c'est une nouveauté. Bon réveil.

0: Manon Lisa et le petit pêcheur, 5h27. Un peu d'histoire avant l'actu. Stéphane Bern, ce matin, voyage au temps du français qui s'exporte.
1: Au début du XVIIe siècle, certains explorateurs français ne cherchent plus seulement à découvrir l'Amérique, mais à s'y installer. Parce que voyager, c'est bien, mais poser ses valises, c'est encore mieux. Juillet 1608, un navire français, le Don de Dieu, remonte lentement le fleuve Saint-Laurent. Cet immense bois d'eau qui relie l'Atlantique au cœur du continent nord-américain. À son bord se tient Samuel de Champlain. Navigateur, cartographe et explorateur envoyé par la couronne française, un Indiana Jones version marin avec moins de fouet et plus de cartes, il cherche un lieu pour installer une colonie durable. Soudain, la rive forme un promontoire naturel. Les peuples algonquiens appellent ce lieu Québec, là où le fleuve se rétrécit. Champlain comprend immédiatement l'avantage. Depuis cette falaise, on peut surveiller le passage des navires. Les hommes débarquent, les haches résonnent dans la forêt, on dresse des palissades et quelques bâtiments en bois, en fredonnant des chansons qui ne sont pas encore de Céline Dion. 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
1: Un petit fort, un logis, un entrepôt pour le commerce des fourrures, ils ne sont alors que 25 hommes. Puis arrive l'hiver canadien, tellement violent que les magasins Picard passeraient presque pour des saunas. Le froid est brutal, le scorbut frappe la petite colonie et seule une poignée d'hommes survivent jusqu'au printemps. Pourtant, le poste tient bon. Peu à peu, les alliances avec les peuples autochtones et le commerce transforment ce fragile comptoir en véritable ville, la plus ancienne ville francophone d'Amérique du Nord. Champlain cherchait un bon point stratégique sur un fleuve, mais il venait surtout d'installer une ville où on affronte toujours l'hiver avec courage. Une tuque vissée sur la tête, une poutine à la main, et en lâchant simplement « Ben voyons donc, il fait fret tabernac ».
0: Vous tenez très bien l'accent québécois, merci beaucoup Stéphane Bern. 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Nous sommes le vendredi 19 juin, il est 5h30, toute l'actualité en France et dans le monde, c'est le 90 secondes avec vous Cyril Ardo.
3: Jusqu'à 40 degrés par endroit le jour, 25 degrés la nuit. La France a chaud, 53 départements en vigilance orange canicule à partir de midi selon Météo France, pour la plupart dans le centre et l'est du pays. Cette vague de chaleur qui a de nombreuses conséquences, une cinquantaine de maisons touchées par une tempête près d'Amiens dans la Somme. La SNCF, elle, annule plus de 70 trains face au risque de panne de climatisation sur les lignes Paris-Orléans-Limoges-Toulouse, Paris-Clermont-Ferrand et Bordeaux-Marseille. Les écoles aussi s'organisent. Absence autorisée, voire établissement fermé l'après-midi à Tours, Limoges, Auxerre et en Haute-Garonne. La Haute-Corse n'est pas concernée par l'alerte canicule, mais il fait chaud également. Dans ces conditions, un feu de forêt a parcouru 70 hectares hier sur la commune de Castello di Rustino. 60 pompiers, 3 avions et 14 camions mobilisés. Emmanuel Macron était l'invité de France 2 hier soir. Face à cette chaleur, il appelle à la vigilance. Le chef de l'État qui estime que les prix à la pompe vont progressivement baisser. Sur l'affaire Liana, il affirme que des choses n'ont pas été bien faites et qu'il faut rendre nos procédures plus efficaces. Un homme de 52 ans condamné à la prison à vie par la cour d'assises de la Somme pour le triple meurtre de sa compagne, de son fils et de sa belle-sœur. Une peine assortie d'une peine de sûreté de 22 ans. Les faits s'étaient déroulés en avril 2022 à Amiens. Et puis c'est une montagne de lumière. Les logos des Jeux Olympiques et Paralympiques d'hiver de 2030 dans les Alpes françaises ont été dévoilés hier. C'est à voir en images sur ici.fr.
0: L'info du jour, c'est le dilemme de beaucoup de municipalités en cette période caniculaire.
3: Oui, annuler les cours dans les écoles, et laisser les parents sans solution, ou maintenir la classe sous 40 degrés dans des salles mal isolées. À Tours, la décision a été prise. Les 8000 élèves sont attendus une demi-heure plus tôt le matin et à midi. Retour à la maison après un repas froid à la cantine, car certains établissements, Boris Compien, sont de véritables bouilloires thermiques.
2: Dans la classe, une vingtaine d'élèves, un ventilateur sur pied, des rideaux fatigués et un thermomètre que consulte Emmanuel Denis, le maire de Tours.
4: Là, il fait 35 degrés. Donc vous imaginez avoir classe pendant 3 heures ici. À un moment, ça devient insupportable. Puis après, on a des risques de santé. Hein.
2: Cette chaleur étouffante, Luciana, 10 ans, en souffre depuis déjà quelques jours.
5: On se sent faible, on se sent énervé, envie de dormir. On n'arrive pas à travailler, on n'arrive pas à se concentrer. C'est pas top.
2: La municipalité de Tours a acheté 420 ventilateurs depuis l'été dernier, ainsi que des brasseurs d'air, de quoi en mettre un dans chaque classe, ce qui reste très insuffisant dans les passoires thermiques comme l'école élémentaire Claude Bernard.
4: Malheureusement, dans une école comme celle-là, on ne peut pas aérer la nuit parce qu'en termes de responsabilité, on ne peut pas laisser les fenêtres ouvertes. Donc ce qu'on a fait, c'est que les agents viennent le matin à 6h30, donc ils prennent une heure plus tôt pour aérer les classes. Peut-être on arrive à redescendre encore à 25 degrés et puis on monte progressivement jusqu'à 35 et plus. Pour rénover l'ensemble des écoles, il faudra 50 ans. On essaye de mettre en place des mesures palliatifs, mais qui ne nous permettent pas de passer des canicules à plus de 35 degrés, ça c'est sûr.
2: Les élèves de Claude Bernard ont quand même de la chance. L'an prochain, ils seront transférés dans une nouvelle école avec isolation bois-paille et toutes les dernières innovations thermiques. La garantie d'avoir au moins 10 degrés de moins lors des prochaines canicules.
3: Un reportage de Boris Compin, ici Touraine, avant donc cette modification dans les horaires des petits écoliers tourangeaux. Ce sera effectif lundi et mardi en cette période de canicule. Justement, un coup d'œil sur la carte météo pour aujourd'hui, vendredi 19 juin. Johan, c'est du très chaud, c'est du soleil.
0: Ouais, c'est ça. Pensez à ouvrir les fenêtres ce matin pour profiter d'un peu de fraîcheur, même si c'est vrai que la nuit a été quand même, les températures ont été assez élevées. Elles ne sont pas descendues, par exemple, dans de nombreuses villes en dessous des 20 degrés. 53 départements sont donc en vigilance orange canicule dès midi, du bassin parisien à l'est du pays, en passant par les régions du centre jusqu'à l'Occitanie. La journée commence sous un soleil de plomb, avec un ciel qui est voilé de la Bretagne et des Hauts-de-France jusqu'à l'Aquitaine. Et quelques orages peuvent se déclencher dès ce matin sur un quart nord-ouest. Cet après-midi, des passages nuageux qui circulent sur le pays, avec un soleil qui va quand même continuer de dominer. Le temps, lui, tourne une fois de plus à l'orage de la Normandie aux Ardennes. Des orages qui peuvent être localement marqués avec des rafales et parfois de la grêle. Des coups de tonnerre aussi possibles cet après-midi sur les Pyrénées et les Alpes. Le mercure, on a à Rennes 17 degrés ce matin, à Nantes et à Caen 18, à Clermont-Ferrand 19, 21 à Paris, à Toulouse, 22 à Bordeaux et Châteauroux, 23 à Marseille. Vos messages aussi sur la page Facebook ici. 18 degrés 1 relevé à près de Lens, nous dit Sébastien. On a 19 à Ossès, c'est dans les Pyrénées-Atlantiques, merci Nanou. 19 degrés 5 à Mulhouse, on salue Kevin. 22 dans le Poitou, merci Maria. Et puis 23 à Amnéville, on salue Fabrice. Pour cet après-midi, il va faire encore très chaud, entre 35 et 40 degrés du nord Aquitaine au nord-est, en passant par le centre. Ailleurs, on attend entre 30 et 35. Il fera un peu plus frais des côtes atlantiques au littoral de la Manche, avec 22 jusqu'à 29 degrés. À noter que le pire des températures est annoncé pour dimanche et lundi.
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0: Et malgré la canicule, on espère que vous êtes en forme ce matin. Très bon réveil, le week-end se profile, ça donne le sourire. Et histoire de bien démarrer la journée, rien de mieux que Julien Clerc, 5h35.

0: bien clair quand je joue, 5h39. Bon début de journée avec votre rendez-vous ici dès 5h.
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0: Le matin, on est là pour vous alerter face aux arnaques du moment. C'est votre rendez-vous, c'est pas vrai.
3: Avec
0: et prudence, parce qu'il y a des escrocs qui essayent de vous piéger avec de fausses primes carburant. Décryptage avec Audrazo dans 5 minutes. Côté musique, je vois arriver Lewis Capaldi.

0: you the best. C'est à suivre. Le temps de retrouver Séverine qui est dans le département de l'Indre. Bonjour Séverine.
1: Bonjour.
0: Ravi de vous accueillir de bon matin. Comment ça va en ce vendredi?
1: Ça va, il fait déjà chaud ce matin, mais bon, ça va.
0: Bon, comment vous allez vous adapter d'ailleurs à cette journée caniculaire?
1: Ce matin, on va faire un petit peu de jardinage et cet après-midi, piscine.
0: Vous avez une piscine à la maison?
2: Sympa.
1: Oui.
0: Oh là là, mais attendez, elle est à combien l'eau?
1: Hier, elle était à 28,5.
0: Oh là okay, là,
2: on arrive.
0: Là, on prend le maillot et on file directement chez vous, Séverine. c'est vrai, c'est un bonheur ça. Je découvre que vous travaillez en maison de retraite. J'imagine que c'est aussi un sujet quand on est dans une maison de retraite pour prendre soin des pensionnaires. Vous avez des conseils justement que vous prodiguez?
1: À part voir beaucoup, mais bon, c'est pas facile.
0: C'est pas facile à faire entendre ça.
1: Non, c'est pas facile. Et puis des bombes de vaporisateurs, voilà.
0: Ouais.
2: J'ai souvent entendu que les personnes âgées se plaignaient assez peu de la chaleur finalement, et que c'était très compliqué du coup de les convaincre effectivement de boire, de rester au frais, etc.
1: Ah oui, parce que le matin en plus ils veulent un gilet. Alors, ouais. Vous voyez comme quoi ils sentent pas la chaleur, ils veulent déjà un gilet, mais même l'après-midi. Hein. Bon, je pense que c'est une habitude. Hein.
0: Ouais, mais c'est vrai qu'elles se sentent moins concernées et c'est vrai qu'il y a un rapport un peu particulier à la température. Séverine, en tout cas, nous ce matin, on vous offre un exemplaire du guide de voyage Michelin qui fête ses 100 ans et on vous dit donc à tout à l'heure dans la piscine.
1: Merci, oui, à tout à l'heure, je vous attends.
0: Formidable, merci pour l'invitation, même si on s'est un petit peu invité, on doit le dire. Séverine, on vous embrasse bien fort, à bientôt.
1: Moi aussi, au revoir, merci.
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0: C'est pas vrai, le rendez-vous anti-arnaque. Audrazo, attention, les escrocs essaient de nous piéger avec des fausses primes pour le carburant.
6: Oui, j'ai reçu pas mal d'alertes cette semaine avec des gens qui ont failli se faire avoir. Ils ont reçu ce mail. Vous êtes éligible, dit-il, à l'aide carburant 108,72 €. Le message vous incite à cliquer pour finaliser soi-disant votre demande et il vous donne 5 jours pour le faire, sinon votre dossier sera suspendu. Bon, là en quelques lignes, vous avez plein d'indices. Déjà, la prime carburant pour les travailleurs gros rouleurs que vous pouvez demander là en ce moment, elle est de 100 € tout pile, pas 108,72 €. Ensuite, la deadline de 5 jours, elle n'est pas crédible non plus. Le vrai guichet pour cette prime carburant doit fermer le 31 juillet, donc ça laisse encore pas mal de temps.
0: Ouais. Aude, précision importante, l'État n'envoie pas de mail pour nous dire qu'on est éligible.
6: Effectivement, c'est à vous de faire la démarche et le seul site valable, c'est impots.gouv.fr. On ne va rien vous envoyer avant du tout, vous faites la demande tout seul. Attention parce que les faux mails renvoient vers des faux sites très bien faits. Je suis tombée sur france-aide-carburant.com. C'est une copie, c'est frauduleux, mais c'est franchement bluffant. L'escroc me demande nom, prénom, téléphone, mail, adresse postale, date de naissance et roulement de tambour, mon numéro de carte bleue. C'est là heureusement que des internautes ont flairé l'arnaque, ils ont raison. L'État ne demande pas de numéro de carte bleue pour verser une aide. Soyez sur vos gardes, parce que des mails comme ça, il y en aura d'autres. Attention aussi sur WhatsApp, des faux bons d'achat carburant Leclerc circulaient encore sur la messagerie il y a quelques semaines, je vous avais alerté.
0: Et heureusement que vous êtes là justement chaque matin pour nous donner les bons conseils, chroniques à partager, à retrouver sur ici.fr page C'est pas vrai. Et puis pour nous alerter, on vous a mis une adresse email ici.arnaque avec un S, @radiofrance.com. 5h44, voici Lewis Capaldi. Wish you the best. Bon réveil.

0: Wish you the best, Lewis Capaldi. Vous connaissez le film Le sens de la fête?
1: Qu'est-ce que j'aime ce film?
0: Avec Jean-Pierre Bacri, légendaire Jean-Pierre Bacri. Eh bien, la fête en France a pris un tournant. On l'a fait différemment, dans de nouveaux lieux, et plus forcément tard le soir. Le Parisien Week-end s'intéresse justement à cette bascule dans son nouveau numéro qui sort aujourd'hui. On le décrypte dans moins de 2 minutes. Retrouvons l'équipe d'ici matin pour un point sur l'actualité qui va marquer votre journée. L'info près de chez vous, c'est ici. Bonjour.
2: Bonjour Johan, bonjour Lorraine, on est très heureux de vous accompagner. Pensez à garder les volets fermés pour ne pas laisser entrer la fraîcheur. On est en spécial.
3: La chaleur,
2: évidemment. Vous voyez, ça commence à me faire tourner la tête.
3: Vous voyez.
2: Vous savez pourquoi j'ai dit ça, Jules? C'est parce que nous, par contre, on est bien au frais.
3: Ah ouais, c'est vrai qu'effectivement, il fait très frais dans le studio.
2: Donc évidemment, aujourd'hui, dès 6h, émission spéciale canicule. On est à vos côtés toute la journée.
3: Bien sûr. Avec effectivement, on va faire un point en fait sur comment cette canicule chamboule un peu nos vies. Je ne sais pas si vous avez pris le train hier par exemple, mais une partie du réseau était un peu en carafe et ça va aussi avoir des conséquences sur vos transports aujourd'hui. Ça va avoir des conséquences à l'école peut-être très prochainement puisque le rectorat de Nancy-Metz a ouvert une cellule de crise. On fait aussi le point sur précisément quelle température il va faire dans les prochains temps. Ça a des conséquences sur les événements programmé ce week-end, avec déjà des événements de fête de la musique qui sont annulés, notamment à Tomblaine. Et puis, on va également parler de ces jeunes qui vont se baigner dans des endroits qui ne sont pas forcément autorisés, hein, parce que c'est effectivement les fortes chaleurs, ça favorise les baignades dans des lieux interdits et parfois dangereux.
2: Et ben justement, j'ai plein de lieux où on peut se baigner, où c'est autorisé, et je vous en dirai plus à partir de 6h à la radio et à 6h30 pour la télévision. Et puis évidemment, on attend vos appels au 03 83 36 20. Venez partager avec nous vos petits conseils fraîcheur du jour.
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0: 5h49, la une de la presse.
1: Le nouveau sens de la fête, c'est le dossier à lire dans le nouveau numéro du Parisien Week-end.
0: On est avec sa rédactrice en chef. Bonjour Christine Monin.
5: Bonjour Johan Guérin.
0: Toujours un plaisir de vous accueillir. Alors faire la fête, mais autrement, en se réinventant, c'est le nouveau sens justement de la fête. Parlez-nous de ces évolutions et pourquoi ces évolutions ?
5: En gros, la boîte de nuit à l'ancienne, souvent située en périphérie des petites villes, parfois en rase campagne, avec 3 spots, une boule à facettes et une playlist plus ou moins branchée, c'est fini. On avait 4000 discothèques dans les années 80, au pic de ces lieux. Aujourd'hui, on n'en a plus que 1500. Pourquoi? En fait, il y a eu plusieurs accélérateurs d'un mouvement à l'œuvre depuis quelques années déjà. D'un côté, le Covid-19 et les attentats qui fait que les gens n'aiment plus trop être confinés nombreux dans un espace fermé. Le mouvement MeToo aussi. La nuit, souvent, était associée à des dérives, de la drague lourde, des mecs sans limites. Bon, ça, c'est ras-le-bol. Ouais. Et puis, globalement, l'aspiration à une vie plus saine, avec moins d'excès. L'idée, c'est de s'amuser sans se brûler les ailes. Donc, ces 3 choses conjuguées font que la fête change de visage.
0: Mais c'est vrai que les boulangeries, on en parle de plus en plus avec ces DJ, même parfois des DJ très célèbres, qui se rendent dans ces boulangeries pour animer en fait un instant de fête.
5: Complètement. Alors, à l'initiative, on a en France, dans le 11e arrondissement, The French Bastards, qui depuis 2019, a créé 3 moments comme ça, où un DJ invité est venu faire un set en plein jour pendant deux heures entre les croissants et les brioches. Ça a eu un succès fou. Et puis ça a essaimé. Donc il y a des bakeries parties dans différents pays qui sont mises en place comme ça et qui répondent à cette envie d'une expérience. En fait, on veut pas juste aller danser dans un endroit, on veut vivre un moment fort, un peu à part.
0: Quand on parle de la fête, il y a aussi une évolution qui est vraiment significative, notamment chez les plus jeunes, chez les adolescents, c'est le rapport à l'alcool, parce que ça a changé.
5: Alors ça, complètement, effectivement. En 2000, il y avait 1 ado sur 10 qui n'avait jamais bu. Et aujourd'hui, c'est 1 ado sur 5 qui n'a jamais bu. Et globalement, la consommation d'alcool a baissé dans la population. Du coup, certains lieux ont organisent des fêtes sans alcool, comme le Badaboom qui a traîné donc des sober parties. Ils sont pas encore très nombreux parce que c'est quand même moins intéressant pour eux financièrement. Ça rapporte moins des softs que des que des alcools. Mais petit à petit, ça fait son chemin, au point que, par exemple, Alain Ducasse se lancera en janvier prochain à Paris, le Dry Festival, tout premier événement consacré au sans-alcool. Et puis, il y a quand même autre chose dont je voudrais parler qui est très important. Il y a ces fêtes sans-alcool et puis aussi... c'est cette sensibilisation qui a été faite au personnel des boîtes de nuit, aux violences sexuelles et sexistes, la sensibilisation aussi des clients à la notion de consentement pour que la nuit devienne une bulle de sécurité, et avec aussi dans certains endroits des girls parties, donc seulement pour les filles, pour que elle puisse se sentir bien et faire la fête en toute sérénité.
0: Mais c'est vrai qu'on en parle de plus en plus aussi de ça. Christine Monin, merci de votre présence. Le Parisien Week-end, nouveau numéro, sort aujourd'hui et c'est à la une des kiosques. À très bientôt. 5h53, il y en a peut-être dans votre ville, dans votre village, des passages piétons lumineux pour vous sortir de votre addiction portable. Muriel Chardon vous explique le fonctionnement. Mais avant, Africa, c'est Rose Laurence. Très bon début de journée. Bon réveil.

0: Buzz Laurence et son titre Africa, 5h56. Chaque jour avec Muriel Jordan, on décrypte une tendance qui raconte notre monde, notre société. Et ce matin, on s'intéresse aux villes qui s'adaptent à notre addiction au téléphone portable.
1: Oui, parce que nous sommes tous le nez rivé sur... Aïe ! Ah, je viens de me prendre un lampadaire. Oh, j'avais le nez sur mon téléphone, je l'avais pas vu. Et je suis pas la seule apparemment, puisque beaucoup de villes en France et dans le monde doivent s'adapter pour éviter justement ce genre d'accident. Les smombies, contraction de smartphone et de zombie, smombies donc, sont ces gens qui déambulent, vous savez, téléphone à la main, sans regarder autour d'eux. Et ils inquiètent la sécurité routière. Des études menées dans les grandes capitales européennes montrent que 15 à 20% des piétons adoptent un comportement à risque, comme par exemple envoyer des messages tout en traversant la route. Et ça, c'est un truc que font beaucoup les jeunes. Vous en pensez quoi d'ailleurs, vous ?
2: Ça dépend vraiment. Parfois, on est complètement obnubilé par nos téléphones. Et donc, on peut parfois faillir à se prendre un poteau et vraiment faire attention. Et c'est pour ça que ce terme, je trouve ça intéressant de le mettre en valeur. Pour justement démontrer un peu ce qui se passe dans le monde. Voilà.
3: C'est un peu dangereux pour nous et pour les automobilistes. Ça nous met tous en danger. Il faudrait qu'on arrête, qu'on lève le nez un peu de nos écrans pour admirer la nature.
1: Là, toi, je vois que t'as un casque.
3: Oui, j'ai un écouteur, mais mon téléphone est dans ma poche. Donc je pense que ça ne met pas trop en danger les autres utilisateurs parce que je ne suis pas né sur mon écran et j'ai le nez en l'air et on parle. Je n'en ai pas sur nos écrans.
1: Bon, je vous rassure, cet ado ne s'est pas pris de poteau en pleine tête. Mais figurez-vous qu'à Salzbourg, en Autriche, des airbags ont été installés sur certains lampadaires pour amortir les chocs des utilisateurs qui ne regardent pas assez autour d'eux. À Hong Kong, à Tel Aviv, Singapour, à Amsterdam, des bandes lumineuses ont été installées directement au sol. Ces feux passent du vert au rouge sous les pieds des passants pour être visibles sans quitter l'écran des yeux.
4: Et chez nous, Muriel, est-ce que la France a pris des initiatives similaires ?
1: Oui, vous avez des villes qui ont mis en place des passages piétons lumineux à Lyon, à Boulogne-Billancourt, à Issy-les-Moulineaux dans les Hauts-de-Seine ou encore dans l'Eure en Normandie avec des passages piétons lumineux et intelligents installés pour une expérimentation qui durera 3 ans dans certaines communes. Un système lumineux qui se déclenche automatiquement à l'approche d'un piéton. Alors moi je ne vois qu'une seule solution, celle qui pourrait vraiment marcher, simplement décrocher du téléphone. Est-ce que vous allez y arriver vous par exemple ?
5: À niveau professionnel, oui, mais sur des laps de temps de 2 heures, quoi. Ouais, après je fais une petite pause et je recommence 2 heures.
6: Ça m'arrive, j'essaye. En tout cas, dès que je suis assise à table, en famille ou avec qui que ce soit, je pose le téléphone et lors de questions, je le touche.
1: Bref, les pistes lumineuses et intelligentes sur les passages piétons, c'est tendance. Il faut reconnecter les citadins à leur environnement. Alors, mollo sur nos téléphones, parce qu'il n'y a pas de mal à se faire du lien.
0: Merci beaucoup Muriel Jordan. Tiens, on parle des passages piétons lumineux. Pour vous éclairer sur l'actualité près de chez vous, il y a évidemment l'équipe d'ici matin qui arrive en studio. Très bon vendredi.
7: Et je peux vous dire qu'en ce vendredi 19 juin, on est chaud avec Jules Haus, matinal spécial canicule, puisque la Lorraine passe en vigilance orange. On est toute la journée à vos côtés. Vous nous appelez dès maintenant au 03 83 36 20 20 pour partager avec nous vos conseils fraîcheurs.
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7: Journée spéciale canicule aujourd'hui sur votre radio, ici Lorraine. Il est 6h. La Lorraine passe en vigilance orange, Jules Haus.
9: Ouais, on attendait cette vague de chaleur, elle nous frappe de plein fouet depuis hier. Plus encore que les prévisions de Météo France, Clément L'Huillier, les préfectures et les villes tentent de s'adapter.
10: Oui, cette vigilance orange sera effective à midi. Elle était attendue avec des températures annoncées aujourd'hui qui vont osciller entre 34 et 36 degrés et autour de 20 degrés la nuit prochaine. La chaleur va encore s'accentuer ce week-end et durer chez nous, dans le nord-est au moins jusqu'à lundi. Cette vigilance s'accompagne de conseils, d'hydratation et de protection, principalement à destination des personnes fragiles. Plusieurs villes comme Nancy, Toul, Lunéville, Épinal ou Gérardmer rappellent d'ailleurs aux personnes âgées qu'elles peuvent encore s'inscrire sur les registres des personnes vulnérables. Il faut pour cela qu'elles se rapprochent de leur mairie ou de leur CCAS. Les communes indiquent aussi les lieux publics climatisés dans lesquels les habitants peuvent se réfugier. Médiathèques, musées, centres commerciaux, églises, cinémas. Dans des salles spécialement dédiées, certains villages en disposent, comme à Séchamp ou Arthes-sur-Meurthe, près de Nancy. Ou encore dans les parcs ou les squares, où la végétation apporte ombre et fraîcheur.
9: Et cette vigilance orange, elle s'accompagne d'une vigilance sécheresse dans tout le département de Meurthe-et-Moselle. On est au premier niveau. Pas de restriction d'eau pour le moment, mais surtout un message de sensibilisation pour que chacun fasse attention. Et comment faire classe dans ces conditions caniculaires? L'Académie de Nancy-Metz lance une cellule de crise pour suivre la situation. Elle va se réunir deux fois par jour. Pour l'instant, pas d'annonce de fermeture totale d'école. On verra ce qu'en pensent les professeurs. Magali Leclerc de l'UNSA Éducation, un syndicat, sera en direct avec nous dans le journal de 7h.
7: Cette longue vague de chaleur, elle est encore plus difficile à vivre quand on habite dans une bouilloire thermique.
9: Et selon la Fondation pour le logement, c'est le cas d'un peu plus d'un tiers de la population française. Meurthe-et-Moselle Habitat, le premier bailleur social public du département, assure que c'est sa priorité des 10 prochaines années, rénover et construire avec cet objectif que près de 90% des logements de son parc affichent un diagnostic énergétique entre A et C. Pas le choix, il faut s'adapter au climat pour la directrice générale de MMH, Audrey Donny.
11: Personne ne me dira le contraire. Quand on voit les pics de chaleur qu'on peut avoir, ne serait-ce qu'en ce moment, en juin, on est obligé d'avoir des bâtiments qui soient bien isolés pour bien gérer l'inertie d'hiver et l'inertie d'été. Ça devient une évidence, on ne peut plus faire autrement. Il n'y a pas que les matériaux, il y a aussi la conception qui rentre vraiment en ligne de compte dans tous ces traitements-là et pour résoudre tout ce qui est problématique thermique et résilience, finalement. Et c'est vraiment important d'agir sur le facteur chauffage en étant le plus vertueux possible et en privilégiant les modes de chauffage les plus économes. Donc ça, c'est une stratégie que nous, on doit avoir. Alors, on sait très bien qu'au niveau national, on préconise de plus trop utiliser le gaz et de plus l'utiliser. D'ailleurs, c'est plus préconisé. Donc nous, on essaie vraiment de tendre à utiliser au maximum les énergies électriques, donc soit des pompes à chaleur, VMC double flux quand c'est du passif, etc. Il y a plein de modèles possibles que nous, on étudie pour être les plus performants possibles pour nos locataires et pour leur facture au final.
9: Et chantier vaste pour Meurthe-et-Moselle Habitat. Ça fait plus de 3500 logements à réhabiliter dans les 10 prochaines années. Et pour échapper à la fournaise de son chez-soi, beaucoup se réfugient déjà dans les différents coins de fraîcheur comme les plans d'eau, voire cours d'eau, canaux ou rivières, même si la baignade y est interdite, moins de Chibani. Vous vous êtes rendu au lieu dit Les Pâtis, on est à Pont-Saint-Vincent, un spot bien connu des jeunes du coin qui se baignent dans la rivière, le Madon, en sachant très bien que c'est interdit.
12: Plus vous avancez, plus c'est profond. Voyez, regardez.
13: Sous les arbres qui longent la rivière, le thermomètre affiche 33 degrés. La tentation de piquer une tête était trop forte pour Emma, Lina, Yelena et Sarah. Elles habitent dans le secteur.
14: Il fait une chaleur extrême et c'est très rafraîchissant. Et c'est accessible, c'est gratuit, donc bon, on va pas s'en plaindre, la piscine, c'est un peu sale aussi.
13: Des panneaux baignades interdites ont pourtant été posés tout autour du site, une interdiction que n'ignorent pas les quatre amis, bien conscientes des dangers.
15: Hier, on a nagé, on n'avait plus pied, on a failli se noyer.
14: Il y a beaucoup de courant, donc pour nager, c'est assez compliqué pour revenir.
15: En voulant aller dans les cailloux, je me suis fait un gros bleu. Franchement, c'est vachement dangereux.
13: Les quatre jeunes filles sont rejointes par un groupe de garçons. Leur objectif est clair, sauter du pont qui enjambe le Madon. La pratique est connue de tous ici, selon Loïc.
16: Si tu nais ici, tu sautes du pont. C'est obligatoire, c'est un passage, on va dire.
13: Pourtant, les risques sont réels. Courant imprévisible, fond vaseux et parfois la présence de rochers au fond de l'eau. Pas de quoi freiner Arthur.
17: C'est pas dangereux en soi, mais ça dépend comment on le fait, comment on s'y prend. On a fait une trace exprès, savoir où sauter. Et puis après, c'est toi et ta chance, en fait.
13: En 2025, plus de 400 noyades mortelles ont été enregistrées en France. La moitié d'entre elles a eu lieu dans un cours d'eau.
9: On vous a mis la liste, merci Morand, d'un des points de fraîcheur en Meurthe-et-Moselle et des lieux de baignade autorisés sur notre site ici.fr. Enfin, un dernier mot de canicule dans ce journal. On va suivre ça toute la journée, évidemment, à vos côtés, pour dire qu'elle entraîne des difficultés sur les lignes de train. Jusqu'à dimanche, seules les rames équipées de climatisation vont circuler. Certains trains sont donc supprimés

0: sur le réseau, il y a 80 euros qui sont directement injectés dans les entreprises de la filière ferroviaire en Grand Est. Par exemple, pour les travaux de cet été, beaucoup de ces composants sont produits en Lorraine et dans les Vosges. Donc il y a des traverses qui proviennent de l'usine Sateba à Charme dans les Vosges. Il y a le ballast qui provient des carrières de Trappes à Raon-l'Étape qui vient aussi des Vosges. Et pour les rails, l'essentiel des rails que nous mettons sur notre réseau en Grand Est provient de l'usine Sarstral à Hayange en Moselle. Et les travaux, l'appel d'offres a été remporté aussi par l'entreprise, une entreprise locale qui est Amédée Fornoni, qui est implantée à Rosières-aux-Salines en Meurthe-et-Moselle.
1: Et on revient sur ces travaux d'ampleur dans un peu moins d'une demi-heure dans l'info d'ici. La métropole du Grand Nancy avance encore sur la gratuité des transports. Les jours fériés en plus des week-ends seront gratuits pour tout le monde à partir du 1er août. Les personnes en situation de handicap pourront elles aussi, comme les seniors, voyager gratuitement tous les jours dans les bus, trams et trolleys de la métropole. Décision entérinée en conseil métropolitain hier soir. Enfin, l'AS Nancy-Lorraine n'est finalement pas passé la casserole hier. Selon nos informations, le club a obtenu le report de son audition devant la DNCG, l'instance qui contrôle les finances des clubs pro. Pas de communication de la direction à ce stade.
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3: Forcément, c'est un grand soleil aujourd'hui qui va nous accompagner jusqu'à la tombée de la nuit avec vigilance orange pour canicule pour l'ensemble des départements lorrains. Donc prévoyez vos précautions aujourd'hui, prenez-les avec des températures au-dessus des 25 degrés dans quelques minutes à présent. Et pour cet après-midi, elle devrait atteindre entre 30 et 37 degrés avec les maximales pour le Toulois, avec des orages qui sont à prévoir en début de soirée. N'hésitez pas à nous appeler dès maintenant et partager avec nous vos petits conseils. Fraîcheur, comment faites-vous chez vous pour lutter contre cette chaleur étouffante qu'il y aura cet après-midi? Vous nous appelez et on partage tout ça avec toutes les personnes qui nous écoutent et ou qui nous regardent à partir de 6h30. Si vous êtes au volant ce matin, le trafic est fluide. Je vous rappelle que si vous devez prendre le train ce matin en raison de cette chaleur, jusqu'à dimanche, seules les rames équipées de climatisation vont circuler. Donc certains trains sont supprimés sur les lignes Nancy-Pont-à-Mousson, Metz, Nancy-Pont-Saint-Vincent et Nancy-Épinal. Remiremont, 03 83 36 20 20. 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
3: Pour vous accompagner ce matin, c'est Elton John avec Don't Go Breaking My Heart avec Kiki D sur votre radio Ici Lorraine.

0: Don't go breaking my heart, d'Elton John et Kikidi sur votre radio, ici Lorraine.
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0: Bonjour la Lorraine, j'espère que vous allez bien et que vous n'avez pas trop chaud. Nous sommes en journée spéciale canicule. N'hésitez pas à partager vos conseils fraîcheurs au 03 83 36 20 20. Les petits lieux où vous aimez vous baigner, vous pouvez nous appeler dès maintenant avec Christelle au standard qui vous accueille. Aujourd'hui, en ce 19 juin, on fête l'anniversaire de la chanteuse Nadia. Est un petit peu comme un rock, mais au jardin. Roland Mott, notre jardinier, commence déjà à se préparer pour cette journée spéciale chaleur en Lorraine, notamment dans vos jardins. C'est dans un instant.
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0: Il connaît le langage des fleurs, les secrets des tomates et même l'humeur des limaces. Bonjour Roland Mott.
6: Bonjour mon cher Maxime.
0: Aujourd'hui, on va s'occuper des dahlias qui ont déjà commencé à fleurir. Dans
6: ah oui, les dahlias, c'est une fleur incontournable du potager qui vient d'Amérique du Sud. Vous savez qu'au départ, on l'avait fait venir pour son tubercule. Pardon.
0: C'était Bougainvillé ?
6: Non, c'était pas lui, c'était un autre, c'était Jean-Pierre Dahlia. Voilà, ça vous occupe. Non, j'en sais rien, donc je préfère vous dire Jean-Pierre Dahlia comme ça.
0: Oui, vous m'en avez raison. Allez, continuez.
6: Et ça mange pas de pain. Justement, c'était pour manger son tubercule, mais on s'est rendu compte quand même que c'était pas terrible, contrairement aux pommes de terre. Et donc on s'est dit, bah laisse tomber. Et quand on a vu cette floraison qui était magnifique, on s'est dit, mais dis donc Jean-Pierre, t'as bien fait de nous ramener ça.
0: On ne voit plus aux soirées les Dahlias.
6: Et donc on s'est dit, bah tiens, on va le conserver. Et depuis, eh bien, c'est l'éclat total pour les horticulteurs qui ont de nouvelles variétés sans cesse. Il existe des centaines et des centaines de variétés. Alors, des simples, des doubles, des colorés. Alors là, il y a toutes les couleurs de l'arc-en-ciel qui existent. Et donc, toutes les hauteurs également, puisqu'on peut avoir des plantes jusqu'à 1 mètre de haut et des petits dahlias nains qui restent au ras du sol. Donc, il y a de quoi faire tout ce qu'on veut quand on veut.
0: Comment ça se cultive, ça, les dahlias?
6: Bah, c'est un tubercule, c'est un rhizome qu'on va planter au début du printemps, on le laisse faire. Ensuite, il y a des tiges qui partent régulièrement, et plus on le laisse en terre d'une année sur l'autre, et plus il va y avoir de fleurs, plus ce fameux tubercule grossit, et ça donne quelque chose de magnifique.
0: Donc quel est l'emplacement qui lui convient le mieux ?
6: C'est bien au soleil, bien que moi j'en ai déjà mis un petit peu à la mi-ombre, sans trop de soleil l'après-midi, et ça pousse quand même, ça fleurit quand même. Il n'y a qu'un truc, c'est que les limaces adorent ça, donc là, il faut surveiller quand la plante est jeune, sinon les limaces sont capables de tout bouffer.
0: Et on le pchipchit ou le glougloup
6: Ni le pchipchit. Alors par contre, on peut le glouglouter, c'est-à-dire qu'il a besoin d'arrosage lorsque la période est un peu sèche, surtout lorsqu'on en met en pot, parce que lui aussi, on peut le mettre en pot comme qu'il rigole. Et donc, voilà, un petit coup d'arrosage. Mais sinon, quand il est en pleine terre, les racines font le boulot. Et donc, une fois qu'il a pris ses aises, eh bien, on le laisse se débrouiller tout seul.
0: Vous auriez pu faire un jeu de mots, des racines et des aises.
6: Des racines et des aises. Ah oui, c'est très beau, très joli.
0: Quel est le conseil vert du jour?
6: Eh bien, là, par contre, il faut bien couper les fleurs fanées chaque fois et ça repousse systématiquement.
0: 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Et avec ces fortes chaleurs attendues cet après-midi, nous sommes en journée spéciale canicule. Et on le saura également au jardin dès 9h avec Roland qui sera là pour vous conseiller en direct. Vous pouvez nous appeler dès maintenant pour poser toutes vos questions. Tiens, en parlant de fleurs, on a le pouvoir avec Laurent Boulzy.

0: Le pouvoir des fleurs de Laurent Voulzy ce matin sur votre radio, ici Lorraine. Journée spéciale canicule sur votre radio ici Lorraine, et à cette occasion dans Il était une fois des Lorrains, on s'occupe de vos animaux de compagnie, puisque à Bussan, on investit dans la cause des hérissons, puisque l'association Chérisson le Hérisson a reçu cette année le trophée de la biodiversité urbaine 2026 du parc animalier de Sainte-Croix. Véronique est allée sur place rencontrer celle qui porte le projet, elle s'appelle Pauline.
1: On est dans la rue principale de Bussan chez Hérisson, merci de toquer.
2: Bonjour.
1: Qu'est-ce que ça sent ?
2: Ah, mauvais, le hérisson.
1: Ça sent pas bon, le hérisson ?
2: Non, ça sent pas très bon. Ça sent l'animal sauvage, quoi. Oui. Donc c'est là où on reçoit les gens qui découvrent des hérissons, c'est là qu'ils nous les apportent, qu'on fait un petit peu la paperasse qu'il faut faire au niveau administratif, et après on emmène les hérissons dans le reste du centre de soins. Alors ça peut être des hérissons orphelins, blessés, malades, accidentés, c'est très variable. C'est les découvreurs qui les trouvent dans leur jardin ou en bord de route et qui font appel à nous.
1: Mais pourquoi vous faites ça, vous ?
2: Moi, ça me passionne, en fait. J'aime faire du soin animalier. Je me suis formée là-dedans. C'est depuis petite. D'accord. Quand j'ai fait un exposé, je devais être en primaire sur les hérissons et ça a commencé là. Oh, je devais avoir 10 ans, je pense, dans ces eaux-là.
1: Il y avait des hérissons dans le jardin
2: ou... Il fallait choisir un thème. Okay. Je suis tombée sur le hérisson. Ah. J'avais des livres dessus, j'ai développé, j'ai creusé. Et je sais qu'une ou deux semaines après, je suis tombée sur un bébé hérisson, justement, qui était en difficulté. Donc, voilà. Moi, j'y ai vu un petit peu un signe et je me suis lancée là-dedans. J'ai continué à potasser. Je savais quand même que je voulais surtout m'occuper des hérissons, mais je ne suis pas que restée sur les hérissons. Donc, j'ai beaucoup voyagé. J'étais en Thaïlande, en Amérique du Sud, en Afrique du Sud, en Australie, enfin pour travailler avec des espèces beaucoup plus exotiques, kangourous, éléphants d'Asie, chauves-souris, singes, etc. Et il y a un voyage en particulier où à mon retour, je suis tombée sur une autre portée de hérissons dans mon jardin qui était en difficulté. Et là, du coup, ça a été un peu le déclic de se dire que c'est bien effectivement d'aller à l'autre bout du monde, mais qu'il y avait déjà de quoi faire chez nous. Et à partir de là, on est parti sur le fait de se former sur le hérisson. Je suis allée me former dans différents centres de soins et on a développé ça, quoi.
1: Alors vous êtes passé de jeu à on, c'est qui on ?
2: Alors on, c'est assez familial. On, c'est ma maman et moi, du coup, qui me soutient dans le projet, qui investit beaucoup, beaucoup de temps dans le projet.
1: Et donc aujourd'hui, vous habitez où ?
2: Alors là, du coup, moi, j'habite à 3 km à l'autre bout de Bussan. Et ma maman, qui est la présidente, habite juste au-dessus. Et c'est elle, en fait, qui a acheté les locaux pour qu'on puisse ouvrir le centre de soins.
1: Ah, vous êtes chez vous, là ?
2: Oui, chez elle. En tout cas, elle nous le met à disposition. On a 100 mètres carrés qu'elle nous met à disposition.
1: Et donc, vous avez tout imaginé, le décor
2: Oui, quand on a pris le bâtiment, en fait, c'était un ancien débit de boisson. Mmh. Qu'on a imaginé, on a fait le plan nous-mêmes. Et voilà, j'ai imaginé au mieux pour un centre de soins par rapport à ce que j'avais vu dans d'autres structures.
0: Chérisson, le hérisson, c'est dans la rue principale de Bussan. Et si vous souhaitez contacter cette association, vous pouvez le faire. On a un numéro à vous communiquer, celui de nous appeler au 03 83 36 20. En tout cas, si vous avez des animaux de compagnie autres que les hérissons, par exemple des chiens, quelques petits conseils avec ces fortes chaleurs attendues cet après-midi. Toujours laisser de l'eau fraîche disponible, ne jamais laisser un animal dans une voiture, sortir les chiens tôt le matin, notamment en ce moment, ou très tard le soir, et prévoir des zones ombragées pour aller vous promener. On en a d'autres, des conseils pratiques tout au long de cette émission. Et puis si vous en avez également chez vous, vous pouvez les partager avec nous au 03 83 36 20 20. On a une nouveauté pour vous accompagner malgré la chaleur, c'est Louane avec Conduire.
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0: conduire de Louane pour bien démarrer la journée ensemble. Que va vous apporter ce vendredi 19 juin en plus de la chaleur? C'est dans l'horoscope de Catherine Viguier.
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0: Et on rajoute à cela émission spéciale pour canicule en Lorraine. On est à vos côtés toute la journée avec Catherine Viguier qui est avec nous. Alors, quelle fin de semaine pour notre zodiaque?
6: Remuante aujourd'hui.
7: Bélier, vous êtes toujours occupé à vos amours, vos enfants ou à un art que vous pratiquez.
8: Taureau, le foyer est dans tous ses états, avec des difficultés qu'il va falloir régler.
9: Gémeaux, vous vous sentirez léger, apaisé et bonus, vous serez mis en valeur.
10: Cancer, les finances retiennent votre attention, mais ce pourrait être pour de bonnes raisons.
11: Lion, vous êtes toujours mis en valeur, mais vous avez quelques angoisses passagères.
12: Vierge, vous avez à cœur de vous soigner âme et corps, et dès ce soir, vous serez prêt pour briller.
13: Balance, vous avez envie de refaire le monde entre amis ou en menant à bien un projet.
14: Scorpion, c'est une dernière journée importante qui vous met face à vous-même et à votre avenir.
15: Sagittaire, vous aurez l'art et la manière de faire un pas de côté afin de vous aérer la tête.
16: Capricorne, vous remportez des victoires personnelles, profondes, vous êtes plus apaisé, plus serein.
17: Verseau, alors avez-vous conclu un accord professionnel ou avez-vous un rendez-vous amoureux?
18: Les deux sont possibles.
19: Poisson, la santé, le travail ce jour et dès ce soir, vos sentiments seront au premier plan.
20: Et pour nous tous, persévérez même si...
0: Et puis surtout, pensez à vous hydrater. Hein. C'est important de le rappeler aujourd'hui.
21: Persévérer en s'hydratant.
0: Voilà, exactement. Sur les réseaux sociaux d'ici Lorraine, vous êtes très nombreux à nous donner les températures près de chez vous. Je vois que ça a commencé déjà à dépasser les 20 degrés ce matin. On a notamment 22 degrés à Charmes chez Mireille. Vous pouvez nous dire vous aussi les températures que vous avez près de chez vous.
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0: Bonjour les Lorraines et les Lorrains, j'espère que vous allez bien et que vous n'avez pas trop chaud. Quoi qu'il arrive, nous sommes en journée spéciale canicule sur votre radio ici Lorraine. N'hésitez pas à partager avec nous vos petits conseils fraîcheurs avec toute l'équipe d'ici matin qui vous accompagne jusqu'à 9h. Théo à la réalisation, Cécile notre journaliste éditrice visuelle et c'est Christelle qui vous accueille au standard de cette émission avec toujours votre inscription pour aller voir Katy Perry en concert le 12 juillet. Le résultat c'est le 28 juin, donc c'est dans moins de 10 jours, il faudra nous appeler tout à l'heure à 7h-5. Et pour votre actu locale aujourd'hui, c'est Jules Haus. Bonjour Jules.
21: Bonjour Maxime, bonjour tout le monde.
0: L'info d'ici avec les grands travaux sur le réseau SNCF entre les Vosges et Strasbourg.
21: Un gros chantier pour refaire les voies, les moderniser. Ces travaux, ils vont commencer le 6 juillet prochain, un investissement de 36 millions d'euros.
0: Tout d'abord, à 6h30, c'est le 90 secondes pour avoir l'actualité en France et dans le monde. Et c'est présenté par Cyril Arnoux-Redon.
22: Jusqu'à 40 degrés attendus par endroit, la France suffoque et transpire à grosses gouttes. 53 départements seront placés en vigilance orange canicule par Météo France à partir de midi. Les conséquences de ces fortes chaleurs sont nombreuses, notamment dans les écoles, des établissements partiellement fermés aujourd'hui ou en début de semaine prochaine en Haute-Garonne, à Limoges, à Auxerre ou encore à Tours, où le maire dénonce un vrai problème de santé publique. Dans ce contexte, Emmanuel Macron appelle à la vigilance. Il était l'invité de France 2 hier soir. Le chef de l'État, qui a aussi estimé que les prix à la pompe allaient progressivement baisser. Sur l'affaire Liana, il affirme que des choses n'ont pas été bien faites et qu'il faut rendre nos procédures plus efficaces. Il a été reconnu coupable du triple meurtre de sa compagne, de son fils et de sa belle-sœur en avril 2022 à Amiens. Un homme de 52 ans condamné à la prison à perpétuité hier par la cour d'assises de la Somme. Une peine assortie d'une peine de sûreté de 22 ans. Sera-t-il jugé pour viol? La cour d'appel de Versailles se prononce ce matin sur le renvoi devant la cour criminelle d'Achraf Hakimi. Un procès a été ordonné fin février, mais le joueur du PSG avait fait appel. L'international marocain est accusé par une femme de 24 ans. Lui a toujours nié les faits. Et puis du rugby aujourd'hui, avec la première demi-finale du top 14 à Marseille. Dès 21h05, le Stade Toulousain, triple champion en titre, affronte le Racing 92 avant Stade Français contre Montpellier demain soir. soir.
21: Merci Cyril. L'info d'ici en Meurthe-et-Moselle nous emmène sur les rails de la ligne de train entre Épinal et Strasbourg. Une ligne vieillissante. La SNCF va donc entamer au début du mois prochain de grands travaux pour les moderniser et les rénover. Forcément un chantier qui va mener quelques perturbations. C'est surtout un chantier à 36 millions d'euros, c'est Anne Dupuis.
1: Les 147 km de rails entre Épinal et Strasbourg seront refaits de fond en comble
2: sur les voies. Les ballasts, donc ce sont les composants de la voie que nous régénérons de manière massive, sur des tronçons, notamment un tronçon de 17 km qui va être remis à neuf.
1: Eve Schilberstein, directrice territoriale SNCF Réseau.
2: Aussi travailler à cette occasion sur une vingtaine de passages à niveau qu'on va également revoir et refaire complètement à cette occasion.
1: Ce sont des lignes stratégiques avec en moyenne 5000 voyageurs par jour, mais ils devront prendre leur mal en patience. Ronan Bois, directeur régional SNCF Voyageurs.
18: Un départ de train initialement programmé, un quart qui va être programmé. La deuxième chose, c'est qu'on va adapter les horaires pour faire en sorte que l'horaire d'arrivée corresponde le matin à l'horaire d'arrivée du train, à peu près. Et en fin de journée, inversement, c'est l'heure de départ qui va déterminer l'horaire du quart pour permettre aux voyageurs qui vont travailler de pouvoir bénéficier du service public ferroviaire régional et routier du coup.
1: Comptez en moyenne une vingtaine de minutes en plus pour chaque trajet. Ces travaux sont donc financés par la région à 100%. David Valence, président de la commission transport, déplacement et infrastructures de la région Grand Est.
23: Plus on va facilement à la métropole depuis la ville moyenne, plus la ville moyenne est attractive. Et donc, maintenir cette attractivité des villes moyennes, comme Épinal, comme Saint-Dié, pour nous, c'est essentiel et ça passe notamment par de bons liens de transport collectif avec les grandes métropoles de référence.
1: Et la fin des travaux est prévue le 6 novembre prochain.
21: Merci Océane pour toutes ces précisions. Et avec la canicule, on le rappelle, le réseau de la SNCF est mis à rude épreuve en ce moment. Quelques suppressions de trains sont prévues ce matin, notamment le Nancy-Remiremont de 7h05, on vous le disait, le TER qui part d'Épinal à 6h29 et qui devait s'arrêter à Saint-Dié à 7h30 pour rallier Strasbourg est aussi supprimé. Le train enfin qui devait relier Saint-Dié à Paris-Est à 7h15 est également supprimé à cause des fortes chaleurs. Pour rappel, en fait, la SNCF, sur son réseau TER, ne va faire circuler que les trains qui ont la climatisation.
0: Dans moins d'une demi-heure, Jules Hausse à la une du journal de 7h.
21: Comment faire classe avec plus de 35 degrés au mercure? La question qu'on pose à Magali Leclerc. Magali Leclerc, elle est directrice de l'école de Pagny-sur-Moselle et sera avec nous en direct à 7h.
0: Vigilance orange canicule aujourd'hui. On est toute la journée à vos côtés au 03 83 36 20 20. Température au-dessus des 25 degrés dès 8h. Il va faire extrêmement chaud pour cet après-midi. Ça devrait atteindre entre 30 et 37 degrés avec les maximales dans le Toulois. Profitez-en pour aller par exemple à la base de loisirs du Wamp Park de Thaon-les-Vosges ou encore la base de Favière pour aller vous rafraîchir. Vous nous écoutez peut-être dans votre voiture. Vous partez au travail ce matin. Le trafic est fluide sur l'ensemble des routes et autoroutes de Meurthe-et-Moselle et dans les Vosges. Un problème, une difficulté pour circuler. 03 83 36 20 20. 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
0: Avec Jean-Jacques Goldman, elle a fait un bébé toute seule à 6h35. Excellent réveil. Pensez à garder vos volets fermés.

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0: Jean-Jacques Goldman avec Elle a fait un bébé toute seule.
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0: Bonjour les Lorraines et les Lorrains. Il fait extrêmement chaud aujourd'hui avec des températures qui devraient dépasser les 35 degrés cet après-midi. Nous sommes en journée spéciale canicule puisque la Lorraine est en vigilance orange pour forte chaleur. Et à cette occasion, ce matin, on vous emmène sur les sommets de nos Vosges. Parce que là, c'est le lieu parfait pour faire le plein de fraîcheur. Et Jérôme Prodhomme vous prouve que quand c'est Lorrain, c'est forcément fin bien.
3: C'est quand même quelque chose que les Hauts en été, et notamment à Gérardmer, le grand beau lac qui signe la ville et qui est connu très très loin, bien au-delà du Grand Est. 115 hectares, 2,2 km de long, 750 mètres de large. Il est haut perché, hein, puisqu'il est à plus de 600 mètres d'altitude. Le soleil le fait scintiller, le vent le fait s'énerver. On regarde, on se baigne, on arpente, ou les trois. Moi j'adore me poser devant la villa, mon plaisir, vous savez, à côté de l'espace lac est juste... Regardez l'eau. Mais j'ai des potes qui adorent la halte nautique et j'avoue que j'aime aussi marcher le long du lac. Il y a de quoi faire, hein, avec 34 kilomètres de sentiers balisés. Mais ce serait dommage d'ailleurs de limiter les hauts de nos Vosges au seul lac de Gérardmer. Ben oui, il y a aussi Longemer, tiens, pas si loin, tout en longueur, d'où son nom, transparent. Il fait la moitié du lac de Gérardmer. Il est un peu plus haut perché encore, avec 750 mètres d'altitude. À propos de hauteur, il n'y a évidemment pas que l'eau des lacs dans les Hauts-de-Vosges. On la voit vivre, on la voit bouger, elle qui descend la cascade de Retournemer avant de se jeter dans le lac du même nom, un lac de 5 hectares, et dans lequel se jette aussi la cascade Charlemagne, parce qu'on dit que l'empereur y aurait bu un peu d'eau fraîche. Elle est vive aussi, l'eau, du côté de la Mérelle, quand elle fait un bond de 5 mètres avant de gagner le lac pour un temps de repos. Elle est vive et joyeuse aussi, au saut des cuves, à Xonrue, qu'on voit si bien depuis le pont des Fées à la recherche de l'empreinte de Charlemagne, encore lui, et des petites îles Marie-Louise. Je n'oublie ni la cascade du Rudelin, encore plus haut, au Valtin, ni la cascade de la Pissoire, un peu plus bas, vers Vagney, ni les fameuses cascades de Tendon, ben oui, les plus grandes douches de Lorraine quand on y pense. La plus haute cascade fait déferler l'eau depuis 30 mètres de hauteur et croyez-moi, amis touristes par exemple, ça bouillonne. Hein, et l'eau continue avec une petite période de calme avant de faire un nouveau saut plus petit à la petite cascade. On peut s'arrêter facilement à la sortie de Tendon et y aller avec les gamins pour faire les 2 km de sentier dans la forêt, pour faire le tour complet et découvrir les deux cascades. Je n'oublie pas la Bresse qui a beaucoup à montrer quand on aime l'eau avec le fameux lac des Corbeaux à 887 mètres d'altitude. Il y a aussi le lac de l'Ichepa, encore plus haut, à 900 mètres, tout près du domaine skiable. Et tout là-haut, à 984 mètres d'altitude, fait escale à Blanchemer, notre lac blanc, puisque la mer ici, c'est le mot qui désigne le lac.
0: Et profitez-en aujourd'hui avec ces fortes chaleurs pour aller par exemple vous rafraîchir dans le lac de Gérardmer pour aller faire du pédalo, pourquoi pas. Il est 6h42, notre journée spéciale canicule en Lorraine continue puisque avec ces fortes chaleurs, vous souhaitez savoir comment protéger votre chien. Pierre Fabin a des astuces dans un instant.
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0: Journée spéciale canicule sur votre radio ici Lorraine. On s'occupe de vos chiens ce matin avec Pierre-Fabin Leveto de la radio, puisque l'été est bien installé, les températures ont grimpé et nos chiens peuvent vite souffrir de la chaleur. Alors Doc, quelles sont les vraies astuces pour garder nos chiens bien au frais et bien hydratés ?
4: Alors déjà, il faut savoir que votre chien ne transpire pas par la peau, il régule sa température interne presque uniquement en haletant. Il perd donc beaucoup d'eau par la gueule. Du coup, la base, c'est de multiplier les points d'eau dans la maison et le jardin. N'hésitez pas non plus à verser un peu d'eau sur ses croquettes pour le forcer à boire. Une autre astuce géniale, c'est le glaçon parfumé. Faites cuire un peu de filet de poulet dans de l'eau sans sel et congelez ce jus. Mettez un de ces glaçons appétants dans sa gamelle d'eau. L'odeur du poulet va le passionner et l'inciter à tout laper. Et pour tordre le cou à une légende urbaine, non, un simple glaçon ne provoque pas de retournement d'estomac chez le chien.
0: On a géré l'eau, mais pour le rafraîchir physiquement à la maison quand l'air est étouffant, est-ce qu'on peut lui donner une bonne douche bien froide ?
4: Alors, jamais d'eau glacée, c'est dangereux. Le choc thermique resserre violemment les vaisseaux sanguins, ce qui bloque la chaleur à l'intérieur de son corps. Mouillez-le plutôt avec de l'eau tiède. Insistez sur les zones sans poils où la peau est fine, le ventre, l'intérieur des cuisses et les coussinets. C'est là qu'il évacue la chaleur. Autre erreur très fréquente, laissez une serviette mouillée sur son dos. Très vite, elle va se réchauffer avec son corps et créer un effet hammam étouffant. Utilisez plutôt un tapis rafraîchissant au sol. Il s'agit d'un matelas qui contient un gel thermique actif. Il va faire baisser sa température corporelle dès qu'il se couche dessus.
0: C'est très clair, hein, mais pour les balades, on fait comment quand il fait 35 degrés dehors comme cet après-midi? Il a quand même besoin de sortir, faire ses besoins et se dépenser.
4: Alors il faut complètement changer vos horaires de sortie. Les vraies balades se font à la fraîche, avant 8h ou tard le soir. L'après-midi, on se limite à un pipi express de 3 minutes. Le danger numéro 1 en été, c'est le goudron. Faites le test des 7 secondes. Posez le dos de votre main sur le goudron. Si vous ne tenez pas 7 secondes sans avoir mal, ça va brûler les coussinettes de votre chien au 3e degré en quelques mètres. Marchez toujours sur l'herbe ou à l'ombre dans les sous-bois. Et s'il s'ennuie à l'intérieur la journée, fatiguez-le mentalement. Prenez un jouet creux en caoutchouc, remplissez-le de pâté et mettez-le au congélateur. L'effort de léchage va l'apaiser et en plus le rafraîchir.
0: Surtout limiter les efforts physiques et surveiller les signes de coups de chaleur comme un allaitement excessif, de la fatigue ou encore des vomissements. Les conseils de Pierre Fabin sont à podcaster quand vous le souhaitez avec l'application. Ici, on en profite pour saluer l'association des truffes de l'espoir de Dévillers ce matin. On a des infos pratiques, locales, utiles et sympas parce qu'on s'est occupé de vos chiens, mais on va s'occuper de vous également. C'est juste après Madonna avec Who's That Girl à 6h46.

0: 7h10, Madonna avec Who's That Girl sur votre radio ici Lorraine. La journée spéciale canicule sur votre radio ici Lorraine continue. Puisque pendant cette période de forte chaleur en Lorraine, voici quelques idées de sortie pour rester au frais. Direction d'abord les anciennes mines. Les mines de Neuve-Maison, le musée des mines de fer de Neuf-Chef, les hautes mines du Tillot, dans les Vosges où la température reste aux alentours des 9 degrés, ou encore la mine de sel de Varangéville, dernière mine en activité de France. Pour gagner quelques degrés, vous pouvez prendre de l'altitude dans le massif vosgien, notamment au jardin botanique du Haut-Chitelet, à plus de 1200 mètres d'altitude. Il y a également les cascades de Tendon, Charlemagne ou encore le saut de la Bourrique qui offre également de belles balades à l'ombre. Vous pouvez privilégier les vieilles pierres de l'abbaye des Prémontrés, les médiathèques climatisées et les salles de cinéma qui restent des refuges idéaux contre la chaleur. En plus, vous pouvez gagner vos places chaque soir sur votre radio ici Lorraine. Si vous voulez vous rafraîchir, vous pouvez carrément aller plonger dans les points d'eau de notre région. Cap sur les bases de loisirs comme le Wham Park de Thaon-les-Vosges, la base de Favières, Nancy Plage ou encore la plage des Deux-Rives ou les fontaines de la Pépinière à Nancy. Et pendant cet épisode de canicule, pensez à vous hydrater régulièrement si vous avez besoin d'informations. Il y a un numéro vert Canicule Info Service. C'est le 0800 06 66 66. C'est de 8h à 19h. C'est un appel gratuit. 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En tout cas, ce matin, comme vous n'allez pas partir les mains vides après ce petit coup de fil, gagnez quand même votre tote bag ici Lorraine, qui est tout simplement magnifique et qui pourrait servir de chapeau. Vous pouvez le mettre sur la tête, vous verrez, le soleil ne passe pas. 03 83 36 20 20, c'est peut-être vous qui irez voir Katy Perry. Pour accompagner votre début de journée, pendant que vous restez au frais chez vous, vous avez bien raison, puisque les températures devraient dépasser les 25 degrés d'ici 8 heures. On a vos chansons préférées pour rester au frais, avec Guillaume Grand, toi et moi et vous surtout.
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0: toi et moi, et Guillaume Grand surtout, sur votre radio ici Lorraine. Avec les toutes dernières places pour aller voir Katy Perry, nous sommes à Remomex avec Corinne. J'ai pas écorché le nom de la commune. Bonjour Corinne.
1: Oui, bonjour Maxime.
0: Non, vous inquiétez pas, Mathieu revient lundi. On dit bien Remomex ou Remomex?
1: Remomex, moi je dis Remomex, mais après je ne sais pas exactement.
0: Bon, bah, je vais vous suivre alors Corinne, j'entends que vous êtes déjà en voiture.
1: Ah oui, direction le travail.
0: C'est pas trop chaud là, ça va?
1: C'est 17 là.
0: Ah, vous avez 17 dans ce secteur?
1: Oui.
0: Bon bah profitez bien, j'espère que vous avez gardé les volets fermés hein, ce matin.
1: Eh ben on essaye en tout cas. Hein.
0: Corinne, en tout cas, ce petit coup de fil matinal, en plus de partager le nom de votre commune, vous permet de vous inscrire pour les places pour aller voir Katy Perry, les toutes dernières, et vous remporter votre tote bag ici, Lorraine.
1: Merci.
0: Vous avez beaucoup de route, Corinne?
1: Non, j'ai 5 km.
0: Parce que je voulais voir où c'était, Remomex.
1: C'est à 5-6 km de Saint-Dié.
0: Ah oui, d'accord.
1: En allant sur Sainte-Marie aux Mines, voilà.
0: Voilà, je vois très bien où ça se trouve. En plus, c'est. J'étais en train de regarder un petit peu. C'est quoi le point d'eau le plus proche de chez vous, Corinne?
1: La Meurthe.
0: Non, mais
1: quoi? Le point d'eau, plutôt.
0: C'est-à-dire où on peut se baigner?
1: Celle sur Plaine ou Gérardmer, Longemer. Voilà, je pense que c'est à peu près pareil. Hein.
0: Oui. Bon, en tout cas, Corinne, ce petit coup de fil vous permet d'être peut-être rappelé le 28 juin prochain. Il faudra regarder votre téléphone proche de vous. Quelle est la radio qui vous permet de faire le plein de fraîcheur ce matin et qui est la radio de Katy Perry?
1: Ici, Sud-Lorraine, non?
0: Alors, vous pouvez enlever le sud, maintenant, on est simplement Lorraine.
1: Oh, c'était bien ancré, ça.
0: Mais vous inquiétez pas, on a juste changé le nom. Mais on n'a pas changé notre bonne humeur. Passez une très belle journée du côté de Remomex ce matin. Dans moins de 3 minutes, le journal de 7 heures présenté par Jules Haus.
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0: Journée spéciale canicule sur votre radio ici Lorraine. Évitez de sortir aux heures les plus chaudes, notamment entre 11h et 19h. Et bien justement, si vous restez chez vous à partir de 11h, on vous sert une petite part de notre quiche des champions. C'est le jeu 100% Lorrain présenté par Jérôme Prodhomme avec deux équipes de l'hippodrome de Brabois qui s'affrontent toute cette semaine. C'est la dernière manche aujourd'hui. Voici un petit extrait de ce que vous pourrez entendre avec une question culture générale. Essayez de trouver la réponse chez vous ce matin.
7: Question à 10 points. De quoi Amphitrite, déesse représentée sur la place Stanislas, dont le corps fut, paraît-il, moulé sur le corps de la maîtresse de Stanislas, est-elle la déesse? De quoi Amphitrite est-elle la déesse? 30 points en jeu. Sur la plus belle place du monde,
8: il y a... Déesse de l'eau.
7: C'est pas complètement la bonne réponse.
8: De la mer.
7: De la mer. Bonne réponse de l'hippodrome. Amphitrite, c'est l'épouse de Neptune qui est représentée en face avec son trident, hein, qu'on connaît bien, c'est la déesse des mers. Ça fait 30 points pour l'hippodrome qui prend la tête. 250 là, hein. Ah ouais, ouais, ça commence à cogner. Hein. 250 pour l'hippodrome de Brabois. Question à Cédric. Cédric. Oh, c'est dur ça. Combien de morceaux? Allez, à deux près. Combien de morceaux de sucre contient une canette de 33 centilitres de Coca-Cola? Top chrono. Alors, mais il est en train d'en boire une, le Pablo.
8: 15.
7: Alors non, non, bah là, il n'y a plus rien qui passe là. Non, c'est 7. C'est déjà pas mal, hein. 7, 35 grammes. Madame avait raison, elle arrêtait pas de dire 7 depuis tout à l'heure. En fait, la dame, elle est gentille comme tout. Elle va avoir un super karma dans sa prochaine vie, mais personne ne la regarde.
9: Non, mais je crois qu'il y a des infinités.
0: Dernière manche de la quiche des champions entre ces deux équipes de l'hippodrome de Brabois à découvrir dès 11h pour rester chez vous tranquillement avec les volets fermés.
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0: Journée spéciale canicule en Lorraine sur votre radio, ici. Il est 7h. Vos informations de ce vendredi 19 juin avec Jules Hausse, puisque la Lorraine passe en vigilance orange canicule, le rectorat ouvre une cellule de crise.
8: Pour suivre au plus près la situation dans les écoles de Meurthe-et-Moselle et des Vosges, pour l'instant pas de fermeture des classes généralisées, mais comment faire classe sous plus de 35 degrés? On entendra la directrice de l'école de Pagny-sur-Moselle en direct un peu plus tard dans ce journal. Et on refait un point sur les chaleurs attendues. Elles vont encore augmenter ces températures jusqu'à lundi. Les principales villes de Meurthe-et-Moselle invite les personnes âgées à se faire connaître en appelant la mairie pour s'inscrire sur le registre des personnes fragiles. La préfecture place, elle, le département de Meurthe-et-Moselle en vigilance sécheresse. Première étape avant les restrictions d'eau. On vous le rappelait hier, les niveaux de nos nappes phréatiques n'est pas optimal pour affronter ces pics de chaleur. Plusieurs trains supprimés en Meurthe-et-Moselle et dans les Vosges ce matin. Le train de 7h15 au départ de Saint-Dié pour Paris-Est. Deux trains entre Remiremont et Nancy sont supprimés cet après-midi également. C'est tout le réseau SNCF qui est mis en difficulté par ces fortes chaleurs, selon David Valence, le président de la commission transport à la région Grand Est.
10: Quand vous avez des éléments de la voie qui chauffent trop, par exemple la caténaire, c'est le système d'alimentation électrique de la voie qui est aérien. Quand ça chauffe trop, il y a des vrais risques de perturbation de la transmission du courant électrique au train, voire des risques de fragilisation des éléments de la caténaire. Et donc c'est plus prudent de ne pas faire rouler des trains dans certaines circonstances et à partir de certaines températures extrêmement élevées. Le rail, on sait aussi qu'il se déforme avec des chaleurs excessives et que donc, pour des raisons de sécurité, faire circuler un train sur des rails qui risquent d'être déformés par des chaleurs excessives, ça peut être potentiellement moins sûr que dans des conditions normales. Évidemment, c'est évalué par SNCF Réseau pour ce qui est des conditions de sécurité au cas par cas et en fonction d'un niveau de criticité et de sensibilité à la chaleur. SNCF Réseau connaît les endroits où c'est le plus sensible à la chaleur et vérifie aussi à travers des inspections que les rails ne sont pas déformés régulièrement avec les fortes chaleurs.
8: Et jusqu'à dimanche au moins, seuls les rames équipées de climatisation circulent des trains sur la ligne Nancy-Metz. Nancy-Pont-Saint-Vincent et Nancy-Remiremont vont donc être supprimés tout ce week-end. On se posait la question, comment faire classe sous plus de 35 degrés aujourd'hui comme lundi prochain? On va écouter la directrice de l'école de Pagny-sur-Moselle. Elle est en direct avec nous. Bonjour Magali Leclerc. Magali Leclerc, on attend Magali Leclerc pour l'instant, ça ne fonctionne pas. On l'entendra peut-être plus tard dans ce journal. En attendant, on continue avec les autres titres. On vous pose la question, j'ai l'impression qu'on est en ligne avec Magali Leclerc, non, toujours pas. Alors on vous pose la question, êtes-vous prêt vous à affronter ce pic de chaleur? Êtes-vous suffisamment équipé? Est-ce que votre logement vous permet de rester au frais? Vous avez de quoi aérer vos pièces, des ventilateurs, des clims? Ou est-ce que vous ne pouvez pas vous le permettre et vous attendez à vivre des journées vraiment compliquées dans les jours à venir? On vous écoute, on attend vos témoignages au 03 83 36 20 20 et avec notre invité à 7h45, Nicolas Château. On parlera de la lutte contre le mal-logement et de ces logements dans la métropole du Grand Nancy qui ne sont pas du tout adaptés à ces vagues de chaleur. La canicule, toujours, qui gâche les festivités à Tomblaine. La mairie a décidé d'annuler les événements prévus dimanche, place des Arts, pour la fête de la musique. Plusieurs villes un peu partout en France ont fait de même. Et avant de potentiellement vous déhancher sous les fortes chaleurs devant un concert, vous allez être nombreux à vous baigner. Les plans d'eau risquent d'être pris d'assaut ce week-end, y compris ceux qui ne sont pas adaptés à la baignade, comme au lieu dit des Pâtis à Pont-Saint-Vincent. Une rivière, le Madon, y coule et attire les jeunes, déjà depuis cette semaine, qui s'amusent, comme c'est la tradition, à sauter du pont, même si c'est interdit. La tentation du plouf est trop forte.
11: On est au Madon, à Pont-Saint-Vincent, c'est un endroit paradisiaque, franchement avec une belle plage de cailloux et un petit pont où tout le monde saute. Franchement, c'est bonne ambiance, tout le monde s'entend bien ici, on profite du soleil, de la verdure du Madon, etc. Franchement, c'est vraiment pas mal.
12: C'est accessible, c'est gratuit, donc bon, on va pas s'en plaindre, la piscine, c'est un peu sale aussi.
13: Il fait 33 degrés, donc on a chaud, donc on vient s'étendre. Ici, c'est une petite plage tranquille, il y a du courant, il y a un pont, on peut sauter, il y a du fond.
14: Il y a beaucoup d'enfants qui viennent ici. Hein.
15: Ah oui, ils sautent du pont, etc.
11: En soi, tout est dangereux, mais ça dépend comment on le fait, comment on s'y prend. Non, franchement, on a fait une petite trace, quelque chose de propre, il y a un trou qui a été creusé, etc. Franchement, on n'a jamais eu trop de blessés. Et puis souvent, quand on sauce, il y a quelqu'un qui attend en bas, en fait. C'est souvent comme ça, c'est chacun à son tour et puis quelqu'un attend en bas, c'est important.
12: Mais du coup, on fait très attention. Après, on va pas se baigner toute seule, on attend que nos cousins y viennent.
13: On est du secteur, donc c'est un endroit qu'on vient ici depuis tout petit, quoi.
8: Propos recueillis par Mohand Chibani. L'an passé, 200 personnes sont mortes en France après une baignade.

0: d'Oslo, la capitale de la Norvège. Ça représente quand même 22 km de réseau. Enfin, pas d'audition pour l'ASNL, l'AS Nancy-Lorraine, alors que hier, selon nos informations, elle devait passer devant la DNCG, le gendarme du foot français. L'ASNL a finalement reporté, comme plusieurs clubs, son audition sans que la direction ne précise pourquoi. On attend donc cette audition, selon nos informations, la semaine prochaine pour l'ASNL.
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2: Et nous sommes toute la journée à vos côtés puisque la Lorraine est en vigilance orange canicule avec des températures au-dessus des 25 degrés attendues dès 8h. Et pour cet après-midi, elle devrait atteindre entre 30 et 37 degrés avec les maximales dans le Toulois. Des orages sont tout de même à prévoir en début de soirée. Si vous voulez vous rafraîchir, vous pouvez aller par exemple vous baigner à la plage des Deux Rives à Nancy. Et pour cette nuit, les températures vont continuer d'être assez élevées puisqu'elles devraient être comprises entre 20 et 25 degrés. À 7h07, si vous partez au travail ce matin et que vous nous écoutez dans la voiture, sur mon écran, je regarde un petit peu les ralentissements, et bien figurez-vous que c'est les ralentissements habituels. Vous êtes ralenti légèrement sur la Nationale 4 en raison de cette zone de travaux, toujours dans le Lunévillois, mais sinon ailleurs le trafic est fluide. 03 83 36 20 20, ici Lorraine, toute la journée à vos côtés.
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2: On démarre une nouvelle journée ensemble et surtout une autre histoire avec Gérard Blanc à 7h08. Excellent réveil et pensez à garder vos volets fermés. Mettez de l'eau au frais pour bien vous rafraîchir et pensez à vous hydrater.

0: Une autre histoire avec Gérard Blanc sur votre radio Ici Lorraine.
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0: Nous sommes en journée spéciale canicule sur votre radio Ici Lorraine. N'hésitez pas à nous appeler au 03 83 36 20 20 pour partager avec nous vos astuces pour lutter contre la chaleur. Et puis ce sera un plaisir de vous entendre. En tout cas, si vous voulez jouer avec nous au frais, hein, tranquille ce matin, on vous offre 4 places pour Des Flammes à la Lumière le 3 juillet à Verdun. C'est un magnifique spectacle qu'on vous propose ce matin. Rendez-vous à 7h25 dans notre quiche aux chansons. Tout d'abord, Buzz, actu incontournable. Quel est le choix de David Ossilou ce matin?
3: Le même que le nôtre, Maxime, c'est la canicule. David Ossilou s'interroge sur le retard accumulé par la France en matière de gestion du réchauffement climatique. Pour David Ossilou, elle a carrément 50 ans de retard.
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3: 7h14, l'heure de votre œil, mon œil, David Ossilou. On parle des trains supprimés tout ce week-end à cause des problèmes de climatisation de la gare de l'Est en panne électrique hier à cause de la chaleur. La France a pris du retard sur la gestion des événements climatiques.
6: Il faut dire que ces trains datent de Valéry Giscard d'Estaing. Ces voitures Corail ont été mises en service en 1975. On pouvait y fumer à l'intérieur.
7: Mes chères Françaises et mes chers Français.
6: Tiens, 1975, justement, l'année où un scientifique américain popularise dans la revue Science l'expression réchauffement climatique. Au moment même où on inaugure ces trains flambant neufs, la science nous prévient, ça va chauffer. C'est aussi la France de Joe Dassin, tout étonné de l'été indien.
8: Une saison qui n'existe que dans le nord de l'Amérique.
6: L'année suivante, 1976, grande canicule, la première, 6000 morts. La réponse, un impôt sécheresse pour aider les agriculteurs. Et c'est tout. On sourit en repensant à cette France-là. Et pourtant, 50 ans plus tard, la réponse n'a pas tellement changé. Rien n'a été préparé. Par principe de précaution, donc aucun où la clim disjoncte, la SNCF annule des Limoges-Paris, des Clermont-Paris, des Bordeaux-Marseille. Ces trains Corail vont être remplacés progressivement par de nouveaux trains à partir de l'année prochaine, mais c'est long, très long, et ça ne règle pas la déformation des rails sous la chaleur qui oblige à ralentir tous les trains. Même principe à l'éducation nationale. On décale les oraux du bac, on ferme des écoles, on gère les conséquences, pas les causes. Il faudrait des établissements compatibles avec les canicules. Il faudrait au minimum 40 milliards d'euros pour tout rénover, disait un rapport en 2020. Mais tout ça dépasse largement les trains et l'école. Selon une base de données créée il y a 5 ans, un bâtiment sur deux n'est pas adapté aux vagues de chaleur. Le plus étonnant finalement, ce n'est pas que les trains de Giscard souffrent de la chaleur, c'est que tout le pays a 50 ans de retard sur le climat.
9: Au revoir. On ira. Où tu voudras, quand tu voudras.
3: Merci David, on vous retrouve lundi.
0: L'amour sera. J'ai envie de chanter l'été indien de ce brave Joe Dassin. Dans un instant, on va recevoir une invitée.
3: Exactement, on bouscule un peu nos programmes avec la canicule. On reçoit Magali Leclerc, elle est directrice de l'école de Pagny-sur-Moselle. Elle est au syndicat UNSA également. Et elle viendra nous parler de la gestion de cette canicule dans les écoles où on attend évidemment des températures là aussi très fortes.
0: Journée spéciale canicule en Lorraine sur votre radio ici toute la journée. On est là aussi pour vous donner le sourire. Pas le mien, celui de Zaz. Ce matin, 7h17. Bon aussi le mien. Hein.

0: Mon sourire de Zaz à 7h20 sur votre radio ici Lorraine. Ce matin, on se demande comment les écoles vont vivre ces épisodes de canicule.
1: Oui, le rectorat de l'académie Nancy-Metz suit cette situation de près avec une cellule de crise des températures au-delà des 35 degrés vendredi. Ce sera encore pire lundi prochain. Alors comment faire dans nos écoles? La directrice de l'école de Pagny-sur-Moselle est en direct avec nous. Bonjour Magali Leclerc.
2: Bonjour.
1: Vous êtes aussi secrétaire régionale du syndicat UNSA Éducation. 37 degrés attendus. Quelles adaptations dans votre école aujourd'hui? Vous entrez en mode survie?
2: Oui, nous sommes en mode survie et nous sommes en mode système D. Parce qu'effectivement, la météo qui peut être agréable lorsqu'on est au bord de nos beaux lacs lorrains est beaucoup plus compliquée lorsqu'il faut accueillir des enfants, des élèves, passer des examens ou tout simplement étudier en classe.
1: Il fait combien dans vos salles de classe en ce moment?
2: Alors, hier dans l'après-midi, il faisait 28, mais on craint à l'étage, il faisait 28, donc c'est déjà pas mal. Mais on craint le pire parce que hier, on avait encore la fraîcheur des jours précédents. Et là, on sait très bien qu'au fur et à mesure de la chaleur qui va monter, les murs seront chauds et ça ne pourra pas se dissiper comme ça.
1: L'école de Pagny, elle est faite pour résister aux épisodes climatiques ou pas du tout?
2: Non, très peu, très peu. Alors la mairie, la nouvelle municipalité a mis justement une végétalisation dans son programme, donc j'espère que très vite on pourra en bénéficier. Ce qu'ils font pour le moment, c'est que des agents d'astreinte viennent ouvrir les fenêtres à 6h du matin pour apporter un maximum de fraîcheur. Donc ça, c'est déjà une bonne chose, mais malheureusement, au cours de la journée, ce n'est pas suffisant. Et ils vont nous fournir également des ventilateurs. Nous avons un brumisateur dans la cour qui refonctionne depuis hier. Donc là, je vous dis, pas comme les enfants en ont profité. C'était fort agréable, mais à l'intérieur des murs, c'est très très très compliqué.
1: Effectivement, ça suffit pas. On le comprend. Pour un professeur tenir 30 élèves dans une classe où il fait 30 degrés, ça ressemble à l'enfer.
2: C'est pas possible. C'est pas possible. Et puis bon, la santé de nos petits élèves peut être atteinte. Alors l'avantage en maternelle, c'est qu'on va les faire jouer dans l'eau, ce qui n'est pas du tout possible pour des grands, quoi. Enfin les grands, les collégiens, les lycéens. Puis plus on est dans une salle, plus il fait chaud. Donc c'est vraiment des conditions très très,
1: dernière
2: très compliquées.
1: Question, ouais, Magali Leclerc, pour savoir quand est-ce que vous réclamerez, vous, une SA éducation, des fermetures de classe auprès du rectorat ou même d'école?
2: Là, il y a une cellule de crise, mais je sais que mes collègues de collège-lycée sont déjà là en forte inquiétude. Donc dès qu'il y aura des températures impossibles en classe, nous poursuivrons de demander des mesures adéquates. Mais c'est un plan politique. Enfin, on sait très bien qu'il continuera à faire chaud et il faut que l'État donne les moyens aux collectivités d'aérer nos établissements et que cela soit plus agréable.
1: Merci beaucoup Magali Leclerc, secrétaire régionale du syndicat UNSA Éducation, d'avoir été avec nous en direct ce matin.
2: Avec grand plaisir. Au revoir.
1: Au revoir.
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0: La quiche aux chansons, c'est chaque matin sur votre radio ici Lorraine, avec la chaleur qui est en train de s'installer dans notre région. On avait envie de jouer avec vous ce matin pour 4 places de spectacle pour des flammes à la lumière. Ça aura lieu le 3 juillet prochain à Verdun. Si vous voulez vivre l'émotion pure du plus grand spectacle d'Europe sur la Grande Guerre, c'est pour la 30e édition. Ça aura lieu évidemment dans les carrières d'Audinville à Verdun. Vous allez plonger au cœur de l'histoire avec 250 acteurs sur scène, 900 costumes et des projections géantes en relief sur 2 hectares. C'est une fresque grandiose d'un réalisme saisissant qui s'achève sur un message de paix. Et pour ça, vous nous dire quelles sont les paroles manquantes dans la quiche aux chansons que nous avons cuisinée avec Philippe Laville.

Qui c'est qui est parti dans la chanson de Philippe Lavigne? Est-ce que c'était un petit poinçon, un bon picon ou Robinson? 03 83 36 20 20, et c'est vous qui irez voir des flammes à la lumière le 3 juillet prochain à Verdun pour la 30e édition quand même. Alors est-ce que c'était le petit poisson, un bon picon ou Robinson? Prenez votre téléphone ce matin, vous vous appelez en 03 83 36 20. Vous n'avez même pas besoin de sortir de chez vous. Vous pouvez nous appeler depuis votre balcon, depuis votre jardin, depuis même l'ombre d'un arbre également. Je vous conseille d'y rester, hein, parce que les températures vont continuer de grimper et on est toute la journée à vos côtés, avec d'ailleurs vos chansons préférées. Hein. Walk of Life, Dire Straits, 7h25, bon réveil.

0: Ce matin sur votre radio, ici Lorraine. Dans un instant, nous allons connaître là où le grand gagnant des places pour aller voir des flammes à la lumière à Verdun.
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0: La quiche aux chansons vous permet de remporter des places pour les plus beaux événements de notre région. Avec un qui va bientôt démarrer, c'est le spectacle des Flammes à la Lumière à Verdun qui vous raconte l'épopée de la Grande Guerre pour cette 30e édition dans les carrières d'Audinville. Nous sommes à Frimbois ce matin avec Sophie qui est avec nous. Bonjour Sophie.
5: Bonjour Maxime, bonjour à tous.
0: Sophie, ça va pas trop chaud ce matin ?
5: Ça va, tout va bien, pour l'instant.
0: Bon, on a cuisiné une petite quiche avec Philippe Laville qui tape sur des bambous. Quelles étaient les paroles manquantes ? Le petit poisson, Robinson ou un bon picon ?
5: Robinson.
0: On vérifie.
6: Il vit sa vie comme un vendredi. Robinson est
0: C'est
6: parti.
0: Une bonne réponse, Sophie.
5: Ouais.
0: Félicitations, vous irez voir ce magnifique spectacle. En plus, il y aura 4 places pour vous. Donc, il y a 3 autres personnes qui peuvent vous accompagner, Sophie.
5: Oui, je pense que ce sera bien mon conjoint. Et puis... Je verrai pour les deux autres là.
0: Comment il s'appelle votre conjoint ?
5: Yves.
0: Ah ben c'est comme le prénom de mon papa. Est-ce que vous avez un message à lui faire passer ?
5: Oh ben non, bonne journée mon amour, voilà.
0: Et reste au frais, Sophie, ne pas oublier le reste au frais ce matin.
5: Oui, il va rester au frais je pense ce matin.
0: En tout cas, merci beaucoup d'avoir été avec nous et passé une très belle journée du côté de Frimbois. L'info d'ici dans un instant avec vous, Jules Hausse.
7: Oui, on parle des transformations des logements dans le parc de logements publics avec ces fortes chaleurs, comme vous vous en doutez.
0: Tout d'abord à 7h30, c'est le 90 secondes pour avoir l'actualité en France et dans le monde avec Cyril Ardo-Redon.
8: Plus de la moitié du pays en vigilance orange canicule, 53 départements concernés à partir de midi selon Météo France, jusqu'à 40 degrés par endroit le jour, 25 degrés la nuit. Les conséquences de cette chaleur, 71 trains intercités supprimés sur les lignes Paris-Orléans-Limoges-Toulouse, Paris-Clermont-Ferrand et Bordeaux-Marseille pour éviter les pannes de climatisation. En Haute-Corse, pas de canicule mais de fortes chaleurs, un feu de forêt a parcouru 70 hectares sur la commune de Castello di Rostino. Dans ce contexte, Emmanuel Macron était l'invité de France 2 hier soir.
9: Je veux vraiment inciter tous nos compatriotes qui nous écoutent à la grande vigilance parce que ce sont des jours difficiles qu'on est en train de vivre et donc faut beaucoup se ménager et écouter les conseils.
8: Le chef de l'État qui estime aussi que les prix à la pompe vont progressivement baisser. Sur l'affaire Liana, il affirme que des choses n'ont pas été bien faites et qu'il faut rendre nos procédures plus efficaces. C'était jusque-là un adolescent bon élève et sans histoire, un collégien de 15 ans mis en examen dans le Gard pour le meurtre brutal d'un octogénaire ciblé au hasard. Durant sa garde à vue, il a expliqué avoir eu un besoin viscéral de faire du mal dans un contexte de conflit familial. Le sport avec les demi-finales de top 14 de rugby. Dès 21h05 ce soir, le Stade Toulousain, triple champion en titre, affronte le Racing 92 avant l'autre demi-finale demain soir, Stade Français contre Montpellier. Et puis c'est une montagne de lumière. Les logos des Jeux Olympiques et Paralympiques d'hiver de 2030 dans les Alpes françaises ont été dévoilés hier. C'est à voir en images sur ici.fr.
7: Merci Cyril. Matinale spéciale canicule ce matin sur Ici Lorraine avec ce passage en vigilance orange. On ouvre une grande page sur le logement dans l'info d'ici. Le logement peut être le vôtre, pas adapté à ces fortes chaleurs qui n'est en rien une protection et qui même parfois empire la chose. Le premier bailleur social public du département Meurthe et Moselle Habitat veut éviter que ça se produise dans son parc de logement et lance de grands travaux, un plan à plus de 400 millions d'euros pour rendre ces logements plus adaptés au réchauffement climatique. Le plan est ambitieux, Léo Limon, c'est carrément un changement de mentalité.
10: Tous les 10 ans, Meurthe et Moselle Habitat présente ses projections pour les 10 prochaines années, sa feuille de route. Et en 10 ans, les enjeux ont bien changé, selon Lionel Mahuet, le directeur général.
11: On avait une approche qui était essentiellement celle de la performance thermique. Et ces dernières années, on a une approche qui est davantage liée à la décarbonation. Donc, dans la construction, dans l'exploitation d'un bâtiment, émettre le moins impossible de gaz à effet de serre.
10: Une adaptation au changement climatique qui relève de l'enjeu politique pour la présidente de Meurthe-et-Moselle Habitat et du conseil départemental de Meurthe-et-Moselle, Chaynès Kirouni.
12: Mois après mois, nous constatons des records de température. Il est de notre responsabilité d'agir. Rénover les logements, mieux les isoler, baisser les factures énergétiques. Nous avons besoin de faire en sorte d'éradiquer ce qu'on appelle les passoires énergétiques.
10: Et l'ambition, justement, c'est de passer 87% des 15 000 logements avec une note énergétique entre A et C, contre 51 en ce moment. Pour y arriver, il faut notamment rénover 3 500 logements en 10 ans. Un gros chantier sous la responsabilité d'Audrey Donny, directrice de l'immobilier et du développement.
13: Les isolations thermiques par l'extérieur, des travaux d'étanchéité de toiture, des travaux de portes palières, de chauffage, etc. Et en neuf, c'est des bâtiments qui remplissent toutes les règles de thermique actuelles qui permettent d'avoir des bâtiments performants tant en été qu'en hiver.
10: Et ce nouveau plan prévoit moins de logements neufs que le précédent. On passe de 180 en moyenne par an à 150 parce que la Meurthe-et-Moselle ne subit pas une grosse tension sur les logements sociaux. Mais il faut suivre au plus près l'évolution des demandes, selon Lionel Mahuet.
11: On observe une tension, alors qui n'a évidemment rien à voir avec la tension dans les très très grandes métropoles, mais on observe une tension notamment sur les petits logements. Plus de la moitié des demandes sont des demandes formulées par des personnes seules. On observe notamment une tension sur les petits logements T1, T2, T3.
10: Il y a chaque année 17 000 demandes pour obtenir un logement social en Meurthe-et-Moselle. Près de la moitié sont des demandes pour changer de logement.
7: Merci Léo Limon. Et dans un quart d'heure, on parle du logement qui est inadapté aux fortes chaleurs. Là encore, avec notre invité, c'est Nicolas Château de l'association Citoyens qui lutte contre le logement insalubre.
0: Dans moins d'une demi-heure, Jules Haut, à la une du journal de 8 heures.
7: On ira voir ces jeunes qui plongent dans des lieux de baignade pourtant interdits. La tentation de fraîcheur et d'un lieu gratuit pour se baigner est trop forte.
0: Vigilance orange canicule à cette occasion, journée spéciale sur votre radio ici Lorraine. N'hésitez pas à partager sur nos réseaux sociaux vos petites astuces pour garder la fraîcheur chez vous avec ces températures qui devraient dépasser les 25 degrés dans une petite demi-heure. Et pour cet après-midi, elle devrait atteindre entre 30 et 37 degrés avec les maximales dans le Toulois, avec des orages qui sont à prévoir en début de soirée. Et pour cette nuit, il va continuer de faire chaud. C'est pour ça qu'on est en vigilance orange, hein, puisque les températures devraient avoisiner les 25 degrés pendant la nuit. Vous partez au travail ce matin. Alors déjà, pensez à ouvrir les fenêtres, garder la clim également. Le trafic est fluide. On sent que c'est vendredi et qu'il y a pas mal de personnes en télétravail. Les seuls ralentissements à vous signaler, mis à part cette Nationale 4 qui vous ralentit dans le sens Lunéville vers Nancy, juste après Héry-Ménil. Un léger ralentissement dans la montée du Grand Canyon. Pareil sur la 31, dans le secteur de Froid, en raison d'une zone de travaux. Ailleurs, tout va bien. 03 83 36 20 20. 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
0: Et d'ailleurs, pour vous accompagner ce matin, si vous voulez vous rafraîchir pendant cet épisode de canicule, vous pouvez aller par exemple à la base de Favière pour aller vous baigner. Et si vous avez besoin d'informations, le numéro vert canicule info service, c'est le 0800 06 66 66. J'ai d'autres idées de sortie pour faire le plein de fraîcheur et tout ça, sans contrefaçon, avec Mylène Farmer. 8h36.

0: C'est vos chansons préférées sur votre radio ici Lorraine. Et tout ça sans contrefaçon avec Mylène Farmer.
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0: Et je peux vous dire qu'avec Jules, on est chaud. Bonjour les Lorraines et les Lorrains. Émission spéciale pour canicule aujourd'hui en Lorraine. Et chaque jour, vous avez la parole au 03 83 36 20 20, Jules.
3: Oui, effectivement. Et on vous demande si vous êtes prêt à affronter ce pic de chaleur, notamment si vous êtes équipé. Est-ce que vous avez des clims? Est-ce que vous avez des stores? Est-ce que vous avez des volets performants? Est-ce que votre logement est adapté à ces 36, 37, 38 presque 40 degrés qu'on pourrait atteindre, alors peut-être pas au moins 38 degrés annoncés par Météo France, peut-être des records de chaleur. Est-ce que vous avez ce qu'il vous faut pour rester au frais ou pas du tout? C'est la galère. Vous aimeriez investir, je sais pas moi, dans des stores pour mettre sur vos fenêtres ou dans une clim. Vous n'en avez pas les moyens et vous vous attendez vraiment à vivre une semaine très très très difficile. On attend vos appels, on vous écoute ce matin sur Ici Lorraine, journée spéciale canicule, 03 83 36 20 20. On vous écoute à partir de 7h50.
0: Puis n'hésitez pas à partager aussi vos petites astuces pour garder la fraîcheur. Vous pouvez nous appeler. Vous pouvez faire comme Christelle, qui est au standard de cette émission, a une manière assez particulière pour garder le frais sur elle. C'est-à-dire qu'elle a fait un glaçon pendant la nuit. Elle l'a mis dans un gant de toilette et elle s'amuse à poser le gant de toilette sur son cou pour rafraîchir sa température corporelle.
3: Ça a l'air super comme méthode.
0: Oui, mais elle ne peut pas nous appeler puisque c'est elle qui reçoit les appels.
3: Ah oui, d'accord.
0: Donc vous qui nous écoutez chez vous, qui nous regardez, vous prenez votre téléphone, vous nous appelez au 03 83 36 20 20. Il est 7h42. Si vous aimez le sport et les belles histoires, c'est l'histoire d'un exploit que personne n'osait imaginer. À l'AS Nancy-Lorraine, il concerne la formation et elle a été portée par des héros de l'ombre que vous mettez en lumière, Laurent Piloni.
4: Faire les trois montées, c'était plus un rêve qu'un objectif. Ces mots sont ceux de Nicolas Florentin. Et pour le directeur du centre de formation de l'AS Nancy-Lorraine, le rêve est devenu une éclatante réalité. Au terme d'une saison historique, la réserve des Chardons accède à la Nationale 2, tandis que les U19 et les U17 retrouvent de leur côté l'élite de l'échelon national. Un authentique exploit, car pour mesurer la portée de cette performance, il faut regarder d'où revient le club. En coulisses, la structure ne tient plus sur de gros budgets professionnels, mais sur un fil invisible et pourtant indestructible. La compétence et la passion pure d'une poignée de personnes. Ce triplé historique, c'est d'abord la victoire des hommes de l'ombre, ceux qui comptent leurs heures sans jamais compter leur dévouement. On pense à Gaston Curbelo, à Jordan Lott, à Rémi Arménio ou encore Christophe Miranda. Derrière le résultat sur la pelouse, il y a le travail du staff médical pour réparer les corps, de l'équipe de la scolarité pour guider les hommes et du personnel administratif pour faire tourner la machine, souvent contre vents et marées. Ensemble, tout ce bon monde a donc réussi l'impensable, réparer toutes ces anomalies d'un quotidien bousculé et redonner ses lettres de noblesse à l'institution. À Nancy, le talent n'est pas seulement chez les pitchouns qui foulent le terrain, il est chez ceux qui les encadrent. La formation nancéienne prouve aujourd'hui qu'avec du cœur, de l'expertise et une passion commune, on peut abattre des montagnes et que tout devient possible si on lui donne les moyens. Le rêve est accompli, l'avenir de l'AS Nancy-Lorraine est peut-être de nouveau en marche.
0: Eh oui, impossible n'est pas AS Nancy-Lorraine.
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0: L'invité d'ici matin Lorraine dans un instant avec vous, Jules Haus.
3: Ouais, c'est Nicolas Château, il est membre de l'association Citoyens qui lutte contre le mal logement dans le Grand Nancy. On fera justement le point avec lui sur ce qu'on appelle les bouilloires thermiques. C'est, vous savez, l'inverse des passoires énergétiques en hiver. En gros, c'est les logements qui sont pas du tout adaptés à ces pics de chaleur et qui même peuvent augmenter la chaleur qu'il y a en extérieur. Voilà.
0: C'est dans moins de 5 minutes, juste après une petite touche corse ce matin. Je parle pas du fromage, non, je parle de Patrick Fiori avec Le Champ est libre, à 8h moins le quart.
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1: Patrick Fiori, le chant est libre à 7h48 sur votre radio Ici Lorraine.
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1: La journée spéciale canicule continue sur votre radio ici Lorraine. Ce matin avec notre invité, on parle des difficultés à supporter les vagues de chaleur dans son logement. Une majorité de Français estime qu'il n'est pas adapté aux vagues de chaleur.
4: Bonjour Nicolas Château.
5: Bonjour.
4: Vous êtes membre de l'association Citoyen qui lutte contre le mal logement dans le Grand Nancy. Quel est le constat que vous faites dans le Grand Nancy justement sur ce qu'on appelle ces bouilloires thermiques ?
5: Alors, notre activité, elle est sur tout un département même, et sur cette notion un peu nouvelle, mais qui est une réalité, c'est aujourd'hui pas encore des signalements récurrents auprès de notre association, mais ça vient au fur et à mesure à la fois de la connaissance par les habitants, qu'ils soient d'ailleurs locataires ou propriétaires eux-mêmes, de cette difficulté auxquelles ils font face avec ces canicules à répétition dans notre pays. Et effectivement, ça devient une réalité, avec des questionnements importants sur que faire de nos bâtiments et de nos logements aujourd'hui.
4: C'est vrai qu'on se posait, forcément en Meurthe-et-Moselle, c'est plutôt l'hiver hein, qu'on met en avant, parce qu'effectivement c'est plutôt là qu'il y avait des moments des grosses problématiques d'isolation des logements. Là aujourd'hui, on pense pour ces bouilloires énergétiques beaucoup à certains quartiers de la métropole, ou même d'ailleurs dans le département, avec des tours très hautes qui ont l'air de prendre la chaleur. C'est peut-être là qu'il est le problème principal.
5: Alors oui, forcément, dans ces grandes baies ou ces grandes tours d'immeubles qui sont pas forcément adaptées aussi en termes de présence de volets, de brise-soleil ou d'éléments qui permettent de réduire la température dans les logements, la question se pose à la fois pour les gérants de patrimoine HLM comme pour les grandes copropriétés. Il est vrai que la question de la transformation de nos habitats et de passer par des modalités notamment de rénovation thermique deviennent maintenant une préoccupation. Ça rentre timidement quand même dans les plans de rénovation et de réhabilitation urbaine, mais il faut s'interroger, écouter aussi ce que disent certains urbanistes ou prévisionnistes, et effectivement, financièrement, commencer à enclencher des démarches pour garantir un cadre de vie, une qualité de vie dans les logements à l'ensemble des habitants.
4: On peut dire quand même que ça n'a pas, qu'il y a eu un impensé quand même, parce que là, les 38 degrés, ils sont là maintenant, alors qu'on parle de travaux. On vient d'entendre Métropole Meurthe-et-Moselle Habitat, dire que ces projets de rénovation, ils se font à échelle de 10 ans.
5: Oui, c'est sûr. C'est notre particularité aussi en tant qu'humain, c'est que parfois on agit quand on est face à une difficulté au moment venu. Et l'anticipation, alors que les grands changements sont quand même annoncés depuis longtemps, c'est vrai, n'ont peut-être pas été suffisamment anticipés. Mais une fois qu'on a dit cela, l'idée c'est pas de jeter la pierre, c'est plutôt d'essayer d'avancer ensemble, propriétaires de grands ensembles HLM ou privés. Il y a des solutions quand même. On peut encore se mettre en marche, en mouvement de marche, pour que les systèmes de ventilation dans les logements soient révisés, que l'isolation thermique, les protections solaires notamment, soient des éléments, soit dans les futures constructions, soit dans les plans de rénovation urbaine à venir.
4: Le gouvernement a annoncé quelques mesures, hein, notamment pour favoriser, par exemple, la mise en place de pompes à chaleur RR en réduisant le taux de TVA, aussi en essayant de faire en sorte que les copros puissent faire plus facilement des prêts pour installer des stores et pareil des brasseurs d'air. Est-ce que c'est des mesurettes ou c'est par là que ça passe aussi? D'abord des petits ajustements avant de faire effectivement les travaux sur le bâti, quoi.
5: De toute façon, c'est un défi pour tout le monde. Donc toutes les mesures qui vont être prises vont plutôt aller sans doute dans le bon sens. Après, les mesurettes, comme vous dites, elles doivent se compléter par des actions plus fortes de régulation, encore une fois peut-être de la construction future. La population augmente, le nombre de logements aussi augmente. On a besoin de logements, on le sait, c'est répété, notamment par la Fondation pour le logement, qui est notre partenaire principal. Mais il y a des évolutions quand même à prendre en compte, notamment aussi, c'est vrai que c'est rajouter un droit nouveau, mais le droit est vivant, le droit à ce que la décence du logement passe par cette prise en compte de la problématique du confort d'été, et notamment cette problématique de chaleur. Pour aller plus loin sur les personnes vulnérables, si on parle de plan grand froid, il peut très bien y avoir un plan grand chaud.
4: Et ça ressemblera à quoi alors, ce plan grand chaud?
5: Par exemple. L'idée, c'est de permettre quand même de protéger les personnes sans abri, les personnes vulnérables, et que dans ce plan général, mais qui encore une fois passe par la réalisation de travaux, par notamment aussi les DPE, il ne faut pas oublier que la loi climat induit que ces DPE, qui sont aussi une forme de mise en commun d'éléments techniques, de mesures, permettent qu'on aille tous dans le même sens.
4: C'est aussi travailler
5: sur des plantations d'arbres, par exemple.
4: Oui, c'est ce que je me disais, effectivement. Nicolas Chateau, il y a quand même cette injonction de la part de beaucoup de médecins, par exemple, qui est de dire « Restez chez vous toute la journée pour éviter, notamment au moment des fortes chaleurs, si vous sortez, sortez le matin ou le soir. » Mais il y a des personnes qui, quand elles restent chez elles pendant ces pics de chaleur, c'est presque pire quand on n'a pas de volet chez soi, qu'on peut pas faire, on peut pas aérer ses pièces le matin quand on n'a pas de clim. C'est une injonction qui doit être très difficile à entendre pour ces personnes-là.
5: Oui, bien entendu. Il y a des solutions de bon sens, mais c'est vrai que lorsqu'on est un peu coincé à la maison, alors il y a, c'est aussi des mesurettes entre guillemets, mais c'est vrai qu'avoir un ventilateur à la maison, au plafond, d'essayer d'aérer comme l'on peut, etc. Ce sont des solutions. On voit aussi qu'il y a des, sur les réseaux sociaux, on parle du blanc de meudon sur les fenêtres pour essayer de réduire de 5 degrés peut-être la température dans son logement. Pourquoi pas? On sait quand même que les urbanistes depuis longtemps disent aux élus, à ceux qui à un moment sont des décideurs, qu'il faut intégrer cette problématique de chaleur et de canicule dans nos villes. Encore une fois, la plantation d'arbres, ça aide à refroidir les rues. C'est un chantier colossal aussi, l'isolation, c'est vrai, des barres d'immeubles et des tours. Les toitures ou les façades végétalisées, alors peut-être pas dans les logements aujourd'hui, mais plutôt dans les logements qu'on construit demain, sont des plans qu'il faut instaurer.
4: Dernière question peut-être, Nicolas Chateau, sur ces passoires thermiques. Vous parliez de diagnostic énergétique tout à l'heure. Il y a un moment, la loi interdisait certains logements les plus mal isolés à être loués. Le gouvernement rétropédale là-dessus. On voit que c'est aussi ces logements-là qui sont les pires à vivre quand on est en vague de canicule. Est-ce que vous pensez qu'il faut toujours les retirer du marché, ces logements, ou face au manque de logements, on est obligé de les garder? Comment vous positionnez, vous, votre association?
5: Le positionnement, il est plutôt clair. Lorsqu'un législateur, ou en tout cas peut-être un élu qui n'a pas cette problématique de logement mal classé, qui lui génère d'une précarité énergétique avec des dépenses énergétiques folles, parce que le nombre de situations qui viennent vers nous avec des impayés d'énergie qui inquiètent les occupants, là c'est une réalité de terrain. Et dire à ces personnes-là, mais finalement vous êtes mal logés, on l'entend, mais finalement on va donner une note plus positive à votre DPE pour que vous puissiez quand même accéder à un logement ou rester dans ce logement, quand même ça pose une question aussi d'équité, voire même de moralité à un moment. Certes, on a des problèmes de logement en France.
4: En un mot, Nicolas Chateau, pardon, on est pris par le temps.
5: Oui. Il faut en tout cas se poser la question de comment on loge son peuple de manière générale. Est-ce qu'il faut accepter de mal loger parce qu'on a besoin de logement? Moi, j'en suis pas sûr.
4: Merci beaucoup, Nicolas Chateau, d'avoir été avec nous. Je rappelle que vous êtes membre de l'association Citoyens qui lutte contre le mal logement dans le Grand Nancy, mais aussi dans le département. On l'a compris. Bonne journée.
5: Bonne journée, merci.
1: Journée spéciale canicule sur votre radio. Ici Lorraine, on est toute la journée à vos côtés au 03 83 36 20 20. Avec évidemment vos
4: commentaires sur les réseaux sociaux, sur effectivement le poste. Et puis pour tout dire, on avait un auditeur qui devait intervenir à l'antenne et qui finalement
1: pas grave.
4: N'est
1: on
4: plus
1: en
4: ligne
1: tout
4: avec
1: au long
4: nous.
1: De la journée.
4: Exactement, on est avec vous toute la journée, notamment à 13h aussi pour ce rendez-vous Ma France spéciale chaleur que vous pouvez retrouver avec Marine Logénie qui vous accompagne tout au long de cette émission. Et puis évidemment, journée spéciale canicule toute la journée sur Ici Lorraine.
1: Exactement, privilégier les lieux ombragés, notamment le parc de la Pépinière à Nancy. Il y a les jets d'eau aussi, c'est pas mal pour se rafraîchir. Il y a la base de Favière, la base nautique de Thaon-les-Vosges. Vous pouvez aller y faire un tour pour faire le plein de fraîcheur. Puis vous pouvez aussi privilégier les musées, comme le musée Aquarium de Nancy ou encore le musée des Beaux-Arts. Et si vous voulez privilégier les vieilles pierres, vous pouvez aller à l'abbaye des Prémontrés. Et en plus, il y a la clim, c'est parfait ça. Allez, on va remonter le temps dans un instant. On va vous raconter la naissance de Québec. Il doit faire un petit peu meilleur, je pense, là-bas aujourd'hui. C'est avec Stéphane Bern.
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1: On remonte le temps juste avant vos informations de 8h présentées par Jules Haut. C'est avec notre Nancéen Stéphane Bern qui vous raconte des faits historiques marquants. Ce matin, on voyage au temps du français qui s'exporte.
7: Au début du XVIIe siècle, certains explorateurs français ne cherchent plus seulement à découvrir l'Amérique, mais à s'y installer. Parce que voyager, c'est bien, mais poser ses valises, c'est encore mieux. Juillet 1608, un navire français, le Don de Dieu, remonte lentement le fleuve Saint-Laurent. Cet immense bois d'eau qui relie l'Atlantique au cœur du continent nord-américain. À son bord se tient Samuel de Champlain. Navigateur, cartographe et explorateur envoyé par la couronne française, un Indiana Jones version marin avec moins de fouet et plus de cartes, il cherche un lieu pour installer une colonie durable. Soudain, la rive forme un promontoire naturel. Les peuples algonquiens appellent ce lieu Québec, là où le fleuve se rétrécit. Champlain comprend immédiatement l'avantage. Depuis cette falaise, on peut surveiller le passage des navires. Les hommes débarquent, les haches résonnent dans la forêt, on dresse des palissades et quelques bâtiments en bois, en fredonnant des chansons qui ne sont pas encore de Céline Dion. 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
7: Un petit fort, un logis, un entrepôt pour le commerce des fourrures, ils ne sont alors que 25 hommes. Puis arrive l'hiver canadien, tellement violent que les magasins Picard passeraient presque pour des saunas. Le froid est brutal, le scorbut frappe la petite colonie et seule une poignée d'hommes survivent jusqu'au printemps. Pourtant, le poste tient bon. Peu à peu, les alliances avec les peuples autochtones et le commerce transforment ce fragile comptoir en véritable ville, la plus ancienne ville francophone d'Amérique du Nord. Champlain cherchait un bon point stratégique sur un fleuve, mais il venait surtout d'installer une ville où on affronte toujours l'hiver avec courage. Une tuque vissée sur la tête, une poutine à la main, et en lâchant simplement « Ben voyons donc, il fait fret tabernac ».
1: Il commence à faire des accents québécois, notre Stéphane Bern.
4: Vous n'allez pas faire des imitations derrière.
1: Non, c'est, j'allais dire, la chaleur lui monte à la tête. En même temps, ça tombe bien, on est en journée spéciale.
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1: Journée spéciale canicule en Lorraine sur votre radio Ici, il est 8h. Vos informations de ce vendredi 19 juin avec Jules Haus, puisque la Lorraine passe en vigilance orange canicule.
4: Oui, on attendait cette vague de chaleur, elle nous frappe de plein fouet depuis hier et plus encore que les prévisions de Météo France, Clément Lhuillier. Les préfectures comme les villes du département tentent de s'adapter.
9: Oui, cette vigilance orange sera effective à midi. Elle était attendue avec des températures annoncées aujourd'hui qui vont osciller entre 34 et 36 degrés et autour de 20 degrés la nuit prochaine. La chaleur va encore s'accentuer ce week-end et durer chez nous, dans le nord-est au moins jusqu'à lundi. Cette vigilance s'accompagne de conseils, d'hydratation et de protection, principalement à destination des personnes fragiles. Plusieurs villes comme Nancy, Toul, Lunéville, Épinal ou Gérardmer rappellent d'ailleurs aux personnes âgées qu'elles peuvent encore s'inscrire sur les registres des personnes vulnérables. Il faut pour cela qu'elles se rapprochent de leur mairie ou de leur CCAS. Les communes indiquent aussi les lieux publics climatisés dans lesquels les habitants peuvent se réfugier. Médiathèques, musées, centres commerciaux, églises, cinémas. Dans des salles spécialement dédiées, certains villages en disposent, comme à Séchamps ou Arthes-sur-Meurthe, près de Nancy. Ou encore dans les parcs ou les squares, où la végétation apporte ombre et fraîcheur.
4: Et cette vigilance orange, elle s'accompagne d'une vigilance sécheresse. Dans tout le département de la Meurthe-et-Moselle, on est au premier niveau. Pas de restriction d'eau pour le moment, mais surtout un message de sensibilisation pour que chacun fasse attention à ses usages. Et comment faire classe Dans ces conditions caniculaires, l'Académie de Nancy-Metz a lancé une cellule de crise pour suivre la situation. Elle va se réunir deux fois par jour. Pour l'instant, pas d'annonce de fermeture totale d'école dans le département. Les élèves et les professeurs sont en mode survie. C'est ce que nous a dit ce matin Magali Leclerc. Elle est directrice de l'école de Pagny-sur-Moselle et secrétaire du syndicat UNSA.
1: Cette longue vague de chaleur, elle est encore plus difficile à vivre quand on habite dans une bouilloire thermique.
4: Et selon la Fondation pour le logement, c'est le cas d'un peu plus d'un tiers de la population. Meurthe-et-Moselle Habitat, le premier bailleur social public du département, assure que c'est sa priorité des 10 prochaines années, rénover et construire avec cet objectif que près de 90% des logements de son parc affichent un diagnostic énergétique compris entre A et C. Pas le choix, il faut s'adapter au climat pour la directrice générale de MMH, Audrey Dorny. Audrey
8: Dorny. Personne ne dira le contraire. Quand on voit les pics de chaleur qu'on peut avoir, ne serait-ce qu'en ce moment, en juin, on est obligé d'avoir des bâtiments qui soient bien isolés pour bien gérer l'inertie d'hiver et l'inertie d'été. Ça devient une évidence, on ne peut plus faire autrement. Il n'y a pas que les matériaux, il y a aussi la conception qui rentre vraiment en ligne de compte dans tous ces traitements-là et pour résoudre tout ce qui est problématique thermique et résilience, finalement. Et c'est vraiment important d'agir sur le facteur, on va dire, chauffage en étant le plus vertueux possible et en privilégiant les modes de chauffage les plus économes. Donc ça, c'est une stratégie que nous, on doit avoir. Alors, on sait très bien qu'au niveau national, on préconise de plus trop utiliser le gaz et de plus l'utiliser. D'ailleurs, c'est plus préconisé. Donc nous, on essaie vraiment de tendre à utiliser au maximum les énergies électriques. Donc soit des pompes à chaleur, VMC double flux, quand c'est du passif, etc. Il y a plein de modèles possibles que nous, on étudie pour être les plus performants possibles pour nos locataires et pour leurs factures au final.
4: Audrey Dorny, directrice générale de Meurthe-et-Moselle Habitat, ce sont au total plus de 5000 logements qui doivent être rénovés et construits ces 10 prochaines années. Et pour échapper à la fournaise de son chez-soi, beaucoup se réfugient déjà dans les différents coins de fraîcheur comme les plans d'eau, voire cours d'eau, canaux ou rivières, même si la baignade y est interdite. Moi, en Chibani, vous êtes allé au lieu dit Les Pâtis à Pont-Saint-Vincent, un spot bien connu des jeunes qui se baignent dans la rivière, le Madon, en sachant pourtant très bien que c'est dangereux.
10: Plus vous avancez, plus c'est profond. Voyez, regardez.
11: Sous les arbres qui longent la rivière, le thermomètre affiche 33 degrés. La tentation de piquer une tête était trop forte pour Emma, Lina, Yelena et Sarah. Elles habitent dans le secteur.
12: Il fait une chaleur extrême et c'est très rafraîchissant. Et c'est accessible, c'est gratuit, donc bon, on va pas s'en plaindre, la piscine, c'est un peu sale aussi.
11: Des panneaux baignades interdites ont pourtant été posés tout autour du site, une interdiction que n'ignorent pas les quatre amis, bien conscientes des dangers.
13: Hier, on a nagé, on n'avait plus pied, on a failli se noyer.
12: Il y a beaucoup de courant, donc pour nager, c'est assez compliqué pour revenir.
13: En voulant aller dans les cailloux, je me suis fait un gros bleu. Franchement, c'est vachement dangereux.
11: Les quatre jeunes filles sont rejointes par un groupe de garçons. Leur objectif est clair, sauter du pont qui enjambe le Madon. La pratique est connue de tous ici, selon Loïc.
14: Si tu nais ici, tu sautes du pont. C'est obligatoire, c'est un passage, on va dire.
11: Pourtant, les risques sont réels. Courant imprévisible, fond vaseux et parfois la présence de rochers au fond de l'eau. Pas de quoi freiner Arthur.
15: C'est pas dangereux en soi, mais ça dépend comment on le fait, comment on s'y prend. On a fait une trace exprès pour savoir où sauter. Et puis après, c'est toi et ta chance, en fait.
11: En 2025, plus de 400 noyades mortelles ont été enregistrées en France. La moitié d'entre elles a eu lieu dans un cours d'eau.
4: Et on vous a mis la liste de lieux de baignade autorisés en Meurthe-et-Moselle sur notre site ici. .fr. Enfin, un dernier mot sur la canicule dans ce journal pour dire qu'elle entraîne des difficultés sur les lignes de train. Jusqu'à dimanche, seules les rames équipées de climatisation vont circuler. C'est jusqu'à dimanche au moins, selon la SNCF. Concrètement, aujourd'hui, plusieurs trains sont supprimés, comme le 9h07 entre Saint-Dié vers Nancy, ou encore deux trains Remiremont-Nancy à 13h12 et 16h12.
1: La SNCF qui lance de gros travaux sur la ligne de train entre Épinal et Strasbourg.
4: Pour rénover et moderniser les voies, 36 millions d'euros d'investissement de la part de la région Grand Est, des millions d'euros qui font surtout travailler les entreprises locales, selon Eve Silberstein. C'est la directrice territoriale de SNCF Réseau.
16: SNCF Réseau participe, de par l'ampleur de ses travaux, à l'économie

0: qui est implanté à Rosières-aux-Salines, en Meurthe-et-Moselle.
1: Et on revient sur ces travaux d'ampleur dans moins d'une demi-heure dans l'info d'ici. La métropole du Grand Nancy vote la gratuité des transports les jours fériés en plus des week-ends à partir du 1er août. Les personnes en situation de handicap pourront aussi voyager gratuitement toute l'année dans les transports de la métropole. Enfin, la Nancy-Lorraine n'est pas passée devant la DNCG comme c'était prévu hier. Le club a obtenu un report de son audition selon nos informations. Ça devrait être fait la semaine prochaine. Ce n'est pas le seul club de foot pro à avoir fait de même.
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3: Bon, vigilance orange pour canicule ici en Lorraine. On est en journée spéciale. Vous n'hésitez surtout pas à nous appeler au 03 83 36 20 avec les températures qui sont déjà au-dessus des 25 degrés et qui devraient atteindre entre 30 et 37 degrés avec les maximales dans le Toulois pour cet après-midi avec des orages qui sont à prévoir en début de soirée. Et pour cette nuit, va continuer de faire chaud puisque les températures ne devraient pas descendre en dessous des 23 degrés. Si vous êtes au volant ce matin, vous n'hésitez surtout pas à nous appeler si vous rencontrez la moindre difficulté pour circuler au 03 83 36 20 20. C'est les ralentissements habituels. On va commencer par le nord de la métropole du Grand Nancy sur la 31, la zone de travaux. Vous êtes ralenti de Marbache jusqu'à Bouxières-aux-Dames ce matin dans le sens Metz vers Nancy. Je vois que ça coince légèrement dans la montée du Grand Canyon. Et l'autre ralentissement à vous signaler, il est vraiment très minime ce matin. C'est sur la Nationale 4 où vous circulez sur une seule voie, mais il n'y a pas beaucoup de circulation ce matin. On est toute la journée à vos côtés, que ce soit sur les routes ou également chez vous, avec cette canicule qu'on a aujourd'hui en Lorraine.
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3: Pensez à garder vos volets fermés pour ne pas laisser entrer la chaleur et pour garder la fraîcheur. Vous pouvez mettre également un petit drap sur les fenêtres en l'ayant mouillé, évidemment. Eh oui,
1: avec ces circonstances.
3: Ouais, avec ces températures qui dépassent les 32 degrés cet après-midi. En plus, demain, c'est le premier jour de l'été. Et ben voilà, l'été.

0: Spécial canicule sur votre radio ici Lorraine. 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
0: Bonjour les Lorraines et les Lorrains. J'espère que vous n'avez pas trop chaud avec ces températures qui dépassent déjà les 25 degrés. On est toute la journée à vos côtés à l'occasion de cette journée spéciale canicule sur votre radio. Ici Lorraine au 03 83 36 20 20. Surtout, évitez de sortir aux heures les plus chaudes, notamment entre 11h et 19h, et cherchez des lieux frais de proximité comme les bibliothèques, les centres commerciaux, les cinémas ou les parcs ombragés comme le parc de la Pépinière avec les jets d'eau. Ça peut être une belle idée de sortie. Et puis, on va commencer à préparer votre été avec deux places pour aller voir Terra Lorena au château de Fléville. 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
0: 8h15, c'est votre rendez-vous anti-arnaque avec Audrazo qui vous aide à démêler le vrai du faux. Si vous avez prévu d'aller faire votre plein aujourd'hui, faites attention puisque les escrocs essaient de nous piéger avec de fausses primes pour le carburant, Aude.
7: Oui, j'ai reçu pas mal d'alertes cette semaine avec des gens qui ont failli se faire avoir. Ils ont reçu ce mail. Vous êtes éligible, dit-il, à l'aide carburant 108,72 €. Le message vous incite à cliquer pour finaliser soi-disant votre demande et il vous donne 5 jours pour le faire, sinon votre dossier sera suspendu. Bon, là en quelques lignes, vous avez plein d'indices. Déjà, la prime carburant pour les travailleurs gros rouleurs que vous pouvez demander là en ce moment, elle est de 100 € tout pile, pas 108,72 €. Ensuite, la deadline de 5 jours, elle n'est pas crédible non plus. Le vrai guichet pour cette prime carburant doit fermer le 31 juillet, donc ça laisse encore pas mal de temps.
0: Et autre précision importante, l'État n'envoie pas de mail pour nous dire qu'on est éligible.
7: Effectivement, c'est à vous de faire la démarche. C'est le seul site valable, c'est impots.gouv.fr. On ne va rien vous envoyer avant du tout. Vous faites la demande tout seul. Attention parce que les faux mails renvoient vers des faux sites très bien faits. Je suis tombée sur france-aide-carburant.com. C'est une copie, c'est frauduleux, mais c'est franchement bluffant. L'escroc me demande nom, prénom, téléphone, mail, adresse postale, date de naissance et roulement de tambour, mon numéro de carte bleue. C'est là, heureusement, que des internautes ont flairé l'arnaque, ils ont raison. L'État ne demande pas de numéro de carte bleue pour verser une aide. Soyez sur vos gardes, parce que des mails comme ça, il y en aura d'autres. Attention aussi sur WhatsApp, des faux bons d'achat carburant Leclerc circulaient encore sur la messagerie il y a quelques semaines, je vous avais alerté.
0: Si vous êtes victime d'une arnaque, vous pouvez contacter Aude à ici.arnaque@radiofrance.com. Et puis ce matin, on va vous proposer une belle idée de sortie si vous aimez les animaux, notamment les hérissons. Ça se passe du côté de Bussan. Véronique Lord vous y amène juste après What's Up à 8h17.

0: What's up? Il fait chaud. Et votre radio ici Lorraine est en journée spéciale canicule. Surtout, restez chez vous ce matin, puisque évitez de sortir aux horaires les plus chauds, puisque les trottoirs dans les villes peuvent devenir de véritables fournaises avec le soleil qui va réfléchir dessus. En tout cas, si vous restez chez vous, on vous propose de découvrir les locaux de l'association Chérisson le Hérisson. Avec Pauline, elle porte avec passion ce centre de soins pour les hérissons blessés. Vous trouvez dans les jardins, les villages ou au bord de la route. Véronique Laure l'a rencontré pour Il était une fois des Lorrains.
1: Même sur le porte-clés, il y a un hérisson.
2: Partout.
1: Un petit peu de lecture et puis du bougie hérisson.
3: Ouais, ça me paraît dingue de faire ça.
2: Bah, c'est vrai que tout le monde ne fait pas ça. C'est assez insolite, ça, c'est sûr. Alors il y a des gens qui trouvent ça merveilleux et il y a des gens que ça fait rire, mais ils trouvent ça tellement ridicule. Alors que moi, je pense que on peut défendre une cause et on peut en défendre une autre, en fait.
3: Donc, chacun sa cause.
2: C'est complémentaire, quoi. Enfin, ouais. On est du côté du vivant et voilà, il y a plein d'autres choses à faire, quoi.
3: Okay. Ouais, vous, c'est ça, ça vous est tombé
2: c'est
3: dessus.
2: C'est ça. C'est très prenant. Et les autres centres de soins avec qui je communique régulièrement, c'est pareil. Hein. C'est hérisson, hérisson, hérisson et toute l'énergie va pour les hérissons. Puis c'est vrai que c'est un animal qui est assez familier et en même temps assez mystérieux et qui change en fait par rapport à beaucoup de mammifères. C'est quand même le seul qu'on a dans notre pays avec des piquants qui se met en boule, qui a un sacré caractère aussi, qui a des drôles de phénomènes, qui s'auto-lubrifie par exemple. Hein. C'est un animal, je trouve, fascinant en fait, très très intéressant.
1: Là, on rentre dans l'arrière boutique en quelque sorte. Enfin, c'est le centre de soins.
2: C'est la pièce pour les bébés. Donc ça, c'est un mâle et deux femelles, un frère et ses sœurs, qui ont été trouvés il y a deux semaines.
1: Ils sont sous couverture, c'est ça?
2: C'est ça. En fait, ils ont des petites poches. Ils ont des... Voilà.
1: C'est qui?
2: Une des sœurs qui demande de l'attention.
1: Elle veut de l'attention, mais lui, il n'était pas content, il s'est hérissé.
2: Lui par contre, oui, il a déjà un réflexe de hérisson un peu plus adulte, on va dire.
1: Ouais.
2: Et il nous a soufflé dessus, clairement, pour nous faire comprendre qu'il n'avait pas envie de nous voir.
1: D'accord.
2: Alors que là, les deux petites, elles sont encore un peu plus bébés. Et pour le moment, elles nous voient et elles ont compris qu'on va leur donner quelque chose, en fait.
1: D'accord, okay.
2: Mais ça, ce qui est sympa avec les hérissons, c'est que ça passe très, très vite. Ils redeviennent très, très vite sauvages, en fait. Dans quelques jours, elles vont faire comme le frère et elles vont nous souffler dessus.
1: Ah, c'est vrai que je ne savais pas trop, mais en fait, c'est vrai que c'est mimi. Hein.
2: Ah, je trouve que c'est une bonne bouille. Moi, chaque année, quand il y a les premiers bébés qui arrivent, chaque année, je suis... Oh, mais c'est vrai qu'ils sont beaux.
1: Oui, vous n'avez pas de lassitude.
2: Non, franchement, on s'en lasse pas.
1: Et la maman, elle est où, alors?
2: Alors, la maman, du coup, on pense qu'il lui est arrivé malheur. Ils ont été trouvés tout seuls, tous les trois.
1: Et vous en avez combien, alors?
2: Alors là, actuellement, je n'ai pas le chiffre en tête parce que ça a pas mal bougé ces derniers temps et qu'on en a sorti un enclos, un coin un peu plus sauvage. Et ils y restent environ 2 semaines et dès qu'ils sont prêts, on va les relâcher du coup sur d'autres terrains pour la grande liberté, quoi, pour la boucle est bouclée. C'est le meilleur moment.
1: Je vous fais en photo peut-être dans la boutique à l'avant?
2: Comme vous voulez. Quand on a des bénévoles, on se fait des petites pauses ici et ça fait du bien aussi.
1: Bonne journée, vous allez faire quoi?
2: Soigner des hérissons.
1: Voilà. Merci pour votre accueil, à bientôt Pauline.
0: Chérisson le Hérisson, c'est dans la rue principale de Bussan. Et si vous voyez un hérisson en détresse, il y a un numéro à contacter, on vous le communique au 03 83 36 20 20.
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0: Qui vous permet de faire le plein de cadeaux chaque matin sur votre radio ici Lorraine, puisqu'on vous offre des places pour le tout nouveau spectacle de Damien Fontaine, Terra Lorena 2, au château de Fléville. 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À vous nous dire quelles sont les paroles manquantes dans la quiche aux chansons qu'on a cuisinée avec Mano, la tribu de Dana. 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

Quelles sont les paroles manquantes dans la quiche aux chansons que nous avons cuisinées avec Manon? Est-ce que c'était les allergènes, la mitaine ou le domaine? Vous avez la réponse? 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En attendant vos appels, Francis Cabrel avec Ma place dans le trafic.

0: place dans le trafic de Francis Cabrel à 8h27 sur votre radio. Dans un instant, nous allons connaître là où le grand gagnant des places pour aller voir le nouveau spectacle de Damien Fontaine, Terra Lorena au château de Fléville.
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0: Avec vos places pour aller voir Terra Lorena à gagner sur votre radio ici Lorraine. Nous sommes avec Émilie de Nancy qui est avec nous. Bonjour Émilie.
4: Oui, bonjour.
0: On a cuisiné une quiche avec Mano, la tribu de Dana. Voilà pourquoi. C'était les paroles manquantes. Allergène, domaine ou mitaine?
4: Domaine.
0: On vérifie.

0: Félicitations Émilie, vous irez voir le tout nouveau spectacle de Damien Fontaine Terra Lorena 2.
1: Eh bien, merci beaucoup.
0: Qu'est-ce que vous avez prévu de faire aujourd'hui? C'est le boulot, c'est ça?
1: Oui, exactement, oui.
0: Et ça va, vous n'avez pas trop chaud?
1: Pour le moment, là, il fait 25 degrés, donc ça va aller, mais on s'en sortira.
0: Qu'est-ce que vous faites dans la vie?
1: Je suis dans le médical.
0: D'accord. Est-ce que vous avez peut-être des astuces pour garder la fraîcheur?
1: Fermer les fenêtres, les volets, dès que la température extérieure est plus importante que celle qui est à l'intérieur. Et puis, s'hydrater, beaucoup s'hydrater. Je pense que, voilà.
0: On boit combien? 3 litres d'eau par jour, là, du coup, avec ces chaleurs?
1: Peut-être pas 3 litres d'eau, mais ça dépend. Ça
0: vous avez raison. Je vais boire une gorgée avec vous, hein, parce que là, il est temps. Heureusement que j'ai ma gourde ici, Lorraine. Émilie, quelle est la radio parfaite pour bien démarrer la journée?
1: C'est ici Lorraine, bien sûr.
0: La radio de tous les Lorrains.
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0: L'info ici dans 2 minutes avec vous, Jules.
3: Ouais, les grands travaux sur le réseau SNCF entre les Vosges et Strasbourg.
0: Tout d'abord, à 8h30, c'est le 90 secondes présenté par Cyril Ardo-Redon.
4: Jusqu'à 40 degrés attendus par endroit, la France suffoque et transpire à grosses gouttes. 53 départements seront placés en vigilance orange canicule par Météo France à partir de midi. Dans ces conditions, faut-il adapter l'école? Des établissements partiellement fermés aujourd'hui ou en début de semaine prochaine en Haute-Garonne, à Limoges, à Auxerre ou encore à Tours, où le maire dénonce un vrai problème de santé publique. Emmanuel Macron était l'invité de France 2 hier soir. Face à cette chaleur, il a appelé à la vigilance. Le chef de l'État estime par ailleurs que les prix des carburants vont progressivement baisser. Sur l'affaire Liana, il affirme que des choses n'ont pas été bien faites et qu'il faut rendre nos procédures plus efficaces. Un collégien de 15 ans mis en examen dans le Gard pour le meurtre brutal d'une octogénaire ciblée au hasard. Cet adolescent, jusque-là sans histoire, bon élève, a expliqué durant sa garde à vue avoir eu un besoin viscéral de faire du mal après un conflit familial. Lui sera-t-il jugé pour viol? La cour d'appel de Versailles se prononce ce matin sur le renvoi devant la cour criminelle d'Achraf Hakimi. Un procès a été ordonné fin février, mais le joueur du PSG avait fait appel. L'international marocain est accusé par une femme de 24 ans. Il a toujours nié les faits. Et puis le rugby avec les demi-finales de Top 14. Dès 21h05 ce soir, le Stade Toulousain, triple champion en titre, affronte le Racing 92 avant l'autre demi-finale demain soir. Stade français contre Montpellier.
3: Merci Cyril Ardo-Redon. L'info d'ici en Meurthe-et-Moselle nous emmène sur les rails de la ligne de train entre Épinal et Strasbourg, une ligne vieillissante. La SNCF va donc entamer des travaux au début du mois de juillet pour rénover ces rails et les moderniser. Le chantier coûte 36 millions d'euros, Océane Dupuis, et ça va forcément créer un peu de perturbation.
5: Les 147 km de rails entre Épinal et Strasbourg seront refaits de fond en comble.
6: Sur les voies, les ballasts, donc ce sont les composants de la voie que nous régénérons de manière massive, sur des tronçons, notamment un tronçon de 17 km qui va être mis à neuf.
5: Eve Schilberstein, directrice territoriale SNCF Réseau.
6: Aussi travailler à cette occasion sur une vingtaine de passages à niveau qu'on va également revoir et refaire complètement à cette occasion.
5: Ce sont des lignes stratégiques avec en moyenne 5000 voyageurs par jour. Mais ils devront prendre leur mal en patience. Ronan Bois, directeur régional SNCF Voyageurs.
7: Un départ de train initialement programmé, un quart qui va être programmé. La deuxième chose, c'est qu'on va adapter les horaires pour faire en sorte que l'horaire d'arrivée corresponde le matin à l'horaire d'arrivée du train, à peu près. Et on a, en fin de journée, inversement, c'est l'heure de départ qui va déterminer l'horaire du car pour permettre aux voyageurs qui vont travailler de pouvoir bénéficier du service public ferroviaire régional et routier du coup.
5: Comptez en moyenne une vingtaine de minutes en plus pour chaque trajet. Ces travaux sont donc financés par la région à 100%. David Valence, président de la commission transport, déplacement et infrastructure de la région Grand Est.
8: Plus on va facilement à la métropole depuis la ville moyenne, plus la ville moyenne est attractive. Et donc, maintenir cette attractivité des villes moyennes, comme Épinal, comme Saint-Dié, pour nous, c'est essentiel et ça passe notamment par de bons liens de transport collectif avec les grandes métropoles de référence.
5: Et la fin des travaux est prévue le 6 novembre prochain.
3: Et vous avez noté les dates, début des travaux le 6 juillet, fin le 6 novembre. Merci Océane, et avec la canicule, le réseau SNCF, vous le savez, est mis à rude épreuve aujourd'hui. Quelques suppressions de trains, notamment entre Remiremont et Nancy cet après-midi, ou encore le train de Saint-Dié vers Nancy de 9h07.
0: Dans moins d'une demi-heure, Jules Haut, ça a l'une du journal de 9h.
3: Eh bien, on parle des conséquences justement de la chaleur sur le réseau SNCF, avec voilà, les explications sur pourquoi le réseau a du mal à fonctionner en période de canicule.
0: Vigilance orange canicule aujourd'hui pour l'ensemble des départements lorrains. Donc c'est valable pour vous qui nous regardez en Moselle et également dans la Meuse. Pour cet après-midi, les températures devraient atteindre entre 30 et 37 degrés avec les maximales dans le Toulois. Des orages sont tout de même à prévoir en fin de journée, avec pour cette nuit des températures qui vont avoisiner les 25 degrés. Donc il va continuer de faire chaud. Profitez-en pour aller cet après-midi par exemple à l'abbaye des Prémontrés pour garder la fraîcheur. Et puis si vous êtes au volant ce matin sur nos routes et autoroutes de Meurthe-et-Moselle et dans les Vosges, figurez-vous que la seule bonne nouvelle, c'est que mis à part sur l'A31 dans le sens Metz vers Nancy, dans le secteur de Froid, avec toujours cette zone de travaux hein, qui vous ralentit de Custine jusqu'à Bouxières-Rodam, le trafic est fluide. Ça, c'est une bonne nouvelle. On sent que c'est vendredi, qu'il fait chaud et qu'il y a pas mal de personnes qui sont restées chez elles en télétravail. On a peut-être dû faire pareil, Jules. Je plaisante, évidemment, c'est pas possible.
3: Bah oui, pas nous. Nous, pas on nous. Est présents sur le terrain, Maxime. Enfin.
0: Nous, même s'il y avait 50 degrés, on viendrait fondre ici.
3: Exactement.
0: À l'antenne.
3: Pour les auditeurs.
0: On est là pour vous.
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0: Et d'ailleurs, si vous prenez la voiture, n'hésitez pas à consulter la page Facebook de notre partenaire, Inforadar 54. On a également vos chansons préférées. Et ce n'est pas une illusion. C'est Jean-Louis Aubert, à 8h35.

0: Juste une illusion de Jean-Louis Aubert sur votre radio, ici Lorraine.
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0: La journée spéciale canicule continue sur votre radio ici Lorraine avec ces températures qui vont continuer de grimper cet après-midi et ces prochains jours. On vous propose une belle idée de sortie avec la fête au château d'Arouet. Comme ça, ça va vous permettre d'être à la fraîcheur des grosses pierres de ce magnifique bâtiment. Nathalie Mion va vous en dire plus dans le prochain quart d'heure. Tout d'abord, si vous voulez connaître une histoire de Lorraine qui fait écho à l'actualité du jour, c'est avec Vianney Huguenot. Bonjour Vianney.
3: Bonjour Maxime, bonjour à tous.
0: Et d'ailleurs, quand on regarde l'histoire des canicules depuis le début du XXe siècle en Lorraine, on trouve plein d'idées pour se protéger.
3: Exactement. Alors, il y a eu en gros, depuis le début du XXe siècle, une vingtaine de canicules, dont certaines ont été plus marquantes par rapport au nombre de morts. C'est notamment la canicule de 2003, avec 15 000 morts, et souvent des personnes âgées. Et c'est 2011, avec plus de 1911, avec plus de 40 000 morts, dont une majorité de bébés de moins de 2 ans. Le magazine L'Excelsior évoquait alors une canicule sans pitié, et très longue, de début juillet à mi-septembre. Et puis j'ai relevé dans le Figaro de l'époque les maximales dans les grandes villes françaises. On était entre 35 et 40 degrés à Nancy. Autre idée qui peut paraître un peu loufoque, lors de la canicule de 1947, ben spontanément, les gens s'installent dans les cimetières, parce qu'il y a souvent beaucoup d'arbres. Il y a un journaliste qui relate cette histoire au cimetière du Père Lachaise et qui ose même le jeu de mots. C'est vrai que la mort refroidit. Alors, il y a aussi un réflexe naturel à ne pas oublier, c'est la bonne hydratation. Et les pubs nous le rappellent. Comme en juillet 1914, un mois avant la guerre, dans le journal Le Matin, 1914 n'est pourtant pas une année record. On assiste à un foisonnement de réclames, dont Vittel, je cite, « Nul eau n'est plus recommandable que Vittel, grande source qui joint à une rare pureté le précieux avantage d'assurer le fonctionnement des reins, toujours compromis par de fortes chaleurs. »
0: Dans la même édition, on trouve aussi une pub rafraîchissante de la compagnie fermière des Thermes de Nancy.
3: Exactement. Alors, l'eau, c'est vraiment le réflexe numéro un. On en cherche. Les rivières, les lacs, la mer, les piscines. Mais attention, attention, à chaque canicule, on observe une augmentation du nombre de noyades. Soyez prudents aussi sur le type de liquide que vous ingurgitez pour vous rafraîchir. Le rosé piscine, c'est sympa, mais comme tout alcool, c'est pas recommandé en période caniculaire. C'est d'ailleurs ce qu'écrivait le 21 août 1943 un journaliste de Paris Soir relatant le voyage de jeunes Parisiens en Lorraine. Je cite un extrait de cet article. À Nancy, le groupe se dirige vers le tramway spécial qui le conduit jusqu'à la grande brasserie de Champignol qui produit cette rafraîchissante boisson dont on fait une si effrayante consommation les jours de canicule. Fin de citation. Il y a des centaines de réactions différentes face à une canicule. On se terre, on boit, on barbote, certains prient, oui. D'autres arrêtent le travail ou se mettent en grève. Et puis il y a ceux qui philosophent, comme cet éditorialiste du Petit Provençal qui titre en 1923 « Les joies de la canicule », convoquant Einstein et rappelant les principes heureux de la relativité. Je le cite, « À Biskra, il y a 46 degrés, à Dakar, 53 degrés. Au fond, en France, nous sommes privilégiés. »
0: Vianney, on vous retrouve demain dans l'émission télé sur Moselle TV et Vosges TV. Sur ma route, vous recevez le président des jeunes agriculteurs.
3: Oui, Jonathan Nondier, on ira dans sa ferme du Saulnois.
0: Il avait des animaux ?
3: Il a beaucoup de brebis et puis il a aussi des très belles vaches. Ouais, ouais.
0: Ah,
3: et
0: magnifique.
3: La canicule, ça l'intéresse aussi, évidemment. Ces gens-là suivent ça de très très près.
0: Ah bah oui, il faut garder les animaux d'élevage à l'ombre, Vianney.
3: Exactement.
0: Merci en tout cas d'avoir été avec nous. Passez un très bon week-end.
3: Bon week-end.
0: Dans un instant, si vous souhaitez faire des économies, eh bien ça tombe bien, vous souhaitez peut-être changer de forfait téléphonique. Valère Correard a des astuces dans un instant.
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0: 9h moins le quart, on vous redonne du pouvoir d'achat ce matin avec Valère Correa. Aujourd'hui, vous vouliez nous parler d'un forfait téléphonique qui a attiré votre attention.
5: Oui, parce que ce forfait propose une offre inversée par rapport aux autres. En général, on choisit un forfait en fonction de ses besoins, notamment les besoins de data en gigaoctets. Ce forfait-là vous propose d'évoluer en fonction de ce que vous consommez réellement. Il s'adapte à vous et non le contraire. C'est l'opérateur Prixtel qui propose cela, un forfait mobile flexible. En fait, vous démarrez à 6,99€ et vous avez jusqu'à 20 gigaoctets, puis 8,99€ pour un palier à 40 gigas, 10,99€ pour un palier à 60 gigas. Et puis ensuite, il y a d'autres forfaits avec d'autres paliers. Celui-ci, par exemple, entre 200 et 240 gigas, qui commence à 11,99€ et finit à 15,99€. Et puis entre 300 et 340 gigas. Et là, on est sur une fourchette entre 14€ et 18,99€. Ce qui veut dire que votre enjeu est de vous situer dans une fourchette et ensuite vous payer en fonction de ce que vous consommez. Ce système a le mérite de ne pas surdimensionner en fait un forfait et de vous permettre de naviguer. C'est sans engagement. Par contre, c'est moins intéressant côté appels internationaux. Donc, à vérifier en détail avant de vous engager.
0: Et sinon, il y a les offres discount des opérateurs historiques qui peuvent être intéressantes. Hein.
5: Bien sûr, si vous payez votre forfait plus de 15€, il y a un souci, je vous l'ai déjà dit. Alors, il ne faut pas hésiter à faire jouer la concurrence, hein, éviter à tout prix de vous engager sur un ou deux ans d'ailleurs. Et puis changer quand vous trouvez un opérateur avec le forfait qui vous convient. Il y a Red, Soche, B&U, Free qui ont des offres assez agressives. Enfin, n'oubliez pas, vous pouvez demander à garder votre ancien numéro quand vous changez d'opérateur. On appelle ça la portabilité. Vous avez d'autres bons plans, vous, pour réduire la facture de téléphone? Pensez à m'écrire par ici les économies @radiofrance.com.
0: Valère Correard, donc, qui vous redonne du pouvoir d'achat. Notre journée spéciale canicule continue avec une idée de sortie qui va vous permettre de rester au frais, notamment dans le château d'Arouet, puisqu'il est en fête ce week-end. Nathalie Mion va vous en dire plus juste après cette nouveauté. Zazie, peu importe.
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0: importe.
1: Zazie avec Peu importe à 9h10 sur votre radio. Ici Laura, notre journée spéciale canicule continue. Avec une belle idée de sortiste avec Nathalie Millon et notre invité.
2: Aline Isler, bonjour.
3: Bonjour Nathalie.
2: Vous êtes la responsable de la programmation des activités et des événements du château d'Arrouet, c'est-à-dire que c'est vous qui faites bouger le château, Aline.
3: Oui, mais on essaye effectivement à longueur d'année, donc entre avril et puis octobre, de faire bouger ce château qui en a bien besoin.
2: Le 21 juin, fête de la musique, été, c'est dimanche, on va découvrir le château autrement, ça s'appelle Château en fête. Qu'est-ce que vous nous avez réservé?
3: Alors on vous a réservé un événement dans le parc, avec une entrée gratuite pour cet événement, qui regroupe une soixantaine d'expositions, aussi bien des artisans, des producteurs et des créateurs. Donc on a vraiment toutes sortes d'artisanat et de production.
2: Des créateurs de bijoux, me semble-t-il d'ailleurs, qui seront là sur place.
3: De bijoux,
2: avec leur création.
3: Ouais. Et puis, alors, on ne va pas en citer un parmi d'autres.
2: On va parce
3: que
2: les autres.
3: Sinon, voilà. Et puis, il faut venir le découvrir. Voilà.
2: Et puis, des producteurs de bonnes choses de notre région, et Dieu sait que nous en avons. D'ailleurs, on peut manger sur place. Je crois que vous avez un food truck, un pizzaiolo qui sera sur place.
3: Hein, on a Rémi, le pizzaiolo, qui préparera des pizzas tout au long de la journée.
2: Alors, l'occasion de découvrir ce château, son parc en particulier, les visites pourront être faites également, mais ça c'est autre chose, au tarif habituel. Le parc ouvert gratuitement, qu'est-ce qu'il a de spécial ce parc?
3: Alors nous avons deux parcs, deux parcs différents, puisqu'on a un jardin anglais, donc là où la nature reprend ses droits, et un superbe parc à la française de l'autre côté du château.
2: Alors on parle beaucoup des châteaux lorrains, il y en a beaucoup dans notre région, mais Arrouet a une place particulière dans l'histoire et tout simplement dans notre Lorraine. Pourquoi est-ce qu'Arrouet a cette place particulière?
3: Le château a été construit début 18e siècle pour le prince de Beauvau-Craon, qui était ami d'enfance avec le duc Léopold. Donc une place importante et puis le plus haut dignitaire du duché indépendant de la Lorraine de l'époque. Alors particularité du château, 365 fenêtres, 52 cheminées, 12 tours et tourelles et 4 ponts. Voilà.
2: Moi, c'est toujours les 365 fenêtres qui me fascinent. Quand il faut les laver, déjà avec mes 4 fenêtres, c'est compliqué.
3: J'ai pas trouvé de visiteurs qui voulaient les laver.
2: Donc voilà, si dimanche vous avez envie de faire les carreaux, c'est possible. Et le parc sera visitable gratuitement avec cette soixantaine d'artisans, d'exposants, de producteurs, de créateurs installés dans le parc. Ouverture à 10h et jusque 18h, ça tombe bien, il va faire chaud, on a un petit peu d'ombre me semble-t-il.
3: Oui, il y a un petit peu d'ombre et il y a aussi des glaciers qui sont là pour la première année. Ça peut effectivement faire plaisir à tout le monde.
2: Vous avez choisi la bonne journée. Merci Aline et très bon dimanche au château d'Arrouet.
3: Merci à vous, à bientôt, au revoir.
1: En plus, il y a des glaciers au château d'Arrouet. C'est la petite sortie du dimanche parfaite. Notre journée spéciale canicule continue sur votre radio. Ici Lorraine avec le docteur Kerzek qui est là pour vous conseiller sur l'hydratation. C'est juste après Billy Joel avec Uptown Girl à 8h53. Excellent début de journée. Et pensez à garder les volets fermés.

0: Joël à 9h05 avec Upton Girl sur votre radio. Notre journée spéciale canicule continue avec le docteur Karzek qui nous a rejoint pour bien s'hydrater avec ces fortes chaleurs. Mais attention, il faut pas s'hydrater n'importe comment. Bonjour Doc.
1: Bonjour à toutes et à tous. Ça y est, c'est officiellement l'été, que ces fortes chaleurs, ces activités en plein air, mais aussi l'exposition à un risque accru de déshydratation, surtout si on commet certaines erreurs courantes. Ça paraît simple de dire, je vais boire de l'eau pour éviter de me déshydrater. Sauf qu'il faut pas boire effectivement n'importe comment, boire uniquement quand on a soif, par exemple, c'est trop tard. Pourquoi c'est une erreur? Parce que la soif, c'est déjà un signe tardif de déshydratation. Ça veut dire que le cerveau, déjà, est dans un état de déshydratation et en attendant d'avoir soif, on peut déjà avoir perdu 1 à 2% d'eau corporelle. Par exemple, vous faites une marche pendant une heure sous la chaleur, vous perdez 1,5 litre de sueur. Il va falloir compenser en buvant régulièrement des petites quantités toutes les 30 minutes, par exemple, en cas de forte chaleur. Deuxième erreur, ne boire que de l'eau glacée, par exemple. Non, faut pas boire de l'eau glacée. Il faut privilégier une eau fraîche 15 à 20 degrés ou des infusions à température ambiante. Sinon, si c'est trop froid, c'est inconfortable et ça va vous inciter à boire moins. Troisième erreur, oubliez les sels minéraux. C'est vrai, quand on transpire, quand on sue, on perd du sodium, du potassium, du magnésium. Et si on boit uniquement de l'eau pure, en fait, on va se diluer et on ne va pas compenser par le sodium et le potassium. Donc la solution, c'est de prendre plutôt des eaux minéralisées, de l'épargne, de la courmayeur, ce que vous voulez, des bouillons ou parfois une petite pincée de sel dans l'eau aussi. Allez, quatrième erreur, mais ça, vous la connaissez par cœur. Abuser de l'alcool ou des sodas. Les sodas, ça ne réhydrate pas et l'alcool, ça déshydrate. Et puis, il ne faut pas négliger l'hydratation nocturne aussi parce que le risque, c'est la transpiration la nuit, surtout en période de canicule, et ça peut mener à des réveils avec des maux de tête. Donc un petit verre d'eau avant le coucher et un au réveil.
0: Docteur, quelles sont les conséquences d'une mauvaise hydratation ?
1: Les risques graves d'une mauvaise hydratation, c'est le coup de chaleur, évidemment, c'est l'insuffisance rénale, ça peut être des thromboses, c'est le sang qui va s'épaissir, mais au quotidien, c'est une baisse de performance. Quand on est mal hydraté, on a des étourdissements, on a des difficultés à se concentrer, et puis il y a la fameuse colique néphrétique, vous savez, ce calcul dans les reins, ça fait très très mal. Donc on résume, on s'hydrate 1,5 à 2 litres par jour, jusqu'à 3 litres en cas de canicule. Si vos urines sont claires, ça veut dire que vous êtes bien hydraté, et puis il y a des aliments hydratants aussi, le concombre par exemple, c'est 96% d'eau, la tomate ou les fraises, c'est pas mal, ça apporte une quantité hydrique. Allez, d'ici là, portez-vous bien.
0: Et la journée spéciale canicule continue sur votre radio. Merci en tout cas d'avoir été avec nous. On revient lundi dès 6h à la radio et 6h30 pour la télévision.
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0: Bon, ça fait une heure qu'elle est arrivée à la radio. Vous l'avez entendu derrière ma voix, évidemment, pendant toute cette émission.
12: Je m'installe.
0: Eh ben, installez-vous, Carole.
12: Regardez,
0: Mico,
12: j'ai ma petite bouteille d'eau.
0: Non, mais surtout, elle est venue avec des sabots. On sent que vous êtes ravi d'être de retour.
12: Je baguenote dans les pâturages. On m'appelle Belle des Champs.
0: Belle des Champs.
12: Ou Moche des Champs. C'est comme vous voulez.
0: Non, arrêtez, Carole. L'exposition Moche est uniquement au Musée Aquarium de Nancy. C'est pas dans ce studio.
12: Oui. Bon, si tout va bien.
0: Oui, on va. Hey, la journée spéciale canicule continue. Il y a pas mal de choses à faire au jardin. Vous savez que je suis un spécialiste.
12: Mais
0: je vais vous laisser dans les mains de Roland Motte. Hein.
12: Vous êtes. Reprenez vos petites affaires.
0: Justement, la chef est venue en studio pour vous. C'est pour vous. Donner à l'antenne, c'est pas okay. pour vous. Hein.
12: L'organe, tenue vestimentaire, vêtements légers. Ok, protégez-vous la tête du soleil, buvez, nanani. Ok, signalez toute anomalie de climatisation.
0: On a réglé le problème.
12: Il fait une vingtaine de degrés ici dans ce studio. J'espère évidemment que chez vous, c'est un peu la même chose. Passez un agréable moment. Une belle journée. On se retrouve la semaine prochaine.
0: Oui, à lundi.
12: Allez, au revoir.
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12: Bienvenue, ici Lorraine. Mais quelle heure est-il? Il est 9h et presque une minute. c'est votre journal, Jules Hausse. Bonjour Jules.
14: Bonjour Carole, bonjour à tous. La Lorraine passe en vigilance orange canicule à partir de midi. Le rectorat ouvre donc une cellule de crise pour suivre au plus près la situation dans les écoles, les collèges, les lycées de Meurthe-et-Moselle et des Vosges. Pour l'instant, pas de fermeture de classe généralisée, mais comment faire classe justement avec plus de 35 degrés au compteur? Pour l'instant, c'est le système D, mais on va pas tenir très longtemps comme ça, selon Magali Leclerc. C'est la directrice de l'école maternelle de Pagny-sur-Moselle et secrétaire régionale du syndicat UNSA.
15: Nous sommes en mode système D. Des agents d'astreinte viennent ouvrir les fenêtres à 6h du matin pour apporter un maximum de fraîcheur. Donc ça, c'est déjà une bonne chose, mais malheureusement, au cours de la journée, ce n'est pas suffisant. Et ils vont nous fournir également des ventilateurs. Nous avons un brumisateur dans la cour qui refonctionne depuis hier. Donc là, je vous dis, pas comme les enfants en ont profité, c'était fort agréable, mais à l'intérieur des murs, c'est très très très compliqué, et puis bon, la santé de nos petits élèves peut être atteinte. Alors l'avantage en maternelle, c'est qu'on va les faire jouer dans l'eau, ce qui n'est pas du tout possible pour des grands, quoi. Enfin les grands, les collégiens, les lycéens. Je sais que mes collègues de collège-lycée sont déjà là en forte inquiétude, hein. Donc dès qu'il y aura des températures impossibles en classe, nous poursuivrons de demander des mesures adéquates.
14: Et on refait un point sur les chaleurs attendues à la fin de ce journal avec vous, Carole. Elle va encore augmenter ses températures jusqu'à lundi. Les principales villes de Meurthe-et-Moselle invitent les personnes âgées à se faire connaître en appelant leur mairie pour s'inscrire sur le registre des personnes fragiles. La préfecture place, elle, le département de Meurthe-et-Moselle en vigilance sécheresse. Première étape avant les restrictions d'eau. On vous le rappelait hier, le niveau de nos nappes phréatiques n'est pas optimal pour affronter ces pics de chaleur répétés.
12: Plusieurs trains supprimés en Meurthe-et-Moselle tout ce week-end.
14: Situation qui va durer au moins jusqu'à lundi. La SNCF ne va faire circuler sur le réseau TER que les trains équipés d'un bon système de clim. Deux trains sur la ligne Remiremont-Nancy, par exemple, sont supprimés cet après-midi. La météo est difficile à encaisser pour le matériel de la SNCF, selon David Valence, le président de la commission de transport à la région Grand Est.
16: Quand vous avez des éléments de la voie qui chauffent trop, par exemple la caténaire. La caténaire, c'est le système d'alimentation électrique de la voie qui est aérien. Quand ça chauffe trop, il y a des vrais risques de perturbation de la transmission du courant électrique au train, voire des risques de fragilisation des éléments de la caténaire. Et donc, c'est plus prudent de ne pas faire rouler des trains dans certaines circonstances et à partir de certaines températures extrêmement élevées. Le rail, on sait aussi qu'il se déforme avec des chaleurs excessives et que donc, pour des raisons de sécurité, faire circuler un train sur des rails qui risquent d'être déformés par des chaleurs excessives, ça peut être potentiellement moins sûr que dans des conditions normales. Évidemment, c'est évalué par SNCF Réseau pour ce qui est des conditions de sécurité, au cas par cas et en fonction d'un niveau de criticité et de sensibilité à la chaleur. SNCF Réseau connaît les endroits où c'est le plus sensible à la chaleur et vérifie aussi à travers des inspections que les rails ne sont pas déformés régulièrement avec les fortes chaleurs.
14: Et puis ces fortes chaleurs, elles posent des problèmes en gare de l'Est à Paris, qui a connu une panne électrique hier. Ce matin, il y a encore des perturbations, des trains qui affichent du retard, surtout des retards qui vont de 20 à 30 minutes, parfois même 1h40 à cause toujours de ce défaut d'alimentation électrique qui est en passe d'être réparé. La canicule toujours qui gâche les festivités à Tomblaine. La mairie décide d'annuler les événements prévus dimanche pour la fête de la musique. Et puis, on vous accompagne toute la journée pour cette journée spéciale sur votre radio ici Lorraine, notamment dans l'émission Math France entre 13h et 14h avec Marine Legénie. Tous nos conseils pour affronter cet épisode de chaleur où que vous soyez. Les personnes en situation de handicap pourront voyager gratuitement sur le réseau STAN. La métropole du Grand Nancy a voté la mesure hier. Les jours fériés deviennent aussi gratuits pour tout le monde. Jusque-là, ce n'était que les week-ends. La mesure s'applique à partir du 1er août. Un joli contrat pour l'entreprise Saint-Gobain PAM. Des canalisations fabriquées à Pont-à-Mousson vont être envoyées à Oslo, en Norvège. On parle de 3000 canalisations pour plus de 22 km de réseau. C'est un des plus gros contrats en Europe. Pas de passage devant la DSCG hier pour l'AS Nancy-Lorraine. Le club de foot devait présenter et défendre ses comptes devant le gendarme financier. Mais selon nos informations, l'audition est repoussée. Pas de communication du club à ce stade. Enfin, 3 jours de portes ouvertes à l'aérodrome d'Épinal d'Ogneville. Il fête son 100e anniversaire cette année, l'hippodrome. L'aérodrome, c'est pas la même chose. Un ancien pilote de Mirage, notamment, va donner une conférence ce soir. Vous avez aussi des simulateurs de vol et des baptêmes de l'air proposés à Épinal.
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14: Des baptêmes de l'air et non des baptêmes de poney, hein, je sais pas.
12: On les et puis des poneys dans l'air, alors là, je n'ose imaginer
14: des
12: ce que ça fait de
14: l'air pour des poneys. Non, ça n'a rien à voir. En tout cas, allez, rendez-vous si vous êtes curieux du monde aérien à Épinal ce soir ou ce week-end pour ces portes ouvertes. Quelle météo, bah, il va faire très très chaud. Hein.
12: Très très chaud aujourd'hui et demain. Les départements de la Meurthe-et-Moselle et des Vosges sont en vigilance orange pour la canicule jaune pour le phénomène orage, soleil et des orages donc, qui commenceront à éclater en début d'après-midi, que ce soit dans la Meurthe-et-Moselle ou dans les Vosges. Un risque orageux qui se généralise et s'accentue en fin de journée avec des chutes de grêle possibles dans les Vosges, mais très localement. Averse possible, ça je l'ai dit, 32-37 degrés pour les températures maxi, 32 dans les Vosges, 37 en Meurthe-et-Moselle, 30 degrés vers la colline de Sion, 24 degrés sur les crêtes. Alors justement, pour trouver de la fraîcheur, bon plan, les cascades de Tendon, Charlemagne ou encore le Saut de la Bourrique sont des endroits à privilégier ce week-end. Ou alors chez vous, fermez bien les volets, laissez les volets clos comme le chantait Nicoletta. Vous venez à 10h?
14: Oui, tout à fait.
12: À tout à l'heure.
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12: Micro, micro, musique. Ah moi, la chaleur, ça me ramollit le cerveau pour le coup. Musique, info, bonne humeur et bonheur de réécouter, de réentendre la sensualité signée Axel Red. Il est 9h07. Bienvenue, ici Lorraine, nous sommes vendredi. Jamais.

0: L'actualité d'Axel Red à la radio ce matin, ici Lorraine, 9h10.
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0: Bienvenue dans le jardin ici Lorraine, un jardin magnifique jusqu'à ces derniers temps. Il réalise ce rendez-vous. C'est Alexandre le jardinier aux mains d'or. Hello Alex. Christelle attend vos questions au 03 83 36 20 20. C'est sa voix qui est en or à Christelle. Bonjour Roland Motte.
3: Bonjour Madame
0: truc.
3: Micot.
0: Ah non.
3: Non. Truc c'est pour quand on est hors micro.
0: Que tous les deux. Vous allez
3: d'habitude,
0: bien.
3: D'habitude je dis Carole, mais là je dis Madame Micot parce que là ça.
0: J'ai pris du grade.
3: C'est important.
0: J'ai pris du grade.
3: Oui.
0: On vit des moments compliqués. Roland, notre spécialiste jardin. Ça faisait longtemps, hein, le jardin a eu le temps de pousser, mes roses trémières sont magnifiques, mes roses tout court, j'ai tondu, et puis bam, patatras. 03 83 36 20 20, canicule, automne, automne, canicule, nos jardins souffrent comme nous ou pas. Est-ce que eux savent s'adapter? Ça va être le sujet peut-être de vos questions aujourd'hui au 03 83 36 20 20, concentré autour de ces grosses chaleurs, que ce soit dans nos plantes d'intérieur à la maison, que ce soit sur nos balconnières, que ce soit dans notre potager, nos fruitiers. On va essayer d'aborder le plus largement possible les effets, les méfaits de cette canicule sur nos jardins. Cher Roland, alors justement, est-ce que nos plantes souffrent comme nous ou pas? Ou est-ce qu'elles savent? Est-ce que la nature sait s'adapter à ces fortes chaleurs?
3: Ben non, là, faut pas rigoler. Là, ça fait quand même des écarts de température quand même violents. On a déjà eu un petit bout de canicule au mois de mai. On s'en retape une là, parce que là, c'est des températures. Vous avez annoncé combien? 37, faut pas rigoler. Donc, faut pas rigoler. C'est pas.
0: Oui.
3: C'est mal introduit. Bon, faut que je sois sérieux. J'ai bien compris. Là, vu votre tronche, faut que je sois sérieux. Donc, oui, c'est un problème parce qu'il y a l'évaporation de l'eau. Vous savez que le premier besoin des plantes, c'est d'avoir de l'eau. Et donc, comme nous. C'est le principe. Avant même la nourriture, il leur faut de l'eau pour qu'elles puissent vivre correctement. Et ben là, l'évaporation se fait naturellement. C'est pour ça.

0: qu'on va, nous, jardiniers, essayer de trouver 2-3 techniques, 2-3 trucs pour leur filer un coup de main pour passer ce cap extrêmement difficile. Il y en a qui ne passeront peut-être pas parce que des petits végétaux, quand je dis des petits végétaux, des petits godets qu'on vient de mettre en terre là il n'y a pas longtemps, qui vont se retrouver là d'un seul coup avec cette température, si on n'est pas là pour suivre, pour arroser, et même avec le soleil ça peut griller. Donc les jeunes végétaux, les petits végétaux, je pense aux légumes, aux fleurs, etc., les petites fleurs, et ben là ça va coincer un petit peu. Et puis pour le reste, on peut difficilement intervenir sur un arbre ou un arbuste. Espérons qu'il ait assez de racines pour se débrouiller, pour toujours capter un peu d'eau.
1: En tout cas, je vous laissais terminer mon bon Roland. En revanche, tout au long de cette émission, évidemment, trucs, astuces, conseils, n'hésitez pas à venir les partager avec nous également pour éviter l'évaporation, évidemment en paille, évidemment les arrosages, on les fait soit très tôt le matin, soit à la fraîche le soir. Roland, vous étiez à Paris cette semaine, vous avez vu la grotte de JR sur le Pont Neuf. Si je parle de cette grotte, c'est pas juste pour parler de votre vie privée, même si elle est étalée, sur les réseaux sociaux.
0: Oui, c'est ça.
1: Si on revenait à la salade de cave, si on revenait à de la culture dans nos caves où il fait une température encore de 12 degrés.
0: Ah ben c'est pas forcément déconnant. Par contre, il faut de la lumière. Hein, on est d'accord. Et donc, il y a quelque chose qui se met en place chez les jardiniers de plus en plus. Alors, ça, on le trouvait dans le sud, maintenant, on le retrouve aussi chez nous. C'est dire, on commence un peu plus tôt. Bon, c'est plus difficile chez nous dans l'Est, mais dans le sud, ils peuvent faire ça. On commence un peu plus tôt, janvier, février, quand les températures commencent à se radoucir. On arrête pratiquement fin juin, on a les premières récoltes fin juin, et puis on laisse tomber juillet, août, et on ressème à nouveau.
1: Dans la cave, on est bien d'accord.
0: Mais non, pas dans la cave, dans une cave. Il faut de la lumière pour les plantes. Le deuxième besoin, c'est l'eau, le deuxième, c'est la lumière. Je ne parle pas de la terre, évidemment, et de la nourriture, parce que ça vient un peu après, mais quand même, c'est utile. Donc, l'indispensable, c'est l'eau et la lumière. Donc, si vous me parlez de cave...
1: On fait de la salade de cave ou des endives, mais elles seront blanches.
0: Ah oui, ok, mais ça c'est quand même très particulier. Oui, bon, ok, mais bon, c'est un peu limité pour un jardin, quoi, si on a juste des champignons et
1: l'idée, si j'ai bien tout compris, pour résumer, on va devoir réadapter notre manière de travailler dans notre jardin.
0: On commence à y réfléchir, effectivement, et dans les végétaux également. Il y a des végétaux qu'on commence à voir arriver, qui vont changer un petit peu la physionomie des choses, et des jardins surtout.
1: 03 83 36 20 20, vous avez une question, vous avez des trucs, des conseils, des astuces à partager avec nous. Évidemment, Roland Motte est avec nous jusqu'à 10h, 03 83 36 20 20. S'il n'en restait qu'une, c'est peut-être celle-ci, Florent Pagny, la dernière chanson du monde. Il est 9h15, passez une agréable journée avec Ici Lorraine.

0: superbe voix, celle de Florent Pagny, la dernière chanson du monde.
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0: Pas sûr qu'on sifflote dans notre jardin, dans nos jardins en ce moment. Chaque vendredi, le jardin est à l'honneur avec ici la reine, évidemment, au 03 83 36 20 20. Parlez-nous de votre jardin, comment il se porte en ce moment, votre jardin, avec ces températures, ces grosses chaleurs attendues, 38, 39 degrés attendus pour lundi. Dans nos contrées, ça peut, ça risque, ça va flinguer notre potager, nos fruitiers. Que faire? Vos questions, vos astuces, vos conseils au 03 83 36 20 20. Et Roland Motte, qui est avec nous ce matin jusqu'à 10h. Et Alain est avec nous également à Nancy. Bonjour Alain.
3: Bonjour messieurs, dames.
0: Comment ça va Alain?
3: Moi, ça va très bien.
0: Ça va pas mal. Racontez-nous, vous avez-vous une astuce autour de l'arrosage? C'est vrai qu'on dit, dans ces fortes chaleurs, on arrose à la fraîche pour éviter l'évaporation, ou le soir, tôt le matin ou tard le soir. C'est un peu ça qu'il faut imaginer, Roland.
4: Ben oui, parce que si on va faire l'inverse.
0: En pleine chaleur.
4: En plein midi, par exemple, ça s'évapore très rapidement parce que la température est encore plus chaude, donc on évite. Et donc, certains jardiniers arrosent plutôt le matin, d'autres plutôt le soir. Voilà, moi j'arrose plutôt le soir parce que ça conserve, je considère que ça,
0: ça conserve la nuit.
4: La nuit, l'humidité. Donc l'eau qu'on apporte est plus efficace. Maintenant, Alain a peut-être...
0: Une autre astuce.
4: D'autres trucs.
0: Alain.
3: Non, j'arrose... Oui, j'arrose le soir aussi, moi, parce que je trouve que c'est beaucoup plus intéressant. Et j'ai mis des coquilles de noisettes au-dessus de mes pots, qui fait que l'humidité reste beaucoup, ça protège.
0: Les coquilles de noisettes, ok.
4: Oui, c'est un paillage, c'est une forme de paillage. D'abord, c'est décoratif, faut en avoir, mais on en trouve dans le commerce, hein, je crois. J'avais vu ça quelque part, je
0: Vous
4: sais
0: les avez achetés, Alain?
3: Non, j'ai plusieurs noisetiers.
0: D'accord.
3: J'ai largement, je fais à peu près 20 kilos, 30 kilos de noisettes par an, donc.
0: Ok.
4: Ok. Et là, c'est une très bonne technique parce que ça évite de balancer bêtement ça à la déchetterie, par exemple. Donc, ça fait un paillage. C'est un paillage végétal et c'est très efficace. Le paillage devient avec ce temps-là indispensable.
0: Indispensable avec ces coquilles de noisettes. Très bonne idée. Quoi d'autre alors?
3: Économiser l'eau, parce qu'il faut quand même économiser.
0: Ouais.
3: J'ai une vingtaine de bouteilles d'eau, comme ça je sais ce que je mets. Quand on prend le tuyau, on ne sait jamais ce qui coule et tout ça. Donc je prépare mes bouteilles, et le soir, je les mets, et je sais ce que j'ai consommé, tout simplement.
0: Pas mal, très bonne astuce, très bon conseil. D'ailleurs, température de l'eau, est-ce que ça a un intérêt ou pas? L'eau du robinet direct, ou alors l'eau de notre réserve d'eau, est-ce qu'il faut qu'elle soit à température, ou tout ça pour arroser nos plantes, notre potager, etc., etc.?
4: Oui, c'est important pour les plantes d'intérieur, parce qu'un coup de froid, imaginez, il fait 30 degrés, vous arrosez de l'eau à, je prends un exemple idiot, mais à 10 degrés, fait 20 degrés d'écart, c'est comme nous pour la douche froide, ça pique un peu. Et pour certaines plantes d'intérieur en tout cas, c'est un choc thermique et qu'il faut éviter. Donc en général, on vaporise pour les plantes d'intérieur ou pour l'arrosage, on met de l'eau à température ambiante si on le peut. Quand c'est un récupérateur d'eau, en général c'est température ambiante, à peu près le niveau là. Il n'y a que l'eau qui sort du robinet, je ne connais pas sa température exacte, mais quand on est avec... En tout cas, ce n'est pas à 30 degrés. Voilà, si c'est de l'eau à température ambiante, c'est mieux. Voilà. Ça ne rafraîchit pas comme nous le fait de prendre de l'eau fraîche.
0: Une eau fraîche après sa douche. Pendant sa douche. Oui. Alain, ça c'est une bonne idée. En tout cas, le coup des bouteilles, ça vous permet d'avoir aussi de l'eau à température ambiante et de ne pas trop faire un risque de
3: choc.
0: De choc, c'est ça, je cherche le terme.
4: J'ai du mal ce matin.
0: Je vous dis, la chaleur. Et une astuce pour vous, Alain, à Nancy, vous habitez en appart, dans une maison, ça va, c'est pas trop chaud?
3: C'est une maison en pierre, donc pas trop de problème. L'astuce, c'est que, au lieu d'avoir une clim, tout ça, j'ai seulement deux ventilateurs, ça suffit largement.
0: Ouais.
3: Et dans le jardin, comme il y a beaucoup d'arbres et tout ça, j'ai installé mon salon et tout dans le jardin sous les arbres.
0: Ouf.
3: Un petit ventilo et on a
0: Et on est pas mal avec la petite bouteille d'eau qui va bien. Eh bien Alain, nous arrivons vers midi pour prendre l'apéro avec vous. Bonne journée tout cas Alain. Merci pour ces astuces. Au revoir. 03 83 36 20 20. Question peut-être, astuce, conseil autour de votre jardin, n'hésitez pas à nous appeler 03 83 36 20 20. Roland, vous vouliez rajouter quelque chose?
4: Oui, l'ombre. Alain en a parlé, de planter des arbres arbres pour avoir de l'ombre. L'ombre est capitale puisque l'excès de soleil est complexe. Donc plus on va avoir d'ombre, plus on va mettre les végétaux à l'ombre. D'ailleurs, les plantes en pot, eh bien, on va les déplacer à l'ombre l'après-midi pour éviter justement ces coups de soleil.
0: Parfait. 03 83 36 20 20 Roland, pour éviter le coup de soleil, vous restez avec nous. Richard Cochiante n'est pas à la radio, mais dans quelques instants, Michael Sambello.
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0: Black, Michael Sambello, il est 9h30.
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0: Pergola, arbres, voiles d'ombrage et feuilles qui ne sont pas encore mortes. Mais pourquoi pas, évidemment, ces grosses chaleurs qui nous attendent sur la région et qui sont là depuis quelques jours déjà, entament peut-être le bien-être de notre jardin, de votre jardin, de vos plantes d'intérieur. Jusqu'à 10h, on en parle avec notre expert Roland Motte. Lui, il sait évidemment protéger, il sait se protéger des fortes chaleurs. Il met sa petite casquette de jardinier et zou. Il nous prodigue ses conseils jusqu'à 10h au 03 83 36 20 20. Et parce que c'est votre émission, accueillons Louisa au Ménil. Bonjour Louisa.
3: Bonjour.
0: Comment ça va Louisa?
3: Ça va, il fait chaud, mais bon, la maison elle est fraîche. Donc nous ça va, c'est
0: ouais.
3: Vrai que c'est au jardin que ça pose problème.
0: Alors votre jardin justement, comment est-ce qu'il va? Pas génial, il n'est pas en super forme?
3: Ça va, parce que j'arrose régulièrement et je fais attention à mes plantes.
0: Ouais.
3: C'est juste que j'ai un rosier sans épines,
0: ouais,
3: que j'ai obtenu il y a 2-3 ans par pollinisation, qui est un rosier qui pousse, qui est très volubile, qui fleurit énormément. Ah, il n'est pas flamboyant, mais dans des petites fleurs, genre fleurs de mûrier, un peu plus grosses, mais de grosses grappes. Et là, je ne sais pas ce qu'il a. Il a les branches du milieu qui sèchent, mais qui sèchent sans pucerons, sans maladie. La branche, elle ne devient pas noire, elle est verte et elle sèche. Je ne comprends pas.
4: C'est un rosier liane, si j'ai bien compris, moi, du coup.
3: Écoutez, c'est un rosier, je ne peux pas vous dire le nom, c'est un que j'ai obtenu parce que j'ai pollinisé, j'ai pollinisé des roses que j'ai chez moi et j'ai obtenu 3 rosiers qui n'ont aucune épine.
4: Alors c'est par semis alors? Vous avez fait des semis?
3: Après, j'ai semé.
4: Ok.
3: Et donc ce rosier, il a 3 ans à peu près.
4: D'accord, et donc il est grimpant ou il est en arbustif? Il est comment? Quelle forme a-t-il?
3: C'est plutôt une espèce de buisson.
4: D'accord. Bon.
3: Oui,
4: bon,
3: une espèce de buisson. Ça donne, vous voyez, des grappes de fleurs comme les mûriers.
4: Oui.
0: Ouais.
4: Très bien.
3: Plus gros, les fleurs sont un peu plus grosses, blanc crème. Hein, mais alors, c'est à foison.
4: Bon, bah c'est très bien déjà de vous amuser à ça, c'est original, ça s'appelle des obtentions, quand on croise des pollens comme ça pour obtenir des semis d'abord, et puis des plantes ensuite qui peuvent vivre plus ou moins après. Après, le fait qu'il y ait une ou des branches qui sèchent, c'est pas complètement anormal. Alors c'est pas fréquent, mais c'est pas complètement anormal. Ça peut arriver sur un rosier où il y a une partie qui va se dessécher. C'est dû à la nature du sol, à la jeunesse de la plante, à la canicule, etc. Donc il y a plein de raisons qui peuvent faire que il y ait une branche qui sèche. Quand toute la plante sèche, là évidemment on peut se poser des questions. Et là il y a un phénomène quelconque qui peut arriver sur une branche.
0: La coupe, elle enlève.
4: Ben oui, il suffit de la couper. Elle a pu être blessée. Pardon.
3: Il y a 3 branches qui sont en train de sécher. Elles sont vertes, enfin la couleur, mais elles sèchent. J'ai regardé s'il n'y avait pas eu de rongeurs en dessous.
4: Mais... Non, mais la première canicule n'est peut-être pas étrangère. La deuxième va redonner un petit coup. Ça, c'est tout à fait possible. On l'a sur les plantes, beaucoup de plantes dans la nature où il y a des parties qui sèchent comme ça parce que la plante est obligée de faire des choix s'il n'y a pas assez d'eau. C'est tout à fait possible. Ça dépend de la nature du sol, ça dépend de la résistance de la plante. Chaque individu est différent. Là, c'est pas chaque espèce, chaque individu peut être différent. Le mieux, c'est de couper ses branches pour voir l'évolution. Mais si elle sèche complètement, soit il y a eu manque d'eau et donc il y a une partie qui sèche et là, ça va reprendre parce que ça a manqué d'eau. Donc là, on peut attendre un petit peu. Mais si ça continue de sécher, vous pourrez carrément couper.
3: D'accord, je vais couper déjà les branches qui sèchent, hein, parce que d'habitude je mets des copeaux, vous savez, je fais du tour à bois et les copeaux que j'obtiens, je le mets pour pailler mes plantes.
4: Alors ça, c'est indispensable avec les températures que nous avons maintenant. Le paillage devient pratiquement indispensable. Alors, il y a différents types de paillage. Là, vous parlez de copeaux de bois, mais ça peut être même simplement du paillage végétal. Quand je dis végétal, c'est-à-dire que des plantes, c'est que des plantes chargées au pied d'un arbuste, par exemple, eh bien, ça fait un peu de l'ombre au pied, c'est important. Et puis sinon, il y a différents types de paillage. Là, faut pas hésiter, même la tonte de gazon peut aider. L'important, c'est que l'eau reste dans le sol et que l'évaporation soit pas trop rapide.
0: Parfait, merci beaucoup Louisa, belle journée au Ménil, prenez soin de vous. Évidemment, on boit de l'eau, on reste au frais tout au long de ces journées de forte chaleur en Lorraine. Justement, truc, astuce, conseil.
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0: Et encore plus pendant cette période de forte chaleur, quelques idées pour rester au frais justement. Je parlais de cascades, Tendon, Charlemagne, ceux de la Bourrique. Et pourquoi pas les anciennes mines, 9 degrés dans les mines de 9 maisons par exemple. Pour une ambiance peut-être plus vacances, rendez-vous sur les bases de loisirs comme Nancy Plage, la plage des Deux Rives ou les fontaines de la Pépinière à Nancy. Vieilles pierres, médiathèques, centres commerciaux, salles de cinéma restent des refuges vraiment impeccables pour se rafraîchir. Et puis prenez de la hauteur, cher Roland, et allez par exemple au jardin botanique du Haut-Châtelet à plus de 1200 mètres d'altitude. Et si vous êtes en panique, s'il se passe quelque chose dans votre environnement, n'hésitez pas à appeler le numéro vert mis en place, Canicule Info Service, 0800 06 66 66, 0800 06 66 66.
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0: Bon début de semaine avec ici là. Bon début de semaine, bon début de week-end. Oh, je vous ai dit que la chaleur me montait au cerveau.
4: Là, c'est plus grave que prévu, hein.

0: Daniel Balavoine, mourir malheureux, c'est lui qui nous a rendus malheureux. Il a une quarantaine d'années. Allez, place au jardin, à votre jardin.
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0: Vendredi, c'est tous au jardin ici, Lorraine. Alors, évidemment, on le dit souvent, mais si vous jardinez, c'est le matin à la fraîche ou le soir à la fraîche. Tout pareil pour les arrosages. Et Roland Motte, notre expert jardin du week-end, est avec nous jusqu'à 10h. Rapidos, mon Roland, est-ce que les insectes, est-ce que les maladies vont s'en donner à cœur joie avec ces températures autour des 37, 38, 39 degrés attendus dans les prochains jours? Est-ce que c'est un formidable terrain de jeu pour les maladies? Les insectes,
3: parce que les maladies, souvent, alors je dis pas tout le temps, mais souvent ce sont des champignons microscopiques et qui vont se développer plus facilement avec de la chaleur bien sûr, mais aussi beaucoup d'humidité. Donc là, le temps sec, ne favorise pas forcément les maladies. Au moins c'est l'avantage. Ouais. Il y a d'autres problèmes bien plus graves avec le manque d'eau et avec la chaleur, l'excès de soleil, mais les maladies, déjà, là on est peinard. Quant aux insectes, elles sont un peu comme nous, c'est pareil. Il y a
0: retrouver de la fraîcheur.
3: Un peu moins d'activité, oui, il faut un peu de fraîcheur.
0: Ok. Grave souci, manque d'eau, ça va être par exemple ces grosses chaleurs, en deux, trois mots.
3: J'ai pas compris la question. C'est une question déjà. J'ai pas compris. Oui, c'est quoi le truc?
0: Mais je rebondissais.
3: Oui, rebondissais. Allez-y.
0: Sur ce que vous disiez avant, vous disiez, ce ne sont pas les maladies qui vont être les plus gros soucis du moment avec ces fortes chaleurs. Alors quels sont ces gros soucis?
3: Ah voilà une question qui est bien claire. Alors c'est les deux besoins des plantes, c'est l'eau. Manque d'eau et puis le deuxième besoin, c'est quand même l'ombre. Enfin, pour certains végétaux, en tout cas, l'excès de soleil peut brûler. Donc là, ça pose un vrai souci.
0: Et hop, on part dans le jardin de Nicole à Marbache, parce qu'elle va nous parler de soleil, justement, Nicole. Bonjour, Nicole.
4: Bonjour, Carole. Bonjour, Roland. Vous allez bien?
0: Oui, super.
3: Oui, très bien.
0: Un peu trop, d'ailleurs. on dirait deux enfants dans une cour d'école.
4: La chaleur, ça ne me gêne absolument pas.
0: C'est vrai, mais c'est quoi votre truc, votre astuce pour supporter des grosses chaleurs? C'est incroyable.
4: Vous voyez, là, je sors de la composterie pour chercher du compost pour mon jardin.
0: Ouais.
4: Bon, ça va, j'ai pas trop chaud.
3: Bon, ça, c'est bien.
0: Pour l'instant,
3: c'est un bon déplacement.
4: Allez, je vous embête pas avec ça. Je voulais savoir, on m'a offert des calas.
3: Oui.
4: Qui s'appellent également arômes. Et j'aimerais savoir si je peux les mettre en plein soleil.
3: Pas en ce moment. L'arôme est plutôt une plante, on va dire, de mi-ombre et de sol frais. Donc, il a besoin d'un sol frais. Si vous le mettez en pleine canicule et en plein soleil en ce moment, c'est pas l'idéal pour lui. Donc, si c'est un cadeau, gardez-le au frais dans la maison.
4: Oui,
3: exactement. Profitez-en surtout s'il est en fleur. Vous pourrez le replanter. C'est un arôme blanc.
4: Alors j'ai un violet, un orange et un jaune.
3: Vous savez quoi, il peut très bien rester à l'intérieur en pot. C'est une plante qui peut rester en pot. Elle sera aussi bien à l'intérieur parce que là au moins vous surveillerez l'arrosage et c'est pas plus mal.
0: Voilà, Nicole.
4: Vous pouvez les mettre au bord d'un bassin.
3: Oui, l'arôme blanc, contre, il y a certains antédéchias, c'est leur nom latin, excusez-moi, avec
0: latin.
3: Des couleurs un petit peu plus vives, qui sont très jolies, mais qui supportent moins bien le froid hivernal. Donc, on n'y est pas, au froid hivernal, là, surtout parler de froid en ce moment, c'est compliqué, mais vaut mieux les rentrer. Donc, c'est pour ça que souvent, on les laisse en pot.
4: Ok, d'accord. Est-ce que je peux vous poser encore une petite question?
0: Non.
3: Non, mais carrément.
0: Mais oui, évidemment, Nicole.
4: Chez Flera, il y a quelques mois,
3: oui.
4: Il perd toutes ses feuilles.
3: C'est que l'emplacement n'est pas très bon. Le chez Flera est une plante d'intérieur. On l'appelle la plante parapluie, entre autres, parce que c'est vraiment une belle plante. Mais c'est que la situation n'est pas bonne. Donc, s'il n'y a pas de bestioles dessus, ce qui m'étonnerait, puisqu'il est tout jeune, vous venez de l'acheter.
4: Les feuilles deviennent sèches et qu'elles tombent.
3: Donc, la lumière et la régularité dans l'arrosage.
4: Une fenêtre.
3: Bon, alors ça, c'est bien. Mais pas une fenêtre, mais lumineuse, parce que ça peut être une fenêtre derrière un arbre.
4: Oui,
3: bon, très bien.
4: Lumineuse.
3: Donc, ça, c'est la première chose. Et peut-être trouver la bonne régularité dans l'arrosage, ça peut venir de ça.
4: Ah, d'accord, ok.
0: Voilà, Nicole.
4: Merci énormément tous les deux.
0: Bonne journée.
4: Bonne journée, puis bon week-end.
0: Bon week-end à vous aussi, Nicole. À bientôt, au revoir. 03 83 36 20 20. Suivre un dernier tour dans le jardin ici, Lorraine, avant le récap de la matinée et les bons conseils à suivre. 03 83 36 20 20. Allez-y, les amis. Ah, Roland, un peu de douceur dans ce monde de bruit.
3: Allez-y.
0: Bah écoutez, c'est juste Thierry
3: Moïse. Ah, mais je croyais que vous alliez nous donner le titre et tout.
0: Ouais, les poèmes de Michel, ça
3: sans
0: s'appelle.
3: Sans vous planter, d'accord,
0: vous,
3: ok.
0: Vous n'étiez pas né en 1996, nous
3: non,
0: étions...
3: Non, malheureusement, non.
0: Nous n'étions pas nés.
3: Oui.
0: Quelle jolie chanson, nous.
3: Je ne me souviens pas.

0: C'est joli poème de Michel, il est presque 10h-10.
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0: Bienvenue dans le jardin, ici Lorraine, comme chaque vendredi matin, truc, astuce, conseil pour une période inédite de météo caniculaire. Roland Motte est avec nous pour encore quelques minutes. L'éolia, vous savez ces objets en terre qui permettent d'hydrater nos plantes, est-ce une solution, mon Roland? Vous les voyez, c'est une bonne idée?
3: Ah oui, bien sûr.
0: C'est joli en plus.
3: Alors c'est joli, du coup on les enterre, donc on les voit plus. Mais c'est
0: joli. Ah, il faut les enterrer complètement.
3: Ah ben oui, c'est le but. Ah, vous les laissez en l'air, vous?
0: Oui.
3: D'accord.
0: Et je mettais l'eau comme ça. Ah ben oui. Ah ben je comprends mieux.
3: Ah oui, alors
0: il
3: là.
0: Il faut complètement les enterrer. Ah, ça sert à rien que ce soit joli.
3: Ah non, ça sert à rien, non. En fait.
0: Pour le prix que ça coûte, dis donc.
3: Ben je comprends, puis ça servait à rien. Du coup.
0: Ça servait à rien.
3: Oui,
0: mais
3: en fait,
0: joli.
3: Le principe du Hoya, c'est une cruche.
0: Oui.
3: C'est le but. J'ai fait aucune réflexion. Avec l'eau qui va passer à travers, qui va alimenter en eau, qui va rendre l'espace humide, l'espace environnant humide, les racines vont s'en rapprocher et vont venir chercher l'humidité dans le sol. Donc on ne laisse dépasser que le sommet, on enterre tout le reste, on arrose régulièrement et l'eau va se diffuser par capillarité et donc l'humidité restera dans cet emplacement-là.
0: Bon, moi j'aurais appris un truc aujourd'hui.
3: Là c'est intéressant. Oui.
0: Frédéric est à je sais que je ne sais rien. Frédéric, bonjour.
4: Bonjour Roland.
0: Alors Frédéric, vous étiez en Bretagne et vous nous avez ramené, oui. Qu'est-ce que c'est beau la Bretagne, et vous nous avez ramené des griffes de sorcières.
4: Oui, donc j'ai ramené ça au printemps, quelques boutures que j'ai replantées dans une jardinière avec de la terre de là-bas, c'est une terre qui est très sablonneuse, et donc elles ont super bien repris. Alors j'avais deux questions, c'est... Où je pourrais les replanter dans le jardin, c'est-à-dire plus l'exposition plein soleil, mi-ombre ou autre. Et ma deuxième question, c'est comment je peux les conserver l'hiver.
3: Alors, je vous donne déjà la réponse à la deuxième question. Ça tient à peu près à moins 2, moins 3 degrés. Donc, c'est pour ça qu'on les trouve couramment en Bretagne ou dans le sud de la France. Ça pousse bien dans les terrains sableux, même en bord de mer carrément. Mais voilà, moins 2, moins 3 degrés, allez, moins 4 une nuit, ça va être le maxi. Donc, à Jeuxey, il fait peut-être un peu plus froid pendant l'hiver. Et donc là, vous avez intérêt à les protéger si vous voulez les conserver, sinon ça va coincer. Et sinon, c'est plein soleil.
0: Voilà, Frédéric.
4: Allô?
0: Oui.
4: Oui, et les protéger avec un genre de voile d'hivernage.
3: Le voile d'hivernage protège de 3 ou 4 degrés. Donc si je fais moins 2 maxi, on rajoute le voile d'hivernage, ça fait 4 degrés. Donc ils peuvent tenir jusqu'à moins 5.
0: Ah, oui.
3: Donc tout dépend où vous allez les mettre et tout dépend surtout de l'hiver. Mais j'ai un doute, je pense. C'est difficile de parler de ça en pleine canicule, mais cet hiver chez vous là-bas, il risque de faire un petit moins 10, ça serait pas surprenant. Donc si c'est moins 10, vous les retrouvez pas au printemps. Donc, il est préférable de les rentrer un peu comme des géraniums.
0: Voilà, Frédéric.
4: Ok.
0: Passez une bonne journée à Jeux, et puis passez évidemment et protégez-vous. Prenez soin de vous surtout et de ceux que vous aimez. D'accord.
4: Merci.
0: À bientôt. Au revoir. Dans quelques instants, vous restez avec nous. Récap, conseil dans un instant. Juste après, Shakira.

0: Shakira dans son zoo. Il est 10h05.
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0: Le jardin, le récap, la récap. Non, dis-le ou là.
3: Un récap.
0: Un récapitulatif. Ah bah donc c'est
3: le... dire la récap, mais alors là c'est...
0: C'est autre chose, c'est un truc de bricolage.
3: Sans doute, oui.
0: Des conseils à suivre pour faire vivre au mieux
3: c'est
0: nos plantes.
3: Récup.
0: En ces temps compliqués, je continue, je me concentre, comme on dit
3: ça
0: chez
3: change.
0: Nestlé. Oya, ok Oya, oyez, bonnes gens, prenez des Oya, ok.
3: Enterrez-les
0: complètement.
3: Et mettez de l'eau dedans.
0: Et mettez de l'eau, parce que sinon ça sert à rien.
3: Oui.
0: On arrose matin, soir.
3: Soir
0: vous êtes
3: oui.
0: plutôt du soir.
3: Oui.
0: Vous êtes du soir.
3: Je confirme.
0: On paille.
3: Oui,
0: pourquoi pas avec des noisettes,
3: paillage,
0: comme nous disait Alain.
3: Les coques de noisettes.
0: Les coques
3: Alain
0: de noisettes.
3: Les coques de noisettes, il n'a pas dit les noisettes,
0: c'est
3: il
0: vrai.
3: Les mange, les noisettes.
0: Il a raison.
3: Oui.
0: On peut mettre tout plein de trucs
3: on
0: pour pailler.
3: On peut pailler, y compris, on l'a dit, de la tonte de gazon, du foin, de la paille. Oui, pourquoi pas. Puis il en existe dans le commerce également.
0: Évidemment, on essaye de créer des zones d'ombre.
3: Oui, très important. Et quand on a des plantes en pot, on les met plutôt à l'ombre l'après-midi, y compris pour les plantes de soleil en cette période.
0: Mais alors d'où viendrait la lumière? On a besoin de lumière aussi.
3: Non, mais il y a de la lumière. Même à l'ombre, il n'empêche qu'il y aura du soleil le matin. Mais là... En ces périodes de canicule, même si ça manque un tout petit peu de lumière, c'est moins grave. C'est ce qu'il faut éviter. Ce qu'il faut éviter, c'est la chaleur violente
0: direct.
3: Du soleil sur les feuilles.
0: Voyons-nous la semaine prochaine, Roland.
3: D'accord.
0: On prend rendez-vous.
3: Mais oui, on
0: vendredi
3: prend rendez-vous.
0: Prochain, dès 9h. Toujours dans la joie et la bonne humeur avec vous. C'est toujours un moment de plaisir partagé, je l'espère. Chaque
3: oui.
0: vendredi, dès 9h, dans le jardin. Ici Lorraine. À la semaine prochaine.
3: À la semaine prochaine.
0: Au revoir.
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0: béton avec Renaud. Bienvenue chez vous, bienvenue dans la maison ici Lorraine et dans la cuisine de Jérôme Prodhomme jusqu'à 10h30. Un peu de lait d'amande ou de riz, du lait de coco, un dessert du Moyen-Âge et dans la cuisine de Jérôme et ses experts, et c'est à suivre.
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0: Ici Lorraine, nous sommes le 19 juin et il est 10h. Avec vous, Jules Hoss.
2: La Meurthe-et-Moselle et les Vosges passent dans 2 heures au deuxième niveau de l'alerte canicule, la vigilance orange. Les mairies invitent notamment les personnes fragiles à se faire connaître sur le fichier prévu à cet effet pour les accompagner pendant cette vague de chaleur. Vigilance aussi sur la sécheresse dans les deux départements. Là, on est au premier niveau, celui de la sensibilisation avant des restrictions d'eau potentielles. Nos nappes phréatiques ne se sont pas assez rechargées pendant l'hiver. Des annulations à prévoir, là encore, aussi à cause des chaleurs sur le réseau Grand Est de TER. Il n'y aura aucun train qui circulera s'il n'a pas de système de climatisation performant. Ça inclut donc des suppressions ça et là, notamment sur les lignes entre Nancy et Saint-Dié, entre Nancy et Pont-Saint-Vincent ou encore entre Nancy et Metz. Vérifiez bien les horaires de vos trains avant de vous rendre en gare. La canicule, toujours, qui gâche un peu les festivités liées à la fête de la musique, en tout cas à Tomblaine. La mairie a décidé d'annuler les événements prévus dimanche, place des Arts, pour la fête de la musique. Plusieurs villes un peu partout en France ont fait de même. Votre radio ici Lorraine vous accompagne toute la journée pendant cette vague de chaleur. Émission spéciale de Ma France, notamment entre 13 et 14 heures. Et puis vous avez tout un tas de conseils pratiques sur ici.fr. Les personnes en situation de handicap pourront voyager gratuitement sur le réseau Stan. Décision du Conseil de la Métropole hier. Les jours fériés deviennent aussi gratuits pour voyager pour tout le monde. Jusque-là, ce n'était, vous le savez, que le week-end. La mesure s'applique à partir du 1er août. Un joli contrat, l'un des plus gros à l'échelle de l'Europe pour l'entreprise Saint-Gobain PAM, qui va équiper en canalisation la ville d'Oslo en Norvège. 3000 canalisations sont transportées en ce moment et jusqu'en septembre pour plus de 22 km de réseau. Enfin, pas de passage devant la DNCG hier, finalement, pour l'AS Nancy-Lorraine. Le club de foot devait présenter et défendre ses comptes devant l'instance chargée de gérer les budgets des clubs. Mais selon nos informations, l'audition est repoussée et devrait se dérouler la semaine prochaine.
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2: Jusqu'à combien ça va grimper cet après-midi, Carole?
0: Écoutez, a priori, selon Météo France, évidemment 37 degrés, 30 degrés vers la colline de Sion, 24 degrés sur les crêtes. C'est vraiment là où l'on va pouvoir trouver un petit peu de fraîcheur. 32 dans les Vosges, 34, 35, 36, 37. Attention, quand je parle de température, c'est à l'ombre. Veut dire, évidemment, et pourtant je suis une fan de soleil, une fan de bronzage, mais là, on évite, on met un indice solaire autour des 50, et bien évidemment, on ne sort pas pendant les heures chaudes. Soleil, des orages qui commenceront à éclater en début d'après-midi, un risque orageux qui se généralise avec peut-être des chutes de grêle possibles. Soyez particulièrement prudents et patients parce que la semaine prochaine, même type de temps avec des températures autour des 30, 32, 33, 34 degrés attendus également. Mais concentrons-nous sur cette journée pour trouver du frais. Je vous emmène dans des mines là-bas par exemple, à 9 maisons, 9 degrés. Ça va, c'est limite frais.
2: Il faut presque prendre une laine. Hein.
0: Exactement, un petit guilet. Le musée des mines de fer de Neufchef, les hautes mines du Tillot dans les Vosges ou encore la mine de sel de Varangéville. N'hésitez pas à aller là-bas pour trouver un peu de fraîcheur. Jules, passez un agréable week-end.
2: Eh bien, bonne journée à vous, bonne suite d'émissions et à bientôt.
0: À bientôt.
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0: Ah, lui, il chantait, j'avais des hauts, j'avais des bas. Non, non, non, c'était Stéphane Escher, hein. À 10h04, en ce vendredi, c'est Diana Ross avec Upside Down. Tout va bien, la vie est belle. Allez, on boit de l'eau aussi, les gars, on boit de l'eau surtout. Bonne journée, bonjour.

trouver les bons conseils, les cartes de vigilance en temps réel, avec des conseils évidemment, et parmi l'un des conseils, mine de rien, en ces temps de canicule, c'est de manger, et de manger normalement, Carole, pas de se faire des bouffes de dingue, mais il faut manger quand même et ne pas imaginer, au contraire, que l'on doit arrêter de manger parce que c'est important pour la santé. Et comme c'est déjà le week-end, dans un instant, papier, crayon, liste de courses, car au menu du déjeuner de Jérôme Prudhomme et de ses experts, le fameux blanc manger, un dessert tout blanc, un autre mets sucré à déguster ensemble. On en parle dans quelques instants avec Jérôme et ses experts.

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1: Christophe Maé, la lune, hommage à sa maman, hommage au papa aussi également, parce que n'oubliez pas dimanche, vous offrirez peut-être un bouquet de fleurs à votre père pour la fête des pères, en tout cas on aura tout plein de cadeaux, une jolie programmation musicale, rien que pour vous les papas, les popas.
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1: On continue de déjeuner, on mange évidemment pas des trucs trop chauds et pas trop non plus grassouillés, mais il faut continuer de manger malgré ces températures extrêmes. Alors vous avez envie de déguster des produits de saison, des trucs, des astuces pour cuisiner. C'est le week-end avec notre mitron Jérôme Prudhomme.
4: Le rendez-vous culinaire de Ici Lorraine continue, c'est la petite dernière de la semaine, c'est la dernière du printemps. On n'est qu'encore qu'au printemps. Hein.
5: Mais oui.
4: Bah oui. Ah oui, hein. On a avec nous Philippe Larvel, notre maître cuisinier de France.
6: Présent.
4: C'est la France, madame.
6: C'est la France.
4: On a Clotilde Mangin, notre sommelière rue des Ponts à Nancy. Rappelons Clotilde, c'est aussi le... Comment dirais-je le

0: à Villers-les-Nancy.
1: Le Clos-Janon.
0: Le Clos-Janon, voilà. Si vous voulez, une petite table, j'ai mis ça l'autre fois sur Facebook, une dame qui cherchait un endroit pour manger, pas trop mal, c'était plutôt une façon de dire bien manger, avec un peu de verdure et au calme.
1: Ah ben là, on est en plein dedans. Plein dedans. Hein.
0: C'est dans le vieux Villers, en plus c'est un très joli endroit, vous savez, le vieux Villers.
1: Hein, juste en face de Saint-Fiacre.
0: Ouais, vous qui connaissez, même les grands Nancéiens, là, on oublie trop souvent d'aller visiter les vieux villages, parce qu'on dit le vieux Lacsou, le vieux Vendeuvre, mais honnêtement, surtout cette partie-là, bon, je dis pas que c'est pas beau ailleurs, mais la partie vieux Lacsou, vieux Villers, vieux Vendeuvre, on se croirait un peu dans le sud, honnêtement.
1: Ah ouais, c'est très joli.
0: Vous avez, en plus, l'entrée des caves qui est magnifique, enfin bon. On a M. Edouard, je n'ai pas dit M. Edouard, qu'il était là, M. Edouard.
2: Non,
0: notre, aujourd'hui. Notre boucher.
2: Bonjour Jérôme, bonjour à tous.
0: Tout le monde connaît M. Edouard au marché central de Nancy pour la gueule. J'en suis, autant vous dire que c'est le rendez-vous des gourmands. Et on a Pascal qui est resté avec nous. Pascal, bonjour.
3: Bonjour Jérôme.
0: Il est avec nous une semaine encore. Il faut dire, Pascal, il est en échauffement, puisqu'à la fin de la semaine, à partir de midi, vous pourrez découvrir 88 mètres de pâté lorrain sur le quai du Locle. À Gérardmer pour le Rotary Club. Et Pascal, vous êtes à la manœuvre avec Philippe.
3: En quelque sorte, voilà, ouais.
0: Voilà. Bah, vous venez avec des membres de l'Académie ou
3: des... Oui, il y aura Léna Florian qui sont avec nous.
0: Ah, il y a Léna qui vient.
3: Bien sûr, oui, oui.
0: Ah, bah, alors, attendez, là, vous pouvez faire des selfies et tout avec Léna Labouchère.
3: Léna Labouchère, hein. Voilà, ouais. Exactement.
0: Sur TikTok, aura... c'est une célébrité.
3: Alain Georges aussi.
0: D'accord, bon, on les salue. Les produits du moment, les courgettes, bon.
4: Non.
0: Alors, on nous rappelle que nous.
4: C'est vendredi, Jérôme. Donc là, c'est cours de pâtisserie.
0: Ah non, ouais, oui, pardon. Alors, c'est quoi le cours de pâtisserie? C'est quoi? C'est le bordel, cette émission. C'est quoi le cours de pâtisserie? Bar énergétique?
4: Non.
0: Ah non, c'est la semaine prochaine.
4: Aujourd'hui.
0: Oh, bah ça va, c'est vite fait, ça. Parce qu'on est en retard, du coup.
4: Oui.
0: Bon, alors, oui, non, bon, c'est blanc, ça se mange. Bon, alors.
4: C'est simple, mais c'est bon, un blanc manger. C'est 250 grammes de lait entier.
0: Oui.
4: Dans lequel vous allez mettre 250 grammes de. D'amandes en poudre, des très bonnes amandes en poudre. Vous allez tiédir un petit peu ça, vous allez rajouter 150 grammes de lait. Une fois que ça frémit, vous mixez avec un petit bamix, là, une petite
0: une girafe.
4: Vous allez rajouter 8 feuilles de gélatine dedans et vous allez laisser un petit peu refroidir ça à température ambiante. Et après, vous allez monter 250 grammes de crème liquide. Vous la faites en fouetter, vous allez la mélanger dans votre préparation de lait et d'amandes.
0: Ouais.
4: Vous allez couler ça dans un saladier ou dans un moule. Vous allez laisser ça 5-6 heures minimum au frais, ça peut être préparé la veille. Le lendemain, vous démoulez, vous mettez quelques fruits rouges, un coulis de fruits rouges. C'est simple et c'est bon.
0: On pourrait mettre des brimbelles bientôt.
4: Oui.
0: S'il y a quand même de la crème.
1: Voilà, Jérôme.
4: Non, je vous en ai mis dans la semaine quand même.
0: Ah, je suis content.
1: Raisonnablement.
0: Dans un instant, le choix des vins du moment par notre sommelière.

0: Living on My Own avec Freddie Mercury, ici Lorraine, il est 10h20, on reste dans la cuisine dans quelques instants avec Jérôme Prudhomme. Cuisine parce que oui, malgré les fortes chaleurs, certes il faut boire au moins 2 litres par jour pour les femmes, au moins 2,5 litres pour les hommes, mais bon allez-y, on n'hésite pas, on allège ses repas, c'est vrai, mais on continue de déjeuner des fruits, des crudités, des repas légers qui fatigueront moins notre organisme, et pourquoi pas se faire plaisir avec un blanc manger concocté par nos experts cuisine du week-end et l'ami Jérôme Prudhomme. Dans quelques instants, même si on doit éviter la consommation d'alcool, on verra ce que l'on peut boire avec notre sommelière Clotilde Clintilde Mongin. Il est 10h20.
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0: battue pour une toute première fois, signée Jeanne Masse, à presque 10h30, 10h26, tiens.
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0: La cuisine, c'est de la précision, hein. 50 grammes, c'est pas 47 ou 53. Et non, alors tous en cuisine, comme chaque vendredi, avec Jérôme Prodhomme et ses experts du vendredi. On boirait bien un petit coup, mais attention, non seulement avec modération, mais si vous pouvez vous éviter la consommation d'alcool par les temps qui courent, c'est quand même plutôt pas mal. Allégez vos repas, c'est vrai, et buvez au moins un ou deux verres d'eau par heure, s'il vous plaît.
3: On a notre sommelière ici, Lorraine, mine de rien, c'est quand même juste la classe. On a Clotilde Mangin, Clotilde qui, rappelons-le, est sommelière pour vin et tartines et les pissenlits rue des Ponts, ils sont côte à côte, alors c'est pas exactement le même concept, mais c'est la même cave. Hein.
4: Oui, tout à fait.
3: Ah oui. Les petits... Voilà, qu'est-ce qui vous plaît en ce moment?
4: Alors là, je voulais aider les enfants qui, à quelques jours de la fête des pères, sont un petit peu en galère.
3: C'est les gens qui noient leur chagrin dans l'alcool?
4: Non, pas du tout, mais les cadeaux pour les papas.
3: Oh, mon Dieu.
4: Mais
3: oui.
4: Mais oui, parce que dimanche, c'est la fête des pères.
3: C'est vrai que, honnêtement...
4: En plus de la fête de la musique, début de l'été.
3: Ouais, offrez plutôt à vos pères des bouteilles de vin. Au moins ça, ils sauront quoi en faire.
4: Et puis ça leur fait toujours plaisir. Ouais. Puis n'oubliez jamais que vous êtes la raison pour laquelle vos parents boivent.
3: C'est pas excellent, ça, c'est vrai. Et donc, du coup, qu'est-ce que vous conseillez?
4: Eh bien, on hésite toujours à offrir du vin parce qu'on sait jamais trop quoi faire. Alors, l'image que le papa aime les vins rouges, très boisés, très puissants, alors il y en a toujours. Mais vous pouvez aussi peut-être les emmener vers des contrées qu'ils ont moins l'habitude de déguster. Et on a autour
3: la limonade.
4: Ça peut être une idée. Dégustation de thé, de sans alcool ou de kombucha. Alors là, vous allez créer le buzz, mais ouais, peut-être moins la surprise et le...
3: Je vois bien mon père dire, oh mon Dieu, mon fils est woke. Le kombucha. Donc, non mais je charrie exprès.
4: Et ça, donc du coup, alors oui. Quelques petites astuces qui fait toujours plaisir parce qu'il y a des références un petit peu refuge dans les vins.
3: Oui.
4: Évidemment, si vous offrez une jolie bouteille avec une grande appellation comme Saint-Julien, Pomerol, Pauillac, Saint-Estèphe, ça marche toujours.
3: On ne déçoit pas, ouais, ok.
4: Sur la Bourgogne, évidemment, privilégier les premiers crus, quelle que soit la région d'où ils viennent, Beaune, Gevrey, Meursault et compagnie. Mais vous pouvez aussi peut-être essayer de les surprendre sur des vins un petit peu moins connus. Donc n'hésitez pas à vous tourner vers les vins de France, cette appellation qui vient en bas, entre guillemets, de la pyramide de classification des appellations, et qui sont souvent des curiosités que les vignerons ont plaisir à travailler.
3: C'est un peu leur vin perso.
4: Exactement, c'est un peu leur laboratoire d'expérimentation, que ce soit en termes de cépage, donc de variété de raisins utilisés pour élaborer le vin, ou de méthode de vinification. Parce que les cahiers d'appellation sont très précis et assurent une qualité pour le consommateur, mais quand vous avez un vin de France, je ne dis pas que le vigneron ne travaille pas la même qualité, mais en tout cas, il peut sortir des sentiers battus qui lui sont imposés.
3: Ouais.
4: Donc, allez voir ces vins. Moi, j'en ai plein dans ma cave de toute région de France, sur des macérations, ou alors sur des cépages qui ne devraient pas pousser dans certaines régions, et pour autant qui sont plantés. Et ça fait des vraies curiosités. Et là, vous amenez vos papas vers des vins un petit peu atypiques. Vous leur ouvrez encore plus l'esprit ouvert qu'ils ont déjà. Et puis, vous les challengez.
3: Surtout, on les surprend. C'est ça qui est le plus intéressant. C'est-à-dire qu'il y a deux effets qui se coulent, si j'ose dire, quand on offre du vin. C'est d'abord, on vous offre du vin, c'est parfois étonnant. Et ensuite, c'est quel vin? Donc c'est vachement sympa.
4: Voilà, c'est
3: ça. Et souvent les papas, moi j'ai vu ça avec d'autres, ils écrivent le prénom sur la bouteille pour se rappeler que
4: c'est
3: le gamin.
4: Ma belle-mère, elle fait ça. Quand elle gagnait des concours, elle marquait quel concours. Quand c'était une bouteille offerte, elle notait qui. Comme ça, elle savait à quel moment ça se référait. C'était chouette.
3: C'est une bonne idée de nous avoir dit ça. Merci Clotilde.
4: Avec
3: on rappelle qu'effectivement la fête des pères c'est ce week-end. L'abus d'alcool est dangereux pour la santé. Pensez à consommer avec modération si vous consommez. D'ailleurs, on vient la semaine prochaine. Moi j'ai déjà fait le début de l'émission de lundi.
4: On a qu'à commencer.
3: On se retrouve sur

0: Level 42 avec Lessons in Love. J'espère que tout va bien. Un peu plus de 10h35. Nous sommes vendredi avant 11h. Avant de jouer ensemble, rire, sourire avec Jérôme Prodhomme dans la quille des champions des passages piétons lumineux. Ces tendances, nous dira Muriel Jordan. Nous ferons notre produit homemade avec Damien Colombo pour se débarrasser enfin des pucerons sur nos rosiers. Et puis le jardin, on y retourne dans quelques instants avec les conseils de notre Roland. On s'occupera des dahlias, fleurs stars de l'été.
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0: Bienvenue chez vous, bienvenue chez nous. Et oui, parce qu'on s'aime, vous et moi, non? C'est une belle histoire entre ici Lorraine et vous, auditeurs. À le week-end a déjà commencé avec Daniel Lavoie. Mais ça s'appelle Il s'aime, justement, tiens. Plutôt que de faire de la poésie, tiens. Bonne journée.

0: Avant d'exploser dans la comédie musicale Notre-Dame de Paris, le Canadien Daniel Lavoie, il s'aime, il est 11h20.
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0: Le jardin, vos jardins, nos jardins, c'est chaque vendredi à 9h avec vos questions et le matin aussi avec les conseils de notre expert Roland Motte. Il est avec vous, Maxime Verrier. Et c'est vrai que c'est drôlement joli, les dahlias.
3: Il connaît le langage des fleurs, les secrets des tomates et même l'humeur des limaces. Bonjour Roland Motte.
4: Bonjour mon cher Maxime.
3: Aujourd'hui, on va s'occuper des dahlias qui ont déjà commencé à fleurir dans
4: Ah oui, oui, oui, les dahlias, c'est une fleur incontournable du potager qui vient d'Amérique du Sud. Vous savez qu'au départ, on l'avait fait venir pour son tubercule qu'on
3: Bougainvillé.
4: Pardon.
3: C'était Bougainvillé.
4: Non, c'était pas lui, c'était un autre, c'était Jean-Pierre Dahlia. Voilà, ça vous occupe. Non, j'en sais rien, donc je préfère vous dire Jean-Pierre Dahlia comme ça.
3: Oui,
4: vous m'en mettez plus.
3: Allez, continuez.
4: Et ça mange pas de pain. Justement, c'était pour manger son tubercule, mais on s'est rendu compte quand même que c'était pas terrible, contrairement aux pommes de terre. Et donc, on s'est dit, bah, laisse tomber. Et quand on a vu cette floraison qui était magnifique, on s'est dit, mais dis donc, Jean-Pierre, t'as bien fait de nous ramener ça.
3: On ne voit plus aux soirées, les dahlias, là.
4: Et donc, on s'est dit, bah, tiens, on va le conserver. Et depuis, eh bien, c'est l'éclat total pour les horticulteurs qui ont de nouvelles variétés sans cesse. Il existe des centaines et des centaines de variétés, alors des simples, des doubles, des colorés, alors là il y a toutes les couleurs de l'arc-en-ciel qui existent, et donc toutes les hauteurs également, puisqu'on peut avoir des plantes jusqu'à 1 mètre de haut, et des petits dahlias nains qui restent au ras du sol, donc il y a de quoi faire tout ce qu'on veut quand on veut.
3: Comment ça se cultive ça, les dahlias?
4: C'est un tubercule, c'est un rhizome qu'on va prendre, qu'on va planter au début du printemps, on le laisse faire. Ensuite, il y a des tiges qui partent régulièrement, et plus on le laisse en terre d'une année sur l'autre, et plus il va y avoir de fleurs, plus ce fameux tubercule grossit, et ça donne quelque chose de magnifique.
3: Donc quel est l'emplacement qui lui convient le mieux?
4: C'est bien au soleil, bien que moi j'en ai déjà mis un petit peu à la mi-ombre, sans trop de soleil l'après-midi, et ça pousse quand même, ça fleurit quand même. Il n'y a qu'un truc, c'est que les limaces adorent ça, donc là, il faut surveiller quand la plante est jeune, sinon les limaces sont capables de tout bouffer.
3: Et on le pchipchip ou le glougloup
4: Ni le pchipchip. Alors par contre, on peut le glouglouter, c'est-à-dire qu'il a besoin d'arrosage lorsque la période est un peu sèche, surtout lorsqu'on en met en pot, parce que lui aussi, on peut le mettre en pot comme qui rigole. Et donc voilà, un petit coup d'arrosage. Mais sinon, quand il est en pleine terre, les racines font le boulot. Et donc, une fois qu'il a pris ses aises, eh bien, on le laisse se débrouiller tout seul.
3: Vous auriez pu faire un jeu de mots, des racines et des aises.
4: Des racines et des aises. Ah oui, c'est très beau, très joli.
3: Quel est le conseil vert du jour?
4: Là, par contre, il faut bien couper les fleurs fanées chaque fois et ça repousse systématiquement.
0: Parfait, merci. On écoutera évidemment et on écoute vos conseils chaque jour. Ici Lorraine, les conseils du jardin avec Roland Motte, Maxime Verrier, le vendredi dès 9h. À tout de suite, on restera dans le jardin avec Damien Colombo. Il fait lui-même son produit pour se débarrasser des petits pucerons qui peuvent envahir nos rosiers.
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0: Ordinary avec Alex Warren. Qu'est-ce que j'aime sa voix. J'étais totalement obnubilée et hypnotisée par la voix d'Alex Warren, Ordinary.
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0: Bienvenue dans la cuisine d'Anaïs Primerano avec Damien Colombo. Il teste, il approuve, il bricole. Le vendredi, il fait du homemade, il fait du soi-même. Mais je fais moi-même quoi ce matin, Damien ?
3: On retourne au jardin et on a envie de tout cleaner, mais on peut le faire 100% naturel. Ça, c'est le boulot d'Anaïs Primerano qui est avec nous. Salut Anaïs.
4: Salut.
3: C'est vrai qu'on s'est beaucoup occupé de la maison. On commence à aller de plus en plus dans le jardin. Et là aussi, dans le livre Faites bon ménage ou sur ton compte Instagram un peu plus green, on retrouve des astuces pour le jardin. Toujours 100% naturel. Oui. Et d'autant plus quand c'est dans le jardin, on fait encore plus attention. Hein.
4: C'est vrai, c'est vrai.
3: Qu'est-ce qu'on va faire aujourd'hui ?
4: Alors aujourd'hui, on va se débarrasser d'un nuisible qu'on n'aime pas trop au potager ou sur les plantes, c'est les pucerons.
3: Aïe, aïe, aïe, ouais, c'est vrai qu'on en parle beaucoup, effectivement. Ça revient à certaines périodes. Qu'est-ce qu'on peut faire de très simple ?
4: Alors, il y a un produit très naturel qu'on utilise pour s'en débarrasser, c'est le savon noir. Donc, on va diluer dans de l'eau, donc 2 cuillères à soupe de savon noir dans 500 ml. Voire 1 litre d'eau. Et on va vaporiser ça sur les feuilles qui sont infestées de pucerons. Alors plutôt le matin ou le soir. On va éviter de l'appliquer en plein soleil pour pas faire griller les feuilles. Donc on vaporise ça et on renouvelle jusqu'à ce que les pucerons déménagent.
3: Ouais, tout simplement. C'est une astuce qui est très utilisée par les jardiniers qui connaissent bien. C'est quelque chose de très efficace.
4: Ouais, tout à fait. C'est vrai que ça, c'est quelque chose de très simple, très naturel, mais c'est une astuce de grand-mère qui fonctionne depuis des générations. Donc on les remet au goût du jour et on utilise ces astuces-là.
3: Peu importe la plante, on pense souvent aux rosiers, les pucerons dans les rosiers, mais ça marche aussi sur n'importe quelle plante.
4: Oui, tout à fait. Et ça marche aussi même avec certains autres insectes. Moi, j'ai eu des petits soucis au niveau du potager. Alors, c'était sur les choux. Mm-hmm. Le savon noir aussi, ça fonctionne très bien.
3: Et pas de soucis, là, justement, si c'est des arbres fruitiers, si c'est des légumes, on peut quand même les consommer après.
4: Ah oui, aucun problème, parce que ça reste un produit naturel. Et puis, dans tous les cas, ça va être rincé après par les pluies, par les arrosages. Donc, vraiment, il n'y a pas de souci.
3: Et puis, on les nettoie juste avant de les mettre dans les casseroles aussi. Si on a besoin de les préparer. Des astuces très simples à retrouver dans le livre Faites bon ménage, mais aussi sur Instagram. Le compte, c'est un peu plus green avec Anaïs Primerano. Ou à réécouter sur votre application ici. Merci beaucoup, Anaïs.
4: Merci à toi.

0: Mais comme tu es belle, chanson sur ma drôle de vie, Véronique Sanson. Elle va mieux, Véronique Sanson. C'est ce qu'elle nous dit régulièrement sur ses réseaux sociaux et ça nous fait bien plaisir.
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0: Ça sifflote à l'approche de Muriel Jordan et on décrypte avec vous chaque matin une tendance qui raconte notre monde, notre société. Ce matin, on va s'intéresser aux villes qui s'adaptent à notre addiction au téléphone portable, Muriel.
3: Oui, parce que nous sommes tous le nez rivé sur... Aïe ! Oh, je viens de me prendre un lampadaire. Oh, j'avais le nez sur mon téléphone, je l'avais pas vu. Et je suis pas la seule apparemment, puisque beaucoup de villes en France et dans le monde doivent s'adapter pour éviter justement ce genre d'accident. Les Smombies, contraction de smartphone et de zombie, Smombie donc, sont ces gens qui déambulent, vous savez, téléphone à la main, sans regarder autour d'eux. Et ils inquiètent la sécurité routière. Des études menées dans les grandes capitales européennes montrent que 15 à 20% des piétons adoptent un comportement à risque, comme par exemple envoyer des messages tout en traversant la route. Et ça, c'est un truc que font beaucoup les jeunes. Vous en pensez quoi d'ailleurs, vous ?
4: Ça dépend vraiment. Parfois, on est complètement obnubilé par nos téléphones. Et donc, on peut parfois faillir à se prendre un poteau et vraiment faire attention. Et c'est pour ça que ce terme, je trouve ça intéressant de le mettre en valeur pour justement... démontrer un peu ce qui se passe dans le monde. Voilà.
5: C'est un peu dangereux pour nous et pour les automobilistes. Ça nous met tous en danger. Il faudrait qu'on arrête, qu'on lève le nez un peu de nos écrans pour admirer la nature.
3: Là, toi, je vois que t'as un casque.
5: Oui, j'ai un écouteur, mais mon téléphone est dans ma poche. Donc, je pense que ça met pas trop en danger les autres utilisateurs parce que je suis pas né sur mon écran et j'ai le nez en l'air et on parle. Je n'en ai pas sur nos écrans.
3: Bon, je vous rassure, cet ado ne s'est pas pris de poteau hein, en pleine tête. Mais figurez-vous qu'à Salzbourg, en Autriche, des airbags ont été installés sur certains lampadaires pour amortir les chocs des utilisateurs qui ne regardent pas assez autour d'eux. À Hong Kong, à Tel Aviv, Singapour, à Amsterdam, des bandes lumineuses ont été installées directement au sol. Ces feux passent du vert au rouge sous les pieds des passants pour être visibles sans quitter l'écran des yeux.
0: Bon, ça c'est pas mal, hein, plutôt pas mal d'ailleurs. Bon, les airbags, pas génial, mais c'est plutôt rigolo. Mais le coup du lumineux, est-ce que la France a pris des initiatives similaires, Muriel ?
3: Oui, vous avez des villes qui ont mis en place des passages piétons lumineux à Lyon, à Boulogne-Billancourt, à Issy-les-Moulineaux dans les Hauts-de-Seine, ou encore dans l'Eure, en Normandie, avec des passages piétons lumineux et intelligents installés pour une expérimentation qui durera 3 ans dans certaines communes. Un système lumineux qui se déclenche automatiquement à l'approche d'un piéton. Alors moi, je ne vois qu'une seule solution, celle qui pourrait vraiment marcher, simplement décrocher du téléphone. Est-ce que vous allez y arriver, vous, par exemple ?
6: À niveau professionnel, oui, mais sur des laps de temps de 2 heures, quoi. Ouais, après, je fais une petite pause et je recommence 2 heures.
7: Ça m'arrive, j'essaye. En tout cas, dès que je suis assise à table, en famille ou avec qui que ce soit, je pose le téléphone et lors de questions, je le touche.
3: Bref, les pistes lumineuses et intelligentes sur les passages piétons, c'est tendance. Il faut reconnecter les citadins à leur environnement. Alors, mollo sur nos téléphones, parce qu'il n'y a pas de mal à se faire du lien.
0: C'est vrai, plus que jamais se faire du lien. Ça fait du bien. Suivre la musique de Rick Astley, toute l'info, toute l'actu locale, la cuisse des champions, le dénouement à l'hippodrome Nancy-Brabois. Vous restez avec nous. Hein.
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0: Never gonna give you up, Rick Astley à la radio. Et si on allait, si je vous emmenais, si nous vous emmenions à l'hippodrome de Nancy-Brabois, c'est pas une bonne idée, ça?
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0: Merci de nous joindre. C'est le week-end, vendredi 19 juin, il est 11h. Au flash, Johan Gand, bonjour Johan.
2: Bonjour Carole, bonjour à tous. Un Français sur deux concerné par la vigilance canicule orange en place dans 58 départements. Toute la Lorraine est touchée, des températures qui vont tourner autour des 35 degrés. À l'école, pas toujours facile de faire classe par ces températures, surtout avec des bâtiments vieillissants et mal isolés. L'Académie de Nancy-Metz affirme lancer une cellule de crise pour assurer un suivi permanent de la situation. Mais à ce stade, aucune fermeture généralisée d'école ou d'établissement n'est envisagée. Le matériel et les voyageurs de la SNCF sont aussi impactés par ce coup de chaud. Par mesure de précaution, seules les rames climatisées circuleront dans le Grand Est, au moins jusque lundi. La SNCF dans la région précise que l'impact sur le trafic sera vraiment minime, avec seulement une poignée de trains qui ne circuleront pas sur les 1880 quotidiens. Hier pourtant, le trafic ferroviaire a été perturbé en gare de Nancy. Un train de marchandises est tombé en panne à Varangéville. La circulation a dû être interrompue entre Nancy et Lunéville. Et puis hier soir, c'est une panne électrique qui a entraîné de gros retards en fin d'après-midi au départ de la gare de l'Est. Jusqu'à 1h40 pour les plus gros délais. Le trafic a été partiellement rétabli dans la soirée. Il reste des perturbations ce matin avec des retards d'environ 30 minutes. Et en raison de cette canicule, la mairie de Tomblaine a décidé d'annuler ce qu'elle avait prévu pour la fête de la musique dimanche soir sur la place des Arts. On revient sur cet épisode de canicule dans votre émission Ma France entre 13h et 14h sur votre radio ici tout à l'heure, émission spéciale présentée par Marine Logénie. Les tarifs des transports en commun de la métropole du Grand Nancy évoluent. Les élus se sont réunis hier. Ils ont étendu la gratuité des bus et des trams aux jours fériés pour tous les usagers. Les personnes en situation de handicap bénéficient également de la gratuité sur le réseau à partir du 1er août. Enfin, pas d'audition de la SNL hier qui était attendue selon nos informations pour passer devant la DNCG, l'instance qui contrôle les finances des clubs professionnels. Plusieurs clubs ont demandé un report de leur audition et l'ont obtenu. C'est vraisemblablement aussi le cas pour la SNL qui refuse de communiquer avant la fin du processus. L'audition du club nancéen devrait se tenir la semaine prochaine. Les deux prochaines sessions de la DNCG se tiennent mardi et mercredi.
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2: Allez, c'est parti pour la litanie des températures. Carole, on annonce toujours plus.
0: Incroyable. 32, 37 degrés en moyenne sur la région. 32 en moyenne dans les Vosges. 37 degrés en Meurthe-et-Moselle. 30 degrés vers la colline de Sion. 24 degrés sur les crêtes. Attention, averse possible à caractère orageux pour tout le monde. Cet après-midi, et cette vigilance, elle est orange pour le phénomène canicule en Meurthe-et-Moselle et dans les Vosges. Jaune pour le phénomène orage. Soyez particulièrement prudents, patients. Chute de grêle possible également. Attention avec les petits trous sur la voiture et à nos jardins également. Vous revenez à midi ?
2: Avec plaisir.
0: S'il vous plaît. N'oubliez pas celui-là.
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0: Non, parce qu'on n'oublie pas la musique, on n'oublie pas les infos, on n'oublie pas la bonne humeur, on n'oublie pas le plaisir, bien sûr. Et ça, on va la chantonner à la machine à café. Mais oui ! En ce temps-là, j'avais 20 ans. Pierre Bachelet, bonne matinée. Il est 11h03.

Beaucoup de canicules, on parle beaucoup également des retards de train, peut-être des suppressions de train également avec ces chaleurs exceptionnelles. Je vous partage un bon plan, train, gare et connexion.sncf.fr. Vous tapez gare en mouvement sur votre moteur de recherche et là vous choisissez votre gare, vous choisissez départ ou arrivée et vous avez en temps réel non seulement les voies mais également les retards ou les suppressions de train. Ce qui me permet de vous dire que le train de 10h55 qui devait partir pour Épinal et non pas Remiremont avec un terminus exceptionnel partira dans une trentaine de minutes, que le train qui devait partir à 10h59 pour Strasbourg a 1h40 de retard et que le train de 11h20 pour Remiremont est définitivement annulé. Les autres, ça va plutôt pas mal avec un midi 21 à direction Pont-Saint-Vincent entre Nancy et Pont-Saint-Vincent qui là est complètement annulé. Voilà, choisissez votre gare, gare en mouvement, vous tapez ça sur votre moteur de recherche, c'est le bon plan du jour. Et hop, s'il vous plaît, à presque 11h10,

0: Mesdames, messieurs, et oui, dans le 54 ou le 88, point barre. Un hippodrome fondé il y a un peu plus, à peu près 100 ans, très loin de 100 ans, par le papa de Gérard qui nous fait l'amitié d'être avec nous aujourd'hui. Rappelons le score. Rappelons, alors la prochaine réunion chez nous en Lorraine, c'est le 26 juin à l'hippodrome de Brabois. Ici, Lorraine est partenaire, vous pouvez gagner vos places en nous écoutant. Ceci dit, c'est 5 euros et c'est gratuit pour les enfants.
1: Oui. Jusqu'à 18 ans.
0: Jusqu'à 18 ans.
2: Les grands enfants.
0: Alors, je vous rappelle que vous aurez quand même le budget frites. Hein, parce que là, ça bouffe à cet âge-là.
1: Petit
2: ah, oui.
0: Ah, ouais, le 17. Oui, c'est des petites frites. De bons les frites.
2: Oui, il y a aussi également un bon restaurant à l'hippodrome.
0: C'est vrai.
2: Un restaurant, l'hippodrome.
0: Ah, on y mange
2: très très bien.
0: Dites-nous tout. Alors, il est où alors?
2: Dans l'hippodrome.
0: D'accord.
2: Vous avez une vue panoramique sur le champ de course. C'est très agréable.
0: On peut y faire des réunions, vous disiez.
2: Oui, il y a des grandes salles
0: d'entreprises.
2: Bah, alors, disons que oui, l'hippodrome ouvre ses portes aux entreprises. On peut contenir 50 personnes dans la salle.
0: C'est pas mal, hein.
2: Ouais. La semaine et le week-end et lors des courses également.
0: D'autant qu'on n'est pas si loin de, par exemple, de Saint-Jacques, du site Saint-Jacques. On n'est pas, enfin, je veux dire, par la quatre voies, c'est vraiment pas loin.
2: On
0: Brabois,
2: près
0: c'est
2: des sorties d'autoroute.
3: Les accès sont faciles.
0: Les accès sont très faciles. Si vous avez une entreprise, c'est vrai que c'est un endroit original. On cherche souvent. Là, pour le coup, ça vaut le coup d'essayer. Rappelons le score, Dame Sandra, avant de laisser la place à la question des auditeurs.
4: Alors, 650 points pour l'hippodrome.
0: Oui.
4: Et 660 pour les paris.
0: Et nous revenons dans un instant.
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7: Mais oui, revenons dans un instant, évidemment, ensemble à l'hippodrome Nancy-Brabois pour jouer avec vous. Vous avez joué d'ailleurs toutes les semaines avec nous, l'occasion pour vous de gagner un tote bag. Et ce vendredi, parmi tous les gagnants, Anthony Haïcourt lundi, Florence Apoute mardi, mercredi, il y avait Anne-Marie à Ville-et-Nancy et hier Steve à Blainville-sur-Lot. Il y en aura un de vous qui partira avec 150 euros de carte cadeau multi-enseigne. Mais cela suspense, le grand gagnant sera dévoilé avant midi, mais la quiche reprend ses droits au galop, au trot, au galop. Je suis en train de faire adada sur mon bidet, mais direction l'hippodrome de Nancy, c'est la quiche des champions.
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0: Allez, une petite question à 10 points là pour se mettre en jambe. On va la poser à Cédric. Cédric, pour les parieurs, dans quel film peut-on voir Travolta danser là-dessus?
8: La fièvre du samedi soir.
2: Ouais.
0: Vas-y, mange, j'entends dans l'autre oreille, moi. Vous êtes mis en stéréo? Ah, c'est pour ça. Faut que je change mon casque de côté. Donc 10 points, la fièvre du samedi soir. Très bien, Cédric. On voit qu'il a été étudiant à Nancy. Une bonne chouchouille, les Bee Gees et tout le monde est content. Hein. En face, dans le film. On colle ça qui a. Allez, Céline. Dans le film The Full Monty, que font les mineurs pour gagner de l'argent? De prono.
2: Ils font des striptease.
0: Exactement, des striptease. On s'en rappelle de ça, hein. Tout le monde l'a fait pendant les mariages notamment, ça doit être les années 90. The Full Monty, si vous ne connaissez pas The Full Monty, il faut le regarder.
2: Oui, il faut le voir.
0: Franchement,
2: il est super sympa.
0: Ah, il est super ce film. En face, ayant demandé à Bernard. Bernard, comment s'appelle ce qui donne la couleur verte aux plantes?
3: On sait.
1: La chlore.
2: On sait, nous, Bernard.
3: Oui, on sait, Bernard.
1: Il la savent, chlorophylle.
2: Oui.
0: La chlorophylle, bonne
1: il
0: réponse,
1: la
0: Bernard.
1: Pression, Céline.
0: J'ai jamais je compris, tremble. Moi. T'avais Hollywood Chewing-Gum, qui faisait des chewing-gums à la chlorophylle, mais ça...
2: C'est parce qu'ils étaient verts.
0: Ah, c'est pour ça, parce que je dis ça, mais c'est un goût, la chlorophylle.
2: Bah, visiblement, oui.
0: C'était la chlorophylle indien aussi, le truc...
2: Thermophile.
0: Ah, pardon.
1: C'est presque pareil.
2: Jean-Michel presque.
0: Oh là là. Mon Dieu, je me fais peur. En face, allez Stéphane, quel pays a inventé le billet ou le papier monnaie? Top chrono. C'est pas nous, hein, je vous le dis. Nous, on a commencé à s'en servir. La Révolution s'est bien plantée et on l'a remis un peu en route après. Alors, c'est un pays un peu lointain. Alors, pays.
3: Les États-Unis?
0: Non, c'est la Chine qui a inventé le papier monnaie. T'as vu, les parieurs, ils sont contents. Là. Tu vas voir. Et ils vont se retrouver avec un parking payant pour les parieurs, là. Ça va bien les calmer.
2: On va donner leur nom à l'entrée.
9: La clisté.
0: Alors, ça nous fait combien, ça?

0: Dame Sandra.
1: 680 pour les parieurs, à 660 pour l'hippodrome.
0: Ah ouais, voici le jeu du moumoutage. Qu'est-ce qu'on pourrait faire pour le moumoutage? On peut faire ça avec Stéphane. Chanson 1. Mesdames, messieurs, une minute de silence pour le micro qui vient de décéder. Alors, Stéphane, vous allez devoir moumouter une chanson, c'est-à-dire la chanter, mais sans ouvrir la bouche, sans mouvement labiaux. J'adore, je trouve que ça fait classe quand tu dis mouvement labial. Oui, on est prêt? L'équipe doit reconnaître. Gérard, vous êtes concentré?
2: Alors, nous, on doit faire quoi, en fait?
0: Bon, bah, il faut me dire la chanson.
2: Ah, d'accord.
3: Il peut ne rien dire aussi.
0: Il a 15 secondes. 15 secondes. 3, 2, 1. Top. Pas mal.
2: Non, rien de rien.
3: Je ne regrette rien.
0: Oui, mais Gérard, de qui?
2: Edith Piaf.
4: Bravo.

0: combien?
1: C'est 20 points.
2: Ouais.
1: 680.
2: Non, pourquoi c'est 20 points?
1: Ah, mais parce qu'il avait les points. Deux.
2: Il avait ouais, c'est pas parce qu'on en a deux que.
3: Entre Jérôme et Sandra, s'ils ne gagnent pas l'hippodrome, moi.
2: Non, Sandra, ça se... à un moment, ça se voit. Non, oui, c'est pas parce qu'on a deux. D'abord, on ne sait pas quoi, d'ailleurs. Non. On a plus de points que les autres.
1: Voilà.
2: Voilà, ça s'appelle l'égalité. En face, on fait ça dans un instant. Qui c'est le mieux mouté en face? On vous laisse réfléchir, envoyez la pub ou ce que vous voulez.
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0: Love, love, le pouvoir de l'amour et de la si belle voix de Céline Dion en 2026, là, à la rentrée, évidemment, en France, et puis en 2027 également. Si vous l'aimez, c'est le moment de prendre vos places. Elle chante dans la quiche des champions. Pas aussi bien que Céline, quoique c'est le jeu ici Lorraine, direction l'Hippodrome.
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3: C'est la quiche des champions, nous sommes avec l'Hippodrome de Brabois. Je le rappelle, la course du 26 juin prochain. Course, mais il y en a plusieurs, course de trot. Alors on rappelle, il y a trot, il y a galop, il y a en général. Gérard, il y a quoi ?
4: Eh ben, il y a des courses plates au galop, il y a des courses d'obstacles et il y a des courses au trot.
3: Et vous ne pouvez pas faire des courses avec des virages pour les chevaux vosgiens ? Comme ça, ils pourraient doubler dans les virages, ils auraient de l'habitude, vous voyez. Sinon, là, quand c'est droit, ils n'ont pas l'habitude.
5: On a aussi des crosses où le circuit n'est pas forcément rond.
3: Ah, ça existe aussi,
5: bien
3: ça.
5: Sûr.
6: Et c'est super, c'est des courses géniales.
3: C'est vrai.
5: Elles sont un peu plus longues.
3: D'accord.
5: Et le fait, justement, passer sur plusieurs obstacles
4: de pas généralement, c'est 100 000 mètres.
3: Question à 10 points pour les capitaines. Nous avons Stéphane contre Laura. Le premier qui répond a gagné. Enfin, le plus proche, on va plutôt dire. Le gendarme à Saint-Tropez. Tout le monde connaît.
7: Oui.
3: Tiens, mets-nous la musique.
5: Louis.
3: Saint-Tropez. Non, et tu t'en fous ou pas ?
7: De quoi ?
3: Tu t'en fous ?
7: Oui. Pas trop.
3: Ah, là, il s'en fout pas, là, tu vois. Alors, le gendarme à Saint-Tropez, combien il y a eu de gendarmes à Saint-Tropez ? Allez, les plus près gagnent 10 points.
7: 7.
3: 7 nous dit Laura.
6: Et je dirais 6.
3: 6 nous dit Stéphane. Et la réponse, c'est 6. 1964 à 1982, donc ça fait 10 points.
5: Double
3: pour
5: point quand on a...
3: Le hippodrome. Oh, vas-y, et égalisation encore, hein.
7: Encore.
3: Oh, ils nous auront fait une semaine de suspense. Hein,
7: ah oui, mais
3: ça va, vous?
7: Ça va.
3: Elle est en train de manger, je ne crois pas.
7: Elle est faim.
3: Question sur le corps humain. Alors, bah, je vous laisse écouter le générique quand même. Question à Cédric. Cédric, que font nos oreilles tout au long de notre vie, top chrono?
6: Elles grandissent.
5: Grandissent.
3: Exactement, elles grandissent. Et alors c'est marqué, mais je pensais pas que c'était vrai, mais c'est vrai. Elles grandissent plus chez les hommes.
7: Ah bah.
3: C'est dommage.
7: C'est dommage, hein, oui.
3: C'est pas si le bon Dieu nous écoute, c'est pas tellement les oreilles qu'on aurait préféré. Hein, mais bon,
6: chez les femmes, c'est le nez qui grandit.
3: Bon, si c'est les oreilles, c'est les oreilles. Hein, mais bon, si on avait eu le choix, 690. Bravo, Cédric. En face, les doigts de pied de Céline. Les doigts de pied ont un nom, comme ceux de la main. Qu'est-ce que c'est que l'hallux ? Top chrono. Quel doigt de pied ? L'hallux.
7: Le plus petit ?
3: Et non, c'est le gros orteil. Donc, 0 point pour l'hippodrome. On est toujours à 680. Ah, il y a 10 points d'écart. Ouais. Hein. Là, on va moumouter en face. Alors, donc on a dit que c'était Bernard ?
7: Non, oui. Cédric.
3: Ah, c'est Cédric. Bon, Cédric, vous allez moumouter une chanson. Il faut que votre équipe reconnaisse le titre ou le chanteur. Vous avez 15 secondes. 3, 2, 1, top.
6: Jean-Jacques. Je suis Rital et j'ai le reste.
3: Oh, bravo.
7: Ah ouais. Il y a de la triche là, non ?
3: Non, là je rajouterais même des points parce qu'il a fait quand même que. Non, mais il a fait que 5 notes. Parce qu'il ne sait pas la suite de la chanson, on est d'accord ?
6: Eh oui, le début était très bon.
3: Ah ouais. Vous voyez, attends, remets voir. En fait, on a eu droit à ça.
8: Je suis Rital et je le reste.
3: Paf. Voilà. Après, c'est
5: l'essentiel.
3: Fini. Alors que la chanson, quand même, remets voir un coup, Pablo.
8: Je suis Rital et je le reste. Dans le verbe,
5: ah, animé, c'est.
3: Ça, c'est un peu l'hymne des Lorrains d'origine italienne. Hein. Franchement. Hein. Et Titania.
6: Alors, les gens du PIO.
3: Ah ouais, c'est le PIO, c'est la Moselle. Combien, 700 ?
7: 700 points pour les parieurs.
3: Donc, mais c'est que les parieurs sont à deux doigts de gagner. Hein.
7: Et 680 pour les podrons.
3: Et dans un instant, le jeu de l'année à découvrir.
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0: Et bah, tout de suite, la team à l'hippodrome Nancy-Brabois. Mais avant, nous retrouvons une nouveauté coup de cœur ici Lorraine pour Amir à l'imparfaite.

0: 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Comme une évidence, la dernière chanson à l'imparfaite d'Amir. Vous avez joué avec nous, vous êtes peut-être parmi les gagnants de la semaine. Vous appelez Antonia Aïcourt, Florence à Pousseux dans le 88, Anne-Marie à Villers-Nancy ou à Blainville-sur-Lot. Il y a Steve parmi ces quatre. Non, il y a un grand gagnant de la semaine que nous appellerons tout à l'heure. Sélection peut-être. Suspense, bien évidemment. 150 euros en carte cadeau multi-enseigne. Parce que oui, si vous venez de nous rejoindre à presque 11h30 en ce vendredi 19 juin 2026, sachez que dans la quille des champions avec deux équipes qui s'affrontent au quai, il y a vos auditeurs d'ici Lorraine. Parce que oui, chaque jour, vous jouez avec nous une question et la possibilité de gagner de très très beaux cadeaux. Donc restez avec nous dans quelques instants, la suite de ce match incroyable à l'Hippodrome Nancy-Brabois.
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0: Et encore plus, hein, par ces temps de chaleur caniculaire, jusqu'à 39 degrés attendus lundi sur la région. Voici quelques idées peut-être pour rester au frais chez vous. Et si vous preniez un petit peu d'altitude, j'en rêve de la pluie, dans le massif vosgien, notamment au jardin botanique du Haut-Châtelet, 1200 mètres d'altitude et des températures plus fraîches également. Les températures dans les anciennes mines, 9 degrés, dans la mine de Neuve-Maison par exemple. Les cascades sont aussi des lieux rafraîchissants comme le saut de la Bourrique, Charlemagne ou le Tendon. Et puis si vous préférez l'ambiance un peu plus vacances, je vous emmène au Wham Park de Thaon-les-Vosges, la base de Favières, Nancy-Plage. Voilà des idées. Puis il y a les vieilles pierres, les églises sont plutôt fraîches, les médiathèques climatisées, les salles de cinéma restent des refuges évidemment drôlement bien pour se rafraîchir. Les centres commerciaux, vous n'êtes pas obligé d'acheter, mais rien que de prendre un petit peu de frais. Et puis si vous voyez quelqu'un à la peine, si peut-être vous êtes à la peine, si une personne de votre entourage est à la peine, il y a le numéro vert Canicule Info Service 0800 06 66 66 0800 06 66 66 66. J'en ai peut-être dit trop, des 66. 0800 06 66 66 jusqu'à 19h et l'appel est gratuit.
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0: Si vous étiez né dans les années 80, Pauline Esther chantait « Il fait chaud ». Version 2026, ça donnerait plutôt « Il fait très trop chaud ». Ici Lorraine, bienvenue avec le Moonlight Shadow de Mike Oldfield. Passez un agréable moment, il est 11h32 déjà.

0: Moonlight Shadow avec Michael Field. C'est vrai que le ciel est très beau, peut-être très beau en ce moment, avec de belles nuits étoilées. Quoique, attention aux orages qui arrivent ce soir, mais rassurez-vous, l'impression de beau temps est toujours là. Et puis malheureusement, ces orages ne rafraîchiront pas spécialement notre atmosphère. Et heureusement que l'atmosphère ne se rafraîchit pas dans la quiche des champions. On est en plein dedans, avec la bonne humeur de Jérôme Prodhomme et de ses équipes.
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3: Bon, là, ça devient quand même un peu pas serré, parce que, mais 20 points d'écart, tout est encore possible. Va pas falloir vous planter sur les 50 points qui arrivent. Je voudrais rappeler, pour ne pas oublier, parce que je suis pas sûr de l'avoir dit plus de 12 fois dans la semaine, qu'il y a une réunion le 26 juin à l'hippodrome de Nancy-Brabois, que ici, Lorraine est extrêmement fière, blague à part, d'en être partenaire.
4: Oui.
3: Parce que c'est quand même un des endroits qui fait honneur à la Lorraine et notamment surtout à la métropole du Grand Nancy. Nous avons un hippodrome, et quel hippodrome, puisqu'on aura une course PMU le 26 juin. Donc franchement, allez voir au moins une fois dans votre vie. Honnêtement, 5 euros, c'est pas la ruine.
4: C'est un vrai spectacle.
3: C'est un spectacle. Vous en avez plusieurs en plus, parce qu'il y a plusieurs courses dans la journée. Moi, j'ai trouvé ça une très bonne idée. Je crois que c'est Romain qui m'a dit, si tu veux, on se fait une quiche avec l'hippodrome. J'ai trouvé que c'était vraiment une bonne idée, parce que ça permet de vous dire, à vous qui nous écoutez, que c'est vraiment quelque chose d'accessible et qu'on peut voir. D'autant que c'est gratuit pour les moins de 18 ans, donc ça ne vous coûtera rien, la ronchonnade. C'est un « ouais, mais j'en ai marre, où est-ce qu'on va ?» Et il sera content en partant, le gamin.
5: L'année prochaine, il faut l'organiser à l'hippodrome.
3: La quiche ?
5: Pourquoi
3: pas ? Ce serait bien. Oui, m'en va être coupé en plein... T'imagines le bruit là de chevaux. Et on ferait une quiche avec les deux, tu sais, commentateurs. C'est-à-dire que si on fait une quiche avec les deux commentateurs, on a fini le mardi. Tellement ils parlent vite, tu sais, les mecs, quand ils commentent. Allez, on trouve une année. Alors, les plus près... Alors là, il faut trouver la bonne année. Attention, règle du jeu très importante. Uniquement les capitaines d'équipe. C'est cette voix-là que nous validerons, et uniquement celle-là, Dame Sandrin.
4: Oui.
3: Et nous rappelons que vous n'avez droit qu'à une proposition. Si vous vous plantez, il faut attendre que l'équipe d'en face se plante pour faire une contre-proposition.
4: Okay.
3: On est tous d'accord ? Oui. 50 points en jeu, là, ça vaudrait le coup pour l'hippodrome.
4: Uh-huh.
3: Et en face, ça vaut le coup de les distancer. Écoutez bien, pour découvrir cette année. J'ai failli dire l'année. Concentre-toi, Jérôme, concentre-toi. Cette année porte le nom d'un livre. Elle a commencé un dimanche. C'est une année de naissance, l'année de naissance du premier Mac Intosh, et l'année de lancement de...
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3: Tu te rappelles de ça?
4: Oui.
3: Non, ma grand-mère regardait ça, c'était un peu comme Louis qui est resté avec nous toute la semaine. Quand on sortait des noms de chanteurs, je ne savais jamais qui c'était.
4: Ouais.
3: C'est aussi l'année de cette émission politique. Avec des pulls, elle a toujours des pulls à col roulé.
4: En mohair.
3: En mohair. C'est l'année de la sortie des Ripoux de Marche à l'ombre avec Michel Blanc et Gérard Lanvin.
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5: 1984.
3: Qui a dit 1984 ? Stéphane. Et la réponse est... 1984, 50 points pour l'hippodrome. Bravo, hein. De Brabois, là, il est fort, hein. 730, c'est l'année de sortie de Terminator, des Gremlins, et de...
5: Mike?
3: Tiens, je voulais mettre Ghostbusters, moi. Bon, ça devait être une année à Michael Jackson, il était vivant en tout cas. Année de Jeux Olympiques à Los Angeles, Laurent Fignon remporte le Tour de France, on écoute Van Halen.
5: Belle année.
4: Ah.
3: C'était quand même des années sympas, ça, hein, les années 84.
5: Ah ouais.
3: Maman, si tu m'entends, c'était cette chanson que tu chantais.
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3: C'était qui ça ?
4: Frédéric François.
3: Évidemment, c'était Frédéric François. Queen chantait Radio Gaga. Cindy Lauper était aussi à la une. Puis alors, il y avait France Gall.
4: Ah.
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3: Des branches.
9: De la nuit.
3: Des branches. Alors, François Mitterrand est élu président. Et il n'est pas élu, mais il est président de la République. Et puis, pour finir, c'est l'année de naissance de Juliette Armanet. Ça, tu connais ça, Louis ? Ouais, ça, il connaît. Il est content, lui, parce qu'il vient d'entendre une chanson qu'il connaît. Parce qu'on n'a que des chansons de darons. C'est la radio des darons, ici, Lorraine. Dans un instant, on finit notre émission avec le Comment s'appelle.
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0: Emma et Jean-Jacques Goldman font une superbe chanson signée Goldman. Ça s'appelle Là-bas. Il est presque midi, moins le quart. Dites donc, la quiche des champions. Fin du suspense dans quelques instants, évidemment, avec nos quatre candidats. Mais qui a été sélectionné pour repartir avec 150 euros? La tension monte. C'est dans moins de 10 minutes. La tension monte aussi du côté de l'hippodrome de Nancy-Brabois.
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3: La quiche des champions de Brabois, de l'hippodrome de Brabois cette semaine. On remercie les parieurs qui ont joué le jeu, n'empêche. Hein. Ils sont sympas, il n'y avait rien à gagner. Ah ben super, bah c'est la feuille où il y a le commencé, puis on n'est pas rendu. Hein. Oui, c'est avec nous toute la semaine, les parieurs de Brabois. On rappelle que tout le monde peut le faire. Hein. Il y a des guichets qui sont à l'entrée. Il y a des machines aussi, nous disaient les spécialistes. Et donc les prochaines courses, la grande course PMU officielle, c'est le 26 juin prochain. Ensuite, ça c'est vraiment sympa, vous passez le relais à l'hippodrome de Vittel qu'on salue chaleureusement, avec qui on a fait des tas de grandes manifestations. Et puis on revient ensuite sur le plateau le 27 septembre avec la fête de l'hippodrome. On rappelle les scores dans l'hippodrome l'équipe de l'hippodrome qui a pris la tête, hein, Sandra.
4: Oui,
3: 730 points, Stéphane, Gérard et Céline. Et en face, on a les parieurs de Brabois avec Bernard, Laura et Cédric qui ont 700 points. Tout va se jouer maintenant. Nous avons... alors, c'est autour de qui, là? Je ne sais plus, moi.
5: Laura.
3: C'est Laura? Laura, c'est pas facile.
5: Et la pression.
3: C'est pas de bol, j'ai envie de dire, mais bon. Laura Villers-le-Rond. À l'envers. Villers-le-Rond à l'envers, 3, 2, 1, top.
6: E-N-O-R-E-L-S-R-E-2-L-I-V.
3: Oh là là. Il faudrait que j'impose une vitesse maximale, hein, parce que moi j'ai du mal à suivre. Hein. 150 points, dis donc. Ouais. Ça fait score final 850 points pour les parieurs. Bravo. Alors vraiment, elle a été forte. Vous pouvez l'applaudir Laura. Hein.
5: Là, Laura ou Céline,
3: elle envoie du bois.
5: Vraiment été bonne.
3: Alors en face, Céline. Attention.
5: Céline.
7: Allez, Céline. Allez.
3: Celle-là est pas facile. Hein. Vivier Le Gras. J'ai pris que des trucs dodus.
4: S-A.
3: Allez, attends. 3, 2, 1. Top.
4: S-A-R-G.
3: Oui.
4: E-L.
3: Oui.
4: R.
3: Oui.
4: Bravo. E. I.
5: Non.
4: Bah si. V. I. V.
3: Oh là là, elle est forte. Parce que Vivier, moi j'aurais mis un S. Ouais. Et en fait, il n'y en a pas. Donc bravo Céline, 150 points. Mesdames, messieurs, voici le score final de notre quiche des champions.
8: Sa maison à la Vivier Le Gras.
3: Ah d'accord, il connaît quelqu'un, Vivier. Enfin, c'est la seule personne qui connaît quelqu'un,
8: oui,
3: Vivier Le Gras, dans
8: petit.
3: Un rayon de 12 km.
8: C'est un ami à moi, il a une maison.
3: Alors, le score final est de 850 points pour les parieurs. Bravo les parieurs, c'était un très beau match, vous pouvez être fiers de vous. Mais ceux qui remportent la quiche des champions.
5: Avec l'aide de Jérôme.
3: C'est l'équipe de l'Hippodrome de Nancy Brabois qui remporte la quiche des champions. Bravo à vous.
5: Il a gagné son abonnement à
3: 880 points. Ah ouais, non, franchement, bravo à vous. Bravo à Stéphane, à Gérard et à Céline d'avoir remporté ce
5: match.
3: Et on salue évidemment Bernard, Laura et Cédric, même si ils n'ont pas gagné.
5: Bravo.
3: Bravo. Merci à vous, bravo. Hein, franchement, merci Sandra.
4: Merci Jean.
3: On salue Pablo et Théo pour la réalisation de cette émission. Nous revenons la semaine prochaine.
4: On vous dit à très vite à l'hippodrome.
3: Ah, on reviendra le 26. Nous, on y sera avec Sandra. On vient le 26. Allez, zo.
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0: Mais oui, je vous encourage vraiment à aller en famille à l'hippodrome de Nancy-Brabois et sur l'appli ici et ici.fr. Bertrand Munier, dans ses belles histoires, vous raconte toute l'histoire des hippodromes de Lorraine. Juste après cette chanson signée Scorpion, évidemment, il y a Wind of Change et le grand gagnant de notre quiche des auditeurs.

0: Scorpion avec Wind of Change. Qu'est-ce qui va changer dans la vie de notre auditeur ou notre auditrice qui a gagné direction Blainville-sur-Lot, Villers-les-Nancy, Pousseux ou Haïcourt? Attends. Bonjour Anthony.
1: Bonjour.
0: Comment ça va Anthony à Haïcourt?
1: Ça va très bien et vous?
0: Génial. La chaleur, tout ça, c'est pas... on s'en fout?
1: Oh non, moi ça me perturbe pas. Mais...
0: c'est vrai? Bon, tant mieux, profitez-en. Dites donc, Anthony, si vous êtes avec nous, c'est parce que vous repartez avec 150 euros de cartes cadeaux.
1: Yes, merci beaucoup.
0: Alors, ça vous fait plaisir? Qu'est-ce que vous allez vous acheter? Ça va être quoi le premier truc pour vous faire plaisir?
1: Je sais pas trop, parce qu'on part bientôt en vacances, donc peut-être pour les vacances.
0: Allez, on garde pour les vacances. En tout cas, 150 euros pour faire du bien à votre porte-monnaie pour les vacances qui arrivent. Anthony est à Haïcourt et c'est vous donc qui repartez avec cette carte. Qu'est-ce qu'on dit à la première radio en Meurthe-et-Moselle et dans les Vosges?
1: C'est ici Lorraine.
0: À bientôt Anthony, bonnes vacances.
1: À bientôt, merci.
0: Au revoir. 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

0: Boogie Woogie avec Eddie Mitchell, mais évidemment de la musique, de la rigolade et des jeux. Et si on chantait aussi avec Éric Bastien et vous, Valérie Damido.
1: Et c'est la finale, la grande finale. On a deux candidats chacun. Je sais que c'est le Damido Land qui va gagner.
2: Oh, c'est pas sûr ça. Je me suis battu quand même toute la semaine pour en avoir deux. C'est rare.
1: Ouais, mais c'est rare, mais bon. Comme d'habitude, vous inquiétez pas, Michel.
2: Est-ce que vous pouvez me laisser juste une fois, s'il
1: allez,
2: vous plaît, s'il te plaît,
1: suite.
2: Une fois.
1: Allez, à
2: allez.
1: Tout de suite.
2: Non,
1: allez,
2: jour.
1: À tout. Jingle.
3: Il reste 4 semaines. Merci.
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0: À tout de suite, les amis, et bonjour à vous. Nous sommes le 19 juin et il est midi. Place à l'info, le journal. Et c'est avec vous, Johan Gand. Bonjour, Johan.
5: Bonjour, Carole. Bonjour à tous.
0: La moitié de la France est sous la canicule ce vendredi.
5: Selon les données analysées par l'agence France Presse, un Français sur deux est concerné par la vigilance canicule orange qui est en vigueur dans 58 départements. Les quatre départements lorrains sont touchés. Des températures autour de 35 degrés à l'école. Pas toujours facile de faire classe par ces températures. Souvent avec des bâtiments vieillissants et mal isolés. C'est la débrouille pour s'organiser, reconnaît Magali Leclerc, secrétaire régionale du syndicat UNSA Éducation, directrice d'une école à Pagny-sur-Moselle.
6: Nous sommes en mode système D. Des agents d'astreinte viennent ouvrir les fenêtres à 6h du matin pour apporter un maximum de fraîcheur. Donc ça, c'est déjà une bonne chose, mais malheureusement, au cours de la journée, ce n'est pas suffisant. Et ils vont nous fournir également des ventilateurs. Nous avons un brumisateur dans la cour qui refonctionne depuis hier. Donc là, je vous dis, pas comme les enfants en ont profité, c'était fort agréable, mais à l'intérieur des murs, c'est très très très compliqué, et puis bon, la santé de nos petits élèves peut être atteinte. Alors l'avantage en maternelle, c'est qu'on va les faire jouer dans l'eau, ce qui n'est pas du tout possible pour des grands, quoi. Enfin, les grands, les collégiens, les lycéens. Je sais que mes collègues de collège-lycée sont déjà là en forte inquiétude, hein. Donc dès qu'il y aura des températures impossibles en classe, nous poursuivrons de demander des mesures adéquates.
5: L'Académie de Nancy-Metz affirme avoir lancé une cellule de crise pour assurer un suivi permanent de la situation. Il n'y aura pas classe cet après-midi dans les écoles maternelles et élémentaires à Jeuf dans le PIO. Mesure prise par la municipalité. Un accueil quand même prévu avec une salle ventilée. Puis à Nancy, pas cours non plus l'après-midi à partir de lundi et jusque jeudi prochain au collège Georges de la Tour. Les cours s'arrêteront à 11h. La canicule a aussi des conséquences sur le matériel et les voyageurs de la SNCF. Par mesure de précaution, seules les rames climatisées circuleront dans le Grand Est, au moins jusque lundi. SNCF précise que l'impact sur le trafic sera vraiment limité, avec seulement une poignée de trains qui ne circuleront pas sur les 1880 du quotidien. Malgré ces précautions, le trafic ferroviaire a été perturbé en gare de Nancy. Un train de marchandises est tombé en panne hier à Varangéville. La circulation a dû être interrompue entre Nancy et Lunéville. Et puis hier, en fin d'après-midi, c'est une panne électrique qui a provoqué de gros retards au départ de la gare de l'Est jusqu'à 1h40 pour les plus gros retards. Le trafic a été partiellement rétabli dans la soirée, mais il reste des perturbations ce matin avec des retards au maximum d'une trentaine de minutes. En raison de cette canicule, la mairie de Tomblaine annonce déjà annuler ce qu'elle avait prévu pour la fête de la musique dimanche soir sur la place des Arts. L'idée d'aller se rafraîchir dans une rivière est aussi très tentant par ces températures élevées, mais les lieux de baignade autorisés sont limités dans notre région. Certains préfèrent donc contourner les interdictions. La baignade est par exemple interdite dans le Madon, mais cela n'empêche pas de trouver des nageurs en train de barboter dans la rivière. Connu des habitants du secteur, le lieu dit Les Pâtis à Pont-Saint-Vincent offre une petite plage de galets et un point où des jeunes s'élance régulièrement d'un pont pour plonger. Mohand Chibani a croisé quelques jeunes hier prêts à contourner cet interdit.
7: On est au Madon à Pont-Saint-Vincent, c'est un endroit paradisiaque. Franchement, avec une belle plage de cailloux et un petit pont où tout le monde saute. Franchement, c'est bonne ambiance, tout le monde s'entend bien ici. On profite du soleil, de la verdure du Madon, etc. Franchement, c'est vraiment pas mal.
8: Bah, c'est accessible, c'est gratuit, donc bon, on va pas s'en plaindre, la piscine. C'est un peu sale aussi.
9: Il fait 33 degrés, donc on a chaud. Donc on vient s'étendre. Ici, c'est une petite plage tranquille. Il y a du courant, il y a un pont pour sauter, il y a du fond.
10: Il y a beaucoup d'enfants qui viennent ici. Hein.
11: Ah oui, oui, ici. Du pont, etc.
7: En soi, tout est dangereux, mais ça dépend comment on le fait, comment on s'y prend. Non, franchement, on a fait une petite trace, c'est quelque chose de propre, il y a un trou qui a été creusé, etc. Franchement, on n'a jamais eu trop de blessés. Et puis souvent, quand on saute, il y a quelqu'un qui attend en bas, en fait. C'est souvent comme ça, c'est chacun à son tour, et puis quelqu'un attend en bas, c'est important.
11: Mais du coup, on fait très attention, après, on va pas se baigner toute seule, on attend que nos cousins y viennent.
9: On est du secteur, donc c'est un endroit qu'on vient ici depuis tout petit, quoi.
5: Une petite balade au bord de l'eau signée Mohand Chibani. 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Enfin, les tarifs des transports en commun de la métropole du Grand Nancy évoluent. Les élus ont étendu hier la gratuité des bus et des trams aux jours fériés pour tous les usagers. Les personnes en situation de handicap bénéficient également de la gratuité à partir du 1er août.
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2: Il y a quand même un peu de vent, mais il fait chaud, Carole.
0: Et il fait chaud, il fait très chaud. Et les orages risquent de se déclencher avec une chute de grêle également possible très localement en Meurthe-et-Moselle et dans les Vosges. 32, 37 degrés pour les températures, maxi 30 degrés. Vers la colline de Sion, 24 degrés sur les crêtes. Et la chaleur également avec Valérie Damido, Rick Bastien, au taquet.
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1: Bonjour la France, bonjour la France qui a chaud. J'espère que tu vas bien la France, aujourd'hui c'est la finale. Ça va Éric Bastien ?
2: Écoutez, on a égalité, c'est ça la parité Madame Damido. 2-2 aujourd'hui, je suis content.
1: Bien sûr. Alors à l'issue de cette magnifique finale, il y a deux prix. Le premier prix, c'est simple. C'est 2 jours en famille ou entre amis, puisque c'est un séjour pour 4 au Festival des Grandes Marées à Julouville, au cœur de la baie du Mont-Saint-Michel. Alors vous allez pouvoir écouter plein d'artistes, mais vous allez surtout écouter Kenji,

0: jours sur place pour 4, une nuit avec petit déjeuner à l'hôtel du musée de Granville et 100 euros de carburant pour y aller. Si vous ne gagnez pas ça, quel est le deuxième prix?
1: Eh ben dans les groupes, il y aura Joe Malongo. Ça, c'est Joe Malongo avec ses musiciens. On les écoute depuis le début, les Mariachi Malongo, leurs trompettes. Ils sont là, ils vont vous donner le meilleur des concerts. Mais accessoirement, ils prendront le temps de fabriquer une machine, 32 dosettes et 6 verres en verre à gagner aujourd'hui.
0: Allez, Kinan Jingle. Alors, on appelle Leïla, Marie-France, Christophe et Aurélie. Comment ça va, les finalistes?
1: Bonjour.
2: Bonjour.
1: Bonjour.
3: Ça va beaucoup. Bonjour Eric.
1: Bonjour.
3: Bonjour Valérie. Bonjour à toute votre équipe.
0: Bonjour tout le monde. Alors, on va faire une première demi-finale, Leïla contre Marie-France. Ce qui veut dire que Cricri et Aurélie, vous pouvez aller jouer et vaquer à vos occupations. Alors Leïla, tu as joué avec nous lundi, tu as été brillante, hein, 22 points, magnifique. Voilà, totalement sans faute, hein, voilà. Tu es mariée à Thibaut, tu habites à Estrée, tu joues avec Issy-Nord, parce que Estrée c'est dans le Pas-de-Calais. Tu vends des chichis, des gaufres et des crêpes à Berck. Et quel temps il fait aujourd'hui à Estrée?
2: Ah, il fait super beau, super chaud, donc tout va bien.
0: Ah, super beau, super chaud. Tu vas aller te baigner, ouais, tu crois?
2: Je ne sais pas, peut-être.
0: Qu'est-ce que tu vas faire ce week-end?
2: Ce week-end, je travaille. Donc je vais pas profiter beaucoup du soleil, mais il y a de l'animation, il y a des concerts, tout ça, donc c'est chouette.
0: Oh, bah c'est bien, oui, puisque je rappelle que dimanche, c'est la fête de la musique quand même. Hein.
1: La fête des pères.
0: Oui, d'accord, mais enfin, c'est aussi la fête de la musique. Voilà.
1: La fête des pères aussi. Ouais.
0: Bref, alors...
1: La fête quoi, dimanche,
0: bon. Voilà, voilà. Il paraît que t'as un petit défaut dont on n'a pas parlé lundi. Tu n'aimes pas reconnaître que tu as tort.
2: Non, mais parce que j'ai jamais tort, je me trompe, c'est tout.
0: Bien sûr, évidemment, évidemment, bien sûr, elle ne se trompe pas. Ah là là là là. Bon, ben écoute, j'espère que tu ne vas pas te tromper sur la première question qui peut te permettre de gagner le premier point. Tiens, je te mets un petit coup de Stomy Bugsy.

0: Ah là là, ce que j'aimais cette chanson. Alors écoute bien, la fête des pères, évidemment, c'est dimanche. Eh bien, il paraît que ça a été popularisé en France grâce à une marque de briquets. Est-ce que c'est vrai que la fête des pères a été popularisée en France par une marque de briquets? Vrai ou faux, top chrono, 5 secondes.
1: Je disais
0: vrai. Eh ben t'as bien raison, parce que la marque de briquets Flaminaire, en 1952, lance la campagne publicitaire pour la fête des pères. Et du coup, pof, ça a pris, et du coup, bah, c'est rentré dans les habitudes des Français. Donc, bonne fête à tous les papas pour dimanche, et voilà. Leïla, premier point.
2: Exactement. Marie-France était avec nous mardi. Marie-France, nous avons

0: Bon, c'est là ce week-end. Tu sais où tu vas aller un peu pour être au frais?
1: Ah oui, bon, en fait, nous on est au bord de la Deule, hein, qui est un canal, et on a la Lys qui est tout près, et là c'est la Lys qui sépare la France de la Belgique, et on est souvent en Belgique, il y a un petit bar où il y a effectivement beaucoup d'animations le samedi et le dimanche, des petits orchestres, voilà, qui jouent du jazz, du rock, etc. C'est sympa, on est à l'ombre. Voilà, c'est super sympa.
0: Bah, c'est un bon plan. Non, mais c'est bien. Ah, bah, c'est vrai qu'on va un peu chercher les coins d'ombre là ce week-end. J'espère que bah, chez toi, il ne fait pas trop chaud. T'as quelle température aujourd'hui dans le nord, à Quesnoy-sur-Deule?
1: Ici, c'est 30 degrés déjà.
0: Ouais, 30 degrés déjà. Ah. Avec le pic de chaleur attendu lundi et mardi à la retraite. De travail dans le groupe EDF, on l'a dit, hein, toute ta carrière. On est ravis de te retrouver en tous les camarades fonds. Si on va t'offrir un premier point tout de suite avec une première question.
1: Oui.
0: Tu aimes le Nutella?
1: Oui.
0: Oh, ça, c'est la musique du Nutella.
2: C'est dégueulasse, le Nutella.
0: Non, c'est bon quand même.
2: Non.
0: Non, c'est bon.
2: Non, non, c'est pas bon pour la santé, le Nutella. C'est plein de saloperies.
0: Récemment, Ferrero a lancé un Nutella à la patate douce, testé uniquement sur le marché américain. Moi, je l'affirme. Après, est-ce que c'est vrai? Est-ce que c'est faux? Tu as 5 secondes pour y réfléchir, Marie-France. Parti. Vite. Comment?
1: Faux.
0: Faux, bien du faux. Oui, tu as raison. La nouveauté s'appelle en réalité Nutella Peanut. C'est une version à la cacahuète, hein, ce que veut dire Peanut. C'est la première nouvelle saveur officielle de Nutella depuis plus de 60 ans d'existence et c'est déjà commercialisé en Amérique du Nord. Bah là, c'est assez récent, hein, depuis le mois d'avril. C'est pas arrivé chez nous encore.
2: Bah tant mieux. Alors, Leïla, un point. Marie-France, un point. C'est une petite égalité parfaite.
0: Bah oui, c'est bien.
2: Bravo.
0: Ça.
2: Et là, tout de suite, on va parler de femmes. On va parler de femmes libérées. 1984, Cookie Dingler. Ne la laisse pas tomber.
0: Ah non.
2: Elle est si fragile, vous écoutez ici, vous chantez, on vous aime, à tout de suite.

0: laisse pas tomber. Mais
1: évidemment, on va pas laisser tomber. Cookie Dingler, 1984, tu l'as dit Valérie, joli souvenir sur ici.
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0: Et ici, nous sommes avec Leïla et Marie-France qui jouent toutes les deux pour Ici Nord. Le Nord s'affronte, mon Dieu.

0: En plus, elles sont à égalité, c'est magnifique. Alors, Leïla, il paraît que tu t'adores voyager avec ton mari, les Hautes-Pyrénées, la Normandie, et bientôt, t'aimerais bien visiter l'Ardèche.
1: C'est une bonne réponse.
0: Leïla ?
1: Leïla n'est plus.
0: Leïla ?
1: Alors, on l'a peut-être perdu,
0: Leïla. Tu nous as quitté ?
1: Ah, on va la rappeler.
2: Bon, bon. Ah, vous m'entendez ?
0: Ah, là, je t'entends, ne bouge plus.
2: Ah, bon. Oui, je disais que oui, on aimerait bien aller visiter les Gorges du Verdon.
0: Ah, c'est très beau, les Gorges du Verdon. C'est magnifique. Ouais,
2: apparemment.
0: Ah oui, c'est très très beau. Et alors, il paraît que tu aimerais aussi visiter l'Égypte.
2: Oui, c'est un rêve qu'on a depuis qu'on est tout petits tous les deux. Et on se dit pourquoi pas, pour notre voyage de neuf.
0: Oh, mais oui, faire une petite croisière sur le Nil, là.
2: Mmh. Ah oui.
0: Ah oui, bah oui, c'est bien, on
1: il
0: adore.
1: Il fait chaud là-bas.
0: Oui, il fait chaud, mais enfin, c'est très très beau quand
1: ah,
0: même. Hein,
1: c'est vrai.
0: On adore. Alors, ma chérie, c'est l'heure du quiz musical. Tu vas avoir deux tubes de l'été à reconnaître. Tu vas écouter un extrait, c'est l'un derrière l'autre, et tu devras me donner les deux artistes qui chantent. Écoute bien.
2: Ok. C'est...
3: Vacances.
0: C'est les années 80, qui est le groupe qui chante ?
2: Élégance Vacances.
0: Oh là là, Élégance Vacances, vacances, oublie tout. Oui, alors, est-ce que c'est Élégance ? Bien sûr que oui.
1: Bravo.
0: Vacances, j'oublie tout.
3: Vacances.
0: Plus rien à faire du tout. Je m'en vais en l'air, ça c'est super. Voilà. C'est fou. Alors, attention, là, c'est un artiste des années 90. Écoute bien.

0: c'est qui chante?
1: C'est Lou Bega, Mambo
0: Number 5. Et c'est Lou Bega, la la la la la. Eh oui, Lou Bega, magnifique.
2: Dun, di, dun, dun. Ça lui fait 3 points, ça.
0: Bah, ça lui fait 3 points.
2: Bon, Marie-France, on joue avec les tubes de l'été, entre autres. Hein, d'ailleurs, on jouera avec tous les tubes de l'été dans Au Taquet, puisqu'on sera là jusqu'au 17 juillet avec Valérie.
0: Absolument.
2: Exactement. Bon, Marie-France, j'ai quand même une petite anecdote, on l'a dit. Le Nord s'oppose, on va voir dans un instant. Et je te souhaite d'arriver en phase finale. Il t'arrive un truc pas drôle, assez régulièrement, c'est franchement pas drôle. C'est que tu te fais cambrioler, toi. C'est devenu une habitude à la maison. Hein.
1: Oui, trois fois.
2: Oui, bah quand même, c'est quand même beaucoup. Trois cambriolages. Alors, ce qui est amusant, c'est que à chaque fois, on te pique le lecteur DVD et le même film que tu rachètes et qui t'en repique à chaque fois.
1: Oui, Le Cinquième Élément, on me l'a piqué trois fois.
2: Non mais ça paraît dingue, c'est-à-dire le lecteur DVD ou le magnétoscope et à chaque fois Le Cinquième Élément systématiquement.
1: Voilà.
0: Ce film, il faut plus racheter. Hein.
1: Non, mais je l'ai racheté, j'ai attendu 5 ou 6 ans avant de le racheter.
2: C'est dingue. Mais ils le savaient, ils sont revenus dès que tu l'as racheté. Voilà. Non, il y a un truc avec le 5
1: ans. C'était incroyable.
2: Non, mais ça, c'est pas drôle. Hein. Franchement, si ça arrive, c'est pas un bon moment à passer. Courage à ceux à qui ça arrive en ce moment.
1: Oui, effectivement.
2: Bon, allez, nous allons jouer tout de suite avec deux tubes, je te l'ai dit. Hein. C'est deux tubes de l'été. Il y a possibilité de marquer 2 points, ce qui ferait que vous seriez à égalité. Voyons comment ça se passe. On est pile dans un tube des années 2000 et je crois que Valérie kiffe bien ce titre.

0: Alors, qui chante? Est-ce que tu as reconnu? Quelques secondes pour y réfléchir.
1: Camaro.
0: Oui, Camaro. Femme like you. Tu dis Camaro.
2: Camaro.
0: Camaro, oui.
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0: C'est bien, ça permet de s'ambiancer, c'est plutôt cool hein, pour un début de week-end. Voici un deuxième titre, on est encore une fois dans un tube, je pense que ça devrait aller, on y va.

0: bien qui chante, on y va.
1: C'est Mano.
2: Eh oui.
0: C'est Mano. Mano.
1: Mano, M-A-N-A-U.
0: Oh là là, la même l'orthographe.
2: Et qui c'était le fils du forgeron? Il s'appelait comment, le fils du forgeron? Hakim.
0: Bravo, en tous les cas.
2: Et 3-3, ça va être facile de vous départager ça encore. Bien, allez, c'est l'heure d'écouter. Ah, on adore. Voilà, vous êtes invité, vous avez pas envie de sortir.
0: Ouais.
2: Ça arrive à tout le monde, hein. On a prévu un truc. Et puis, au dernier moment, on a un peu la flemme. Benabar. Eh ben, Benabar, il nous a expliqué comment ça fonctionne. Vous écoutez ici, on écoute Benabar. À tout de suite.
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0: Ah bien, tu m'invites ce soir dans mon dîner. Il n'y a pas un dîner ce soir,
1: non, pas du tout.
0: C'est quand, c'est demain?
1: Non plus.
2: Ah là là.
0: C'est quand ce dîner?
3: On est au taquet.
0: Tu ne m'invites pas?
1: Non, bah j'ai pas de dîner là.
0: D'accord.
1: Alors Leïla et Marie-France jouent l'une contre l'autre et pourtant elles jouent toutes les deux pour Ici Nord. Laquelle des deux sera sélectionnée pour la finale? On ne sait pas. Est-ce que tu t'es tiré les cartes, Leïla? Est-ce que tu sais?
4: Non. Alors,
1: non?
4: Non, là je l'ai pas fait, non.
1: Oh là là là là là là là là. Il faut savoir que, on l'a dit, hein, Leïla, elle adore l'astrologie, elle est comme moi, elle demande tout le temps les signes astrologiques des gens. Voilà, mais oui, c'est comme ça.
4: D'ailleurs, Marie-France est Gémeaux aussi, elle est née aujourd'hui.
0: Ah oui, Marie-France.
1: Marie-France, t'es Gémeaux?
4: Oui, tout à fait, bah, tout exact. À fait Gémeaux.
1: C'est dur, eh, c'est dur les Gémeaux. Hein.
4: Ah oui. Oh, non. Non. Non. Non. Non.
1: ça, peut durer, dialogue, ça, hein. Ça peut durer, mais je sais, tu n'as jamais tort, mon petit chat. Alors, dis donc, Leïla, il est quel signe, Thibaut? Je ne me rappelle plus.
4: Scorpion.
1: Ah, c'est pas mal, le scorpion. C'est pas mal. Ça se pique tout seul, c'est bien. bah, c'est vrai, écoute. Bon, comme je ne sais pas hein, si tu vas aller en finale ou pas, et que j'ai quand même envie de t'encourager à ce que tu sois prête, je vais te faire écouter un artiste que tu adores pour que tu te sentes bien. On va écouter Bad Bunny. Allez.

0: connais pas Bad Bunny?
1: Si, mais bon, il est beau comme un camion. C'est pas ma cam, quoi.
0: Oui, bah, il est très très beau quand même. Alors,
1: ma petite... Est-ce que c'est beau un camion?
0: Oui, c'est très beau un camion.
1: Un camion, c'est beau?
0: Bah, bien sûr.
1: À 38 tonnes.
0: Oui, tout est beau dans le camion.
1: Ok.
0: Voilà, alors, écoute-moi bien, ma chérie. C'est très très important que tu ailles en finale. Quel objet télépiloté permet aujourd'hui de réaliser facilement des images aériennes impressionnantes? Quel objet télépiloté permet de réaliser facilement des images aériennes? T'as un pronostic?
2: Un drone.
0: Alors, est-ce que c'est la bonne réponse? Oui! Ça te fait 5 points, bien sûr que c'est un drone, voilà, il y en a... T'as 8 points, c'est
1: bravo.
0: Là, c'est magnifique.
1: On salue les équipes d'ici Drone Ardèche, bien sûr. Voilà.
0: Je demande pardon à ces deux départements que j'aime de tout mon cœur.
1: Ah, c'était pas mal quand même, celle-là. Bon, Marie-France, bon anniversaire. Oui, oui, c'est l'anniversaire de Marie-France, notre petite Gémeaux. T'es née à quelle heure? C'est peut-être pas encore fait, hein? À quelle heure?
2: Non, 20h.
1: Ah, tu vois? Donc on souhaite pas bon anniversaire, ça se fait pas avant. On va recommencer l'émission, parce qu'on t'a souhaité ton anniversaire. On m'a toujours dit que la tradition, il ne fallait pas le souhaiter avant.
0: C'est un truc. Mais c'est non, le jour d'avant, pas 5 heures avant.
1: Non, c'est pour la fête. La fête se souhaite la veille.
0: Oui, allez, bien sûr. Et
1: là,
0: ouais,
1: écoutez, la référence, tout le monde. En parlant de la ref, Jean-Philippe Janssen en ce moment.
0: Oui, mon titi.
1: Vous l'avez bien vendu. C'est l'entretien à retrouver sur YouTube, la ref avec Valérie Davidot et Jean-Philippe Janssen. Tiens, Marie-France, avant cette dernière question, je rappelle que cette semaine, pour ceux qui n'étaient pas là.
0: De toute façon, je rappelle pour Marie-France que même si elle gagne, elle ne gagne pas.
1: Hein. Ça suffit.
0: Donc, voilà.
1: Ça suffit.
0: Bah, c'est la vérité, il faut lui dire la vérité.
1: Oui, mais j'y vais en douceur. Marie-France, elle a du. Marie-France, elle a du jukebox, elle a du 45 tours. C'est une collectionneuse de disques et pour te faire plaisir, ce que tu écoutes à la maison, c'est ça.
0: On m'a trop donné. C'est Johnny White.
1: Barry Hallyday.
0: Barry Hallyday.
1: Barry Hallyday. Magnifique. Et deux jukebox qui jouent en même temps, là. Bon, c'était Barry White.
2: Ouais,
1: mais. Non, mais t'aimes Presley.
0: On
1: Johnny,
0: adore Barry White.
1: Bon, alors qu'est-ce que c'est? Pourquoi elle a. Pourquoi. Qu'est-ce
0: mais
1: que...
0: Parce que Leïla a 22 points, Marie-France en a 16. Même si elle marque,
1: oui.
0: Bah, c'est Leïla qui gagne.
1: Marie-France.
0: Mais partons avec l'honneur.
1: Parce qu'on récompense le parcours dans son ensemble. C'est vrai que voilà. Marie-France. Bon, question. Quel célèbre Français créateur de chaussures de luxe est mondialement connu pour ses célèbres semelles rouges? Top chrono, Louboutin. 10 secondes. Ouais, Louboutin, on va pas perdre de temps. Oui, c'est effectivement Louboutin, Christian Louboutin, avec sa signature depuis 1993. Tu pars avec les honneurs, mais ça ne suffit pas.
2: J'aurais bien aimé un cadeau pour mon anniversaire.
1: Bien sûr, je comprends très bien. Alors, tu ne quittes pas, je te passe Maître Cadeau et je laisse Maître Cadeau se débrouiller.
0: Voilà, peut-être qu'on pourra te donner des petites places de cinéma.
1: Ouais.
0: Allez, on verra, je me débrouillerai.
1: Toujours faire plaisir.
0: On se débrouillera.
2: Bon. Merci à toute l'équipe, en tout cas.
0: Je te remercie à toi.
2: Et Valérie,
1: merci Marie-France.
0: Hein. Allez, Marie-France, tu as bien joué, Leïla, t'as compris? Tu vas en finale.
2: Bravo, Leïla.
0: Bon, allez, Leïla en finale. On va voir tout de suite entre Christophe et Aurélie qui ira. Mais pour l'instant, c'est la réclame. Mais pas que. C'est l'actualité de vos régions grâce aux 44 locales de votre radio ici. À tout de suite.
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5: Et particulièrement pendant cette période de forte chaleur en Lorraine, voici quelques idées pour rester au frais. Direction les anciennes mines comme la mine de Neuf-Maisons, le musée des mines de fer de Neuf-Chefs, les hautes mines de Tillot dans les Vosges ou encore la mine de sel de Varangéville. Prenez aussi de l'altitude dans le massif vosgien, notamment au jardin botanique du Haut-Chitelet à plus de 1200 mètres d'altitude. Les cascades de Tendon, Charlemagne ou encore le saut de la Bourrique offrent offre. Vous offrirons également de belles balades à l'ombre et pour une ambiance plus vacances, cap sur les bases de loisirs comme le Wham Park de Thaon-les-Vosges, la base de Favières, Nancy Plage ou la plage des Deux Rives, la fontaine, les fontaines de la Pépinière à Nancy. Enfin, les vieilles pierres, les médiathèques ou les salles de ciné restent des refuges idéaux contre la chaleur. Soyez particulièrement prudents et patients et passez une agréable journée.
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0: Alors, je rappelle que Leïla est qualifiée pour la finale dans quelques minutes. Je rappelle les cadeaux. Le premier prix, c'est 2 jours en famille ou entre amis au Festival Grande Marée à Julauville, au cœur de la baie du Mont-Saint-Michel, pour écouter Kenji, Julien Clerc, Benabar, Zaz, Christophe Maé, les Cooks. Vous dormez à l'hôtel du musée de Granville. Vous avez la nuit offerte avec le petit déjeuner. 100 euros de carburant pour aller là-bas. Et si vous ne gagnez pas ça, vous gagnez la magnifique machine à café expresso Malongo, c'est 32 dosettes et c'est 6 verres en verre. On accueille tout de suite Christophe et Aurélie. Comment ça va les amis?
7: Bonjour, et ben ça va. Bonjour, rebonjour Valérie, bonjour Eric.
1: Salut.
7: Et bonjour à Aurélie.
0: Aurélie, t'es là?
1: Elle est là Aurélie? Bon. Aurélie,
0: alors on va jouer. De toute façon, on joue avec Christophe ici, Brazizel, mon petit Breton qui a gagné hier, qui est conduit.
7: Pourvu que ça dure.
0: Bah pourvu que ça dure, qui a un chat psychopathe, hein, Dexter, qu'on appelle Titi. Voilà. Et alors on en a pas parlé hier parce qu'on sait qu'il a une asso qui sauvegarde le patrimoine breton, mais on a parlé de sa passion pour la vitesse, etc. Mais on n'a pas dit qu'il collectionne beaucoup de livres. Tu as des revues sur l'aviation, la Formule 1. Hein, d'ailleurs, t'es passionné de Formule 1.
7: Oui, c'est vrai. Je suis passionné de F1.
0: Voilà.
7: Depuis très longtemps.
0: Et pareil que tu as été au Brésil, ben oui.
7: Oui, j'ai été voir le Grand Prix du Brésil à Interlagos.
0: En quelle année?
7: Oh, ça date. C'était en 1999.
0: Ah ouais.
7: Ça commence à faire vieux.
0: Ah oui. Alors, tu as des... Ah, oui. T'as des maquettes de voitures?
7: Oui, de Formule 1. J'ai 2 vitrines.
0: Alors,
7: j'en ai tellement que maintenant je ne collectionne plus que les belles voitures qui gagnent des courses et celles qui gagnent des championnats de Formule 1 tous les ans. Pas plus. Ma femme n'en peut plus.
0: Bah, tu m'étonnes. T'as combien de maquettes en fait?
7: J'en ai 180.
0: Ah ouais, une pensée émue pour Marie-Noël. Ta femme.
7: Ce ne sont pas des maquettes, ce sont des petites voitures de la marque Minichamp.
0: Ah oui, d'accord.
7: Des répliques vraiment...
0: magnifiques.
7: Qui valent 45 euros, échelle 1,43.
0: Okay.
7: Parce que les 1/18e prenaient trop de place, j'ai arrêté.
0: J'ai compris,
7: Elles sont chez mon fils dans sa chambre.
0: Bon, tu vas tout de suite remporter le premier point avec la première question. Vrai ou faux? Pour te mettre dans l'ambiance, je te mets une chanson.
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0: On va parler des râleurs, on va parler d'Éric Bastien et des hommes en général.
1: Bien sûr.
0: Écoute bien, des scientifiques ont calculé que râler, ça brûle autant de calories qu'une marche rapide. Est-ce que c'est vrai ou faux que râler brûle autant de calories qu'une marche rapide? Top chrono, 5 secondes.
7: Eh bien, je veux dire que non.
0: Bah t'as bien raison.
1: Ah, sinon je serais mince.
0: Sinon bah oui, comment te dire. Alors oui, parce que parler, s'agiter, s'énerver, ça fait dépenser de l'énergie, mais on est très loin des calories lorsque tu fais de la marche. Bravo, un point pour Christophe.
1: Aurélie est avec nous, elle est de retour. Aurélie qui habite à côté de Saint-Étienne.
9: Bonjour.
0: Alors je vais avoir ça toute la journée dans la tête.
1: C'est les verts.
0: Je suis rentrée chez moi. Non mais sérieusement, je suis rentrée chez moi mercredi. Je chantais ça, mon mec m'a dit ça, t'as craqué ou comment ça se passe?
1: Ah là là, Dominique Rocheteau, Jean-Michel Larquet, les grands là de l'épopée des verts. Ouais.
9: C'est ça.
1: Et ouais. T'es... Exactement.
0: Manu fait, France, moi j'ai le t-shirt vert.
1: Battenet, tout ça. Ben oui. Tu habites à Riorges, c'est dans la Loire, donc c'est effectivement pas très loin. C'est à combien de kilomètres de Saint-Étienne d'ailleurs, Aurélie?
9: 3/4 d'heure.
1: Oui, bon, voilà, la vol d'oiseau, c'est pas bien loin, on est d'accord. Bon, t'étais avec nous mercredi, t'as bien joué, bon, t'es ma candidate. On signale déjà que Marie-France, je l'ai perdue. Donc Aurélie, ne me reste plus que toi, pour éventuellement être dans la gagne ce vendredi. Je compte.
9: Madame Hollande.
1: Coiffeuse, qui a toujours rêvé de faire ça, tu nous l'as dit, tu nous as parlé de la coupe espagnole, la Lamine Yamal, hein, qui est un peu à la mode cet été, je me c'est souviens ça. Très bien. Bon, comment ça va depuis mercredi? Pas trop chaud?
9: Bah écoutez, oui, il faut faut rester à l'ombre, à l'intérieur.
1: Ah oui.
9: Faut être tout frais, quoi.
1: Bah, c'est ça. Bon, ça va. T'as ce qu'il faut. T'as des petits coins d'ombre un peu près de chez toi. T'as des piscines, des lacs. Des choses.
0: Faut squatter les copains qui ont des piscines.
1: Bah ouais. Puis pas trop s'agiter. Rester tranquille. Aurélie, oui. On va jouer tout de suite avec un premier point. Encore une fois, Aurélie, n'oublie pas. Je n'ai plus que toi.
0: La pression que tu mets.
1: Plus que toi.
0: Oui. Allez.
1: Un extrait, écoute. Ça, c'est le générique de Jeux sans frontières.
0: Ah ouais, génial.
1: Quelques années de mémoire sur Antenne 2.
0: Ah bah, c'est il y a longtemps, hein, j'étais petite. Hein.
1: C'était Guy Lux, je crois, qui avait créé ce truc-là. Jeux sans frontières. Vous étiez petite ? Tu étais petite ? Jeux sans frontières ? Ouais. Non, je suis 80. 90.
0: Bah, j'étais petite.
1: Oui, tu n'étais pas jeune.
0: Voilà.
1: Je n'étais pas née. La question, la voici, elle vaut un point. Le Liechtenstein n'a aucune frontière avec l'Allemagne. Est-ce que c'est vrai ou faux? Le Liechtenstein n'a aucune frontière avec l'Allemagne. Top chrono. Alors, j'ai entendu un faux de loin, hein.
9: D'accord. Ouais, faux. Ouais.
1: Ouais, c'est vrai. Non, tu as tort. Le Liechtenstein est une principauté de seulement 25 km de long qui est située entre la Suisse et l'Autriche. Et malgré sa proximité avec l'Allemagne, je suis désolé, il n'y a pas de frontière du tout.
0: Allez, un point pour Cricri, pas de point pour Aurélie. Et là, tout de suite, on the line. Down, down, down. Alors ça, c'est le groupe de mon adolescence, les gars, j'adore. C'est Toto, Hold the Line, vous écoutez ici. On va bouger son body, on chantonne. À tout de suite, mes petits canards.

0: 1978, Toto on the line, exactement.
1: Ça veut dire quoi, hold the line?
0: Hold the line, alors qu'est-ce que ça peut bien vouloir dire, hold the line?
1: Hold the line.
0: Eh ben, la ligne.
1: Oui, hold, prends la ligne.
0: Téléphoner, prends la ligne, prends l'appel.
1: Voilà.
0: Ah, ça sonne, on prend l'appel, hold the line.
1: Hold the line.
0: Génial.
1: Allez, on reste en contact. Jingle, ouais. mon petit kiki.
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1: Alors, ici, nous sommes avec Christophe et ici, Brazizel contre Aurélie, ici, Saint-Étienne et Rocheteau et toute la clique. Alors, il paraît, mon petit Christophe...
3: La belle époque.
1: Bah, oui. Ouais, il paraît que t'as du mal à aller te coucher.
3: C'est vrai.
1: Qu'est-ce que tu fais le soir? Alors, tu traînouilles?
3: Ouais, je bouquine, apparemment, tu es au courant de ma petite vie personnelle.
1: Bah, bien sûr, tu sais, nous on a des informateurs, hein. Tu demanderas à Marie-Noël. Voilà.
3: Oui, Marie-Noël.
1: Alors, on n'arrive pas à se coucher, on est bordélique, on achète plein de trucs à chaque fois qu'on va quelque part, hein.
3: Oui, c'est vrai. J'ai récidivé il y a pas longtemps, on allait voir mon fils en Suisse.
1: Voilà, on a ramené des tas de conneries. Voilà, bien sûr.
3: Des souvenirs, des choses inutiles.
1: Ben voilà, qu'on met dans des vitrines et que ça fait chier sa femme. Voilà, allez.
3: Voilà, ou des t-shirts.
1: Alors, mon chaton, nous allons reconnaître des airs connus, des tubes, etc. On en a deux à trouver pour marquer deux points. Alors, écoute bien le premier, c'est vraiment un énorme tube.

0: Alors, qui c'est qui chante? Top chrono.
1: Texas.
0: Les Clash?
1: Texas.
2: Texas.
0: Texas. Non, mon chat, c'est Simple Minds. Mandela Day, Simple Minds. Tu te rappelles pas de cet énorme tube? Bon, alors là, tu n'as pas de points, mais la chanson d'après, normalement, si tout va bien, c'était, c'est vraiment un énorme tube. Écoute.

0: Eh oui, tu m'as dit quoi? Super train.
1: America.
0: Mais oui, bravo. Girlfriend. Eh oui, moi j'ai saigné tous les... Ah, tu t'es réveillé, c'est bien chouchou. Donc, t'as pas trouvé Simple Minds, mais tu m'as trouvé Super Tramp, c'est magnifique, tu as 2 points.
2: Aurélie, on n'a pas encore 2 points, on va essayer justement d'aller chercher ces 2 points avec le quiz musical. Aurélie, ah ici Saint-Étienne, Aurélie qui... Qu'est-ce qui se passe?
0: C'est pas Aurélie.
2: Qu'est-ce que j'ai dit?
0: Aurélie, c'est Aurélie.
2: Aurélie, c'est ce que j'ai dit.
0: Non, t'as dit Aurélie.
2: J'ai dit Aurélie?
0: Oui.
2: J'ai dit Aurélie. Oui. Oh là là là là. Aurélie.
3: Aurélie.
2: Aurélie. On aime David Guetta, Aurélie?
3: Ouais, j'adore.
2: Mettre toutes les musiques qui permettent de bien s'ambiancer en ce début de week-end. Il était au Stade de France, là, il y a quelques jours encore. T'as été le voir ou pas, d'ailleurs? T'en as profité?
3: Non, j'ai pas eu l'occasion, mais un jour, viendra.
2: J'essaierai. Bah ouais, alors tu rêverais de déjeuner avec lui, mais surtout, ouais, aller le voir en concert, ça serait quand même quelque chose.
3: Ah bah oui, oui, ça doit être vraiment...
2: Ah oui, bah oui. Alors, t'as un talent inutile dont j'ai pas parlé, Aurélie, cette semaine. C'est que petite, qu'est-ce que tu savais faire, petite?
3: J'arrivais à tuer les mouches avec mes doigts, en les attrapant.
2: D'accord.
0: Très bien, on va passer tout de suite au quiz musical. Voilà.
2: Bon, hier, on avait quelqu'un qui voulait faire une brochette avec son petit poisson rouge.
0: Oui, bah, bien sûr.
2: Allez, Aurélie, on y va avec 2 tubes. Oui, parce qu'on ne choisit que des tubes. C'est à toi de les identifier pour 1 point. Écoute celui-ci.

0: Alors on y va, Rosanna, bah, c'est qui
1: Toto.
0: Aurélie, c'est qui Aurélie?
2: C'est Toto.
0: C'est Toto,
2: c'est Toto.
0: Oui, ouais. C'est Toto.
3: Chanson écrite pour Rosanna Arquette.
0: Qui était dans le Grand Bleu.
3: Ouais.
0: Exactement. Bien vu, ça te fait un premier point. On est encore une fois de plus dans un tube que j'adore. Alors ça, franchement, moi je mets ça pour me mettre de bonne humeur quand ça va pas le matin. On y va. Chut, j'ai un enfant pas loin d'ici dans le studio. Extrait. Sol.

0: Allez, franchement, top chrono, je vous mettez ça le matin quand ça va pas.
1: Last Dance.
0: Ouais, Last Dance, et tu m'as dit.
2: Oui, tu l'as dit.
0: Oui, c'est Donna Summer. So let's dance. Last Dance. Last Dance. Last Dance. Eh ben, 2 points.
3: Ah.
0: Eh, égalité, hein, je crois.
3: Égalité, mes petits chéris. 2 points chacun.
0: C'est
3: bon.
0: Le même scénar que tout à l'heure.
3: Même scénar, exactement le même.
0: Tu vas encore donc perdre alors. C'est pas possible.
3: Voilà, voilà. Allez, je vous invite tout de suite à écouter Vita, ça fait mal. Une petite nouveauté qu'on adore. C'est parti.

0: C'est ce que Valérie va se dire dans un instant. Quand elle aura tout perdu, elle va se dire ça fait mal.
1: Ouais, bien sûr.
0: Ou peut-être moins. Hein. Kiki.
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1: Mais c'était Vita qui chantait. Oui. Comme il ne les annonce pas, il est tellement fier de sa vanne.
0: Oui, bah oui.
1: Alors nous sommes avec Christophe et Aurélie qui ont 2 points chacun. Bon. Hein ? Voilà. Mmh. Dis donc, il paraît que tu as un talent inutile, mon petit Christophe. Tu es très souple. Tu touches le sol avec le plat de tes mains.
3: Oui, c'est vrai. C'est vrai. Ça ne sert pas à grand-chose. Si.
1: Bah, si.
3: À pouvoir faire ses lacets. Dans n'importe quelle situation, par exemple.
1: Bah, oui, Éric Bastien ne sait pas le faire, ça, par exemple.
0: Non, bah.
3: Ramasser la monnaie que les copains font tomber.
0: Ah, ça, je sais faire, ça.
1: Ça, il sait faire.
0: Alors, pas. Ça, je veux dire.
1: Ça, je veux dire, il peut même se péter le dos pour ramasser 10 centimes.
0: Ah là, voilà. Je m'en fous, là.
1: Ah là là là.
0: Ah, les 10 centimes.
1: Comment te dire. Aïe, aïe, aïe, aïe. Alors, j'ai vu que tu étais nul dans les choses administratives. Ça veut dire quoi? C'est pas toi qui remporte, qui remplit les impôts, les machins, les trucs?
3: Ouais, ouais, c'est vrai. Pour tout ce qui est impôt, ma femme est comptable.
1: Ah
3: et
1: oui.
3: Elle veut surtout
1: oui.
3: pas que je le fasse. Elle
1: ah
3: veut surtout
1: oui.
3: pas que je le fasse.
1: Ah bah
3: surtout oui. pas. Mmh. Là, je suis en formation à Landivisio dans un centre de formation routière, le CF Oudot.
1: Ah oui.
3: J'ai voulu ouvrir mon compte pour avoir ma carte de CQC de qualification conducteur. Eh ben, non, elle a pas voulu que je le fasse. C'est elle qui fait. Mais
1: elle fait bien. Fait. Bon.
3: D'ailleurs, ils sont sympas parce qu'ils m'ont libéré pour que je puisse jouer.
1: Eh ben, on les remercie. Alors.
3: Faire de la pub.
1: Justement, tu vas jouer là. Est-ce que tu vas marquer les 5 points? On l'espère. Écoute bien.
3: Et moi donc. Sinon, j'ai été ridicule.
1: Ouais, peut-être. Alors, écoute bien la question. Elle est simple.
3: On écoute.
1: Comment appelle-t-on la rubrique qui rappelle les événements marquants survenus à la même date, l'année d'avant ou dans le passé? Comment appelle-t-on la rubrique qui rappelle les événements marquants survenus à la même date dans le passé? Top chrono, 10 secondes. Qu'est-ce que tu me réponds?
3: Il y a un an.
1: Qu'est-ce que tu dis?
3: Il y a un an.
1: Non, ça s'appelle... Je t'adore de tenter des trucs, mon chat. C'est l'éphéméride. L'éphéméride, ce qui recense ça recense les événements, les fêtes, les faits historiques, voilà. Bon, bah voilà. Alors,
3: c'est vrai.
1: Tu restes à 2.
0: Bon, alors il y a 2-2. Aurélie, c'est simple. Soit tu marques et t'es avec nous pour la phase finale, soit on devra vous départager en fonction des points que vous avez cumulés.
1: Oui, voilà, vas-y.
0: Bah oui, allez. C'est ça. Je connais les règles quand même. Alors attention, Aurélie. Qu'est-ce qu'on fait? On attaque tout de suite ou.
1: Oh, on pourrait lui faire un petit encouragement.
0: Oui, vous voulez un petit encouragement?
1: Allez.
0: D'accord, avec une chanson que j'aime bien. Ok, d'accord. Ah, mais alors ça, d'accord. Ça, c'est Shakira.
1: Ben oui.
0: C'est Dai Dai. Tu suis la Coupe du Monde, d'ailleurs, je crois.
4: Hein. Ouais, j'aime bien.
0: T'as suivi le match hier de la Suisse, par exemple, qui a gagné?
4: Alors là, non. Non, j'ai pas regardé.
0: Lundi, prochain match des Bleus face à l'Irak. France-Irak, c'est à 23h et c'est à suivre en direct sur ICI.
1: Et on a France-Norvège d'abord, non?
0: Non, le prochain match, c'est lundi.
1: Ah bon? Je crois que c'était France-Norvège. Je me trompe.
0: Bien sûr.
1: Allez.
0: Alors, allons-y, Aurélie. Je te rappelle que j'ai plus que toi, je te le dis depuis tout à l'heure.
4: Oui.
0: Une question pour sauver l'honneur, pour que j'ai un candidat. Quelle émission culte animée par Anne Sinclair reposait sur un face-à-face avec un invité? Top chrono, 10 secondes. À la télévision, quelle émission culte animée par Anne Sinclair?
4: Le plateau, c'est
1: Le JT. Et non, c'était 7 sur 7.
0: Mais bien sûr, générique, souviens-toi, 7 sur 7, c'est dimanche soir. Face à face, souvent des invités politiques. Ah non.
1: Voilà, eh bien, tu as compris que tu étais en finale, mon cri-cri.
0: Pourquoi, il a fait combien de points dans la semaine?
1: Eh bien, il a fait plus qu'Aurélie, il a fait 17, elle a fait 15.
0: Oh, Aurélie.
1: Cri-cri, oh, bah, ça sera...
3: Génial.
1: Et voilà, c'est une finale.
3: Question, je la voulais, sa question.
1: Voilà. T'as quand même gagné. Alors, Leïla, cri-cri, finale 100% d'Amido Land.
0: Ouais. Désolé, Aurélie. Hein.
1: Exactement. Bravo, Aurélie, quand même, d'avoir joué. À tout de suite, cri-cri. Et nous, on part immédiatement en réclame.
0: Oh là là.
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1: La finale, Mad Made in the Middleland, because it's my team who is in finale. Je vais donc présenter mon candidat, Christophe. À ma gauche, il joue avec ici Brazizel, il a 56 ans. Et il vit avec Marie-Noël et son chat, c'est Dexter. Autant vous dire qu'il faut qu'il gagne, sinon ça va être une boucherie. Il collectionne les livres, il a été au Brésil, il aime la bagnole, la vitesse, les voyages. Bref, c'est mon poulain, c'est un champion. À ma droite.
0: Une fois encore, j'ai perdu tous mes candidats.
1: Oui.
0: J'en récupère quand même un candidat qui, malheureusement pour elle, devra jouer avec moi.
1: C'est Léa. Oui.
0: Elle va peut-être pas le regretter. Ici Nord, 28 ans, à la vitesse serait dans le Pas-de-Calais. Elle est mariée à Thibaut. Léila, c'est mon dernier espoir.
1: Moi, je coach des poulains, je coach des champions. Lui, il récupère mes poulains.
0: Ouais, et j'arrive même pas à les faire gagner.
1: Et il arrive même pas à les faire gagner. C'est une catastrophe.
0: Ah, je n'en peux plus.
1: Une catastrophe. Alors, je rappelle quand même que nous jouons avec ici Brazizel pour Christophe. Léila, elle joue avec ici Nord.
0: Exactement, ici Nord.
1: Voilà, donc on est quand même sur une belle petite finale. Comment tu te sens, Christophe ?
3: Eh ben, je me sens bien, mais bon... J'ai plus tôt, quoi.
1: Oh mon chat, tu vas t'en sortir. Mais non, tu vas t'en sortir. Tiens, pour t'encourager, je vais te faire écouter Julien Clerc.
3: Oh, grand,
1: c'est gentil. Je n'ai jamais su dire je t'aime. Oui, mais maman. Et oui, il sera là, hein, Julien Clerc.
0: C'est pas vrai.
1: Mais si, au Festival de Grande Marée, il est là, Julien. Alors, bien.
3: Je t'aime.
1: Ah bah c'est bien. Écoute bien ton bingo, mon chéri. Aujourd'hui, je me suis fait plaisir. Pour faire le bingo, j'ai été sur Internet et j'ai trouvé des trucs, mais de dingue. Voilà, je vais te demander de taper. Je vais te demander à mon top chrono de me donner un maximum de formes de bouées, les bouées qu'on voit à la mer, à la piscine. Oh ah bah moi, j'ai tapé forme de bouée sur Internet.
0: Et j'ai l'impression que j'ai pris plein de trucs. Hein.
1: Je te jure, moi-même, je suis tombée sur le cucu.
0: Forme de bouée, vous avez peut-être trouvé mon nom d'ailleurs.
1: Non, il n'y avait pas ton nom, mais bon, c'était pas loin. Allez, un maximum de formes de bouées, top chrono, 10 secondes.
3: Alors, les bouées hamburger, les bouées frites, les bouées ballon, les bouées rondes, évidemment.
1: Allez, ça fait 5, il y en a 5. Il y en a 5, t'avais oui. Flamant rose, pastèque, licorne, canard, fauteuil, beignet, orque, dauphin, cheval, tortue, bretzel. J'ai même trouvé une bouée saucisson.
0: Bien sûr.
1: Voilà, donc évidemment. Tu m'en as donné 5, Christophe.
0: Léila, écoute, pour moi, pour ma famille, pour mes enfants, pour mon honneur. J'ai une enfant qui est là, qui voit son père échouer lamentablement depuis tout à l'heure.
1: Bah depuis toujours d'ailleurs.
0: Oui, c'est vrai. Mes enfants sont à deux doigts de me foutre dehors.
1: Oui.
0: Donc Léila, s'il te plaît, marque 6 points. 6 points. Allez, 6. C'est pas grand-chose, s'il te plaît, écoute, 6. Fais un effort, Léila.
1: Bah, encourage-la avec une chanson déjà.
0: Oui, bon.
1: Au lieu de lui gueuler dessus. Oui,
0: c'est mon coaching. Ouais. Allez, voici ce que tu aimes. Et non, il ne sera pas au festival, mais on l'aime quand même, Michael Jackson.
1: Eh oui,
0: ah là là, ouais.
1: Pauvre.
0: Elle adore Michael Jackson. Léila, voici ton bingo préparé par Valérie. et nous cherchons et nous te demandons si bonne réponse, c'est tout ce que je te demande. Un maximum de sports nautiques, mais sans moteur. Tous les sports nautiques où il n'y a pas de moteur. Top chrono, 10 secondes.
4: Alors le ski nautique, le wakeboard, le wake surf, la natation synchronisée, la planche
1: à voile. Et ça fait 4, parce que le ski nautique a un moteur.
0: Bah oui, la planche à voile, le wake surf, tu l'as dit, l'aquagym, le canoë, le kayak, le raft, l'aviron, la natation, tu l'as un peu évoqué, encore le water polo. Leïla, tu me fous là.
1: Cricri, t'as gagné le premier prix. Christophe, tu vas partir 2 jours avec 4 personnes de ton choix, enfin vous serez 4, au Festival des Grandes Marées à Julouville, au cœur de la baie du Mont-Saint-Michel. Tu pourras écouter Kenji, Julien Clerc, Benabar, Zaz, Christophe Maé, The Cooks. Tu dormiras sur place avec, à l'hôtel du musée, avec le petit-déj offert, c'est à Granville. 100 euros de carburant pour y aller, ça va être magnifique, t'es content?
3: Je suis heureux, et le
0: on est content.
1: Eh ben c'est super.
3: Je vous remercie.
1: Et voilà. Eh ben c'est génial. Bon, attends. Bravo à tous. Leïla, elle a gagné la machine à café Nespresso 32 dosettes 6 verres en verre. T'es contente?
0: Bravo Leïla quand même.
4: Contente, oui. Heureusement que j'aime le café, mais bon.
1: Ok. Bon, merci à tous pour cette semaine. Vous avez été formidables, nos candidats. Merci à l'équipe. Céline à la Réal, Kinan à la technique, Alex au standard. Gwen Coupez aux manettes du savoir. Bien Eric sûr. Bastien à la bouée.
0: Oui.
1: Et voilà. Prenez soin de vous ce week-end, faites hyper attention à vous, à vos enfants, aux animaux. Il va faire très chaud, je vous aime, à lundi. Hola, hola, Marine.
0: Et on retrouve Marine Logini pour une émission spéciale jusqu'à 14h. Bonjour Marine.
11: Oui, bonjour Valérie, bonjour Eric. Ma France, passant spécial, vous l'avez dit, jusqu'à 14h. Il y a 58 départements en vigilance orange, 53 pour la canicule, 5 pour les orages. Donc on revient pendant 7h sur cet épisode exceptionnel et exceptionnellement précoce également, avec des experts, des reportages près de chez vous. Nos journalistes en direct ici vous accompagnent et vous conseillent en cette période de forte chaleur.
0: C'est noté. À tout de suite, Marine.
1: À tout de suite, Marine.
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0: Je m'excuse auprès de ma famille encore une fois et je serai meilleur peut-être lundi. Bon week-end, bon courage à vous tous et merci d'écouter ici.
1: Eh oui, vous écoutez ici, il est 13h, je vous aime, prenez soin de vous.
0: Émission spéciale jusqu'à 14h avec vos réactions dès à présent. Il est 13h, c'est avec Marine Eugénie.
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11: Bonjour à toutes et à tous et bienvenue dans Ma France. Ma France en émission spéciale jusqu'à 14h aujourd'hui. 53 départements sont en vigilance. Orange, canicule, aussitôt dans l'année, c'est inédit. À situation exceptionnelle, émission exceptionnelle. On vous accompagne partout. Ici Périgord, ici Poitou, ici Lorraine, ici Provence, ici Touraine, ici Berry. Vos radios de proximité mobilisées pour vous informer, vous conseiller, décrypter aussi cet épisode de canicule que nous traversons. Historiquement précoce, le deuxième en très peu de temps après un mois de mai déjà en surchauffe. Comment ça se passe dans les écoles, dans les EHPAD, dans les transports? Comment gèrent les municipalités? Comment faire face à l'avenir, à ces fortes chaleurs qui vont se répéter de plus en plus régulièrement? Ma France, émission spéciale canicule aujourd'hui. Bienvenue, on est là jusqu'à 14h. Et on a envie, tout simplement, de commencer cette émission avec vous, car plus d'un Français sur deux est concerné par cette vigilance orange canicule. Comment vivez-vous cet épisode durable, intense, avec des nuits particulièrement difficiles, tropicales? Nous sommes dans le centre-ville de Périgueux avec Baptiste Roux. Bonjour.
12: Bonjour Marine.
11: Baptiste, reporter à ICI Périgord. Depuis ce matin, vous êtes dehors, thermomètre à la main. Combien fait-il dans la capitale périgourdine, Baptiste?
12: Tout à fait, je suis avec mon thermomètre de cuisine. À l'ombre, en ce moment, nous sommes à 30 degrés et au soleil, 36,5 degrés dans les rues de Périgueux, autour de la cathédrale. À cette heure-ci, on ne croise pas grand monde d'ailleurs dans les rues. Il y a quelques personnes qui déjeunent en terrasse à l'ombre, mais elles sont loin d'être remplies. On voit beaucoup de gens qui ont ressorti les chapeaux, les bérets, la crème solaire, les gourdes. Et surtout, on essaye de rester au frais un maximum. Depuis ce matin, dans les rues de Périgueux, j'ai croisé beaucoup de personnes. Elles sont surtout sorties entre 7h et 9h. 9h, le temps d'aérer les maisons, de rentrer donc à 9h et de fermer directement les fenêtres, les volets et de s'enfermer à l'intérieur pour garder le frais. Et puis il y a d'autres personnes qui n'ont pas le choix pour travailler. J'étais ce matin avec Kylian et Patrice, deux couvreurs. Ils ont commencé la journée à 6h du matin sur les toits pour profiter de l'ombre et de la fraîcheur, parce que passé 8h30, m'expliquait Patrice, le soleil tape sur les toits. Pour travailler, ça devient beaucoup plus dur. Et surtout, le zinc et les échafaudages sont brûlants. On ne peut plus y poser les mains.
11: Merci beaucoup, Baptiste Roux. On pense bien évidemment à ceux qui sont obligés de travailler sous cette chaleur accablante, une vague de chaleur qui s'installe et s'étend, je vous le disais, avec des températures. Baptiste vient nous le dire, qui frôle déjà, voire dépasse les 40 degrés un 19 juin. Bonjour, Alix Roumaniac.
13: Oui, bonjour.
11: Vous êtes président de Predict Service, spécialisé dans la gestion des risques climatiques. Vous êtes avec nous pour nous expliquer aussi ce phénomène. Alors, est-ce qu'on a déjà battu des records là depuis le début de la vigilance ? Est-ce que nous vivons quelque chose d'inédit, Alix ?
13: On vit effectivement quelque chose d'exceptionnel. Vous l'évoquiez dans l'introduction. Surtout, c'est pas la première de l'année, puisque c'est un mois de mai. On a déjà eu une séquence de canicule qui n'avait jamais existé. On n'avait jamais eu de vigilance orange mise par nos collègues de Météo France au mois de mai. Et là, effectivement, quelques semaines après, une deuxième séquence qui est très large sur le territoire national. Beaucoup de départements, vous les avez évoqués, et c'est dans la durée aussi. Puisque on a commencé ça depuis quelques jours, on va avoir un pic extrême là dans le week-end, fin de week-end, dimanche, lundi, mardi. Mais les modèles voient que ce système, même si ça descend un petit peu, la chaleur va persister jusque la fin de la semaine prochaine et empiète sur début juillet. Donc on est sur une séquence qui est à la fois très large, très longue, qui se rapproche un peu de celle de 2003, et on se rappelle les conséquences qu'elles avaient eues.
11: Donc, la canicule meurtrière de 2003, oui.
13: Tout à fait. C'est donc essentiel de mettre en œuvre, et c'est ce qu'on fait avec toutes les communes, tous les plans d'action, et que les auditeurs, les citoyens adoptent des attitudes pour faire face à cet événement qui est très, très sérieux.
11: Alix Roumaniac, vous évoquez des records à venir, c'est-à-dire que dimanche, lundi, mardi, ça va taper encore plus fort. Vous avez des prévisions ? Quelle température on peut atteindre ?
13: Oui, on va dépasser les 40, 41, 42, mais de manière très large sur les territoires. C'est ce qu'on appelle un dôme de chaleur. On a ce dôme de chaleur qui se met en place, qui fait remonter de l'air venant d'Afrique du Nord, d'Espagne, du Portugal. Dans le courant de week-end, on a une dépression qui descend sur l'Atlantique et qui va accélérer cette montée d'air chaud. Et effectivement, on a des signaux de tous les modèles, que ce soit les modèles de Météo France, les modèles européens, qui montrent qu'on peut avoir, on va battre des tas de records de température sur une très large partie du territoire. Donc la situation est compliquée aujourd'hui, mais c'est pas dans la durée. Donc il faut vraiment avoir la patience et modifier nos façons de faire dans la durée.
11: Avec une probable vigilance rouge dimanche, c'est pas moi qui le dis, c'est Laurent Nunez, ministre de l'Intérieur, qui vient de l'annoncer. Ça change quoi, une vigilance rouge ?
13: Alors, la vigilance rouge, elle va changer en termes de décisions qui vont être prises. Et notamment, c'est aussi pour ça que ces vigilances rouges se mettent en place. Mm-hmm. On le sait, dimanche, c'est un jour particulier. C'est le jour de la fête de la musique avec beaucoup d'activités. On a vu ces derniers jours que si on ne modifie pas nos activités, si on continue à faire de l'activité sportive en pleine journée, il peut y avoir des conséquences humaines. On évoquait la canicule de 2003 avec les conséquences humaines que l'on a connues. Donc, il faut anticiper, il faut se préparer. Et préparer, c'est changer d'attitude. Le reportage que vous faisiez en disant dans la journée on voit très peu de gens dans les rues. Le sud de l'Espagne, ça fait des années que l'on sait que le matin les gens sont actifs, dans la journée les visages sont vides, les volets sont fermés et l'activité reprend le soir. Malheureusement, le dérèglement climatique nous impose très rapidement de modifier nos façons de faire, modifier nos attitudes. Et effectivement, on n'est pas habitué, donc on pourrait se dire dimanche fête de la musique, je continue à faire comme je fais, je vais au soleil, je fais des fêtes, etc. Il faut adapter. Alors bon, adapter, ça ne veut pas dire tout annuler. Il faut adapter les choses, et peut-être la vigilance rouge est un élément pour attirer l'attention si on oublie que la situation est sérieuse.
11: Et les orages également arrivent. 5 départements qui sont en orange aujourd'hui aux orages. Quand est-ce que va se terminer cet épisode de canicule, Alix Roumaniac ?
13: Alors, il y a deux choses. Effectivement, ces orages, ils ont commencé hier après-midi. On le sait, quand les orages violents sont là, quand il y a un différentiel de température très fort entre le sol et l'altitude. Mm-hmm. On a encore sur le nord de la France, hein, les orages se passent, on va dire, entre l'île de France, les Hauts-de-France et la frontière belge et luxembourgeoise. Mm-hmm. Ça a commencé hier, de nouveau cette fin d'après-midi. Demain aussi, on a des risques de choses assez violentes avec de la grêle, des coups de vent sur 4 ou 5 départements. C'est ce soir, demain, et à partir de dimanche, la canicule continue à remonter. Donc les orages vont disparaître pour dimanche et lundi. Ce sera tout le territoire qui va être soumis à cette chaleur. Et pour le moment, les modèles voient à 10 jours. Pour le moment, dans les 10 jours à venir, on ne voit pas de signaux de fin de cet épisode de chaleur. D'accord. C'est pour ça que je disais qu'il faut gérer ça dans la durée, avec de la patience, la longueur.
11: Il y a des endroits qui résistent encore et toujours à l'envahisseur, j'allais dire, comme la pointe bretonne. Écoutez ces témoignages. Joël et Claude ont trouvé refuge à Lanniron, près de Quimper.
14: On est en Loire-Atlantique Sud, où il va faire très chaud là dans les 10 jours à venir. Comme on a vu qu'il allait faire 35 degrés et que dans un camion, c'est quasi invivable. Et donc, on fait tout un périple.
15: On devait partir plus dans le sud, mais là, on a remonté. Vu les températures annoncées au week-end, c'était notre choix.
11: Alors, Alix Roumaniac, on dirait pas qu'il y a un exode vers la Bretagne, mais est-ce que même la Bretagne ou ces régions-là qui sont pas habituées vont connaître aussi des épisodes de forte chaleur? On se pose la question.
13: Oui, on l'a vu déjà ce mois de mai. Hein, on a eu des départements bretons en canicule. Alors il y a toujours un aspect, c'est vrai, effectivement les bords du littoral avec l'effet très très locaux des vents provenant de la mer, etc. Il y a toujours une petite frange qui est un petit peu moins chaude et qui subsiste. Mais ces épisodes de canicule, ce dôme de chaleur, il remonte sur le nord de l'Europe. Il touche aussi la Belgique, le Luxembourg. Donc c'est variable, mais potentiellement, bien sûr, moins que le sud-ouest, moins que l'Espagne, parce que plus on descend vers le sud, plus les choses sont importantes. Mais il faut se préparer à vivre ce genre de choses un peu partout sur les territoires, effectivement, avec certaines gradations selon la proximité. Et puis, selon le cas, des fois, la dernière fois, la canicule était plutôt ouest. Là, elle est un peu plus centrale. Mais ça, c'est la variabilité, et on suit ça de près pour faire justement de l'avertissement très localisé.
11: Toute dernière question, est-ce que ça veut dire que l'été sera très très très très chaud?
13: Alors, ce qui se passe...

0: ces canalicules allaient être plus fréquentes, plus précoces, plus longues, plus hautes. Très très tôt, elles sont là. Donc, on a le sentiment que les choses vont beaucoup plus vite dans la mise en place que ce que les scientifiques le craignaient.
1: Merci beaucoup, Alix Roumaniac, président de Predict Service, spécialisé dans la gestion des risques climatiques. Jusqu'à 14h, je vous le disais, on vous informe, on vous accompagne dans un quotidien chamboulé par ces fortes chaleurs qui entraînent aussi des annulations en série. Alix Roumaniac l'évoquait à l'instant, par exemple, la fête de la musique. Bonjour Flavien Groyer.
2: Bonjour.
1: Alors, les trains sont touchés aujourd'hui, les intercités, pas seulement aujourd'hui, sur plusieurs jours.
2: Oui, 71 trains intercités sont supprimés jusqu'à lundi. La SNCF veut éviter les pannes éventuelles de climatisation dans ces vieux trains peu ou pas adaptés aux hautes températures. Ça concerne les lignes Paris-Orléans, Limoges-Toulouse, Paris-Clermont-Ferrand et Bordeaux-Marseille. Et évidemment, les voyageurs très agacés ont dû s'adapter. Maefai pour Ici Limousin était ce matin à la gare Limoges-Bénédictin.
3: Ça a été compliqué parce qu'en fait, je devais prendre un train, moi, ce matin, qui a été annulé. Donc, j'ai pris un train hier soir en me disant que les trains le soir auraient plus de chances de passer aux heures moins chaudes. Et j'ai dû prendre un logement aussi à Limoges hier soir, ce qui n'était pas prévu.
4: J'ai pas eu de problème personnellement pour venir ce matin puisque j'ai pris le train 7h28 dans une voiture conditionnée confortable. Mais j'ai des amis qui devaient le prendre hier après-midi et dont le train a été annulé pour des raisons de canicule. Et je trouve ça navrant que la SNCF n'arrive pas à s'adapter aux conditions météorologiques.
5: Je dois me rendre à Paris là, dans l'après-midi et tous les trains de l'après-midi ont été annulés. Donc je repars en voiture pour Paris. Ça bouscule tout le programme.
2: Et dans le Grand Est, seules les rames de TER climatisées circuleront au moins jusqu'à lundi.
1: Et on le disait à l'instant, plusieurs fêtes de la musique sont aussi annulées, ça c'est dimanche.
2: Et là, ce sont des concerts qui sont annulés dimanche, une des journées les plus étouffantes de cet épisode de canicule. Pas de festivités dans les rues de Claye-Souilly, en Seine-et-Marne, dans plusieurs villes d'Indre-et-Loire, à Thouars, dans les Deux-Sèvres, au Teche en Gironde, ou à Brive, en Corrèze. Et puis à Montmorillon, dans la Vienne, où la barre des 40 degrés a été franchie hier. Pas de fête de la musique, ni de salon du livre. D'autres concerts sont adaptés ailleurs. Ils changent de site dans des lieux ombragés où ils sont avancés dans la journée à des heures moins chaudes. Le ministère de l'Intérieur l'a annoncé ce midi. Il n'y aura pas d'annulation de la fête de la musique au niveau national. Les maîtres mots, c'est l'adaptation au niveau local, le bon sens et la vigilance.
1: Le bon sens et la vigilance aussi concernant les événements sportifs. Évidemment, on ne va pas aller courir un marathon.
2: Évidemment, le ministère de l'Intérieur recommande en effet aux préfets d'annuler les manifestations sportives, surtout si elles se déroulent en extérieur. Les autorités veulent éviter les malaises, les coups de chaud ou même pire. Hier matin, un homme de 30 ans est mort sur une piste d'athlétisme dans le Val d'Oise. Plusieurs courses et tournois sont donc annulés par endroits en France. Le trail du Noble Jouet en Touraine, par exemple, n'aura pas lieu. La course Les Foulées des Bords de Loire près de Nantes est annulée, comme la fête du vélo en Anjou. Et puis parfois, ce sont des adaptations d'horaires, notamment pour les matchs de rugby décalés en fin de journée où il fait moins chaud.
1: Merci beaucoup Flavien Groyer. Vous nous avez mis ça sur ici.fr.
2: Sur ici.fr, sur notre site.
1: Merci beaucoup.
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1: Et les températures montent aussi dangereusement dans les salles de classe. On est à 32, voire 33 degrés dans certaines écoles. Alors il faut s'adapter pour protéger les enfants. On baisse les stores, on installe des ventilateurs, on allège aussi les emplois du temps. 784 écoles et collèges en France ont décidé d'aménagement horaire. Un chiffre donné à l'instant par Édouard Geffray, le ministre de l'Éducation. À Tours, par exemple, il n'y aura pas école lundi et mardi après-midi, canicule oblige, dans les 58 écoles de la ville. Les 8000 élèves seront attendus dès 8h au lieu de 8h30, fin des cours à midi, un repas froid à la cantine et retour à la maison. Impossible de faire classe sous 40 degrés dans ces écoles mal isolées, explique la ville. Comme à l'école élémentaire Claude Bernard, dans le quartier du Sanitas, c'est l'une des pires bouilloires thermiques de la ville, Boris Campin.
7: Dans la classe, une vingtaine d'élèves, un ventilateur sur pied, des rideaux fatigués et un thermomètre que consulte Emmanuel Denis, le maire de Tours.
8: Là, il fait 35 degrés. Donc vous imaginez avoir classe pendant 3 heures ici. À un moment, ça devient insupportable. Puis après, on a des risques de santé. Hein.
7: Cette chaleur étouffante, Luciana, 10 ans, en souffre depuis déjà quelques jours.
9: On se sent faible, on se sent énervé, envie de dormir. On n'arrive pas à travailler, on n'arrive pas à se concentrer. C'est pas top.
7: La municipalité de Tours a acheté 400 ventilateurs depuis l'été dernier, ainsi que des brasseurs d'air, de quoi en mettre un dans chaque classe, ce qui reste très insuffisant dans les passoires thermiques comme l'école élémentaire Claude Bernard.
8: Malheureusement, dans une école comme celle-là,

0: ne peut pas aérer la nuit parce qu'en termes de responsabilité, on ne peut pas laisser les fenêtres ouvertes. Donc ce qu'on a fait, c'est que les agents viennent le matin à 6h30, donc ils prennent une heure plus tôt pour aérer les classes. Peut-être on arrive à redescendre encore à 25 degrés et puis on monte progressivement jusqu'à 35 et plus. Pour rénover l'ensemble des écoles, il faudra 50 ans. On essaye de mettre en place des mesures palliatives, mais qui ne nous permettent pas de passer des canicules à plus de 35 degrés, ça c'est sûr.
1: Les élèves de Claude Bernard ont quand même de la chance. L'an prochain, ils seront transférés dans une nouvelle école avec isolation bois-paille et toutes les dernières innovations thermiques. La garantie d'avoir au moins 10 degrés de moins lors des prochaines canicules.
2: Le reportage signé Boris Campin, ici Touraine. Alors comment fait-on pour garder les enfants, pour protéger nos enfants? Avec nous également dans Ma France aujourd'hui, Mustapha Ocelik, bonjour.
3: Bonjour, bonjour à vos auditeurs.
2: Vous êtes vice-président de la FCPE, la Fédération des conseils de parents d'élèves. D'ailleurs, une première réaction à ce que vous venez d'entendre, c'est le système D, là, un peu dans les écoles en ce moment.
3: Oui, effectivement, c'est le système D, ça a été dit effectivement dans le reportage. C'est souvent des mesurettes où on essaye de trouver des palliatifs à un problème qui est récurrent et qui est beaucoup plus profond de toute manière.
2: Est-ce que les parents sont inquiets en ce moment? Quelles sont les remontées que vous avez? Est-ce qu'au moment de laisser son enfant devant l'école, on n'est pas rassuré?
3: Les parents, effectivement, sont inquiets, notamment sur les annonces qui sont faites. Il y a deux choses. Il y a les annonces qui sont faites au niveau des municipalités ou au niveau des collectivités d'annoncer, effectivement, des fermetures, soit l'après-midi, soit le lendemain. Donc, c'est un peu la débrouille, le système D, pour essayer, effectivement, de pouvoir garder son enfant à la maison. Mais la deuxième chose, c'est que la FCPE a toujours demandé un congé canicule qui permet aussi aux parents qui sont en activité de pouvoir garder leur enfant. Mais en dehors de tout ça, on l'a dit et on leur réclame, parce que la canicule, c'est pas un problème ponctuel d'aujourd'hui, ça devient de plus en plus récurrent. L'année dernière ou l'année d'avant, c'était au mois de juin, maintenant c'est au mois de mai. La FCPE demande un protocole canicule pour chaque établissement qui définirait notamment des seuils de température définis, l'adaptation des horaires comme ça se fait, des salles plus fraîches, un accès renforcé à l'eau, mais à l'eau fraîche, et des modifications des activités qui sera adaptée finalement à des activités et éviter les activités à l'extérieur.
2: Alors en entendant tout ça, on se débrouille. Je vous propose, Mustapha Ocelik, d'écouter un autre reportage à Paris, dans cette école primaire de l'Ouest parisien. Les parents se débrouillent pour que leurs enfants puissent rester aux classes au frais. Place donc au système D, aux solutions basiques et artisanales. Philippe Thibaudot, ils ont installé des couvertures de survie aux fenêtres.
4: Impossible de les manquer, ces grandes couvertures couleur métallisée de 3 mètres sur 2 mètres.
5: Ce sont les deux fenêtres qui sont au troisième étage, qui est orienté sud-sud-ouest.
4: Sylvana, maman d'élève et architecte, nous montre l'installation depuis la rue. Elle n'ose pas nous faire entrer dans l'établissement. Tout cela est fait, disons, sans l'autorisation officielle de la mairie.
5: Évidemment, l'objectif final étant que soient installées des vraies protections solaires. Mais en attendant, nous ne les avons pas, donc on essaye de protéger au mieux les enfants.
4: Et ça marche. Elle en a fait l'expérience le mois dernier lors de la précédente vague de chaleur. Résultat,
5: on a un gain qui va de 2 à 3 degrés par rapport à la classe qui n'avait pas de prototype.
4: Son fils Marco, de la classe de CM1, opine de la tête.
6: Il faisait un peu plus froid dans la classe.
4: Sylvana a eu cette idée en assistant à une conférence du collectif Demain 50 degrés, et l'un des intervenants était
7: Amoury Fievé, chercheur aux mines Saint-Etienne.
4: Le chercheur défend, face aux canicules à répétition, des solutions dites low-tech, des technologies douces qu'il expérimente dans une trentaine d'écoles en France.
7: Là, on va cuire. Aujourd'hui, on est en période de crise, donc on n'a plus le temps de faire des travaux. Ce qu'il nous reste à faire, c'est mettre des protections solaires, mettre en place de la ventilation des écoles la nuit, mettre des brasseurs d'air au plafond.
4: Et changer sa façon de vivre. Il propose par exemple, comme en Espagne, de partir en vacances d'été plus tôt, au mois de mai.
2: Un reportage philippine. Thibaudot, Mustapha Ocelik, vice-président de la FCPE. On l'entend dans ce reportage, des couvertures de survie accrochées aux fenêtres. Qu'est-ce qu'il faut faire? Est-ce qu'il faut faire comme en Espagne, comme on vient de l'entendre, adapter les horaires aussi?
3: En fait, ce qu'il faut faire, c'est, on voit bien que c'est une question de sécurité et de santé, finalement, à la fois pour nos enfants, mais à la fois également pour le personnel éducatif. Il est démontré aussi dans ce reportage que des parents essayent de trouver des palliatifs ou des solutions à une problématique qui devrait être de la responsabilité, notamment de l'État et des collectivités. c'est ça permet aussi d'avoir une prise de conscience politique. Et pour nous, en tout cas, c'est le problème de fond, c'est un plan national de rénovation du bâti scolaire qui est notamment en jeu avec un plan chiffré, crédible et surtout planifié, parce que le besoin est effectivement extrêmement important.
2: Les parents des plus grands aussi sont concernés. C'est une première en France. Les oraux du bac sont reportés d'une semaine dans l'académie de Poitiers. Annonce du recteur François Périssa hier. On l'écoute.
8: À ceux qui étaient convoqués les deux premières après-midi vont se retrouver convoqués les deux premières matinées de la semaine suivante. Il y a un changement de date, mais il y a plus d'égalité en évitant d'exposer des élèves à de très fortes chaleurs pour présenter leur oral, en les préservant et en leur permettant de refaire cette présentation dans des conditions plus équitables que ceux qui seront passés le matin dans d'autres conditions.
2: Voilà, les reports des oraux du bac, ça aussi, ça demande de l'organisation pour les parents, Mustapha Ocelik.
3: Oui, effectivement, il y a deux choses. Hein. C'est une question d'équité et d'égalité, effectivement. Les examens ne sont pas là pour voir la résistance, finalement, des élèves à la chaleur. Ce qu'il faut savoir, effectivement, par rapport à cette période d'examen, c'est une période, effectivement, de stress. Et là, on est en train de rajouter un stress supplémentaire à la fois pour nos enfants, mais également pour les familles qui doivent derrière, effectivement, s'organiser.
2: Donc la FCPE demande de vrais aménagements. Est-ce qu'il faut aussi des renforts humains, des CDD canicules, comme j'ai pu le lire sur votre site, par exemple? Ça fait partie de vos préconisations?
3: Oui, de devenir des renforts de moyens à la fois pour adapter le bâti au changement climatique. Et il y a également une demande de renforts, effectivement, de moyens humains, ce qui est aujourd'hui nécessaire. Et on le voit bien, effectivement.
2: Merci beaucoup, Mustapha Ocelik, vice-président de la FCPE, la Fédération des conseils de parents d'élèves, d'avoir été avec nous, Ma France, émission spéciale canicule jusqu'à 14h. Et je vous propose maintenant une petite pause fraîcheur.
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2: Et vous m'avez vu venir avec ma pause fraîcheur. On parle évidemment Coupe du Monde de foot avec vous, Clément Comte. Bonjour.
10: Bonjour Marine.
2: Et oui, c'est l'actualité aussi tous les jours dans Ma France. On a rendez-vous avec le journal du Mondial à 13h25. On est un peu en avance, 13h23. Clément, est-ce qu'il est aussi question de canicule de l'autre côté de l'Atlantique?
10: Bon, écoutez, le meilleur moyen de savoir, c'est de demander à notre reporter sur place. Chaque jour, il nous envoie une petite note vocale. Salut Nicolas Perronnet.
11: Salut les amis, je sais que c'est compliqué en ce moment, la canicule en France, hein, évidemment, et bien ici c'était un risque aussi, la chaleur qui pesait sur ce mondial, en tout cas dans la grande région où circulent les bleus, et bien 24 degrés à Boston seulement au camp de base, il fera un petit peu plus chaud, hein, a priori dans les 28-29 lundi à Philadelphie pour le match face à l'Irak, mais bon globalement, vous l'aurez compris, ça va, là je suis à Toronto, il fait 21 degrés, on supporte la petite veste sans problème, donc ça c'est un bon coup de chance, hein, clairement, pour Didier Deschamps, parce que l'été ici il peut faire aussi très chaud. Alors ça ne veut pas dire qu'il n'y a pas de problème de météo. Hier j'ai reçu une alerte sur mon téléphone pour une tornade ici à la frontière canadienne, donc bon, on ne va pas crier victoire trop tôt, et je vous rassure, elle est passée sans dégâts.
10: Merci Nicolas Perronnet. La tornade, si on file la métaphore, si on parle football, elle était plutôt dans le stade cette nuit. 6-0 pour le Canada face au Qatar, petit coup de froid pour les Qataris, pas un quart mais victoire quand même pour le Mexique face à la Corée du Sud, 1-0. Première équipe, le Mexique, à atteindre les 16e de finale dans ce mondial. Un partout entre la Tchéquie et l'Afrique du Sud. Et nos voisins suisses ont brillé, comme le soleil en ce moment, face à la Bosnie-Herzégovine, 4-1 hier soir.
2: Allez Clément, on va refroidir un peu l'ambiance et parler d'un pays où il fait beaucoup moins chaud.
10: Et oui, l'Écosse, bien sûr. Écosse qui affronte le Maroc ce soir. 50 000 supporters écossais sont à Boston en ce moment, à coup de pubs et de cornemuses, ambiance extraordinaire racontée par Julien Froment sur place.
12: À quelques pas de la mairie de Boston, la fan zone étonnamment fermée. Ce sont les pubs alentours qui en profitent pour le plus grand plaisir d'Oran McConagall, gérant du Dubliner Irish Pub.
13: Non, j'ai jamais vu un truc pareil. La seule comparaison qu'on a, c'est la Saint-Patrick, mais là, c'est sans commune mesure. On a dû louer deux camions réfrigérés pour conserver les bières. C'est incroyable. Quelque chose qui n'arrive qu'une fois dans une carrière.
12: Une file d'attente interminable se forme le long de son établissement, des curieux assistent au spectacle. Quelques blocs plus loin, la fête se poursuit. Les supporters écossais descendent des hectolitres de bière pendant que certains font des folies pour être sûrs d'assister au match contre le Maroc. C'est le cas de Brian qui arrive du nord d'Édimbourg.
14: L'atmosphère ici est exceptionnelle. À la base, je suis venu ici, mais je ne devais pas aller au stade et j'ai finalement décidé d'acheter un billet à 900 euros. Je ne pouvais pas rater ça. Ce match vaut chacun des euros dépensés.
12: Flower of Scotland, l'hymne national, Brian l'entendra ce soir avec 50 000 compatriotes qui rêvent de prolonger la fête.
2: Cornemuse, ça va un petit moment.
10: C'est pas mal, hein, ça donne envie. Voilà pour l'Écosse, donc match face au Maroc à minuit ce soir.
2: Alors on en profite, Clément Comte, les autres matchs du jour.
10: États-Unis, Australie à 21h, Brésil, Haïti à 2h30 et Turquie, Paraguay pour les plus courageux à 5h demain matin. Petit coup de chaud pour Elie Wai dans ce mondial. L'international ivoirien passé par Marseille, par Lens, par Montpellier, était à deux doigts de ne pas jouer demain face à l'Allemagne, arrivé à la frontière canadienne. Il s'est vu refuser l'accès au territoire pendant quelques heures à cause d'une affaire de paris sportifs truqués. Mais finalement, tout est rentré dans l'ordre. L'attaquant sera bien sur la feuille de match demain soir.
2: Et pour les Bleus, Clément, la température, là aussi, monte d'un cran.
10: Et oui, on laisse passer le week-end et on y est. On retrouve l'équipe de France lundi pour son deuxième match face à l'Irak. Après la victoire mardi contre le Sénégal, on assistera peut-être à des changements dans l'équipe. Les joueurs se tiennent prêts, en tout cas, comme Malo Gusto, la doublure du latéral. Jules Koundé.
15: Il y a de la concurrence un peu partout. On sait qu'on a un groupe de très très grande qualité, donc je pense que la concurrence elle est importante. Moi voilà, aujourd'hui je sais que c'est Jules qui commence. Je suis là pour jouer aussi, je suis venu pour ça. Donc après le coach fera ses choix bien sûr, mais je me tiendrai prêt quoi qu'il arrive et je donnerai bien sûr tout pour le maillot dès que je serai sur le terrain.
10: Voilà le programme des Bleus aujourd'hui, entraînement à huis clos. J'en profite pour vous rappeler votre rendez-vous sur ICI, chaque match de l'équipe de France à suivre en intégralité sur notre antenne et sur YouTube également en live avec Pia Clément et notre consultante Charlotte Lorgeret. Le rendez-vous pour lundi, donc France-Irak, notez bien 22h30 pour l'avant-match. Le coup d'envoi, lui, sera donné à 23h.
2: Merci beaucoup Clément Comte pour ce journal du monde. Évidemment, tout est à retrouver sur ici.fr, le programme et les résultats. Notre émission spéciale Ma France continue dans quelques secondes. Émission spéciale canicule jusqu'à 14h avec des experts, des reportages près de chez vous. Nos journalistes en direct ici vous accompagnent et vous conseillent en cette période de forte chaleur. Faustine Moheran, il y a 53 départements en vigilance orange à l'heure où on se parle.
16: Oui, pour l'instant toujours, mais une partie de la France pourrait carrément passé en vigilance rouge ce week-end. C'est ce qu'annonce Laurent Nunez, le ministre de l'Intérieur, il y a quelques minutes. Et cela risque de durer quelques jours encore, vient de nous dire également dans notre émission spéciale Ma France, Alix Roumaniac, président des services météo, prédicte, car les températures vont continuer de
2: grimper
16: à ce niveau-là pendant environ encore 10 jours. La France n'est donc pas prête de respirer. Pas de consigne nationale pour autant, pour l'instant, pour maintenir ou non les festivités, notamment de la fête de la musique qui auront lieu ce week-end, dit encore le ministre de l'Intérieur. Mais on le dit depuis une demi-heure maintenant dans notre émission spéciale, de nombreuses annulations, les oraux du bac annulés dans certaines académies notamment.
2: Et émission spéciale qui se poursuit. Nous retrouvons dans quelques minutes Eric Brocardi, porte-parole de la Fédération nationale des pompiers de France. Nous serons également en direct de Châteauroux avec Gaëlle Fontenay sur ce risque d'incendie. Et puis nous serons également avec le directeur des services des personnes âgées, directeur adjoint de la DPA, Eric Frégonat, qui nous parlera, lui, de la protection de nos anciens. Et puis invité de marque aussi à la fin de cette émission, François Gémen, membre du JX, spécialiste du climat. Avec lui, nous essaierons de prendre un peu de recul.
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2: Et notre édition spéciale se poursuit. Ma France vous accompagne en ces périodes de forte chaleur. Je le rappelle, 58 départements sont en vigilance orange, 53 pour canicule, 5 pour orage dans le nord de la France. Une France qui suffoque, c'est la deuxième canicule en moins d'un mois. Édition spéciale jusqu'à 14h en direct des régions et avec des experts. Eric Brocardi, bonjour.
33: Bonjour.
2: Alors, vous êtes porte-parole de la Fédération nationale des sapeurs-pompiers de France. On imagine que vous êtes très sollicité en ce moment, d'abord par les coups de chaud, les déshydratations.
33: Il est évident qu'aujourd'hui, par rapport à ce qui se passe d'un point de vue de température, dès lors que les urgences souffrent, c'est aussi l'ensemble de toute la chaîne de secours qui souffre également, puisque nous sommes les acteurs majeurs en ce qui concerne le secours à personne au quotidien, avec près de 4,7 millions d'interventions par an. Et donc forcément, 80% sont des missions de secours d'urgence aux personnes. Donc le sujet aujourd'hui, c'est effectivement de continuer à essayer de contribuer à préserver les populations pour éviter qu'ils appellent les services d'urgence et essayer de gonfler justement ces fameux sas d'hôpitaux qui peuvent rentrer très vite en saturation.
2: Pourquoi le principal risque là, aujourd'hui, c'est vraiment ces coups de chaud, ces déshydratations? Il ne faut pas faire d'efforts physiques?
33: C'est pour ça, exactement, c'est pour ça qu'on en appelle à la responsabilité de chacun, mais qui est en fait une responsabilité normale de prendre des gestes qui sont, pour ainsi dire, anodins, mais qui ont un impact salvateur extrêmement très fort, c'est-à-dire boire régulièrement, c'est-à-dire essayer également, autant faire se peut, d'éviter les zones les plus fortes en termes de chaleur pour éviter de sortir dans ces périodes-là et privilégier des activités plutôt très tôt le matin, voire tard le soir. Mais je pense qu'aujourd'hui, il y a bon nombre de populations en Europe qui savent déjà s'adapter à ça. Je peux parler de l'Espagne, je peux parler du Portugal, qui sont déjà soumis à de fortes chaleurs. Donc aujourd'hui, il faut simplement redonner confiance aux concitoyens. Parce que aujourd'hui, le dérèglement climatique ne doit pas être aujourd'hui un vecteur de privation de liberté et un vecteur d'inquiétude supplémentaire. Il faut simplement donner des bons paramètres aux gens pour qu'ils puissent transmettre cela aux personnes les plus vulnérables, que ce soit les plus anciens comme les plus jeunes.
2: Alors, c'est pas la première canicule qu'on vit, Eric Brocardi. Est-ce que vous avez quand même vu une petite amélioration des comportements ou c'est toujours quand même pas mal d'inconscience?
33: Écoutez, on en voit toujours, mais de différentes manières, malheureusement. Et c'est vrai que les médias sont là aussi pour faire le focus de ce qui va pas bien. Mais pour autant, il y a bon nombre de gens au travers de la population qui font des choses extrêmement remarquables. Donc le sujet de ce qui est pas bien, c'est effectivement les ouvertures de poteaux incendie qui ne servent pas du tout aujourd'hui à arroser les gens. Bien au contraire, c'est là pour permettre aux secours de pouvoir fonctionner correctement. Le deuxième sujet, c'est de pouvoir effectivement parler, on va dire, de tout ce qui agit et qu'on ne voit pas et qui passe sous éco-radar, c'est-à-dire l'ensemble des équipes des communes qui font au travers de leur action sociale du relevé téléphonique, qui tout au long de l'année font des relevés de personnes isolées et qui permettent à un moment donné, force à des situations très compliquées comme aujourd'hui, de pouvoir prendre le pouls de leurs propres concitoyens. Et je lisais tout à l'heure simplement des éléments très simples et très factuels. Les maires sont en première ligne par rapport à cela. C'est eux aussi qui, au travers des préfets, font remonter bon nombre d'informations et qui mettent en œuvre ce service de proximité qu'on a tant besoin au travers des services publics. Et c'est là qu'on doit saluer le service public et sur lequel on doit grandement les remercier, aussi bien police que préhospitaliers, qu'hospitaliers, que sapeurs-pompiers.
2: Rappel de prudence également, Eric Brocardi, un porte-parole de la Fédération nationale des sapeurs-pompiers de France, sur la baignade. N'allez pas dans les endroits interdits. Je vous propose d'écouter ce reportage tourné à Pont-Saint-Vincent, c'est en Meurthe-et-Moselle, où se trouve une petite rivière enjambée par un pont. Officiellement, la baignade y est interdite et pourtant, il y a du monde. Chibani.
34: Plus il va avancer, plus c'est profond. Voyez, regardez.
0: Sous les arbres qui longent la rivière, le thermomètre affiche 33 degrés. La tentation de piquer une tête était trop forte pour Emma, Lina, Yelena et Sarah. Elles habitent dans le secteur.
1: Il fait une chaleur extrême et c'est très rafraîchissant. Et c'est accessible, c'est gratuit, donc bon, on va pas s'en plaindre, la piscine, c'est un peu sale aussi.
0: Des panneaux baignades interdites ont pourtant été posés tout autour du site, une interdiction que n'ignorent pas les quatre amis, bien conscientes des dangers.
3: Hier, on a nagé, on n'avait plus pied, on a failli se noyer.
1: Il y a beaucoup de courant, donc pour nager, c'est assez compliqué pour revenir.
3: En voulant aller dans les cailloux, je me suis fait un gros bleu. Franchement, c'est vachement dangereux.
0: Les quatre jeunes filles sont rejointes par un groupe de garçons. Leur objectif est clair, sauter du pont qui enjambe le Madon. La pratique est connue de tous ici, selon Loïc.
4: Si tu nais ici, tu sautes du pont. C'est obligatoire, c'est un passage, on va dire.
0: Pourtant, les risques sont réels. Courant imprévisible, fond vaseux et parfois la présence de rochers au fond de l'eau. Pas de quoi freiner Arthur.
5: C'est pas dangereux en soi, mais ça dépend comment on le fait, comment on s'y prend. On a fait une trace exprès pour savoir où sauter. Et puis, après, c'est toi et ta chance, en fait.
0: En 2025, plus de 400 noyades mortelles ont été enregistrées en France. La moitié d'entre elles a eu lieu dans un cours d'eau.
2: Un reportage signé Mourne Chibani, ici Lorraine. Nous sommes avec Eric Brocardien, porte-parole de la Fédération nationale des sapeurs-pompiers de France. Quand vous entendez ça, qu'est-ce que ça vous inspire ?
33: Ça me rappelle surtout que en 2022-2023, nous avons porté avec Roxana Maracineanu et Grégory Allione, qui était à l'époque président de la Fédération et qui est aujourd'hui député européen, le sujet de l'aisance aquatique. Mm-hmm. Parce qu'aujourd'hui, il y a une nécessité absolue de reprendre les fondamentaux sur ce qu'est de savoir nager dans l'eau et quels sont les dangers de l'eau. Donc quand vous avez aussi aujourd'hui des champions comme Alain Bernard, il repose, on va dire, sur des souvenirs, mais aussi sur une base qui était à l'époque un grand plan piscine, qui était justement la création de ces fameuses piscines tournesol que tout le monde a croisées dans sa vie. Donc ça veut dire qu'aujourd'hui, lorsqu'on n'adopte pas un véritable grand plan de restructuration et d'éducation du concitoyen face aux risques, il se passe ce qui se passe aujourd'hui, c'est-à-dire des niveaux de noyade. Ouais. Sachant qu'aujourd'hui, il y a un facteur supplémentaire, c'est le manque d'attention. Nous sommes passés de 2 minutes 30 d'attention de moyenne par chaque concitoyen à plus que 40 secondes. Donc ça veut dire que dès lors que votre enfant nage à proximité de vous, vous le pensez en sécurité parce qu'il est à côté de vous. Mais pour autant, votre regard ne porte pas sur lui. Il suffit de simplement 10 cm d'eau pour qu'une vie bascule. Oui. Donc c'est ce qu'on prône aujourd'hui avec Alain Merlin, c'est de dire qu'aujourd'hui, la vigilance noyade doit être permanente et constante. Et nous avons sur l'ensemble du littoral français et sur les lacs et les zones fermées comme les zones ouvertes en termes aquatiques, tous les associations de sécurité civile et les sapeurs-pompiers et même les forces de sécurité intérieure comme les SRS qui sont là pour justement permettre que l'été se passe en bonne et due forme pour chacun, pour tout un chacun, mais surtout de respecter les règles et les consignes de sécurité. Lorsqu'il y a des interdits, il ne faut pas braver des interdits. Oui. Privilégier surtout les zones de surveillance par justement les nageurs sauveteurs.
2: Le message est clair. Eric Brocardi, Fédération nationale des sapeurs-pompiers. Cette canicule, c'est aussi des départs de feu de plus en plus nombreux, de plus en plus précoces. Hier, 16 départements du centre, de l'est et du sud-est de la France étaient classés en orange pour un risque élevé. On part tout de suite dans le Berry à Châteauroux. Bonjour Gaëlle Fontenay.
6: Bonjour Marine, bonjour à tous.
2: Alors que la période des moissons débute, Gaëlle, les agriculteurs aussi sont appelés à la vigilance.
6: Oui, il y a des consignes très strictes qui sont dispensées par les préfectures de l'Indre et du Cher. Ça concerne, vous le disiez, les travaux agricoles. Ça concerne aussi les travaux forestiers dans le massif de la Brenne. Par exemple, la Brenne, c'est un tiers de l'Indre. C'est le parc naturel régional. Les promenades dans les bois sont fortement déconseillées. Il est interdit de débroussailler, interdiction aussi de tout ce qui est travaux mécaniques. Les deux préfectures, vous le disiez, encadrent les travaux agricoles. Il faut dire qu'on est en plein dans les moissons. Au moindre frottement de lame sur une pierre, ça part en étincelle. Il y a déjà 60 hectares de brûlés dans le Cher, 150 dans l'Indre, dont une quarantaine rien qu'hier. Les pompiers sont sur le front. On attend un renfort d'une quinzaine d'hommes dans l'Indre. Ils devraient, d'ailleurs, les casernes de l'Indre devaient tout ouvrir au public ce week-end dans le département. C'était les portes ouvertes. C'est annulé pour concentrer les moyens sur le risque incendie. Mais en Berry, c'est vrai que les pompiers sont particulièrement entraînés. On a la forêt école en Sologne avec des entraînements réguliers. On a aussi des entraînements feu de maquis qui sont organisés en Brenne depuis plusieurs années. Des formations qui sont reconnues dans toute la région et parfois au-delà. Et puis il y a un système de prépositionnement d'hommes et de matériel sur les communes les plus à risque. Système qui va être mis en œuvre dès aujourd'hui.
2: Merci beaucoup Gaëlle Fontenay en direct d'ici Berry. Eric Brocardi, c'est une poudrière en ce moment ?
33: Oui, je pense qu'on peut parler de cette situation-là, bien entendu, à partir du moment où on a toujours un acte de négligence envers l'environnement, et du coup, ça vient faire intervenir les sapeurs-pompiers là où effectivement on en a besoin en période de forte canicule, notamment sur les missions aussi de secours de l'urgence aux personnes, comme on l'expliquait tout à l'heure. Mm-hmm. Le sujet, on le sait aujourd'hui, 9 feux sur 10, c'est dû à l'activité humaine. Sur ces 9 feux sur 10, 70%, ce sont des actes de négligence. C'est-à-dire des jets de mégots, c'est-à-dire tout simplement ce qui a été évoqué tout à l'heure, faire du bricolage pouvant provoquer des étincelles à des périodes caniculaires où la sécheresse est en stress hydrique, mm-hmm. où les températures sont supérieures à 30 degrés, où il y a un fort vent au-delà de 30 km/h. Vous savez, ces fameuses règles des 330 qui permettent justement, lorsqu'il y a toute source d'ignition, de déclencher un incendie. Mais vous savez, il y a souvent les feux dont on ne parle pas. Ces fameux feux qui sont les 80% de nos missions en termes de feux de forêt et de feux d'espace naturel, qui sont justement pour 80% restés inférieurs à une enveloppe de moins de 5 hectares. Pour la bonne et simple raison qu'aujourd'hui, les sapeurs-pompiers, grâce à la stratégie d'attaque massive sur feu naissant, et ce qui a été évoqué à l'instant et ce qui était très intéressant, c'est le sujet du prépositionnement sur le terrain, oui. permet d'avoir justement le sujet d'une proximité entre un risque d'incendie réel et un moyen d'extinction efficace à côté. Les moyens terrestres, c'est une chose. Les moyens aériens, c'est aussi le complément extrêmement important avec les moyens de la sécurité civile, que ce soit avec les 12 canacs d'air et les 8 Dash, avec un renfort annoncé par le ministre de l'Intérieur récemment. Mm-hmm. Et le sujet aujourd'hui, c'est cette action combinée sur le terrain. Mais le risque pour nous, c'est quoi? C'est tout simplement qu'on ait affaire à des feux multisites. C'est-à-dire que quand vous avez affaire à un feu de l'autre, comme l'année dernière, en plein milieu du mois d'août, vous y avez exactement le même sur des nouveaux départements, et c'est très choquant aujourd'hui d'entendre. Alors pour nous, non, sapeurs-pompiers, mais vous avez parlé du Cher, de l'Inde, c'est ouais, pas oui. des massifs qu'on entend parler.
2: Et oui, on entend 2022, plus parler de la région PACA d'habitude à cette période, effectivement.
33: Exactement. Et en fait, en 2022, quand il y a eu les incendies en Gironde et que la Fédération nationale des pompiers de France a évoqué le fait d'avoir une météo des forêts, c'était simplement dans le principe, un, déjà d'une part, de mieux informer la population, deux, d'activer, on va dire, une meilleure connaissance du territoire. Et quand vous connaissez mieux votre territoire, vous le défendez mieux et vous le protégez mieux. Et je viens par là-dessus aussi, que nous essayons de mettre en œuvre tous les moyens possibles, et là dernièrement avec Havas et la plateforme Twitch, de faire tout un chacun qu'au travers du programme Firecatcher, on puisse justement surveiller la forêt, même depuis son fauteuil à la maison. Merci. À l'ombre et au frais.
2: Merci beaucoup Eric Brocardien. Bon courage pour cette séquence qui ne fait que commencer. Le porte-parole de la Fédération Nationale des Sapeurs-Pompiers de France, merci d'avoir été avec nous dans Ma France. On vous parlait des plus jeunes en début d'émission, des enfants, comment les protéger? Bien la question, elle se pose également pour nos aînés. Au sud de Sochaux, à Audincourt, le CCAS, c'est le Centre Communal d'Action Sociale, met les bouchées doubles pour porter les repas à domicile chez les plus âgés. Lisa Guinic a suivi une tournée. Anne-Marie, 82 ans, en robe, nous accueille dans son salon au frais.
7: Il fait chaud. On a discuté un moment au soleil, puis j'ai dit je rentre parce qu'il fait chaud. Ben non, là, ça va. C'est supportable, là.
2: Rien à signaler non plus dans la pénombre de chez Véronique.
8: Pas de problème. S'il faut, je mets le ventilateur.
2: Le porteur de repas à domicile, Romain, dépose les parquettes du jour sur la table.
8: Mettre au frigo, saucisse de morteau.
9: Bah, moi, je le vois, je les côte au quotidien. Ils sont pas bien, quoi, tout simplement. C'est compliqué pour eux, quoi.
2: Alors, Romain rabâche.
9: Bien fermer les volets. Et puis, modifiez-vous la nuque, le visage, les mains, les jambes, les pieds, tout ce qu'il faut pour rester au frais.
2: Le livreur pose le flyer avec ses traditionnels conseils à côté des repas du jour. Et Romain ne transige pas avec l'un d'eux.
9: Boire beaucoup d'eau.
8: J'ai ma tasse qui est pleine, là.
9: Ah oui, non, mais madame Guebon, c'est pas une simple tasse d'eau qu'il va falloir boire aujourd'hui. Et dans les jours qui suivent, je pense qu'il va falloir boire quelques litres, quelques bouteilles d'eau.
8: Je vais mettre du sirop de citron dedans.
2: Romain ne s'arrête jamais de répéter.
10: Mais surtout, buvez, hein, hydratez-vous, qu'il me dit.
2: Robert en forme, malgré la chaleur.
10: À cause de lui, ben je bois 2 litres de vin rouge par jour.
2: Je suis pas sûr qu'il ait dit ça, hein. Vous avez dit ça, Romain?
9: Non. De l'eau bien fraîche. De bien fraîche.
2: Vous entendez ce que vous voulez? Voilà, on n'est pas sûr que ce soit les bonnes recommandations. En effet, le reportage de Lisa Guinic, ici Belfort, Montbéliard. On poursuit sur ce sujet, sur la protection de nos aînés. Bonjour Eric Frégonin.
11: Bonjour.
2: Vous êtes directeur adjoint de l'association des directeurs au service des personnes âgées qui regroupe les directeurs de services à domicile et d'EHPAD. Déjà, une première réaction sur cette tournée de repas à domicile, c'est essentiel en cette période?
11: Oui, c'est tout à fait essentiel et je souhaiterais en premier lieu avoir une pensée tout particulière pour les personnes âgées qui vivent seules à leur domicile, qui sont souvent trop seules et qui, dans cette période très difficile, doivent être accompagnés au maximum par les services à domicile, par leurs proches. Et donc j'invite vraiment tous les proches et les personnes âgées à se rendre dans les communes pour s'inscrire sur les registres communaux. Car vous pouvez vous inscrire sur un registre communal, enfin, si vous êtes fragile, si dans ces périodes vous sentez qu'au début ça commence à être compliqué, eh bien, il faut se signaler.
2: Comment vous appréhendez de votre côté ces périodes de canicule avec une angoisse, avec une certaine angoisse, anxiété, on l'imagine ?
11: Alors écoutez, maintenant il n'y a plus d'anxiété parce que les établissements et les services à domicile sont prêts. Sur les établissements, si je fais une focale, nous avons l'approvisionnement en eau par exemple qui est réalisé dès mai maintenant. Nous avons tous les process et puis une salle climatisée. Donc on est prêt, je dirais. Et ça depuis mai, parce qu'on connaît ces crises-là. L'État fait beaucoup de communication, donc on n'aura pas la crise qu'on a eue en 2003.
2: Déjà, ça c'est une information, c'est qu'on a fait quand même beaucoup de progrès.
11: Il y a eu des avancées, ce que je vous disais, sur la communication. Il y a eu des avancées sur les l'approvisionnement en eau, etc. Il y a eu les climatisations, et ça c'est depuis 2003 quand ça a été la catastrophe. Pour autant, le nerf de la guerre, c'est quand même le temps qu'on passe auprès des personnes âgées dans ces moments-là. Et le temps, évidemment, c'est de l'argent. Et il va falloir se poser les vraies questions. Est-ce qu'on peut recruter tout simplement des CDD canicules ? Est-ce que l'État français est capable de dire oui, on accorde aux établissements, par exemple, et aux services à domicile de recruter dans ces périodes de crise pour pouvoir accompagner nos plus anciens et les plus fragiles ?
2: Évidemment, parce que la population, on le sait, est vieillissante.
11: Tout à fait, la population est vieillissante. L'INSEE a sorti un rapport dernièrement montrant que, effectivement, la population française, et notamment les plus de 80 ans, vont doubler dans les 20 ans à venir. Donc oui, c'est un sujet essentiel de la société. Et à l'aune de l'élection présidentielle qui aura lieu dans un an, il va falloir se poser les vraies questions. Et pour nous, c'est vraiment un sujet majeur de société. Et surtout en période caniculaire, comme vous l'avez décrit.
2: Il est assez mis en avant, justement, par tous ces candidats à la présidentielle, ce sujet-là. Vous avez l'impression qu'ils passent tous à côté ?
11: Bien trop peu, bien trop peu. Alors la ministre, qui s'occupe des personnes âgées, a quand même essayé de le mettre en avant, notamment en disant qu'on arrêterait de parler des EHPAD, parce que les EHPAD, c'est très discriminant avec le mot de dépendance. Et nous sommes très contents, nous, les directeurs d'établissement, qu'on s'engage vers une autre vision. Pour autant, aujourd'hui, la ministre a une vision, mais est-ce que les parlementaires, est-ce qu'un jour on va avoir cette fameuse loi qui nous déclenche les moyens pour permettre, notamment dans ces crises, de ne pas avoir ces milliers de morts qui sont inacceptables?
2: On rappelle environ 15 000 décès en excès pendant la canicule de 2003. Merci beaucoup, Éric Frégona, d'avoir été avec nous dans cette émission spéciale. Je rappelle que vous êtes directeur adjoint de l'association des directeurs au service des personnes âgées.
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2: Les records de température, les conséquences dans les écoles, dans les EHPAD, sur les rails, les conséquences sur nos forêts, les conséquences sur notre santé, sur notre quotidien, sur notre vie. Durant cette heure passée ensemble, on fait le tour des effets immédiats de ces canicules sur notre quotidien. Mais avec notre invité, expert du climat, on va désormais voir sur le plus long terme. François Gémen, bonjour.
12: Bonjour.
2: Alors, vous êtes membre du GIEC. Cela fait des décennies que les rapports du GIEC, des experts du climat, alertent encore sur le réchauffement climatique. Pourquoi, François Gémen, ça n'est pas suivi des faits ?
12: Parce que nous parlons de ce sujet uniquement lorsqu'il y a des canicules ou des événements extrêmes. Nous
2: c'est en partie de notre faute, les médias,
12: non,
2: François Gémen ?
12: Non, globalement, c'est l'état du débat public et l'état du débat dans la société. C'est-à-dire qu'on en parle lorsque le climat fait l'actualité à l'occasion de manifestations lors d'événements extrêmes ou à l'occasion de publications de rapports. Mais le problème, c'est que c'est un problème très progressif, très cumulatif. Et donc, malheureusement, les températures redescendront un peu d'ici une semaine, 10 jours. Le sujet disparaîtra à nouveau de l'agenda médiatique. Et à la prochaine canicule, cet été, on fera le même constat. Nous ne sommes pas prêts. Nous aurions dû écouter les alertes.
2: Pourquoi on a raté le coche, François Gémen, du réchauffement climatique ? Pourquoi les politiques ne s'y intéressent pas, n'en parlent pas ? Pourquoi ce n'est pas un thème central de cette campagne qui s'annonce ?
12: C'est pas du tout vendeur. Je déconseillerais à tout politique de parler du climat. C'est globalement un problème, c'est des mauvaises nouvelles. Les politiques n'aiment pas être associés aux mauvaises nouvelles. Quand vous votez, vous avez quand même l'espoir que votre vie s'améliore au cours du mandat. C'est pour ça que les politiques vont promettre monts et merveilles lors de la campagne, de baisser les impôts, d'améliorer les services publics, etc. Le changement climatique, et c'est une question de physique, les températures vont continuer à augmenter pendant plusieurs dizaines d'années encore. Et donc si le seul discours qu'on peut promettre sur le changement climatique, c'est du sang et des larmes avec une situation climatique qui va se dégrader encore pendant des dizaines d'années, forcément, sincèrement, mon conseil aux politiques, c'est surtout n'en parlez pas.
2: Alors, il y a Marine Le Pen.
12: Ça va plomber votre campagne.
2: Elle est peut-être en campagne. On attend une décision de justice au mois de juillet. Mais en tout cas, Marine Le Pen est revenue aujourd'hui, ce matin, sur cette vague de chaleur. Je vous propose d'écouter ce qu'elle propose. Si je suis élue à l'élection, je mettrai en place un plan massif de climatisation. On écoute Marine Le Pen.
13: L'absurdité, c'est de faire mourir les gens de chaleur, d'accord ? Ça, c'est l'absurdité. Donc, vous avez le droit d'avoir votre avis. Non, mais vous avez le droit d'avoir votre avis. Moi, j'ai le mien. Il se trouve que je suis candidate à la présidentielle. Donc, je viens vous dire que si je suis élue présidente de la République, je mettrai en place un plan massif de climatisation, en commençant par les espaces où il y a les gens les plus vulnérables, les hôpitaux, les EHPAD, les écoles.
2: Marine Le Pen, candidate à l'élection présidentielle, et sa solution, un plan massif de climatisation. Vous en pensez quoi, François Gémen ?
12: Que si vous mettez uniquement en place la climatisation sans faire baisser les émissions, vous allez à un moment donné atteindre la limite des capacités de climatisation. Mmh. Un des paradoxes des appareils de climatisation, c'est qu'ils résistent assez mal aux fortes chaleurs, en tout cas les appareils qu'on trouve dans le commerce pour monsieur et madame tout le monde. Et donc, la climatisation ne peut pas être l'unique réponse à ces vagues de chaleur. Mmh. La question de l'adaptation dépasse évidemment la question de la climatisation. Sur la question de la climatisation elle-même, je pense qu'il faut sortir du débat très idéologique et très polarisé, qui fait qu'aujourd'hui, c'est devenu un peu une sorte d'épouvantail idéologique dont se saisit l'extrême droite, et alors qu'une partie des écologistes plus radicaux, disons, ne veulent pas en entendre parler, notamment parce qu'ils craignent que, effectivement, si on souffre un peu moins des impacts du changement climatique, ça n'amoindrisse la cause de la décarbonation.
2: Alors, quels sont les...
12: Tout ça est devenu, hélas, très, très idéologique.
2: Oui, évidemment. Quelles sont les solutions? Alors, si les politiques ne sont pas capables de les donner, ces solutions, je vous propose d'écouter ce reportage tourné à Aix-en-Provence, où ce sont les habitants qui sont obligés de trouver des solutions. 36 commerçants des allées provençales d'Aix ont trouvé depuis 2020... cette solution, une canopée géante, un toit végétal de 1000 mètres carrés qui fait baisser la température jusqu'à 6 degrés de moins.
14: Printanier et frais. Ça fait l'effet d'une tonnelle. Ça permet de faire un peu de shopping sans souffrir trop de la chaleur, quoi.
15: C'est beau et puis c'est frais. Moi, j'ai connu Aix l'été. Il y avait tellement de fraîcheur sur le cours Mirabeau que si vous n'étiez pas couvert, vous pouviez éternuer. Et aujourd'hui, on est en plein cagnard.
16: Voilà, il n'y a pas d'arbres. Il faut faire l'ombre.
2: Voilà, ces témoignages d'Aixois au micro. Ici, Provence, François Gémen, membre du GIEC. On est obligé de se débrouiller sans véritable action publique?
12: Bien sûr, ces initiatives sont très sympathiques, mais ça reste de l'aimable bricolage. Je dis ça de façon pas péjorative, évidemment, pour ceux qui le mettent en œuvre. La difficulté, c'est que le climat en France est en train de changer, que nous allons vers un climat que nous n'avons jamais connu jusqu'ici. Ce n'est pas en soi une catastrophe absolue, mais ça veut dire que nous allons devoir vivre très différemment. Et l'adaptation, c'est un très vaste chantier qui, évidemment, va concerner l'habitat, va concerner les écoles, les rythmes scolaires, va concerner les horaires de travail, va concerner les assurances, évidemment. Il y a de gros enjeux pour l'assurance, va concerner des sujets de fiscalité également. Il est très important, en réalité, que nous réalisions que la question de la transition climatique, qu'elle concerne la baisse des émissions de gaz à effet de serre ou l'adaptation, n'est pas quelque chose qui va nous amener forcément à vivre moins bien ou à devoir faire des sacrifices. C'est aussi la possibilité de vivre mieux à condition d'accepter que nous sommes face à une transformation structurelle qui impose des changements structurels dans la manière dont on se déplace, dont on se loge, dont on s'alimente, etc.
2: Et est-ce que vous avez l'impression que vous donnez des coups d'épée dans l'eau avec les rapports du GIEC? Est-ce que il faut des changements, c'est sûr, mais est-ce qu'on va vous écouter? Est-ce qu'on va les enclencher à un moment, ces changements? Est-ce que vous avez de l'espoir? Ce qu'on cherche un peu aussi, c'est de l'espoir aujourd'hui.
12: Le problème, c'est que nous sommes focalisés sur la médiocrité des responsables politiques. Il y a en réalité énormément de solutions qui sont développées par les collectivités, où je suis désolé de dire, les responsables politiques sont souvent bien plus capables qu'à l'échelle nationale, qui sont développées également par les entreprises. Le grand enjeu, c'est de massifier ces solutions, de les développer plus largement pour faire baisser leurs prix. Parce que quand on regarde les méga tendances, notamment sur l'énergie, nous allons vers une économie qui sera foncièrement moins carbonée et davantage circulaire. Alors il y a toute une série de signaux négatifs et décourageants dans le débat public et politique aux États-Unis ou quand on voit parfois l'état du débat.
2: François Gémen, on a... perdu la liaison avec François Gémen. Alors, je vous propose d'écouter la réaction d'Agnès Pannier-Runacher sur l'État montré du doigt, justement, et son inaction. Elle a été ministre de l'écologie. Elle est aujourd'hui députée du Pas-de-Calais. Elle dénonce les blocages politiques qui freinent l'action climatique en France et assure que beaucoup, au contraire, a été fait ces dernières années. On l'écoute.
17: Très factuellement, le budget du ministère de l'écologie, la mission écologie, a été doublé depuis 2017. Et la baisse des émissions de gaz à effet de serre a été multipliée par 4 par rapport au quinquennat du président Hollande. Mmh. Donc, lorsqu'on mesure l'action, elle s'est considérablement accélérée. Mais le dérèglement climatique s'est également considérablement accéléré. En tout cas, il se manifeste de manière beaucoup plus forte. Et très objectivement, aucun pays ne peut honnêtement affirmer qu'il est totalement prêt face à un défi de telle ampleur. Donc on est dans une course contre la montre. Et là où on pourrait effectivement critiquer l'action de ces dernières années, c'est les stop and go et notamment le trouble qu'a pu créer certains groupes politiques pour ralentir l'action climatique.
2: François Gémen, on vous a retrouvé membre du GIEC. Cette réaction d'Agnès Pannier-Runacher, qui a été ministre de l'écologie, donc aux commandes, hein. Elle se défend, elle défend son bilan, elle dit qu'aucun pays ne peut vraiment arguer qu'il est prêt à faire face à ces épisodes de canicule et que c'est dû à des stop and go, tous ces retards, des gouvernements successifs. Qu'est-ce que vous pensez de cette justification ?
12: C'est pas faux. Elle emporte évidemment sa part de responsabilité, mais aujourd'hui, ce qui bloque largement les choses, ce sont évidemment ces stop and go, ces hésitations, ces atermoiements, ces reculs. Et évidemment, si vous ne tracez pas un cap clair, si on n'a pas un consensus social et politique très large qui porte cette question, il y a plein de décisions d'investissement qui ne sont pas prises, parce que ce que détestent les investisseurs, c'est évidemment l'incertitude et l'instabilité.
2: Est-ce que le retard de l'État, c'est ce que dénonce aussi, vous parlez d'investissement, Manuel Domergue, le directeur des études de la Fondation pour le logement, on l'écoute.
12: Oui.
19: On a tellement de retard et on est sur des mesurettes tellement cosmétiques. On parle de recenser les logements bouilloires dans le parc social. Ce dont on a besoin, c'est pas un fichier Excel qui recense les logements bouilloires, c'est de rénover ces logements et en urgence, avant de faire des rénovations performantes globales qui prennent du temps, qui coûtent cher, au moins installer tout de suite, là, dans les mois qui viennent, des protections solaires, des volets, des brasseurs d'air dans tous les logements et notamment les logements sociaux, parce que c'est là où on a la main plus facilement. Et il faut que l'État finance, sachant que les logements bouilloires coûtent très cher, notamment à la sécurité sociale, à peu près 5 milliards d'euros par an à cause de la chaleur. Donc il faut investir très vite, tout de suite. On aurait dû le faire il y a 15 ans.
2: François Gémen, vous partagez ce constat de Manuel Domergue ?
12: Il a parfaitement raison. Je pense qu'il faut insister sur le fait que c'est aussi une vraie question sociale. Les ménages les plus précaires habitent généralement des logements plus petits, moins bien isolés, qui sont de véritables bouilloires thermiques. Et donc, ça veut dire qu'ils vont davantage souffrir des effets de la chaleur. Ça veut dire qu'il y a davantage de personnes qui vont mourir dans ces logements. Ça veut dire que les enfants vont moins bien dormir et vont avoir de moins bons résultats scolaires. Ça veut dire aussi qu'il y aura davantage de violences domestiques intrafamiliales. Donc, c'est une vraie question sociale.
2: Est-ce que, comme le disait Agnès Pannier-Runacher, aucun pays ne peut se vanter d'être prêt ? Comment on est par rapport aux autres ?
12: Forcément, l'adaptation, c'est pas un état, c'est une trajectoire, c'est une question de préparation permanente. Dès l'instant où vous dites que vous êtes prêt, ça veut dire qu'en réalité, vous ne l'êtes pas.
2: Mmh. François Gémen ?
12: Oui ?
2: Merci beaucoup d'avoir été avec nous dans Ma France. Je rappelle que vous êtes membre du GIEC. Merci à vous de nous avoir suivis. Évidemment, protégez-vous de ces fortes chaleurs. Vous retrouvez bien évidemment cette émission en replay sur ici.fr. Les cours suspendus, les trains supprimés, les conséquences à court et long terme. Tout est également sur notre site et sur l'appli ici où vous retrouvez donc cette émission de Ma France. En replay, je remercie tous les invités d'avoir été avec nous pour cette émission spéciale ainsi que toutes les locales du réseau mobilisé. Je vous souhaite un excellent week-end, rafraîchissant si possible et à l'écoute d'ici.
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2: 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Les informations vous sont présentées par Julie Smul cet après-midi.

0: Du soleil cet après-midi, restez chez vous, ne sortez pas à cet horaire puisque les températures sont comprises entre 30 et 37 degrés. Nous sommes en vigilance orange pour canicule. On a quand même des orages qui sont à prévoir en début de soirée, mais cette nuit, les températures ne devraient pas descendre en dessous des 23 degrés, donc il va continuer de faire chaud. Profitez-en pour aller par exemple vous baigner sur une des plages du lac de Gérardmer ou pour aller visiter l'abbaye des Prémontrés de Pont-à-Mousson où vous aurez cet après-midi 36 degrés. Si vous êtes en voiture, n'hésitez pas à consulter la page Facebook de notre partenaire Inforadar 54. Passez une très belle après-midi avec Ici Lorraine.
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0: Eros Ramazzotti dans vos après-midi ici Lorraine. Merci d'être avec nous. On est ensemble jusqu'à 19h. On va en profiter en cette fin de journée pour bien évidemment écouter la musique que l'on aime, celle qui vous rappelle également des souvenirs. Il y aura Maxime Le Forestier et William Scheller dans votre quart d'heure 100% chanson française. Entre les deux, Jérémy Frérot sera là pour vous accompagner. Bel après-midi et merci d'être avec nous.
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1: Et plus que jamais pendant cette période de forte chaleur en Lorraine, alors quelques idées pour rester au frais, pour vous rafraîchir comme les cascades du Tendon, Charlemagne ou le Saut de la Bourrique. Là-bas, vous pourrez vous balader à l'ombre et vous faire du bien aussi 9 degrés dans les anciennes mines comme la mine de Neuve-Maison, les hautes mines du Tillot dans les Vosges ou encore la mine de sel de Varangéville. Cap sur les loups, base de loisirs si ça vous tente, comme le Wham Park de Thaon-les-Vosges, la base de Favière, Nancy Plage, la plage des Deux-Rives ou les fontaines de la Pépinière à Nancy. Là, c'est ambiance vacances rafraîchissante. N'oubliez pas les vieilles pierres, les médiathèques climatisées, les salles de cinéma restent évidemment des refuges impeccables contre la chaleur. Et puis, prenez de l'altitude s'il vous plaît dans le massif vosgien, notamment au jardin botanique du Haut-Chitelet à plus de 1200 mètres d'altitude. 25 degrés attendus. C'est drôlement agréable. Soyez particulièrement prudents, s'il vous plaît.
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0: of the Time, c'était les belles stars dans vos après-midi. Ici Lorraine, on vous accompagne jusqu'à 19h et tout ça, ça se fait en musique. Les infos de 15h, eux, arrivent dans un instant. Avant cela, il y aura Yves Simon, Michel Sardou ou encore Gaëtan Roussel et Quarter Flash pour des souvenirs.
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1: Merci d'être avec nous. Vous écoutez ici Lorraine. Il est 15h, voici les infos.
2: La canicule à la une, évidemment, cet après-midi, avec toujours 53 départements en vigilance orange. Une partie de la France risque même de basculer en rouge dimanche, jour de la fête de la musique. Pas de consigne nationale pour maintenir ou non l'événement, mais Laurent Nunez demande des arbitrages locaux au cas par cas. À Paris, la mairie appelle à une très grande vigilance. Près de 2000 agents seront mobilisés dimanche dans les rues de la capitale. Mobilisation aussi de l'éducation nationale. 784 écoles et collèges ont déjà aménagé leurs horaires. 150 ont carrément fermé temporairement. Et puis conséquence aussi de cette vague de chaleur, certaines épreuves orales du bac sont reportées de quelques jours. 4000 candidats concernés dans 5 académies, Lyon, Bordeaux, Montpellier, Poitiers et l'Académie de Normandie. L'autopsie le confirme, la petite Liana a été violée, bâillonnée et attachée. Des traces ADN du principal suspect, Jérôme Barilla, retrouvées également sur son corps. La collégienne de 11 ans avait disparu à la sortie des cours fin mai à Fleurance, dans le Gers. Son corps retrouvé une semaine plus tard dans un silo à grains à 10 km de là. Et puis un cambriolage à 10 millions d'euros. Cambriolage cette semaine chez une jeune mannequin de l'agence Elite. Elle vit dans le 6e arrondissement de Paris. Son coffre-fort a été forcé. Les voleurs sont repartis avec des sacs à main de grandes marques, des bijoux, 6 000 euros en liquide et plusieurs montres de luxe, dont une ornée d'un saphir, estimée à plus de 3 millions d'euros.
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4: Du soleil cet après-midi, restez chez vous, ne sortez pas à cet horaire puisque les températures sont comprises entre 30 et 37 degrés. Nous sommes en vigilance orange pour canicule. On a quand même des orages qui sont à prévoir en début de soirée, mais cette nuit, les températures ne devraient pas descendre en dessous des 23 degrés, donc il va continuer de faire chaud. Profitez-en pour aller par exemple vous baigner sur une des plages du lac de Gérardmer ou pour aller visiter l'abbaye des Prémontrés de Pont-à-Mousson où vous aurez cet après-midi 36 degrés. Si vous êtes en voiture, n'hésitez pas à consulter la page Facebook de notre partenaire Inforadar 54. Passez une très belle après-midi avec Ici Lorraine.
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0: Cœur de loup, c'était Philippe Lafontaine dans vos après-midi ici Lorraine. Un après-midi bien chaud, un week-end très chaud qui nous attend. J'imagine que vous allez pouvoir profiter des points de fraîcheur. Vous retrouverez notamment les forêts vosgiennes qui pourront vous attendre. Il y a des points d'eau également comme le lac de Pierre-Percé, le lac de Madine, celui de Favière et bien d'autres vous attendent. Alors n'hésitez pas à en profiter bien sûr. La suite, c'est avec votre quart d'heure 100% chanson française. Joe Dassin, Oshi et Patricia Cass seront au rendez-vous.
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1: Et particulièrement pendant cette période de forte chaleur en Lorraine, voici quelques idées pour rester au frais. Direction les anciennes mines comme la mine de Neuf-Maisons, le musée des mines de fer de Neuf-Chefs, les hautes mines de Tillot dans les Vosges ou encore la mine de sel de Varangéville. Prenez aussi de l'altitude dans le massif vosgien, notamment au jardin botanique du Haut-Chitelet à plus de 1200 mètres d'altitude. Les cascades de Tendon, Charlemagne ou encore le saut de la Bourrique vous offriront également de belles balades à l'ombre. Et pour une ambiance plus vacances, cap sur les bases de loisirs comme le Wham Park de Thaon-les-Vosges, la base de Favières, Nancy Plage ou la plage des Deux-Rives, la fontaine, les fontaines de la Pépinière à Nancy. Enfin, les vieilles pierres, les médiathèques ou les salles de ciné restent des refuges idéaux contre la chaleur. Soyez particulièrement prudents et patients et passez une agréable journée.
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0: Dolce Vita, c'était Ryan Paris dans vos après-midi ici Lorraine. C'est presque un air de Dolce Vita, ce soleil, même si on a bien chaud en ce moment en Lorraine. Pour vous rafraîchir, la musique, évidemment, Mylène Farmer, Manu Chao, Bruno Mars et Gold seront là juste avant les infos de 16h.
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1: L'heure du goûter approche, merci d'être avec nous, bel après-midi. Tout de suite les infos, il est 16h.
2: La petite Liana a donc été violée, bâillonnée et attachée. On a également retrouvé sur son corps des traces ADN du principal suspect, Jérôme Barella. Voilà les résultats de l'autopsie de la petite fille de 11 ans, enlevée à la sortie de son collège dans le Gers il y a 3 semaines. Son corps retrouvé le 4 juin, 10 kilomètres plus loin, dans un silo à grains. La canicule, évidemment encore à la une cet après-midi, avec toujours 53 départements en vigilance orange. Et dès demain, samedi, une cellule interministérielle de crise sera installé au ministère de l'Intérieur. Objectif, suivre avec attention l'évolution de la situation, puisqu'une partie de la France pourrait carrément passer en vigilance rouge. Dimanche, journée qui s'annonce étouffante, jour de fête de la musique aussi. Pas de consigne nationale pour maintenir ou non les festivités, mais le ministre de l'Intérieur demande des arbitrages localement au cas par cas. C'est décidé, la fête de la musique est d'ores et déjà annulée à Poitiers, à Brive-la-Gaillarde ou encore à Argenteuil. La chaleur qui provoque aussi des fermetures temporaires d'écoles et de collèges. Près de 800 établissements scolaires ont décidé d'aménager leurs horaires. Et puis les personnes âgées aussi souffrent beaucoup de la chaleur. Sur ICI, Eric Frégona, le directeur adjoint de l'association des directeurs au service de personnes âgées, réclame ce midi des moyens pour recruter des CDD canicules. Et puis la première demi-finale du top 14 ce soir, c'est du rugby Stade Toulousain face au Racing 92. Coup d'envoi à 21h05.
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4: Du soleil cet après-midi, restez chez vous, ne sortez pas à cet horaire puisque les températures sont comprises entre 30 et 37 degrés. Nous sommes en vigilance orange pour canicule. On a quand même des orages qui sont à prévoir en début de soirée, mais cette nuit, les températures ne devraient pas descendre en dessous des 23 degrés, donc il va continuer de faire chaud. Profitez-en pour aller par exemple vous baigner sur une des plages du lac de Gérardmer ou pour aller visiter l'abbaye des Prémontrés de Pont-à-Mousson où vous aurez cet après-midi 36 degrés. Si vous êtes en voiture, n'hésitez pas à consulter la page Facebook de notre partenaire InfoRadar 54. Passez une très belle après-midi avec Ici Lorraine.
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0: importe.
1: Peu importe, c'était Zazie dans vos après-midi ici Lorraine. Des histoires de sport en Lorraine, on en vit tous les jours et on les partage avec Laurent Piloni. Voici l'esprit sportif.
2: Faire les trois montées, c'était plus un rêve qu'un objectif. Ces mots sont ceux de Nicolas Florentin. Et pour le directeur du centre de formation de la Estancie Lorraine, le rêve est devenu une éclatante réalité. Au terme d'une saison historique, la réserve des Chardons accède à la Nationale 2, tandis que les U19 et les U17 retrouvent de leur côté l'élite de l'échelon national. Un authentique exploit, car pour mesurer la portée de cette performance, il faut regarder d'où revient le club. En coulisses, la structure ne tient plus sur de gros budgets professionnels, mais sur un fil invisible et pourtant indestructible. La compétence et la passion pure d'une poignée de personnes. Ce triplé historique, c'est d'abord la victoire des hommes de l'ombre. Ceux qui comptent leurs heures sans jamais compter leur dévouement. On pense à Gaston Curbelo, à Jordan Lott, à Rémi Arménio ou encore Christophe Miranda. Derrière le résultat sur la pelouse, il y a le travail du staff médical pour réparer les corps, de l'équipe de la scolarité pour guider les hommes et du personnel administratif pour faire tourner la machine, souvent contre vents et marées. Ensemble, tout ce bon monde a donc réussi l'impensable, réparer toutes ces anomalies d'un quotidien bousculé et redonner ses lettres de noblesse à l'institution. À Nancy, le talent n'est pas seulement chez les pitchouns qui foulent le terrain, il est chez ceux qui les encadrent. La formation nancéienne prouve aujourd'hui qu'avec du cœur, de l'expertise et une passion commune, on peut abattre des montagnes et que tout devient possible si on lui donne les moyens. Le rêve est accompli, l'avenir de la Estancie Lorraine est peut-être de nouveau en marche.
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0: Avec Over the Rainbow dans vos après-midi ici Lorraine. Merci de nous accompagner, nous retrouver, on est ensemble jusqu'à 19h évidemment, on va en profiter. Côté musique, vous allez pouvoir également retrouver votre quart d'heure 100% chanson française dans quelques secondes. On y retrouvera notamment une nouveauté avec Marine Escroc, son dernier titre, mais aussi Louis Chédid et Véronique Sanson, ça arrive juste après ça.
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1: Et encore plus, pendant cette période de forte chaleur en Lorraine, voici quelques idées pour rester au frais. N'oubliez pas ce numéro vert Canicule Info Service 0800 06 66 66. Appel gratuit de 8h à 19h 0800 06 66 66. Prenez de l'altitude dans le massif vosgien, notamment au jardin botanique du Haut-Châtelet à plus de 1200 mètres d'altitude. Les cascades de Tendon, Charlemagne ou encore le Saut de la Bourrique vous offriront également des belles balades à l'ombre. Direction les anciennes mines où il fait 9 degrés là-bas, comme la mine de Neuve-Maison, les hautes mines du Tillot dans les Vosges ou encore la mine de sel de Varangéville. Les vieilles pierres, les médiathèques climatisées, les salles de cinéma restent et resteront évidemment des refuges idéaux contre la chaleur et pour une ambiance plus vacances. Direction la plage des Deux-Rives ou les fontaines de la Pépinière à Nancy. Belle journée.
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0: Lose Control, c'était Teddy Swims dans vos après-midi ici Lorraine. Ceux qui sont déjà passés devant Monsieur le maire, puis devant un avocat, le savent. Eh oui, le mariage, c'est un engagement. À ne surtout pas prendre à la légère. Se marier ou pas, et à quel âge? Voici des questions de saison posées par Fred Ballard dans l'Humour en Tube.
1: À 88 ans, il s'est marié avec une fille de 22 ans. C'est plus de l'amour. 88-22, c'est un score de basket, sans déconner, c'est pas...
2: Mais l'amour a ses raisons, que la raison n'a pas, hein, mais que l'argent motive en général. Donc parfois, dans un couple disparate, les bons comptes font les bons époux. Quand on aime, on ne compte pas, mais on calcule un petit peu quand même. Hein, et avec l'humour noir de Mathieu Madénian, forcément, il y en a qui rient jaune.
1: Vous vous rendez compte, à 22 ans, quand elle aura 25 ans, il sera mort. Le sacré du mariage. Eddie Barclay s'est marié 8 fois. Johnny Hallyday a épousé une enfant de 18 ans. Okay. Pierre Palmade a épousé Véronique Sanson. Il n'y a plus rien de sacré dans le mariage.
2: C'est vrai que rétrospectivement, les liens sacrés du mariage peuvent devenir un petit peu élastiques ou carrément comiques, mais ça reste une aventure exceptionnelle hein, pour celles et ceux qui croient en l'amour éternel et qui s'engagent sans douter, ce qui n'est pas le cas de tout le monde.
3: L'amour, ça fait peur aussi. L'amour, ça me terrifie, moi. En ce moment, j'ai tellement peur de me marier. Oh là là. Et j'ai pas de meuf, hein. Et je suis comme ça.
4: Il y a des gens qui s'appellent bébé.
3: Ouais.
4: J'ai un message pour vous. Personne avec qui tu fais l'amour, c'est bizarre.
2: Alors, c'est pas faux, et heureusement que l'esprit vif et malin de Romane Frayssinet est à l'affût des moindres détails qui pourraient venir gâcher une union pourtant promise à l'amour éternel. Donc à partir de maintenant, trop de bébés sur l'oreiller, bah c'est fou rire assuré.
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0: Rosanna, c'était Toto dans vos après-midi ici Lorraine. Florent Pagny et Jackie Quartz seront là pour vous accompagner jusqu'aux infos de 17h. Nous, on poursuit encore une fois jusqu'à 19h. Alors restez avec nous et bel après-midi.
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0: Mise au point sur votre radio ici Lorraine. Bienvenue et merci d'être avec nous. On profite de l'après-midi et on profite de la musique.
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0: Belle fin de journée, merci d'être avec nous sur votre radio ici Lorraine, 17h. Les infos avec Johan Gand. Bonsoir Johan.
2: Bonsoir Damien, bonsoir à tous.
0: La chaleur s'installe donc pour quelques jours et ça a pas mal de conséquences en Lorraine.
2: 35 degrés ou plus sur notre région, ça chauffe dans les écoles. Dans toute la France, 784 écoles ou collèges ont choisi d'aménager leurs horaires pour éviter les périodes trop chaudes. L'académie de Nancy-Metz met en place une cellule de crise pour suivre régulièrement la situation. Il n'y a pas eu classe cet après-midi dans les écoles maternelles et élémentaires de Jeuf dans le PIO. Mesure prise par la municipalité pour le début de semaine prochaine. Il n'y aura pas cours l'après-midi de lundi à jeudi au collège Georges de la Tour à Nancy. Les cours s'arrêteront à 11h et puis au sud de Nancy, l'école Simone Veil de Colombey-les-Belles restera fermée lundi et mardi. Dimanche, c'est aussi la fête de la musique. Il n'y a pas de remise en cause des festivités au niveau national, mais le gouvernement laisse la décision locale aux préfets et aux agences régionales de santé. À Tomblaine, la mairie annule d'ores et déjà les concerts prévus Place des Arts. Des précautions sont prises également au Zénith de Nancy. Ce soir et demain, pour les concerts en plein air de Gims, les gourdes, bouteilles d'eau, ventilateurs, brumisateurs sont acceptés. De l'eau sera distribuée aux spectateurs dans la fosse et sur le parvis. Enfin, la ville de Nancy vient de dévoiler des mesures mises en place pour ses habitants pour lutter contre la chaleur. On y revient dans le journal de 18h. Les Vosges et la Meurthe-et-Moselle restent en vigilance orange canicule demain encore. Les précisions sont à retrouver sur notre site ici.fr. Évidemment, la vigilance en cette période de forte chaleur doit être renforcée pour les personnes fragiles, y compris les femmes enceintes et les enfants en bas âge. Illustration dans ce parc de Nancy où les jeunes parents cherchent la fraîcheur. Marie Roussel.
3: C'est le premier sur la balançoire à la fraîche dès 8h. Raphaël, 16 mois, affiche un grand sourire malgré un pied dans le plâtre. Pas facile à gérer avec la chaleur, explique sa maman.
4: Donc l'année dernière, on pouvait lui faire prendre des petits bains, des choses comme ça. Il pouvait barboter un petit peu dans l'eau, c'était plus cool. Là, on ne peut pas, donc c'est vraiment plus compliqué, quoi.
3: Et les températures vont aller crescendo.
4: Je pense que les bébés évacuent moins la chaleur. Hier, on a essayé de sortir un petit peu aux heures, en tout cas les moins chaudes. Il était vraiment tout rouge, transpireux, la tête très chaude. On a galéré un petit peu à le faire redescendre en température, quoi. Puis plus il s'énerve, plus il a chaud. Donc.
3: La chaleur semble abattre un peu plus Capucine. Assise dans la poussette, sa maman profite de cette seule sortie de la journée pour prendre l'air avec sa fille.
5: On rentre plus à l'intérieur que d'habitude, au frais. On se met en couche, en petite tenue, et puis les douches à rallonge, et voilà.
3: L'enfant d'un an et demi a bien sûr le chapeau et les lunettes de soleil. Ça fait partie des conseils d'Amandine Boileau, sage-femme à la maternité de Nancy.
6: On voit souvent des mamans qui mettent des langes au-dessus des poussettes. En fait, ça fait un effet étuve. Alors oui, ça protège du soleil direct, mais ça crée un espèce de four à l'intérieur, et donc la chaleur est augmentée, donc ça on évite.
3: Parmi les signaux de déshydratation d'un bébé qui doivent alerter, des urines moins fréquentes, une respiration rapide ou encore de la fièvre à plus de 37 degrés.
2: Un reportage ici Lorraine de Marie Roussel. Ces chaleurs aggravent la sécheresse des sols qui sont très secs. C'est un des facteurs qui pousse la préfecture de Meurthe-et-Moselle à placer le département en vigilance modérée pour les feux de forêt et de végétation. Cela entraîne certaines interdictions comme brûler des déchets végétaux, faire des feux de camp ou encore fumer en forêt. La gendarmerie des Vosges lance un appel à témoins après la disparition d'un sexagénaire. Alain Vincent, 67 ans, n'a plus donné signe de vie depuis qu'il a quitté à pied son domicile de Moyen-Moutier hier en début d'après-midi. Il mesure 1m60, il était vêtu d'un jean et d'un t-shirt gris clair. Si vous avez des informations qui permettraient de le retrouver, vous pouvez contacter la gendarmerie de Rhin. On les tape. Un article avec photo est sur notre site ici.fr.
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2: Alors attention Damien, puisqu'en plus de la chaleur, il pourrait peut-être y avoir quelques orages.
0: Effectivement, ils sont attendus pour la soirée, averse localement orageuse, hein, c'était annoncé. Alors c'était annoncé sur une moitié de la région, là visiblement d'après les mises à jour de Météo France, tout le monde serait concerné par ces averses localement orageuses en Meurthe-et-Moselle comme dans les Vosges, parfois accompagnées de rafales de vent à 70 km/h. Ça va vraisemblablement une partie de début de soirée, ça va se calmer en deuxième partie, mais le vent va continuer à souffler une partie de la nuit. Alors ça va légèrement faire baisser les températures, mais alors vraiment très légèrement. 19 à 21 degrés sont encore attendus dans la région demain, jusqu'à 23 cette nuit à Épinal. Donc les températures vont être vraiment beaucoup de temps avant de redescendre. Elles resteront très élevées une partie de la nuit. C'est ce qui explique ce phénomène de canicule. 21 à 24 degrés, ça ce sera au réveil demain. Très rapidement une trentaine dans la matinée et dans l'après-midi. On attend les températures jusqu'à 33 à 38 degrés demain. 33 degrés à Gérardmer, 36 du côté de Saint-Dié. On attend également la même chose à Neuchâtel et Toul, jusqu'à 38 à Nancy, avec encore une fois des averses localement orageuses qui pourraient apparaître en fin de journée dans la région et traverser également la région. Alors espérons que ça fasse baisser les températures, mais c'est encore moins sûr dans de ce côté. Donc averses localement orageuses attendues encore demain en fin d'après-midi sur une bonne partie de la région. Donc attention ce soir, attention demain soir et entre les deux, du soleil et de la chaleur. Voilà, grosso modo c'est ça. Et encore des records. Ça va continuer à grimper côté température jusqu'à dimanche, voire même début de semaine prochaine, nous dit Météo France, possiblement encore des hausses de température et des records à battre pour lundi et mardi.
2: Bon, alors ça va être patience.
0: Ouais, exactement. Et puis de sa bouteille d'eau. Merci beaucoup Johan.
2: À tout à l'heure.
0: À tout à l'heure. Rendez-vous à 18h pour la suite de l'actualité. Pour la route, c'est avec vous au 03 83 36 20. Alors c'est pas si mal, même s'il y a des perturbations à annoncer actuellement. Avenue du Rhin, si vous êtes dans la métropole du Grand Nancy, secteur rue de la Moselle, l'avenue du Bois Gronet. Eh oui, c'est le concert de Gims ce soir au Zénith du Grand Nancy. Et donc vous êtes nombreux à emprunter ce secteur. On vous rappelle qu'il y a évidemment ce sera en extérieur, donc on attend quand même de fortes chaleurs pour la soirée. Mais les brumisateurs, les bouteilles d'eau sont acceptées également pour rentrer dans le Zénith. Et il y aura même une distribution qui se fera. Mais donc on a déjà des perturbations sur ce concert et l'approche du Zénith. Donc prudence dans ces secteurs si vous vous rendez au concert de Gims ce soir. Attention également si vous êtes sur les zones de travaux, la 33, 15 minutes de perdu actuellement sur la zone de travaux direction Lunéville, et puis sur celle de Flavigny, c'est 10 minutes direction Épinal, les Vosges, où on a toujours du vert à cette heure-ci. 03 83 36 20 20 si vous rencontrez d'autres perturbations.
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0: On va encore une soirée de plus, on va rester derrière les volets fermés. Hein. On pourra les ouvrir peut-être après le passage des orages s'ils apportent un petit peu de fraîcheur. Soyez vigilants. En tout cas, merci d'être avec nous sur votre radio Ici Lorraine. Voici Dépêche Mode.

0: Just Can't Get Enough, c'était Dépêche Mode sur votre radio, ici Lorraine, 17h10.
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0: J'avoue que ces jours-ci et les jours prochains, on prendra peut-être un peu moins de temps dans le jardin pour s'occuper notamment des rosiers. Mais quand le temps sera un peu plus clément et que vous allez vouloir éliminer les pucerons que vous avez dans les rosiers, ben, on aura un petit conseil pour vous qu'on va découvrir dans un instant avec Anaïs Primerano. On fait le ménage à la maison 100% naturel. C'est après Manon Lisa. Voici le petit pêcheur sur votre radio ici Lorraine.

0: Manon Lisa, le petit pêcheur est sur votre radio, ici Lorraine.
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3: On retourne au jardin et on a envie de tout cleaner, mais on peut le faire 100% naturel. Ça, c'est le boulot d'Anaïs Primerano qui est avec nous. Salut Anaïs.
4: Salut.
3: C'est vrai qu'on s'est beaucoup occupé de la maison, on commence à aller de plus en plus dans le jardin. Et là aussi, dans le livre Faites bon ménage ou sur ton compte Instagram un peu plus green, on retrouve des astuces pour le jardin. Toujours 100% naturel. Oui. Et d'autant plus quand c'est dans le jardin, on fait encore plus attention. Hein.
4: C'est vrai, c'est vrai.
3: Qu'est-ce qu'on va faire aujourd'hui ?
4: Alors aujourd'hui, on va se débarrasser d'un nuisible qu'on n'aime pas trop au potager ou sur les plantes, c'est les pucerons.
3: Aïe, aïe, aïe, ouais, c'est vrai qu'on en parle beaucoup, effectivement. Ça revient à certaines périodes. Qu'est-ce qu'on peut faire de très simple ?
4: Alors, il y a un produit très naturel qu'on utilise pour s'en débarrasser, c'est le savon noir. Donc, on va diluer dans de l'eau, donc 2 cuillères à soupe de savon noir dans 500 millilitres. Voire 1 litre d'eau. Et on va vaporiser ça sur les feuilles qui sont infestées de pucerons. Alors, plutôt le matin ou le soir, on va éviter de l'appliquer en plein soleil pour pas faire griller les feuilles. Donc, on vaporise ça et on renouvelle jusqu'à ce que les pucerons déménagent.
3: Ouais, tout simplement. C'est une astuce qui est très utilisée par les jardiniers qui connaissent bien. C'est quelque chose de très efficace.
4: Oui, ouais, tout à fait. C'est vrai que ça, c'est quelque chose de très simple, très naturel, mais c'est une astuce de grand-mère qui fonctionne depuis des générations. Donc, on les remet au goût du jour et on utilise ces astuces-là.
3: Peu importe la plante, on pense souvent aux rosiers, les pucerons dans les rosiers, mais ça marche aussi sur n'importe quelle plante.
4: Oui, tout à fait. Et ça marche aussi même avec certains autres insectes. Moi, j'ai eu des petits soucis au niveau du potager. Alors, c'était sur les choux. Mm-hmm. Le savon noir aussi, ça fonctionne très bien.
3: Et pas de soucis, là, justement, si c'est des arbres fruitiers, si c'est des légumes, on peut quand même les consommer après.
4: Ah oui, aucun problème, parce que ça reste un produit naturel. Et puis, dans tous les cas, ça va être rincé après par les pluies, par les arrosages. Donc, vraiment, il n'y a pas de souci.
3: Et puis, on les nettoie juste avant de les mettre dans la casserole aussi. On a besoin de les préparer. Des astuces très simples à retrouver dans le livre Faites bon ménage, mais aussi sur Instagram. Le compte, c'est un peu plus green avec Anaïs Primerano. Ou à réécouter sur votre application ici. Merci beaucoup, Anaïs.
4: Merci à toi.

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0: Like I'm Falling in Love. C'était votre radio, ici Lorraine qui vous accompagnait ce soir à 17h23. On va dans un instant regarder vos conditions de circulation. Il y a du monde autour du Zénith ce soir avec le concert de Gims qui vous attend en open air. Il y a évidemment pas mal de monde autour de l'avenue du Rhin. On va faire un point complet sur vos conditions de circulation dans un instant. Alors ne bougez pas, vous restez avec nous, on va profiter de la musique avec France Gall. Et puis juste après, vos conditions de circulation.
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0: résiste. C'était France Gall. Belle fin de journée sur votre radio. Ici Lorraine.
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0: Vous êtes sur la route dans la métropole du Grand Nancy. Soyez vigilants, évidemment, prudence autour du plateau de Haye, l'avenue du Rhin notamment, avec le concert de Gims ce soir. Il y a déjà pas mal de ralentissements sur l'avenue du Bois Grenet, l'avenue du Rhin, mais aussi des difficultés qui peuvent apparaître ce soir sur les secteurs notamment du plateau de Haye à hauteur du Zénith. Hein, la rue Ambroise Paré également est bien chargée. Donc restez prudents dans le secteur. Beaucoup de ralentissements attendus pour aller au concert de Gims. Prenez plutôt les transports depuis la gare notamment. Vous y montrer en navette pour l'aller et pour le retour, c'est beaucoup plus pratique, vous le verrez. Il y a du monde sur la 33 dans les deux sens ce soir, alors du ralentissement, un trafic dense, chargé, mais ailleurs ça se passe pas si mal. Par contre, vous rencontrerez des perturbations si vous êtes notamment sur la 33 direction Lunéville. C'est vendredi, vous tomberez à quitter la région pour aller peut-être prendre le frais dans les Vosges. Et bien, notez qu'il y a 25 minutes actuellement de ralentissement, de temps perdu sur la zone de travaux dès la montée de Rosières-aux-Salines. Vous êtes impacté sur la descente direction Lunéville. Notez également du côté de Flavigny, c'est 12 minutes en direction d'Épinal pour là aussi prendre la RN57 et la zone de travaux. Les Vosges, on a du monde bien sûr, à Épinal le trafic est dense, mais pas de point de blocage, on a toujours beaucoup de monde. Faubourg de Nancy, 5 minutes de perdu si vous êtes entre Golbey et Épinal. Et puis du côté de Saint-Dié, on a un trafic certes à l'orange, mais pas de point de blocage, rue des Trois-Villes ou encore Zac Deliol, pas de problème également rue d'Alsace. Le trafic est plutôt dégagé. Vous nous tenez informés si vous rencontrez une perturbation. Comme d'habitude, ça se fait au 03 83 36 20 20.
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0: La fête de la musique, c'est ce week-end, mais ce sera également demain sur France Télé, sur France 2 notamment, à 21h. Vous allez pouvoir le découvrir avec votre radio ici. Et bien, on va en parler, vous donner le programme dans un instant avec Émilie Mazoyer qui sera avec nous. Le temps de retrouver Daniel Potter, Bad Day, sur votre radio ici, Lorraine.

0: A Bad Day de Daniel Potter sur votre radio, ici Lorraine. La suite en musique, bien sûr, mais attention, actualité musicale avec Émilie Mazoyer. Voici Décibel sur votre radio, ici Lorraine.
1: Salut tout le monde. Émilie, au rapport pour votre dose quotidienne d'actualité musicale. C'est l'anniversaire de Nadia aujourd'hui, numéro 1 des ventes il y a une vingtaine d'années avec...
2: Et c'est parti pour le show.
1: C'est parti, mon Dieu, mais quel tube! Nadia a 53 ans aujourd'hui et une dizaine de concerts en festival cet été. Ne la ratez pas! J'ai une question pour les fans de Kali. Hey, c'est quand le bonheur? Eh ben pour les fans, c'est à la rentrée avec la sortie de son nouvel album, Kali Suri. On vous fait découvrir un premier extrait qui s'appelle « Encore ».

a décidé de se livrer avec Kali Siouri, album qui porte son vrai nom de famille. Après une dizaine d'albums, 30 ans de carrière et des milliers de concerts, ça sortira le 25 septembre. Le mari de Beyoncé, le rappeur américain Jay-Z, part en tournée pour célébrer ses 30 ans de carrière. Une seule date chez nous, le 10 septembre au Stade de France. Et la vente des tickets a commencé il y a une semaine, mais il en reste. Alors on n'a pas l'habitude, hein, que ce soit Beyoncé justement, ou Indochine, Taylor Swift, Aya Nakamura. Régulièrement, on entend que les places se sont arrachées en quelques heures. Et ben là, c'est pas le cas. Et devinez pourquoi ?

trop crazy, trop dingue. Les prix affichés pour le concert de Jay-Z, c'est pour ça qu'il en reste. Le gars nous a pris pour des Texans, en fait. Le prix le moins cher est à 73 euros, et à ce prix-là, on a vu sur le parking. Les places VIP s'envolent jusqu'au ridicule, avec un package pour 6 personnes à 13 506 euros, qui ne vous garantit pas de rencontrer la star, hein, mais juste de vous asseoir dans les premiers rangs, de boire des cocktails et de rentrer en taxi. Pff, flemme. La fête de la musique à la télé, c'est demain, samedi 20 juin, veille de la date officielle. Mais c'est pas mal, ça vous permettra de célébrer la musique deux fois ce week-end. Sur vos petits écrans, donc en direct du Théâtre Antique d'Orange, un grand concert en public pour applaudir Sheila, David et Jonathan, Marine, Claudio Capéo, Magic System, Pierre Demar et Christophe Willem. La fête de la musique demain à 21h sur France 2, avec votre radio ici, fier partenaire de l'événement.

0: Double jeu, Christophe Willem, qui sera donc de la partie demain, la fête de la musique. Merci beaucoup, Émilie Mazoyer. Et à ce soir, 20h, vous serez en compagnie de Grand Corps Malade pour son nouveau single, Je n'ai pas encore fini, annonciateur d'un nouvel album qui paraîtra en septembre prochain. On a hâte de vous retrouver tout à l'heure, 20h.
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0: En attendant, vous jouez comme tous les jours avec nous à cette heure-ci. C'est le moment de sortir votre répertoire musical, de chanter, de fredonner au boulot, on en a vu faire. Vous allez chanter avec nous Johnny Hallyday dans un instant. Pourquoi ? Eh bien parce qu'en écoutant Rock'n'Roll Attitude, vous verrez qu'il y a un mot qui manque, enfin, même deux mots. Vous retrouvez ces mots-là, vous nous appelez au 03 83 36 20 20. Vous nous les donnez et vous repartez avec deux places de cinéma. Deux places pour le Ciné Palace à Épinal. Vous irez voir ce que vous voulez. Comme d'habitude, hein, c'est le même principe. Les places pour le film de votre choix, la séance de votre choix, 03 83 36 20 20. Mais au Ciné Palace à Épinal, donc, qui nous fait le plaisir de vous offrir vos places ce soir. Écoutez bien cette chanson de Johnny. Retrouvez les mots qu'il manque. Et si vous avez cette fin de phrase, 03 83 36 20 20.

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1: 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À vous de jouer. 03 83 36 20 20. Vous avez cette partie de phrase qui manque. Appelez-nous dès maintenant. Il y a des places pour le Ciné Palace à Épinal à gagner au 03 83 36 20 20. On joue le temps de Stevie Wonder.

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0: Le prochain rêve, Grand Corps Malade, est sur votre radio ici Lorraine avec son nouveau tube que vous découvrez ce soir en compagnie de Stilto. Et vous le découvrez notamment dans Décibel avec Émilie Mazoyer. Il sera son invité à partir de 20h.
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0: Jouons ensemble comme tous les jours. Aujourd'hui c'est Robert depuis Raon-Bois qui joue avec nous. Bonsoir Robert.
3: Oui, bonsoir.
0: Merci d'être avec nous. Comment ça va Robert ?
3: Très très bien, chaudement mais très bien.
0: Bah ouais. C'est quoi votre petite astuce à vous pour vous rafraîchir en ce moment ?
3: Se mettre à l'ombre, beaucoup s'hydrater, ouais. Et puis un petit peu la clim.
0: Bah ouais, voilà, un petit peu de tout sans trop d'excès, puis comme ça on est bien, hein ?
3: Tout à fait.
0: Bah ouais. Et puis vous écoutez ici Lorraine pour vous détendre, jouer et gagner des beaux cadeaux.
3: Exactement.
0: Alors Robert, on a pour vous des places de cinéma, direction le Ciné-Palace à Épinal. Vous irez voir ce que vous voulez, mais il nous manquait quand même quelques mots dans la chanson de Johnny. Qu'est-ce qui manquait ?
3: L'amour me fait des pieds de nez.
0: Et on vérifie.
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0: Eh ben c'est gagné Robert !
3: Super, je suis content.
0: Ah bah ouais, deux places de ciné, dites donc, en plus vous serez au frais là, c'est sûr, au Ciné-Palace, pas de problème avec ça.
3: Profitez-en. J'y pensais justement.
0: Voilà, c'est la bonne astuce. Profitez-en bien, Robert.
3: Merci. Et puis, continuation, au plaisir.
0: Avec grand plaisir. Vous revenez quand vous voulez, vous êtes chez vous. Profitez bien du week-end, Robert. À bientôt.
3: Ça marche, vous également, à toute l'équipe. Un grand bonjour.
0: Ciao, ciao. Voici Amy Stewart, Knock on Wood, sur votre radio ici, Lorraine.

0: Knock on Wood. Amy Stewart est sur votre radio, ici Lorraine. Téléphone et Benjamin Biolay arrive dans un instant avant les infos de 18h.
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0: Un autre monde avec téléphone, c'est sur votre radio ici Lorraine ce soir pour le retour à la maison. Et vous faites bien d'être avec nous. On fait un point sur vos conditions de circulation dans un instant.
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0: Belle fin de journée, merci d'être avec nous. Il est 18h. Les infos avec Johan Gand. Bonsoir Johan.
2: Bonsoir Damien, bonsoir à tous.
0: Météo France estime que cet épisode de chaleur pourrait être aussi long et sévère que la canicule de 2003.
2: Il fait déjà très chaud, 35 degrés ou plus sur notre région, ça risque de monter encore dans les jours qui viennent. 784 écoles et collèges ont choisi d'aménager leurs horaires au niveau national pour éviter ces périodes trop chaudes. Pour le début de semaine prochaine, il n'y aura pas cours à l'après-midi de lundi à jeudi au collège Georges de la Tour de Nancy. Les cours s'arrêtent à 11h et puis au sud de Nancy, l'école Simone Veil de Colombey-les-Belles restera fermée lundi et mardi. Dimanche, c'est aussi la fête de la musique. Il n'y a pas de remise en cause au niveau national des festivités, mais le gouvernement laisse la possibilité de décider localement aux préfets et aux agences régionales de santé. À Tomblaine et à Froire, les mairies ont déjà annulé les festivités prévues. Des précautions sont prises également au Zénith de Nancy. Ce soir et demain, il y a deux concerts en plein air de Gims, Gourde, Bouteilles d'eau, ventilateurs, brumisateurs, ils sont tous acceptés. De l'eau sera distribuée aux spectateurs dans la fosse et sur le parvis. À Nancy, la municipalité a dévoilé cet après-midi les mesures qu'elle met en place pour aider les habitants à franchir cette période de chaleur. Le maire de Nancy et président de la métropole, Mathieu Klein, nous en dévoile quelques-unes.
3: Nous avons reconduit des mesures importantes comme l'ouverture gratuite de l'ensemble des musées de la ville et de la métropole, l'activation de nos brumisateurs dans l'espace public. Nous allons également ajouter l'ouverture 24 heures sur 24 de nos parcs, à l'exception de ceux qui accueillent une guinguette et du parc Sainte-Marie qui fermera à minuit. Pour que les Nancéens puissent disposer partout d'espaces de fraîcheur, nous ouvrons 3 cours d'école végétalisés le week-end pour permettre évidemment à chacun d'avoir un espace de rafraîchissement à proximité. Nous sommes en dialogue étroit avec les écoles. Nous avons renforcé l'équipement en brumisateurs, en ventilateurs ou en climatisation mobile. Et de la même manière, pour nos seniors, nous avons renforcé l'accueil dans nos résidences autonomie en ouvrant les salles communes 24 heures sur 24 et aussi en ouvrant la possibilité aux habitants des quartiers, aux personnes qui vivent à domicile, de venir déjeuner, voire rester dans les salles rafraîchies des résidences autonomie de la ville pour être mis à l'abri en tant que de besoin.
2: Et notez que les Vosges et la Meurthe-et-Moselle restent en vigilance orange canicule demain encore. Ces chaleurs aggravent la sécheresse des sols qui sont déjà très secs. C'est un des facteurs qui amène la préfecture de Meurthe-et-Moselle à placer le département en vigilance modérée pour les feux de forêt et de végétation. Pour les Vosges, cela ne concerne que la partie ouest du département et cela entraîne quelques interdictions comme brûler des déchets végétaux, faire des feux de camp ou fumer en forêt.
0: La gendarmerie des Vosges lance un appel à témoins.
2: Sexagénaire a disparu. Alain Vincent, 67 ans, n'a plus donné signe de vie depuis qu'il a quitté à pied son domicile de Moyenmoutier hier en début d'après-midi. Il mesure 1m60. Il était vêtu d'un jean et d'un t-shirt gris clair. Si vous avez des informations qui permettraient de le localiser, vous pouvez contacter la gendarmerie de Raon-l'Étape. Un article et une photo sont à retrouver sur notre site ici.fr.
0: Et si vous découvriez la marche athlétique avec une des meilleures françaises de la discipline?
2: C'est ce que vous propose demain la Vosgienne Clémence Beretta. Elle invite tous les curieux à une initiation de son sport. C'est demain matin au stade de Béchamp à Remiremont entre 10h et midi. Entraînement et initiation avec la championne de Saint-Nabor et son père qui la coach. Pour éviter les coups de chaud, la séance se fera dans une zone ombragée sous les arbres. Un rendez-vous organisé depuis plusieurs années par Clémence Beretta qui veut rencontrer ceux qui la suivent et la soutiennent généralement sur les réseaux sociaux.
4: J'avais vraiment envie simplement d'ouvrir, on va dire, un peu mes quartiers au stade et d'ouvrir un entraînement public où tout le monde peut venir soit me regarder, m'encourager ou participer. On a prévu d'avoir vraiment une initiation vraiment ouverte à tous et le but c'est d'échanger. Chaque année, j'aime bien organiser un petit événement comme ça avant que moi je parte en stage. Je me retire totalement et je suis dans une bulle pour préparer mes grands championnats. Donc cette année, c'est les championnats d'Europe. Je vais partir fin juin en Suisse et je me suis dit, voilà, une fois qu'après je rentre dans ce tunnel de préparation, j'ai pas l'occasion de passer du temps avec les gens qui me suivent. Donc je me suis dit, là samedi je vais organiser un événement ouvert à tout le monde pour faire découvrir mon sport, mais pas que, c'est aussi l'occasion de passer du temps ensemble.
2: Alors, rendez-vous donc demain au stade de Béchamp à Remiremont entre 10h et midi. Vous l'avez entendu, Clémence Beretta peaufine en ce moment sa préparation pour les championnats d'Europe au Royaume-Uni du 10 au 16 août prochain. Elle vient d'ailleurs de battre son propre record de France du 5000 mètres à la marche. Enfin, une confirmation pour les volleyeuses de Saint-Dié. Elles évolueront bien toujours dans l'élite la saison prochaine en Liga. Après avoir décroché leur maintien sportif, les Déodaciennes ont reçu aujourd'hui le feu vert de la commission qui contrôle les finances des clubs de volley professionnels.
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2: Bon, la chaleur, on en a parlé, Damien. Attention au risque d'orage également.
0: Absolument. Attendu dans la soirée, les premiers coups de tonnerre pour arriver dans les minutes à venir. Hein. On devrait en avoir une partie de la soirée, mais uniquement sur le début de soirée. La fin sera beaucoup plus calme, mais des averses localement orageuses qui vont concerner vraisemblablement tout le monde, d'après la carte de Météo France, et pourraient également être accompagnées de rafales de vent entre 40 et 70 km/h. Donc, sur les premières heures de la soirée, ensuite, ça va être beaucoup plus calme. La nuit sera calme, mais les températures toujours très élevées, entre 19 et 23 degrés à Épinal par exemple, au plus froid de la nuit. Hein. Donc on devrait avoir des températures assez élevées encore cette nuit. Demain matin, 21 à 24 degrés dès le lever du jour. Et dans l'après-midi, on attend de 31 à 35 degrés, voire 38 localement en fin de journée. Et toujours sous ces orages, une nouvelle perturbation orageuse arrivera également en fin d'après-midi, demain samedi. Les températures de 33 à 38, je vous le disais, 33 à Gérardmer, on aura 34 degrés à Remiremont, 35 à Épinal, 36 à Saint-Dié, Lunéville et Neuchâteau, jusqu'à 38 à Nancy, Toul et Pont-à-Mousson. Demain, avec donc ces averses localement orageuses qui pourraient nous concerner une nouvelle fois pour la fin d'après-midi et le début de soirée. Ça devrait rester plus calme également pour les prochaines heures de la nuit. Et dimanche, on pourrait encore avoir des records de température avec pas loin des 40 degrés. Hein. 38 sont attendus également dans la métropole du Grand Nancy. Et ça devrait grimper jusqu'à mardi, nous dit Météo France.
2: 38 fin juin.
0: Oui, on est pas mal.
2: Ça fait quand même réfléchir.
0: Ouais, effectivement. Merci beaucoup, Johan, en tout cas.
2: Bonne soirée, bon week-end.
0: Hydratez-vous bien avant de partir. Prenez un petit verre d'eau, on a tout ce qu'il faut, la fontaine est bien remplie. Pour la route, vous êtes vigilant, évidemment, ce soir. Si vous allez vers le Zénith du Grand Nancy pour profiter du concert de Gims, eh bien, vous serez nombreux ce soir, très nombreux. L'un des deux concerts, eh bien, il y a déjà des grosses perturbations signalées avenue du Rhin, avenue des 80, ça fait déjà un petit moment. Mais ça se propage également sur la M400, c'est l'avenue du Général de Gaulle, qui est notamment sur le secteur de la ZAC Saint-Jacques. En venant de Toul, par exemple, dès les baraques, vous perdez 20 minutes en direction du Zénith en passant par ce secteur. Et puis vous noterez également des ralentissements sur la 31. Il y a de grandes chances que ce soit également en raison de ce concert, avec 10 minutes d'embouteillage depuis la sortie Brabois jusqu'à hauteur de celle de Laxou, sortie complètement saturée. Donc prudence si vous devez quitter la métropole du Grand Nancy par ce secteur notamment, et à cette heure-ci. 03 83 30 6-20-20, c'est le numéro à composer. Notez que vous aurez 10 minutes de perturbation avant la zone de travaux de Dudivillers, si vous allez vers Lunéville sur la 33, et puis vous en perdrez également autour de Fléville, pas loin de 5 minutes en direction d'Épinal, avec une zone de travaux, et ça ralentit dans le secteur. Attention, dans les Vosges, on a légère perturbation signalée notamment à l'entrée de Gervais par le saut des cuves. On a un petit peu de monde en descendant du col de Martinpré, donc restez prudents. Ailleurs, on a du vert. 03 83 36 20 20.
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0: Allez, profitez bien de la fin d'après-midi. Et puis, prévoyez peut-être déjà vos vacances. Pourquoi pas un voyage en Italie. Voici Lily Cube. Faire

0: Voyage en Italie avec Lily Cube sur votre radio Ici Lorraine.
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0: Rencontre avec des Lorrains dans un instant sur votre radio Ici Lorraine. Son prénom c'est Pauline. Son nom c'est Rufenach Schweitzer. On va découvrir cette jeune demoiselle dans les côtés de Bussan dans un instant avec Véronique Laure qui vous emmènera rencontrer cette Lorraine qui s'occupe notamment de l'association Chérisson le Hérisson. Vous découvrirez pourquoi juste après Jérémy Frérot. Voici son nouveau tube, ça s'appelle Frérot.

0: Frérot, le nouveau tube de Jérémy Frérot est déjà sur votre radio ici Lorraine. Il était une fois une Lorraine à Bussan investie dans la cause des hérissons. L'association chez Risson, le hérisson, a reçu cette année le trophée de la biodiversité 2026 du parc animalier de Sainte-Croix. Véronique Laure est allée sur place rencontrer celle qui porte le projet. Elle s'appelle Pauline Ruffenach-Schweitzer.
1: On est dans la rue principale de Bussan chez Hérisson. Merci de toquer.
2: Bonjour.
1: Bonjour. Qu'est-ce que ça sent ?
2: Mauvais, le hérisson.
1: Ça sent pas bon, le hérisson ?
2: Non, ça sent pas très bon. Ça sent l'animal sauvage, quoi.
1: Oui.
2: Donc, c'est là où on reçoit les gens qui découvrent des hérissons, c'est là qu'ils nous les apportent, qu'on fait un petit peu la paperasse qu'il faut faire au niveau administratif. Et après, on emmène les hérissons dans le reste du centre de soins. Alors, ça peut être des hérissons orphelins, blessés, malades, accidentés. C'est vraiment, c'est très variable. C'est les découvreurs qui les trouvent dans leur jardin ou en bord de route et qui font appel à nous.
1: Mais pourquoi vous faites ça, vous ?
2: Moi, ça me passionne, en fait. J'aime faire du soin animalier, je me suis formée là-dedans, c'est depuis petite.
1: Quand
2: j'ai fait un exposé, je devais être en primaire sur les hérissons et ça a commencé là. Oh, je devais avoir 10 ans, je pense, dans ces eaux-là.
1: Il y avait des hérissons dans le jardin
2: ou... Il fallait choisir un thème.
1: Okay.
2: Je suis tombée sur le hérisson.
1: Ah.
2: J'avais des livres dessus, j'ai développé, j'ai creusé. Et je sais qu'une ou deux semaines après, je suis tombée sur un bébé hérisson, justement, qui était en difficulté. Donc, voilà. Moi, j'y ai vu un petit peu un signe et je me suis lancée là-dedans. J'ai continué à potasser. Je savais quand même que je voulais surtout m'occuper des hérissons, mais je ne suis pas que restée sur les hérissons. Donc, j'ai beaucoup voyagé. J'étais en Thaïlande, en Amérique du Sud, en Afrique du Sud, en Australie, enfin pour travailler avec des espèces beaucoup plus exotiques, kangourous, éléphants d'Asie, chauves-souris, singes, etc. Et il y a un voyage en particulier où à mon retour, je suis tombée sur une autre portée de hérissons dans mon jardin qui était en difficulté. Et là, du coup, ça a été un peu le déclic de se dire que c'est bien effectivement d'aller à l'autre bout du monde, mais qu'il y avait déjà de quoi faire chez nous. Et à partir de là, on est parti sur le fait de se former sur le hérisson. Je suis allée me former dans différents centres de soins et on a développé ça, quoi.
1: Alors, vous êtes passé de je à on. C'est qui on ?
2: Alors, on, c'est assez familial. On, c'est ma maman et moi, du coup, qui me soutient dans le projet, qui investit beaucoup, beaucoup de temps dans le projet.
1: Et donc, aujourd'hui, vous habitez où ?
2: Alors là, du coup, moi, j'habite à 3 km à l'autre bout de Bussan. Et ma maman, qui est la présidente, habite juste au-dessus. Et c'est elle, en fait, qui a acheté les locaux pour qu'on puisse ouvrir le centre de soins.
1: Ah, vous êtes chez vous, là ?
2: Oui, chez elle.
1: En tout cas,
2: elle nous le met à disposition. On a 100 mètres carrés qu'elle nous met à disposition.
1: Et donc, vous avez tout imaginé, le décor
2: Oui, quand on a pris le bâtiment, en fait, c'était un ancien débit de boisson.
1: Mmh.
2: Qu'on a imaginé, on a fait le plan nous-mêmes. Et voilà, j'ai imaginé au mieux pour un centre de soins par rapport à ce que j'avais vu dans d'autres structures.
0: Un très joli centre de soins chez Risson, le hérisson, dans la rue principale à Bussan. Il y a un numéro à contacter si vous voyez un hérisson en détresse. C'est le 06 95 42 44 09. Je vous le dis comme ça, mais si vous ne l'avez pas retenu, évidemment, vous appelez le standard ici, Lorraine. Il sera pour vous, on vous le fera passer, évidemment. Bananarama, Cruel Summer, c'est la suite sur votre radio ici, Lorraine, avant les Communards.

0: Don't leave me this way, les communards accompagnent vos fins d'après-midi, ici Lorraine. La suite, c'est avec Pascal Obispo et Francis Cabrel. Il faudrait que pleuve l'amour avant qu'on regarde vos conditions de circulation dans la région. Donc n'hésitez pas à venir nous retrouver si vous rencontrez une perturbation. 03 83 36 20 20.
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0: Pascal Obispo et Francis Cabrel sont en duo sur votre radio Ici Lorraine.
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0: Alors ça va mieux sur les zones de travaux dans la région, hein, côté circulation, attention tout de même autour de la métropole du Grand Nancy, des ralentissements sont signalés en raison du concert de Gims ce soir aux Zénith du Grand Nancy en open air, et c'est tout le secteur du plateau de Hué qui est bien chargé, bien saturé, ça a même des répercussions sur l'A33 avec un trafic ralenti entre Brabois et la sortie Laxou, sortie d'ailleurs qui est bien chargée avec des embouteillages signalés. Toute l'avenue du Rhin, l'avenue des 80 également, est bien saturée, on annonce près de 20 minutes de perturbation. Même chose si vous êtes sur le plateau de Hué, par exemple, dans les secteurs de l'avenue Théodore Monod, en allant vers justement le Zénith du Grand Nancy et toute la rue de la République en montant depuis le centre de Maxéville. Il y a du monde également sur l'avenue du Général de Gaulle, dans le secteur de la ZAC Saint-Jacques. Vous aurez du monde sur tout le secteur en venant des baraques, par exemple. Donc, prudence, évidemment. Il y a beaucoup de monde dans le secteur, mais ça va ensuite aller beaucoup mieux vers le Zénith. Privilégier les transports ce soir. Les navettes depuis le centre-gare sont beaucoup plus simples, avec des allées et des retours qui se font assez facilement depuis le centre-ville. Pensez-y. 03 83 36 20 20, c'est le numéro à composer si vous rencontrez des perturbations sur la route.
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0: La télé dans un instant avec Patrice Gascon. On va regarder ce qui vous attend ce soir à la télévision avec ses coulisses télé. Par exemple, vous découvrirez un jeu de chaises musicales, notamment dans les studios. Vous allez voir ça dans un instant. Le jeu se regarde à la télé ce soir et c'est avec Patrice Gascon juste après Louane. Mais tout de suite, c'est Indochine. 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

0: C'était Louane dans vos après-midi, ici Lorraine. On retrouve Patrice Gascon et ses coulisses télé. Aujourd'hui, Patrice veut nous proposer une partie de jeu de chaise musicale. Alors, dans le studio, ça va être un peu compliqué, mais aujourd'hui, le jeu se regarde à la télé.
1: Qui n'a pas déjà fait une partie de chaise musicale? Eh bien, ce soir, c'est Florent Père qui vous en propose une.
2: Bienvenue dans l'aventure des chaises musicales infernales.
1: Allez! À la manière d'un Satanas, vous savez, le héros pas très futé du dessin animé Satanas et Diabolo, Florent Père nous propose un jeu diablement rafraîchissant. Les chaises musicales infernales est l'adaptation du fameux jeu de chaises musicales qui a égayé nos soirées, mais cette fois, les chaises sont cachées dans des décors naturels, en l'occurrence en Bretagne, où a été tourné le jeu. 5 duos de personnalités, parmi lesquels les comédiens Gilles Alma, Ariel Mallet, Bruno Sanchez, mais aussi des anciennes Miss France déjantées, Camille Serre, Valérie Beg, partent à leur recherche. La bonne idée, je le disais, c'est quand même d'avoir confié l'animation à Florent Père, enfin l'animation. Dans les chaises musicales infernales, il n'est pas vraiment animateur, pas vraiment présentateur. Mais c'est quoi votre rôle, Florent Père?
3: Eh bien, le terme que j'ai appris, c'est incarnant. Et c'est ce qui m'a convaincu de le faire, parce qu'effectivement, juste l'animation ne m'aurait pas... Je ne m'y suis jamais essayé, mais j'ai un profond respect pour cet exercice-là, mais ce n'est pas ce qui m'anime aujourd'hui, sans mauvais jeu de mots. Je dis, moi, je veux bien, mais alors, est-ce que je peux mettre ma patte un peu partout? Ça passe par le fait de pas avoir un rôle d'animateur, mais de créer un personnage, de coécrire des scénettes qui donnent un lion aussi au programme et qui donnent aussi du caractère à ce personnage qui incarne le jeu. La voix off qu'on a fait ensuite, une fois qu'on a déroché, ça me rend très présent aussi. Ça donne vraiment l'impression, et c'est le cas, que j'ai créé un jeu pour inviter des copains et les mettre un peu en galère, quoi. Et c'est, en vrai, c'est quand même ce qui s'est passé.
1: Laurent, il a fallu aussi participer en ouvrant votre carnet d'adresse. Racontez-moi comment ça s'est passé, et puis surtout leur réaction lorsque vous leur avez proposé de faire ce jeu de chaise musicale.
3: Ben, je suis allé très vite sur les copains. Ben, je leur ai mis un petit texto pour leur dire, vous allez avoir un petit coup de fil d'une prod, c'est moi qui ai donné votre contact. Franchement, le projet est rigolo et tout, j'aimerais vraiment que vous le fassiez, quoi.
1: Est-ce qu'ils vous en veulent aujourd'hui?
3: Ils ne me parlent plus. Non. Bah, le premier soir, quand on s'est retrouvés à l'hôtel, je les regardais, ils étaient quand même éreintés, parce que ça leur faisait des journées costauds quand même. Et puis en fait, non, ils étaient quand même très heureux. Ils s'amusaient en fait.
1: Les coulisses du jeu Les Chaises Musicales Infernales par Florent Père, une adaptation réussie à voir sur la plateforme France.tv. Quant à moi, je serai toujours sur ma chaise. Et oui, demain pour de nouvelles coulisses télé.
0: On sera au rendez-vous nous aussi sur notre chaise ici, peut-être vous dans votre cuisine, peut-être également dans votre voiture, sur la route. Bon, on est là pour vous accompagner. On va dans un instant partager de la fierté lorraine avec Jérôme Prodhomme qui vous parlera de l'été lorrain. Il est bien installé aujourd'hui, hein, autant vous le dire. Voici Chic, c'est Good Times.

0: Chic, Good Times, c'est sur votre radio, ici Lorraine.
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0: On l'a vu arriver, on l'a bien senti, l'été est lorrain est là et c'est une fierté lorraine avec Jérôme Prodhomme.
3: Nous voilà donc à quelques jours près en été. Quelle saison que l'été en Lorraine! La saison des touristes, si nombreux dans nos Vosges, et qui vont s'épater de découvrir autant de nature, mais aussi autant d'activités. Tant les professionnels savent bien que le touriste d'aujourd'hui n'est pas celui d'hier, qu'il y a toujours des gens, comme moi, qui adorent glander et contempler pendant leurs vacances, mais qu'il y a aussi, surtout désormais, des touristes qui veulent faire des choses, découvrir, bouger. À eux, les journées au bord de nos lacs, les randonnées sur nos crêtes, les saveurs dans nos restaurants, dans nos confiseries, les sensations aussi dans nos parcs d'attractions. Et puis, l'été, c'est le bon temps d'aller au marché et de n'être pas pressé par ce courant d'air un peu froid qui fait abréger les conversations au début du printemps ou au sortir de l'automne. C'est l'heureux moment de ces terrasses qui s'étoilent autour de nos bistrots, de nos restos, sur nos places, dans nos rues et qui racontent mieux que bien des ouvrages l'art de vivre à la française. L'été, c'est le petit gueuleton sympa dans la rue de la Mai à Épinal. C'est un bon barbecue entre amis chez soi et qui peut finir tard parce que les nuits d'été en Lorraine, elles sont chaudes longtemps. C'est le vrombissement de la place Stanislas. Vous savez, ce son étonnant né de l'agrégat de centaines de conversations avant le moment magique du spectacle qui colore et anime les façades de la plus belle place du monde. L'été, ce sont nos jardins magnifiques, aussi bien publics comme la Pépinière ou le parc du Vieux-Château, les bosquets du château de Lunéville ou le jardin de l'hôtel de ville de Toul, mais aussi des jardins moins connus, les jardins de l'abbaye d'Autray par exemple. Un été en Lorraine, c'est redécouvrir, quelle que soit la route, quel que soit le chemin, que c'est la terre de la forêt qui est partout, évidemment sur les hauts, mais aussi au sortir d'Épinal, sur 20 kilomètres entre Nancy et Toul. Et puis un été en Lorraine, c'est la gourmandise, depuis l'arrivée des brimbelles jusqu'à la récolte des mirabelles, puis des quetschs, et le petit apéro qui va bien avec un bon gris de Toul. L'été lorrain vaut d'être vécu. Il sera magnifique celui qui arrive et il restera chargé de souvenirs ensuite parce que c'est souvent l'été que la vie va plus haut, que le cœur bat plus fort. Un été fin bien, un été lorrain.
0: Et quel été bien installé en Lorraine. Merci beaucoup Jérôme Prodhomme. C'est fin bien, c'est lorrain. C'est sur votre radio ici Lorraine. La suite,

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0: fin d'après-midi, ici Lorraine. Les infos de 19h arrivent dans 5 minutes, ne bougez pas.
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0: José Joséphine, c'était Alain Bashung pour vous en fin d'après-midi, ici Lorraine. Bon week-end qui débute maintenant sur votre radio, ici Lorraine. Les infos arrivent tout de suite.
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0: Belle fin de journée, merci d'être avec nous sur votre radio, ici Lorraine, 19h. Les infos, la météo et le trafic pour vous, bien vu.
2: Une cellule de crise spéciale canicule installée dès demain au ministère de l'Intérieur. Demain, 60 départements seront placés en vigilance orange. C'est 7 de plus qu'aujourd'hui. La journée sera encore très chaude, mais c'est à partir de dimanche que nous entrerons réellement dans le pic de cette canicule, Guillaume Fariol.
3: Oui, les prévisionnistes de Météo France alertent ce soir. Les pires des prévisions se confirment au fur et à mesure que nous approchons du sommet de cette canicule. L'intensité du pic n'a cessé de se renforcer au fil des jours. Des départements vont très probablement passer en vigilance rouge. Dimanche, plus de 36 sur une très large partie de la France. Des pointes à 40 dans le centre-ouest, en Nouvelle-Aquitaine, dans le centre de la Provence. Lundi, la chaleur va encore s'intensifier, là jusqu'à 42 degrés dans le centre-ouest du pays. Lundi s'annonce comme l'une des journées les plus chaudes de l'histoire de Météo France. Et ensuite, eh bien, le pic va se poursuivre mardi. À ce stade, les prévisions ne montrent pas de baisse nette des températures. L'anticyclone bloqué sur la France ne faiblit pas. Il continue encore et encore et encore de compresser et de réchauffer l'air. Cette canicule est bien partie pour devenir l'une des plus sévères que nous ayons connues, comparable à celle de juillet 2019 et à la célèbre canicule d'août 2003.
2: Guillaume Fariol, conséquence des températures qui continuent de grimper, de nombreux événements sportifs sont annulés un peu partout en France ce week-end. Des courses à pied dans le Bas-Rhin ou encore le rassemblement Fête du Sport qui était prévu à Dijon. Il n'y aura pas non plus de Fête de la Musique dimanche à Poitiers, à Brive-la-Gaillarde ou à Argenteuil. Pour l'instant, elle est maintenue, cette fête de la musique, à Tours. Même chose pour le festival itinéraire BIS, prévu juste à côté, à La Riche. Un événement encadré par des bénévoles de la protection civile qui se préparent pour faire face à ces fortes chaleurs. Boris Compin.
4: On part dans 30 minutes, Max.
5: Ils sont 8 hommes et femmes bénévoles qui vont tenir un point de secours à La Riche. Des heures d'attente ou de patrouille dans une chaleur accablante. Laurent Prats, le président de la protection civile, rallonge donc la liste du matériel habituel.
6: Est-ce que tu peux me rajouter 4 packs d'eau, s'il te plaît, la glacière, les 2 ventilateurs sur pied. Je vous demande à tous d'être vigilants avec la canicule. On va se mettre le plus à l'abri. Et surtout, je vous demande à toutes et tous de se mettre une minuterie toutes les 30 minutes pour boire un fond d'eau régulièrement, même si vous n'avez pas soif.
5: Se protéger pour être capable de protéger les autres, c'est une consigne bien intégrée par tous les bénévoles, comme Emma.
7: On anticipe des problèmes et puis on pense aussi à nous, parce qu'un secouriste qui peut aider, c'est quelqu'un qui prend soin de lui aussi. On sait que on va pas mal bouger, on va être dans un poste de secours dans lequel il va faire chaud, mais rester à l'ombre, c'est pas toujours possible si on a une victime qui est au soleil, par exemple.
5: Les secouristes espèrent que le public va de lui-même faire les bons gestes, boire beaucoup d'eau, rester à l'ombre, principalement. Mais en cas de gros coup de chaud, tout est prévu.
6: Ça peut passer par des cold packs, ce sont des petits dispositifs avec une température très froide que l'on peut mettre à des endroits très précis du corps. Tout comme effectivement passer par un arrosage, mais qui est plus abondant qu'une simple bouteille d'eau.
5: Au total, plus de 50 bénévoles de la protection civile sont mobilisés ce week-end pour Itinéraire BIS à La Riche ou pour la Fête de la Musique à Tours.
2: On va là pour ce reportage ici Touraine, à Paris, pour aider à lutter contre la chaleur. Le maire Emmanuel Grégoire annonce ouvrir 24 heures sur 24 l'ensemble des parcs et des jardins de la capitale. Il repousse aussi les horaires de fermeture des piscines à 20 heures le soir. Vous pouvez retrouver toutes ces informations, des conseils aussi pour faire face à ce gros coup de chaud qui s'abat sur la France. Rendez-vous sur votre appli et sur ici.fr. Dans l'actualité aussi ce soir, c'était le scénario redouté par les proches de la petite fille. L'autopsie le confirme. Liana, enlevée et tuée il y a 3 semaines dans le Gers, a été violée. Des traces ADN du principal suspect, Jérôme Barella, retrouvées également sur son corps, Pierre de Cossette.
8: Oui, et tout désigne désormais Jérôme Barella, déjà mis en examen pour enlèvement et séquestration, mais sur qui pèse la menace de nouvelles poursuites, et notamment pour viol, puisque non seulement l'autopsie a mis en évidence des lésions chez la petite fille, mais aussi l'ADN du suspect a été retrouvé sur le corps de Liana. Des traces caractéristiques dont tout laisse à penser que Jérôme Barella, 41 ans, est l'auteur de violences sexuelles sur la collégienne de 11 ans. Colère et dégoût réagissent les parents de la petite fille par l'intermédiaire de leur avocat. Pour l'heure, à notre connaissance, Barella n'a pas été entendu par le juge d'instruction sur les soupçons de viol. Il est en prison, à l'isolement. Lui qui était resté mutique lors de sa mise en examen après avoir affirmé en garde à vue qu'il avait déposé Liana devant la piscine de Florence à 1 km du collège où la petite fille avait été vue en train de monter dans sa voiture. C'était donc il y a 3 semaines. Le corps sans vie de Liana avait été retrouvé dans un silo à grains quelques jours plus tard. L'autopsie n'a pas permis de déterminer en revanche les causes de sa mort.
2: Les précisions de Pierre de Cossette. Le stade toulousain face au Racing 92, c'est la première demi-finale du top 14. C'est du rugby et c'est ce soir, coup d'envoi à 21h05. La deuxième demi-finale, ce sera demain à la même heure et ce sera Montpellier face au Stade français.
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0: La météo en cette fin d'après-midi en Meurthe-et-Moselle et dans les Vosges, on a eu chaud, on a eu très chaud et on aura peut-être pour les fins de journée un temps beaucoup plus agité avec des averses localement orageuses attendues sur les reliefs et sur certains secteurs de la Meurthe-et-Moselle avec notamment des rafales de vent jusqu'à 70 km/h. Ça va durer une partie de la nuit, il y aura du vent encore, puis demain ça va se calmer avec le retour du soleil, d'un temps beaucoup plus calme, des températures de 21 à 24 degrés le matin et jusqu'à 36 degrés une nouvelle fois l'après-midi en Meurthe-et-Moselle comme dans les Vosges.
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10: Bonsoir à tous, j'espère que vous avez passé une bonne journée. Comme chaque soir, je vous ai préparé une heure de tubes qui font chanter, danser la France depuis plus de 40 ans, hein, et qui n'ont pas envie de s'arrêter demain. C'est 100% années 80 et ça commence comme ça.

0: Sting, c'était Englishman in New York.
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0: L'ex-policier du rock qui revient à ses débuts dans le monde du jazz, ça donne un de ses plus grands succès en 1987. Alors pour la suite, j'ai choisi un tube que certains d'entre vous ont peut-être vu et entendu en live. Il y a pile 40 ans, le 14 juin 1986, Queen est de retour en France. Il donne un concert inoubliable à l'Hippodrome de Vincennes, le Magic Tour, durant lequel ils reprennent pour la première fois Under Pressure, mais sans David Bowie.
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C'était Eli Medeiros avec A Bailar Calypso. Un an après le premier succès de Eli Medeiros, Toi mon toi, ce Bailar Calypso va voyager et rencontrer le succès au-delà de nos frontières. Les Pays-Bas, l'Italie, le Québec craquent pour cette chanson qui devient un tube en 87. Après quelques paroles en espagnol, quelques paroles en swahili dans un instant, grâce à l'une des plus belles mélodies signées Michael Jackson, Liberian Girl, c'est juste après ça.

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0: L'ambiance des années 80, ça continue sur votre radio Ici Lorraine, juste après ces petites infos.
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2: Et plus que jamais pendant cette période de forte chaleur en Lorraine, alors quelques idées pour rester au frais, pour vous rafraîchir, comme les cascades du Tendon, Charlemagne ou le saut de la Bourrique. Là-bas, vous pourrez vous balader à l'ombre et vous faire du bien aussi 9 degrés dans les anciennes mines, comme la mine de Neuve-Maison, les hautes mines du Tillot dans les Vosges, ou encore la mine de sel de Varangéville. Cap sur les loups, base de loisirs si ça vous tente, comme le Wham Park de Thaon-les-Vosges, la base de Favières, Nancy Plage, la plage des Deux-Rives ou les fontaines de la Pépinière à Nancy. Là, c'est ambiance vacances rafraîchissante. N'oubliez pas les vieilles pierres, les médiathèques climatisées, les salles de cinéma restent évidemment des refuges impeccables contre la chaleur. Et puis, prenez de l'altitude, s'il vous plaît, dans le massif vosgien, notamment au jardin botanique du Haut-Châtelet, à plus de 1200 mètres d'altitude, 25 degrés attendus. C'est drôlement agréable. Soyez particulièrement prudents, s'il vous plaît.
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0: My Song of You, c'était Laurent Voulzy.
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0: Bon allez, après ce classique du duo Voulzy-Souchon, on va prendre des nouvelles d'une des plus grandes stars du rock à l'américaine, le célèbre David Lee Roth. À 71 ans, il est en tournée cet été, juste aux États-Unis. Hein. Tout va bien. Après avoir durant 10 ans connu le succès en tant que chanteur du groupe de hard rock Van Halen, le groupe se sépare. Il entame une carrière solo en 85 et se retrouve en tête des ventes grâce à un mini-album contenant entre autres une reprise des Beach Boys, California Girls.
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0: Rien que pour toi, c'était François Feldman. Sorti en octobre 86, et oui, encore un titre qui fête ses 40 ans cette année et qui n'a pas pris une ride. Bah, c'est la magie des années 80. Et toujours aucun lifting en vue, hein. Enfin, pour la chanson, je précise. À suivre dès 20h Décibel avec Émilie Mazoyer qui reçoit ce soir Grand Corps Malade. Mais nous, on reste dans les années 80 avec dans un instant Big in Japan, Alphaville, juste après ça.
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1: Il est 20h sur votre radio locale, ici, merci de nous avoir choisis.
2: C'est 20h et c'est Décibel, toute l'actualité musicale avec ce soir, le surdoué Grand Corps Malade qui, 20 ans après son premier album, n'en a pas encore fini.
3: Je n'ai pas encore fini avec l'envie d'écrire, car quand le monde va trop vite, il n'y a que ça qui m'aide à ralentir. Quand mon cerveau constate, c'est mon stylo qui comprend, qui sait prendre du recul, noircir la page en m'éclairant.
2: Eh ouais, ça fait 20 ans, mais pas le temps de faire le bilan. Grand Corps Malade préfère ouvrir un nouveau chapitre. Nouvel album fabriqué dans un nouveau pays, nouvelle tournée, nouvelle rencontre en studio. La seule chose qui ne change pas, c'est son envie d'être là avec vous.
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2: Salut à toutes, salut à tous et bienvenue dans Décibel en ce vendredi soir. Je sais, vous avez chaud, mais croyez-moi, j'ai des nouvelles fraîches à partager avec vous du monde de la musique. Aujourd'hui, c'est l'anniversaire de Paula Abdul. Donc, bien évidemment, les personnes âgées comme moi se souviennent très bien de Paula qu'on écoutera en fin d'émission. Les autres, je vous expliquerai à quel point elle a émerveillé nos années 80. Le coup de cœur du jour, c'est le nouveau single de Big Flo et Oli, Picasso, dans lequel on entend Oli faire un solo de trompette absolument magnifique. On y reviendra tout à l'heure. Et puis un blind test autour des gens qui jouent. Si ça vous inspire, alors appelez-nous 0810 055 056 0810 055 056. C'est Sadika qui vous attend au standard. Et à gagner ce soir, eh bien ce sont vos lunettes pour l'éclipse du mois d'août. Et bonsoir Grand Corps Malade.
3: Bonsoir.
2: Bienvenue dans Décibel. Je suis toujours contente. Alors, il y a du nouveau, on le disait, 20 ans de carrière. Et oui, depuis ces voyages en train, c'est ce jour-là qu'on a découvert Grand Corps Malade.
3: C'est vrai que les histoires d'amour, c'est comme les voyages en train. Et quand je vois tous ces voyageurs, parfois j'aimerais en être un. Pourquoi tu crois que tant de gens attendent sur le quai de la gare? Pourquoi tu crois qu'on flippe autant d'arriver en retard?
2: Grand Corps Malade, les voyages en train, c'est le premier tube. Et puis la première victoire de la musique aussi, Révélation scène en 2007. J'ai dit que t'as pas très envie de faire le bilan, mais puisque t'es là, moi je veux bien en faire un petit quand même. Tu t'imaginais au moment de ce premier album que tu ferais ça sur le long cours?
3: Non, je m'imaginais pas parce que je pense pas aussi loin.
2: Ouais.
3: Donc si on m'avait dit est-ce que dans 20 ans t'auras déjà fait plein d'albums, je me pose même pas la question en fait. Et si jamais on m'avait forcé à me la poser, non, j'aurais pas imaginé tout ce qui s'est passé depuis 20 ans. C'est vrai qu'il s'en est passé beaucoup.
2: Ouais.
3: Mais voilà, le premier texte là, c'est j'en ai pas encore fini, c'est l'intro de l'album.
2: Ouais.
3: Parce que justement, mais moi j'ai aucun problème à faire des bilans, j'adore les bilans. Mais en tout cas, un bilan, c'est un bilan provisoire, quoi. Ça veut pas dire que c'est fini. Et en effet, j'ai encore plein d'envie, ouais, et plein d'idées. Donc, on repart pour 20 ans, quoi.
2: Alors, je donne les chiffres parce que c'est un bilan, mes enfants, comment dirais-je, ébouriffant. Donc, 8 albums. Le 9e, voire la mer, arrive dans quelques semaines. 2 millions d'albums vendus, 3 victoires de la musique, 3 films aussi, Patient, La vie scolaire et l'excellent Monsieur Aznavour. Plus de 800 concerts donnés en France, mais aussi partout dans le monde. C'est pas rien. Il y a aussi des tubes, des vrais tubes radio, comme ce Mais je t'aime, victoire de la chanson originale en 2021.

0: Camille Lelouch. Alors, est-ce que justement, cette chanson, J'en ai pas encore fini, qui est le tout premier extrait du 9e album.
1: C'est déjà sorti.
0: Voilà. Est-ce que c'est aussi justement une réaction à ce bilan, un bilan qui est extrêmement positif, où tu as réalisé énormément de choses, où tu as eu énormément de succès, et tu te dis à toi-même, ok, j'en ai pas encore fini, il y a encore des rêves à aller chercher, c'est ça dedans.
1: Exactement, c'est un peu ça. C'est toujours difficile à expliquer comment une envie de texte naît, mais là, je suis né avec. Je me rappelle, je crois, ma première idée, c'était, j'étais un peu mélancolique et j'avais envie de dire, tiens, j'en ai pas encore fini avec la mélancolie. Et je voulais écrire un texte là-dessus. Puis je me suis dit, mais finalement, je n'ai pas encore fini avec beaucoup plus de choses que ça.
0: Ouais.
1: Donc, je n'ai pas encore fini avec l'envie d'écrire, avec mon optimisme, avec l'envie de faire des vannes, avec mes combats silencieux, avec l'envie d'être amoureux. Et voilà. Et donc, du coup, ça a donné un texte comme ça, un peu fleuve, sans refrain. Voilà, du texte un peu dans la pure tradition slam du début.
0: C'est ça.
1: Beaucoup, un texte assez dense, mais voilà, qui arrive pour moi à un bon moment et puis qu'une bonne manière d'introduire l'album où il y a après plein de choses très différentes.
0: Il est dense, mais digeste, je veux dire, on comprend. Mais la question, en fait, que je me posais, c'est si c'était du coup une conversation entre toi et toi, simplement, j'en ai pas encore fini, ou est-ce que c'est une réponse à des questions qu'on a pu te poser aussi, je sais pas, dans ton entourage professionnel.
1: Non, là, c'est plutôt entre moi et moi,
0: la vie
1: et toi, ouais. Ça va, j'ai pas eu trop de gens qui m'ont dit, alors c'est la fin, c'est fini. Non, pour l'instant, non.
0: Ça y est,
1: t'es vieux. Non, ça va, c'est peut-être. C'est plutôt. Et pourtant, j'ai pas besoin de me convaincre. Moi, je suis là, je sais naturellement que j'ai envie de continuer. Mais c'est vrai que c'était une manière d'introduire l'album, ce petit bilan et perspective, tu vois, comme on dit dans les sociétés. C'est-à-dire qu'à la fois, on regarde où on en est, mais on ouvre une porte, quoi.
0: Eh bien, écoutons-la, cette chanson. Comme ça, vous allez comprendre exactement de quoi il retourne. Le Grand Corps Malade Nouveau arrivera le 18 septembre prochain. Voir la mer, c'est le nom de ce 9e album. Premier extrait et intro imparable. J'en ai pas encore fini.

0: demandé de poser mon stylo et de fermer les paupières. Je pensais éteindre mon cerveau en éteignant la lumière. Mais mon stylo et mon cerveau se sont vite réunis. Ils me conseillent de me relever car j'en ai pas encore fini. J'en ai pas encore fini avec le texte du jour. J'ai des rimes plein les joues qui valent peut-être le détour. Alors je me relève cette nuit, demain et après-demain, avec l'expérience d'un daron et l'enthousiasme d'un gamin. Je n'ai pas encore fini avec l'envie d'écrire, car quand le monde va trop vite, y a que ça qui m'aide à ralentir. Quand mon cerveau constate, c'est mon stylo qui comprend, qui sait prendre du recul, noircir la page en m'éclairant. Mes textes savent lire en moi, même dans les moments de brouillard, et chaque phrase est une lampe torche sur ce que je n'ose pas voir. J'écris pour compenser l'impuissance de voir ce qui brûle autour, pour contrer nos silences face à ceux qui crient au secours. J'écris enfin et surtout pour partager nos chairs de poule, pour que nos solitudes se reconnaissent au milieu de la foule, que nos émotions fassent équipe plein de sourires interactifs, et que la scène devienne un grand battement de cœur collectif. J'en ai pas encore fini avec la nostalgie, la fiancée des bons souvenirs qu'on éclaire à la bougie. Face à tout ce bonheur passé, j'essaie de pas rester spectateur, et je me bats comme un taré pour que l'avenir soit à la hauteur. 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
1: Mais grand corps malade et de retour, j'en ai pas encore fini. Le nouvel album arrive le 18 septembre. Alors, il faut raconter que il est né, ce disque, loin de chez nous. Mm-hmm. Nous allons planter le décor.
2: Je reviendrai à Montréal.
1: Avec la voix de Robert Charlebois, Montréal, le Québec, c'était un rêve familial de longue date. Mm-hmm. Et tu l'as réalisé l'année dernière, enfin il y a 2 ans, c'est pour ça. Un an. Raconte-moi alors.
0: Eh ben oui, c'est un projet familial, avant que les enfants soient trop grands, ça, de vivre une aventure autre, de se permettre le luxe, le privilège d'avoir une autre vie pendant un an. Et on a réussi à le faire, à l'organiser. Et puis Montréal, c'est une ville que j'adore. J'ai eu l'occasion d'y aller beaucoup de fois pour jouer, pour faire des concerts, de la promo. Et j'ai toujours eu un coup de cœur pour cette ville et pour les Québécois. Et donc voilà, on l'a fait de été 2024 à été 2025, avec les enfants à l'école là-bas, tout ça. Et ça a été une expérience de vie évidemment géniale pour nous tous, pour toute la famille. Et puis on a voyagé, et puis on a vu l'hiver québécois. Ouais. Et puis évidemment, tout ça, c'est nourrissant, ça donne plein d'envie, plein d'idées. C'est vrai que ce nouvel album, il est né là-bas. Et voir la mer, c'est aussi un titre de l'album, une chanson de l'album, et c'est le titre général de l'album. C'est aussi symbolique de ça. Voir la mer, c'est prendre le temps, se reposer, respirer un bon coup, poser ses yeux sur un paysage. Donc voilà, voir la mer, c'est aussi symbolique de cette année à Montréal.
1: Donc c'était pas nécessairement le but du voyage, d'être tellement inspiré que tu as tout de suite commencé de nouvelles chansons, mais c'est ce qui t'est arrivé là-bas, c'est ça?
0: Ouais, c'est ça, c'est ça. Ouais. Puis j'ai pris plus de temps là-bas. Je sortais de 3-4 années avec le cinéma, les tournées, les albums intenses. Le but là-bas, c'était de ralentir un peu. Et dès que tu ralentis un peu, ton cerveau, il est un peu plus tranquille et hop, il a envie d'écrire des textes.
1: Ça dépend qui. Toi, oui. Moi, quand je ralentis, après, je fais plus rien, je mange des chips. Mais c'est super.
0: J'ai mangé pas mal de chips ça n'empêche pas. Chips et stylo, voilà, c'était mon programme.
1: Voir la mer aussi, moi, quand j'ai entendu le titre de cet album, je me suis dit, il a vu loin. Tu parlais de respirer, d'avoir de l'espace. C'est vrai que nous, vu d'ici, c'est l'image que nous renvoie le Québec, je sais pas, moi je vois des grandes forêts, je crois qu'il y a même des baleines.
0: Bien sûr, c'est exactement ça, on a vu tout ça. Ouais. Évidemment, on a voyagé, et oui, quand Montréal, déjà c'est une ville très très nature.
1: Ouais.
0: Ce que les gens connaissent de Montréal, c'est là où t'atterris, et puis c'est les petits hôtels, les grands hôtels, dans le petit downtown où il y a des buildings comme à New York. Mais c'est pas du tout ça Montréal. Montréal, faut sortir du centre-ville, et les 80% de la ville, c'est ailleurs. Et là, il y a des parcs partout, il y a des arbres partout, donc c'est une ville très nature. Et puis dès que tu sors, tu roules une heure en sortant de Montréal, et là, oui, t'es dans des forêts, dans des grands lacs, des chalets au bord des lacs, etc. Donc, bien sûr qu'on a vu tout ça, on a fait tout ça. On est allé voir dans le grand nord du Québec les chiens de traîneau l'hiver et puis les baleines à tête de sac. Bon, donc oui, voir la mer, c'est tout ça. C'est poser les yeux ailleurs, respirer et découvrir. Ouais.
1: Et voir du beau, voir la nature, c'est quelque chose, toi, qui, surtout dans ton côté auteur, tu penses que ça a nourri ça, ton écriture? Parce que c'est pas des... Tu parles comme ça de paysages à perte de vue et de dépaysement total aussi. Ça peut même débloquer des trucs dans le cerveau. Enfin,
0: peut-être, certainement. Après, c'est plus ou moins conscient de changer de rythme déjà. Ça débloque des trucs dans le cerveau, de vivre ailleurs, une autre mentalité, ça débloque des trucs. Alors évidemment, de voir des beaux paysages comme ça, peut-être aussi. Ouais. Mais c'est ça qui est bien dans le processus de création, c'est que tu sais jamais vraiment comment ça vient et tant mieux.
1: Et là, c'est venu. Hein. Donc l'album arrive au mois de septembre. Il est né là-bas, le disque, mais il s'est pas fabriqué entièrement là-bas. Ceci dit, c'est vrai qu'il y a plein de nouveautés. Je le disais tout à l'heure en ouverture, tu travailles avec une nouvelle équipe. C'est vrai que là, on a entendu, j'en ai pas encore fini, on va découvrir le prochain rêve. On est sur une ambiance différente de tes albums précédents, qui étaient plus électro, avec Mosimane.
0: Ouais, avec Mosimane.
1: Aux commandes des prods. Ouais.
0: On avait des albums, avec des sons un peu plus synthétiques, plus électro. Et là, c'est vrai qu'on est revenu à une musique plus organique. Tout est joué à 100%.
1: C'est un groupe
0: et on a même enregistré dans des conditions de live. Il y a des beaux studios dans le sud de la France, là, qui s'appellent La Fabrique, qui permettent ça. C'est-à-dire, c'est des grands studios où on peut tous se brancher les uns les autres. Et on a joué vraiment en live. Et donc, je pense que ça doit s'entendre un peu. C'était cette espèce d'alchimie où on s'écoute tous les uns les autres au moment où on enregistre. Et j'avais des musiciens incroyables. C'est Nicolas, ça s'écrit N.

0: c'est juste une direction comme ça. Il y a beaucoup d'autres choses, mais en tout cas, voilà, il a senti un peu ce que je cherchais. Et puis après, il a beaucoup composé. Il m'a proposé plein de musique avec ses potes Achille et Noé. Et du coup, après, voilà, j'ai pris certaines de ses musiques, certaines boucles, et puis j'ai commencé à écrire dessus. J'ai écrit beaucoup sur sa musique. J'aime bien aussi. Pendant longtemps, j'écrivais tout seul a cappella, et je demandais aux musiciens de faire de la musique sur mesure sur mes paroles. Mais j'aime bien aussi écrire moi sur mesure sur des notes. Ouais. Et c'est plutôt dans ce sens-là qu'on a fait
1: l'album. Ça te rajoute une petite contrainte ?
0: Ouais, j'adore. Ça t'inspire une humeur, la musique. Déjà, oui, ça te met dans une ambiance. Et puis oui, ça te rajoute des contraintes de rythme, de la longueur de tes phrases. Et ça, j'aime bien. C'est un jeu.
1: Alors, on va découvrir le prochain rêve. Deuxième extrait déjà de ce nouvel album.
0: Qui est sorti cette semaine. Ouais. C'est notre petite nouveauté.
1: C'est ça. Et c'est en duo.
0: C'est un duo.
1: Tilto. Alors, on va pas faire les surprises, genre, quoi, Grand Corps Malade fait des duos? On a bien compris que.
0: J'aime bien ça.
1: C'était quelque chose qui t'allait très bien. Ça arrive quand, d'ailleurs? Alors, il y a Mesdames, évidemment, qu'on connaît par cœur. Mais t'as fait déjà des duos avant. Est-ce que t'arrives à dater à quel moment tu t'es dit, mais j'adorerais être avec quelqu'un sur mes chansons? Dès le début.
0: Dès le début, j'ai toujours adoré cet exercice particulier qu'est le duo. T'arrives à faire matcher, à trouver l'osmose entre deux univers différents, deux voix différentes. Et puis après, il y a l'univers du texte et de la musique. Et marier tout ça, c'est jamais gagné. C'est un vrai petit challenge, un duo. Et du coup, quand ça marche, d'un seul coup, il y a une chanson qui est cohérente, il y a deux voix qui se répondent. Et moi, j'aime bien ça. C'est un jeu que j'aime bien.
1: Alors, t'as fait des duos excellents. On adore, évidemment. On en parlait tout à l'heure, celui avec Camille Lelouch, Mais je t'aime. Il y a eu aussi Ben Mazuet, Gaël Faye, là c'était carrément un trio. Véronique Sanson, Louane, enfin voilà, il y a plein d'artistes. Suzanne, avec qui t'as fait des excellents duos. Là c'est Stilto. Stilto, c'est une jeune artiste, alors qui a un parcours pas tout droit, puisqu'en fait, avant de sortir sa musique, elle avait déjà une espèce de carrière sur les réseaux sociaux. Tu l'as découverte à ce moment-là ou tu l'as découverte quand elle a commencé à faire de la musique?
0: Non, je l'ai découverte quand elle a commencé à faire de la musique.
1: Donc, tu n'étais pas forcément au courant de son passé?
0: Non, après, je crois que la première fois que j'ai vraiment écouté ce qu'elle faisait, c'est la fin du duo avec mon pote, Ben Mazuet. Oui. Et du coup, j'ai découvert son timbre de voix, sa fraîcheur, et puis j'ai regardé qui c'était, et puis là, j'ai vu qu'elle avait toute une carrière avant et plein de gens qui la suivaient.
1: Communauté incroyable.
0: Et puis après, il y a un autre pote, Vincha, qui a composé plusieurs musiques pour moi sur l'album précédent. Et un peu sur celui-là aussi, qui avait écrit pour elle. Donc, c'était un peu Stilto, qui s'appelle Laure. Stilto, c'était un peu la famille de la famille, quoi. Oui. Donc, du coup, quand j'ai commencé à écrire cette chanson, où j'avais déjà le thème du prochain rêve, je me disais, ça irait bien à une jeune artiste qui vient d'avoir une espèce de premier aboutissement. Et elle, c'est le cas. Elle a fini par se lancer dans la chanson. Elle a eu énorme succès. Elle fait déjà des tournées, des zéniths, etc.
1: Nommée aux victoires.
0: Et donc, quant à cette première consécration, comment ça se passe dans ta tête, quoi? C'est quoi la suite? C'est quoi le prochain rêve? Et c'était ça le thème. Et en écrivant pour elle cette chanson, j'ai compris que moi, en fait, j'étais dans la même question, même si c'est après 9 albums, quoi. Ouais. Et que, le projet d'après, le petit doute avant d'attaquer un nouveau projet, c'est toujours le même. Et voilà, ça s'appelle le prochain rêve.
1: Et on l'écoute maintenant dans Décibel, Grand Corps Malade et Stilto.

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0: Tilto, invité sur le nouvel album de Grand Corps Malade, Voir la mer, sortira le 18 septembre prochain. Et cette chanson, Le prochain rêve, est déjà disponible, tout comme J'en ai pas encore fini. Donc là, c'est deux extraits qui sont arrivés en
1: sur toutes les plateformes,
0: rafale,
1: comme on dit.
0: Ouais, partout, toutes les plateformes. Non, tu sais ce qu'on dit ?
1: On dit quoi ?
0: On dit streamer ça fort.
1: Ah ouais, ouais.
0: C'est ça qu'on doit dire.
1: Allez streamer ça fort. C'est le prochain rêve, allez streamer.
0: Alors j'ai lu plein de choses hyper intrigantes sur ce nouvel album, puisque tu dévoiles petit à petit des infos, et notamment, là on a entendu une chanson qui est très pop, très solaire, tu parlais tout à l'heure de guitare un peu western, on me dit que dans Voir la mer, il y a évidemment de la chanson parce que ça fait partie de l'ADN, mais du rap aussi, et puis du funk, et puis même du disco, et là je me dis, te serais-tu dit, pas de frontières, pas de barrières, je fais exactement ce que je veux, c'est ça l'idée ?
1: Ouais, c'est un peu ça l'idée, complètement. Ouais. Depuis longtemps, de toute façon, je me suis jamais arrêté. Voilà, je fais du slam, les pianos-voix, à un moment, on m'a cantonné à ça. Mm-mm. Depuis longtemps, moi, je le dis, je fais de la pop, je fais de la chanson. Alors oui, je suis slammeur à la base, mais depuis longtemps, il y a des arrangements, il y a de la musique. Sur scène, je suis avec beaucoup de musiciens. Et c'est vrai qu'avec Nicolas, on s'est amusé à expérimenter plein de choses. Et il y a une chanson qui s'appelle Les Failles, qui est très funk. Et on se régale dessus et on imagine déjà bien le morceau festif de fin de concert.
0: Ah mais oui, c'est ça la tournée.
1: et pareil pour une chanson qui s'appelle « Je sais pas faire sans toi », qui est carrément disco avec une petite basse qui n'est pas sans rappeler les Magnolias de notre ami Claude François.
0: Clos, ah oui. Donc, un des meilleurs discos français, ceci dit, les Magnolias, c'est
1: incroyable. Les Magnolias, c'est imparable. Ouais, ouais. Imparable. Qui ne peut pas danser sur les Magnolias ?
0: C'est obligé.
1: Donc, ouais, non, c'est sûr qu'on... Moi, j'ai toujours aimé sur un album qui est toutes ces plein d'humeurs différentes. Donc là, c'est le cas. On s'est fait plaisir là-dessus.
0: Alors, cette fameuse tournée, parlons-en. Puisque elle aussi, ça y est dispo. Faut pas streamer la tournée. Par contre, les amis, ça ne servira à rien. En revanche, sachez que les billetteries sont ouvertes pour aller applaudir Grand Corps Malade à partir du mois de janvier 2027. Bon, bah, en gros, tu vas passer l'année sur la route. Hein,
1: voilà. On va aller un peu partout.
0: Tu as fait une année au Québec. Maintenant, tu vas faire une année sur les aires d'autoroute. Voilà. Alors, le 21 janvier à Toulouse, c'est le début de la tournée. Et là, c'est vraiment tous les zéniths de France et de Navarre, Bordeaux, Orléans, Brest, Rennes, Caen, Saint-Étienne, Poitiers, Nantes, Montbéliard, ça c'est pour le début de l'année 2027. Et les dates parisiennes se passeront à l'Adidas Arena les 12 et 13 mars. Et puis ensuite, le printemps se passera à Montpellier, Lyon, Dijon, Amiens, Strasbourg, Amnéville et Lille. Et puis ensuite, deuxième partie de tournée à partir de novembre, décembre. Et puis bah, ça sent 2028, quoi, j'ai l'impression.
1: Ouais, on peut prolonger un petit peu, il y a des chances.
0: Voilà, voilà, on a un carnet de balles extrêmement fourni pour Grand Corps Malade. Tu sais déjà si tu pars en tournée avec l'équipe qui était avec toi au studio de La Fabrique à Saint-Rémy-de-Provence.
1: Ouais, quasiment, il y a une bonne partie.
0: C'est tes musiciens.
1: Ouais, exactement.
0: Ok, Grand Corps Malade and Band, donc tournée 2027. On vous remet évidemment toutes les infos sur ici.fr, sur la page de Décibel.
1: La plage, c'est pas tout de suite.
0: C'est voir la mer, et c'est voilà, ça y est.
1: C'est voir la mer, c'est ton prochain rêve, c'est voir la plage.
0: C'est pas faux. À tout de suite les amis. Tiens, puisque Grand Corps Malade est de bonne humeur, je vais lui parler d'un petit sujet qui fâche. À tout de suite.
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0: L'anniversaire de Paula Abdul, le nouveau single de Big Flo et Oli, et un blind test sur les gens qui jouent, parce que ça fait du bien de jouer. Enfin, la nouvelle qui vient de tomber, qui est la chanteuse la plus riche de tous les temps. C'est tout ce que vous allez savoir en écoutant la suite de Décibel. Pour le moment, je retourne voir Grand Corps Malade, parce qu'il paraît qu'il n'en a pas encore fini avec cette interview non plus. C'est quand même la bonne nouvelle de ce mois de juin. Grand Corps Malade, j'en ai pas encore fini.
1: Je n'ai pas encore fini avec l'envie d'écrire. Car quand le monde va trop vite, y'a que ça qui m'aide à ralentir. Quand mon cerveau constate, c'est mon stylo qui comprend. Qui sait prendre du recul, noircir la page en m'éclairant. Les textes savent lire.
0: En écoutant cette chanson où il y a, je trouve, beaucoup de lumière, tu dis que voilà, écrire, ça sert à rassembler, ça sert à sortir l'espoir, etc. Je ne peux que me rendre compte que tu seras en tournée pendant une année présidentielle et je suis assez contente de ça. Je sais pas, quelque part, je me dis c'est bien, Grand Corps Malade, il est pas loin, etc. Est-ce que d'une manière ou d'une autre, de manière très frontale ou pas, tu penses que tu as envie de prendre la parole sur la politique de ce pays, notamment l'année prochaine, puisqu'on va élire un nouveau président ou une nouvelle présidente.
1: Plus d'une manière que d'une autre, d'ailleurs, comme tu dis.
0: Oui, oui, mais c'est...
1: En effet, non, vous ne me verrez pas prendre position et prendre parti pour un tel ou un tel, et aller serrer la pince des politiques sur leur podium. Je me sens pas du tout à ma place. En revanche, bien sûr, on a parlé de certaines chansons qui sont sorties, il y en a d'autres qui sont sur l'album et qui ne sont pas encore sorties, et il y en a qui parlent très concrètement et très frontalement de certaines situations en France, et notamment de la montée de l'extrême droite, je parle notamment de la parole complètement décomplexée des propos racistes c'est un morceau où je dis j'ai grandi dans une époque où être raciste était honteux, et aujourd'hui c'est tellement plus le cas. Aujourd'hui on entend des choses qui sont incroyables,
0: sur des plateaux télé
1: et du coup aussi sur des radios, et puis du coup aussi dans la rue, et puis d'un seul coup il y a plus de limites, et c'est vrai que ça, je trouve ça hyper effrayant. J'ai un texte là-dessus où j'essaye de comprendre ce qui se passe et où je me dis justement qu'il n'y a pas, c'est un morceau qui s'appelle Pas de fatalité, et je suis sûr qu'il n'y a pas de fatalité et que l'humain n'est pas voué à devenir raciste, et qu'il va falloir absolument contrer ça, réagir et essayer de plus tendre des mains que jeter des pierres. Donc d'une manière ou d'une autre, bien sûr que je suis pas un artiste, loin de tout, dans ma bulle. Je vote, je suis un citoyen, et forcément quand je vois des choses, il y a aussi des textes là-dessus, quoi.
0: Recoller ce qui est fracturé plutôt que de pointer du doigt.
1: Je suis effrayé de ça, mais c'est pas juste un texte pour dire je suis effrayé. Mm-hmm. C'est un texte pour dire voilà, on peut réagir, quoi.
0: On peut faire des choses.
1: C'est cette espèce de dérive, cette dérive totale de haine, on peut essayer de la contrer, quoi.
0: Alors la haine, elle arrive de tous les côtés. Il y a une histoire qui traîne depuis 5 ans. Je viens aux nouvelles, quand j'ai dit tout à l'heure qu'on allait parler d'un sujet qui fâche. Je viens aux nouvelles à propos de notre copine Oshi.
5: Est-ce qu'on va un jour en finir avec la haine et les injures? Est-ce que quelqu'un viendra leur dire qu'on s'aime et que c'est pas un pur?
0: Oshi, qui avait été attaqué par un journaliste nommé Fabien Lecoeuvre en 2021. Deux points, ouvrez les guillemets. Quand est-ce qu'on va nous sortir des beaux mecs ou des filles sublimes? Quand vous regardez Oshi, par exemple, qui a un talent incroyable, indiscutable, enfin, vous mettez un poster de Oshi dans votre chambre, vous? Mais elle est effrayante! Il faut qu'elle donne ses chansons à des filles sublimes, comme des Vanessa Paradis. Fermez les guillemets. On embrasse Vanessa, évidemment, qui n'a rien à faire dans cette histoire. Et toi, quand t'as entendu ça en 2021, et quand t'as vu qu'en plus Oshi était touchée, qu'elle réagissait, t'as écrit une super chanson qui s'appelait « Des gens beau ».
1: Parce que dans la suite de son interview, il disait « Il faut des gens beaux ».
0: Il faut des gens beaux.
1: Cette phrase est quand même extraordinaire.
0: Surtout venant de Fabien Lecoeuvre. Si vous l'avez jamais vu, googlez-le, je vous en supplie. Et donc, l'idée, c'est que toi, t'as fait cette chanson, « Des gens beaux », justement, en disant « Mais comment ça, il nous faut des gens beaux ?» Elle est super, et je n'ai pas le droit de la diffuser ce soir, parce que alors de procès, un coup c'est toi qui gagne, mais un coup c'est lui qui fait appel, etc. En gros, il te reproche d'avoir pris son intervention dégueulasse, que je viens de vous lire, à la radio, et de l'avoir mis en intro de la chanson, et il dit que tu dois lui payer des droits d'auteur.
1: Voilà, c'est ça. Donc il dit qu'on n'a pas le droit d'utiliser sa voix. Ouais. Nous, notre avocat et tout nous dit bien sûr que si. C'est on n'a pas volé sa voix dans une sphère privée. Il était sur un plateau de radio, et puis en plus c'est des propos polémiques, donc tout le monde a commenté, tout le monde a entendu. Du coup, les avocats disent c'est des propos d'intérêt. Pas d'intérêt de débat général.
0: C'est ça,
1: donc du coup à partir de là, il y a pas de vol de voix, quoi.
0: Ouais.
1: Bon, mais lui il a estimé qu'on n'avait pas le droit, donc le procès on l'a gagné, mais il a fait appel et il a gagné. Et du coup, il y a une troisième manche.
0: C'est la cassation.
1: Ouais. Et j'ai pas de scoop à vous donner. J'ai pas encore de nouvelles.
0: On sait pas.
1: Mais en tout cas, voilà. Écoutez, c'est une affaire comme souvent la justice qui dure.
0: Ouais.
1: Mais en tout cas, cette chanson-là, elle a existé. Il y a plein de gens qui l'ont entendue. Je l'ai chantée en festival.
0: Nous, on l'a encore. Alors, je sais que si on la joue, là, ça va mettre tout le monde dans la sauce et j'ai pas envie. Mais en tout cas, à la seconde où t'as le droit de la rechanter et nous on a le droit de la rediffuser, on le fera.
1: On la remettra, je vous tiendrai au courant.
0: Vraiment.
1: Dès qu'on a le droit, on y va.
0: À la seconde. Je voulais aussi qu'on prenne le temps de parler deux secondes de cinéma. Vu que ton agenda musical est extrêmement chargé, je le rappelle, 9e album le 18 septembre, plus la grande tournée 2027, c'est sans doute l'un ou l'autre dans ton emploi du temps. Donc là, il n'y a pas forcément de projet de ciné
1: dans les
0: médias.
1: Certainement pendant la tournée, je vais développer une petite idée ou commencer à écrire parce que j'ai des idées. Mais oui, c'est pas pour tout de suite. Le cinéma, c'est un truc de longue haleine. Une chanson, je peux l'écrire ce soir, la mettre en musique demain et elle est sur les plateformes demain soir.
0: Oui.
1: Le cinéma, c'est un autre délire. Hein, donc ça prend du temps. Donc ce sera pas pour tout de suite. D'autant que là, la priorité, c'est vraiment la musique. C'est l'album et la tournée. Mais il y aura d'autres choses.
0: Ok, génial. Bon, l'album, ce sera 18 septembre pour le ciné. En attendant, sachez que Monsieur Aznavour, le merveilleux biopic réalisé par toi, Grand Corps Malade, et par Mehdi Idir, est disponible sur Netflix.
1: Ouais,
0: et ça, c'est une très bonne nouvelle. Voilà, si vous n'avez pas de code, ne m'énervez pas, prenez-les à quelqu'un et allez voir ce film qui est une merveille. Moi, j'ai beaucoup aimé, j'ai beaucoup pleuré aussi. Et j'ai appris beaucoup de choses sur Aznavour. Pourtant, je sais que, voilà, je l'avais étudié, le bonhomme.
1: Il a un passé incroyable. Jeunesse folle, des aventures.
0: Sa jeunesse, ses parents.
1: La guerre, la résistance. Ouais. Plein de gens ne savent pas tout ce qu'il a vécu.
0: C'est ça.
1: Et on s'est beaucoup intéressé à sa jeunesse, justement.
0: Bravo. Je ne sais pas si je te l'avais dit, parce qu'évidemment, étant donné que c'était un film et pas de la musique, je ne sais pas si on en avait parlé vraiment. Mais bravo, je suis très admirative du travail sur Monsieur Aznavour.
1: Merci beaucoup.
0: Et donc, je te propose qu'on se dise au revoir en écoutant À chacun sa bohème.
1: Ça me va très, très bien.
0: Ça te va très, très bien. À la prochaine.
1: À bientôt. Et vous avez oublié, je vous ai retenu la phrase de streamer ça fort.
0: Streamer ça fort.
1: C'est toi, tu m'as appris ça.
0: Streamer fort.
1: Streamer ça fort, le mauvais rêve, le prochain rêve.
0: La plage.
1: C'est ça,
0: ils se trompent, ils disent tout. Alors, il faut streamer fort, j'en ai pas encore fini, et le prochain rêve, featuring Stilto.
1: Merci pour l'accueil, merci
0: à
1: beaucoup.
0: À la prochaine, salut.
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1: C'est la chanteuse américaine Taylor Swift qui est officiellement la musicienne la plus riche du monde. Je sais, ça n'avance pas votre PEL en cette veille de vacances d'été, mais enfin, je voulais que vous le sachiez, elle a 36 ans, elle a 2 milliards de dollars. Voilà. Bon, bah moi, à 36 ans, par exemple, j'avais pas encore de livret A. J'espère que vous, ça va, niveau pognon. Ce qu'on va faire, c'est qu'on va enrichir encore un peu Taylor. On va écouter sa chanson qui, en vrai, nous fait du bien. Elle s'appelle « Shake It Off ».

0: Off. Bon, alors elle est super cette chanson, mais quand même 2 milliards. Vous vous demandez peut-être comment Taylor Swift est aussi riche. Eh bien, c'est parce qu'en fait, elle s'est battue pour être propriétaire de tous ses enregistrements, tous les masters. Elle a même payé pour ça, pour les albums de ses débuts. Elle est à contre-courant total de Bruce Springsteen, Justin Bieber, Sting, Bob Dylan, Britney Spears, qui ont tous vendu leur catalogue à grosses sociétés spécialisées pour toucher, alors parfois 100 millions, 110 millions. Mais voilà, elle, elle a 2 milliards. Et nous, bah, toujours pas.
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0: Allez, on va jouer au blind test avec des chansons qui jouent. Tiens, justement, le cadeau du jour vous sera très très utile. Le 12 août, ce sont des lunettes spéciales pour observer en toute sécurité et avec style l'éclipse de soleil du 12 août prochain. Avec style, évidemment, puisque c'est le logo ici qui décore ces lunettes bleues, mais d'un bleu, plus bleu que le bleu de tes yeux, comme disait Charles Aznavour. Et nous allons jouer. Allô, allô, qui est là pour jouer?
2: Bonsoir.
3: Oui, bonsoir, c'est François.
0: François, salut François.
3: Salut, Caroline.
0: Et Florence est avec nous aussi, c'est ça?
3: Florence, c'est Florence.
2: Oui, bonsoir.
0: Florence, bonsoir à tous les deux. Alors écoutez, en ce qui concerne le stylisme, des lunettes bleues le jour de l'éclipse, franchement, moi je trouve ça génial. Et je suis ravie de vous en offrir à chacun une paire. C'est important quand même de protéger ses yeux. Notez bien dans vos agendas le 12 août, l'éclipse totale de soleil.
3: Ouais, mais je la prends, super.
0: Ah bah oui, à chacun une paire de lunettes, ça c'est réglé. Maintenant, je vais pouvoir vous annoncer donc que le thème de ce soir, ce sont des chansons qui parlent de jouer, justement jouer de la musique, hein, bien sûr, pas jouer au football, c'est une autre émission, ça n'est pas la mienne. Et donc, il va falloir retrouver le plus rapidement possible le nom des interprètes des chansons que je vais vous passer. Il y aura un point par bonne réponse et à la fin, tout le monde gagnera, ok?
3: D'accord.
2: Ok.
0: Formidable. Alors, je vous propose une première chanson. Florence et François, je vous demande, s'il vous plaît, avant de me proposer une réponse, de bien donner votre prénom pour prendre la main, d'accord?
2: Florence.
0: Allez, c'est parti.
3: François.
0: Oui, non mais...
3: Florence.
0: C'est... Oui. Mais...
3: À chaque fois,
0: non,
3: ouais.
0: Non, une fois qu'il y aura la chanson. Parce que là, effectivement, c'est plutôt Florence qui a dégainé la première. Mais non, c'est une fois qu'il y a la chanson. Ok, vous êtes prêts? On y va. Première chanson, dites-moi, qui chante ça?
2: France Gall.
3: François Gall.
0: Oui.
4: Chouette.

0: jouer du piano debout, c'est France Gall qui chante. Alors, Florence et François, vous avez tous les deux trouvé France Gall. Par contre, François a bien donné son prénom avant la réponse. Florence a oublié. Mais c'est pas grave.
1: Ah mince.
0: Non, pas grave, c'est pas grave. De toute façon, je vous ai entendu tous les deux. Vous êtes très forts. Vous trouvez sur l'intro France Gall. Je sens que j'ai des candidats sérieux. Donc, il jouait du piano debout. Nous continuons sur ce thème avec un chanteur français.

0: tubes comme En apesanteur. Son nom ressemble un peu à Calimero, mais c'est pas ça.
1: Je ne pense qu'à
2: François Calimero.
0: Oui.

0: c'est un bassiste aussi, Calogero, et je joue de la musique. France Gall jouait, Calogero jouait. Est-ce que Florence et François, vous êtes prêts pour que j'envoie la dernière chanson ?
1: On est prêts, oui. Je suis prête.
0: Alors c'est parti.

0: je joue. Magnifique chanson de Julien Clerc qui décrit si bien la joie qui envahit le musicien quand il fait de la musique. Bravo, bravo François. Très bon candidat.
1: Merci.
0: Et Florence aussi, bravo pour cette belle participation, ma chère Florence.
2: Merci.
0: Merci d'être venue jouer avec nous. Je vous embrasse tous les deux et je vous envoie à chacun une paire de lunettes ici pour profiter pleinement et en toute sécurité de l'éclipse du 12 août. Et puis il y a une autre artiste qui joue. Elle s'appelait Brigitte Bardot et sur son album Bébé en 1964, elle racontait tout. Moi, je joue. Voici Bébé.
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0: Une interprétation incroyable signée Brigitte Bardot et une chanson que l'on doit à Jean-Max Rivière et Gérard Bourgeois qui tous les deux avaient aussi écrit et composé pour Françoise Hardy, Dalida, Juliette Gréco ou encore Sylvie Vartan dans les années 60.
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0: J'en reviens pas, j'avais oublié que c'est aujourd'hui les 40 ans de la mort de Coluche. Alors moi je suis assez vieille pour me souvenir exactement où j'étais et ce que j'ai pensé quand j'ai appris sa mort. Je suis sûre qu'il y en a beaucoup parmi vous qui ont des souvenirs émus et tristes de ce jour-là, 19 juin 1986. Coluche nous avait quitté beaucoup trop jeune, à l'âge de 41 ans et beaucoup trop violemment dans un accident. Pour lui rendre hommage, vous dire qu'il faut absolument regarder ses films, surtout ceux qui ont été considérés comme des nanars à l'époque. Vous n'aurez pas l'Alsace et la Lorraine en 1977, sa première réalisation. C'est à la fois infâme et sublime. Donc ne ratez pas ça, ne ratez pas Coluche dans 2h moins le quart avant Jésus-Christ au début des années 80. Et puis évidemment aussi dans Ciao Pantin qui nous prouvait qu'il avait du drame en lui. Coluche était drôle, Coluche ses sketchs, ça vous les trouvez partout. Et puis Coluche chantait drôlement bien. Une de mes chansons préférées d'ailleurs, alors je vous propose qu'on la partage ensemble. C'est des conseils à un nourrisson, à un petit bébé qui vient de naître. Mais je crois que ça marche aussi à tous les âges de la vie. Alors écoutons la sagesse de Coluche en pensant à lui 40 ans après sa mort.
2: Alors, chanson que j'ai écrite à l'intention des nourrissons. Ça s'appelle... Vous avez vu, il y a de la lumière là. C'est chic. Conseil aux nourrissons. Tiens, je vous l'enlève. Allez, je la mets là.

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0: théâtre du gymnase. Coluche chantait pendant ses spectacles entre deux sketchs. Le triomphe de Coluche au gymnase, ça c'est le nom de l'album. Et ça date de 1978.
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0: Sur le nouvel album de Big Flo et Oli qui s'appelle Karma, il y a des chansons, oh là là, très très rap. Tout le monde dit ça, tout le monde dit, ah il est très très rap cet album. Comme si Big Flo et Oli à un moment avaient fait du zouk, ils s'étaient un peu perdus et hop ils sont revenus au rap. Il y a des chansons, oui aussi, qui sont un peu loin du rap, qui sont un peu plus mélodieuses, où les garçons chantent, jouent de la musique. Je pense que ça apportera de jolis moments de respiration aussi dans leurs concerts. Et je voulais vous faire découvrir, si c'est pas déjà fait, une chanson d'amour, amour déçu, mais amour quand même. Ça s'appelle Picasso et c'est Big Flo et Oli, comme peut-être vous ne les avez jamais entendus. À découvrir donc, c'est important et c'est sur Karma.

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1: Big Flo et Oli, il y a une version live de cette chanson Picasso qui circule en ce moment sur les réseaux en vidéo et où Oli fait son plus beau solo de trompette. C'est incroyable parce qu'il a fait le conservatoire. Ils ont fait tous les deux le conservatoire, Big Flo et Oli, quand ils étaient jeunes. Et donc voilà, ça apporte encore plus de profondeur au morceau et ça tombe bien parce que c'est comme ça que ça va être joué sur leur tournée. Là, ils vont enchaîner plein de festivals d'été jusqu'au mois de septembre et ensuite tournée des Zénith et Arena partout en France à partir du 2 octobre.
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1: Ah là là, Paula Abdul. C'est marrant comme aujourd'hui, plus personne ne parle d'elle, alors que dans les années 80, Paula Abdul, c'était notre reine, les gars. Une chanteuse et danseuse qui était absolument incroyable. Elle était partout à la télé, ses clips. Elle chantait hyper bien. Tout le monde voulait lui ressembler, danser comme elle, être habillée comme elle. Elle avait démarré comme chorégraphe pour les Jackson 5. Et puis après, pour Michael, évidemment, le plus intéressant des Jackson 5. Et puis après, elle avait sorti sa musique. Elle a vendu 20 millions d'albums dans sa carrière. Et c'est son anniversaire.

0: 64 ans aujourd'hui, la divine Paula Abdul et son Straight Up grand tube de 1988. On va garder le rythme pour remercier l'équipe de l'émission qui était là ce soir. Iris, Guitoni, Kinan, Lageli, Elodie Bianca Maria, Sadika Raoult et Franck Moilier. Rendez-vous demain à 20h avec les chansons préférées de Julie Zenati.
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0: lorsqu'il l'avait composée, il me l'avait fait écouter au piano et je lui avais dit tu me la donnes et il m'a dit je la garde pour moi celle-là.
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0: En 1985, le public français se déhanche sur un hommage vibrant aux légendes du jazz. Duke Ellington, Oscar Peterson, Scott Joplin. Mais derrière ce titre se cache un souvenir de jeunesse beaucoup moins glorieux pour Michel Jonas.
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0: Des années plus tôt, alors qu'il n'est qu'un jeune pianiste inconnu, il descend dans une cave de jazz pour passer une audition. Il veut briller, mais le stress le paralyse. Il joue mal, il se ramasse complètement et ressort de là dépité. Plutôt que d'oublier cette humiliation, Jonas va en faire un tube. Il transforme son bide en une chanson entraînante, pleine d'autodérision et d'amour pour ses maîtres.
2: Un peu parti, un peu naze, je sors de la boîte de jazz, histoire de reprendre un peu le coup de ma vie.
0: La boîte de jazz recevra même une récompense aux premières victoires de la musique en 1985.

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4: Nous partirons. Klemt.
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4: Originaire du Mans, Klemt porte cette énergie des terres de province. Force tranquille, humilité, texte fort, l'essence de son écriture, l'émotion, la sincérité et le mot juste.

0: partiront. Klemt, un coup de cœur ici même.
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0: Saviez-vous que Louis Chédid est un véritable geek en matière de musique ?
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0: C'est dans le calme de sa maison du Luberon que Louis Chédid a façonné son titre « Je suis là ». Véritable mordu de technologie, c'est d'ailleurs lui qui informe son fils, Mathieu Chédid, des dernières nouveautés. Pourtant derrière les machines, c'est l'humain qui reste au cœur de son single « Je suis là ». Cette mélodie saisissante rend hommage à ceux qui tendent la main et qui savent écouter. Face à une société souvent rude, l'artiste prône l'entraide et la bienveillance. « Je suis

0: Je suis là, un titre qui nous fait du bien, porté par un musicien qui refuse de baisser les bras.
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0: 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Aurel San, La fête est finie, la chanson préférée de Jean-Pierre Madère.
2: J'ai rencontré une fois dans un restaurant, et quand ce disque est sorti, son troisième album, j'étais à Biarritz et je me suis dit, allez, je garde ce moment, je vais aller sur la plage tranquillement avec mes écouteurs et je vais écouter l'album. Et

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1: Éléonore, Julien Daigniel.

qu'il y a des chansons dans sa guitare, Julien continue sa croisière musicale. Ses dernières compositions résolument folk explorent le temps qui passe. À écouter avec une chemise à carreaux, la vitre baissée, une main sur la portière.

0: Éléonore, Julien Daniel. Un coup de cœur ici même. 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
1: Et aujourd'hui, dans les histoires insolites, on va découvrir le parcours d'une femme exceptionnelle du forêt, une historienne résistante, pionnière, Marguerite Gonon. Bonjour Jessica Vial.
2: Bonjour.
1: De l'Office du tourisme Forêt Est. Qui était-elle, cette Marguerite Gonon?
2: Alors, Marguerite Gonon, c'est vraiment une figure incontournable du forêt. Elle naît en 1914 à Saint-Étienne, d'un père, Joanny, issu d'une famille de chapeliers de Chazelles-sur-Lyon, et d'une mère, Marguerite, de famille de meuniers à Poncin. Elle grandit dans cette commune, une enfance plutôt simple, mais qui annonçait ses futurs intérêts.
1: Oui, car elle ne va pas rester très longtemps dans l'ombre des moulins.
2: Non, pas du tout. Elle devient institutrice à Artin, et là, elle rencontre le comte de Neubourg, qui l'encourage dans sa passion pour l'histoire médiévale. Elle entre alors à la Diana, la grande société historique du forêt, et rejoint l'équipe des chartes du forêt. Un travail titanesque qui a consisté à lire, traduire et publier plus d'un millier de textes datant d'avant 1300.
1: Ce qui frappe surtout, c'est qu'elle ne s'est pas contentée de fouiller les archives. Elle a aussi pris part à l'histoire qui était en train de s'écrire.
2: Exactement. Quand son frère est tué en 1940, elle entre dans la résistance. Elle organise une filière d'évasion pour des officiers de la France libre. Et en 1943, elle devient même l'une des responsables de l'armée secrète du secteur de feu. Une femme vraiment de courage.
1: Et après la guerre, elle poursuit sa carrière d'érudite et devient même la première femme à être nommée au sein du CNRS.
2: En effet, elle devient donc docteur en lettres, ingénieure dans cette institution. Elle passe même un doctorat au sujet de la vie familiale en forêt au XIVe siècle et sera récompensée par le Grand Prix Gobert de l'Académie française.
1: Ouais, c'est une résistante, une historienne, une pionnière. On n'a pas beaucoup parlé de cette Marguerite Gonon.
2: Non, c'est vrai. Elle meurt en 1996 à Feur et elle nous laisse en fait une connaissance immense de l'histoire et de la langue du forêt. Marguerite Gonon, c'est un peu la mémoire vive de notre territoire.
1: Merci beaucoup Jessica Vial. À bientôt.
2: À bientôt.
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3: Si je vous dis le peuple migrateur, l'école buissonnière ou encore Belle et Sébastien, les animaux de ces films vivent sur un domaine de 10 hectares à Beaumont Village, juste à côté de Montrésor. Je vous les présente avec Élodie.
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5: Donc je m'appelle Élodie Campestrini-Bonté, j'ai 48 ans. J'habite en Touraine depuis mon enfance. Très spécifiquement, j'étais de Mouzet. Je suis directrice de la société Les Animaux du Film. Alors au départ, c'est l'entreprise de Monsieur Lefranc qui, dans les années 80, a développé tout ça. Donc aujourd'hui, on en est là. Notre activité, c'est d'imprégner des animaux de la faune sauvage européenne pour le cinéma, les documentaires animaliers, les reportages, les publicités ou autres. C'est un métier de patience, d'affection avec les animaux. C'est un métier qui est une vocation, en fait.
6: Donc là, sur notre gauche, mouton, biquet.
5: Qui sont demandés pour le spectacle des Baudins. Les animaux de la ferme des Baudins, ce sont nos animaux.
6: Les stars à quatre pattes.
5: Les cochons des Baudins. Donald et Junior.
6: D'accord.
5: Chez nous, c'est tout le monde cohabite. Là, on a des goélands. Deux goélands acteurs qui sont perchés là-haut. Ils ont plein de dates retenues là, pour l'année 2026.
6: Mais comment on fait quand ils n'ont pas envie d'écouter?
5: Dès lors où il y a une caméra, l'animal, il joue le jeu. Et ça, c'est inexplicable. Après, si vraiment l'animal n'a pas envie, il n'a pas envie. Il ne veut pas et nous, on ne le forcera pas. Là, il a l'air de dire oui. Pour le prochain, il a l'air partant. Alors, on est appelé par des productions qui, elles, ont des idées. Qui nous demandent souvent des conseils. Est-ce que l'animal peut faire? Est-ce que ce n'est pas possible? Nous, on essaie toujours de les guider pour avoir le plus du naturel chez l'animal.
6: Nature, peinture, comme les sangliers.
5: Et Janine et Tima, elles ont fait Candice Renoir, Capitaine Marlowe, etc. Elles ont fait des publicités aussi. Donc, voilà, ce sont des actrices confirmées.
6: Oh.
5: Donc là, on a deux filles.
6: Ouais.
5: Donc la maman, la fille. Des écureuils absolument adorables. Et on a le papa qui, lui, fait beaucoup de réserves de nourriture en ce moment. Il aime bien. D'accord. Donc il va cacher les noisettes dans son hamac. Mais globalement, on a tous un petit peu notre chouchou. Hein. Donc voilà, donc j'avoue que j'ai beaucoup d'affinité avec les écureuils. Archimède, c'est un grand-duc.
6: Ouais.
5: Qui est fascinant, qui a des yeux incroyables et une posture incroyable et qui vraiment, j'ai hâte qu'il ait son heure de gloire parce qu'il est majestueux et magnifique. Voilà, Balthazar et sa biche, et donc leur fille. félin. Le renard, le cerf, la biche, c'est des animaux qui sont fréquemment demandés.
6: Les Pierre Ninet, les François Civil du moment, quoi.
5: On peut dire ça, presque.
6: Vous êtes un peu manageuse, quoi, agent d'artiste.
5: Bah, ce sont des animaux acteurs. Ouais. Donc on est obligé, forcément, d'être leur ange gardien et de les proposer et d'expliquer tout ce qu'ils peuvent faire et effectivement de vanter leur mérite, puisqu'ils en ont plein.
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7: Je rêvais d'avoir une maison à la campagne. Cette maison, c'est comme si j'y étais née. C'est ma maison de famille.
8: Ma maison s'appelle l'Ostao de la Mar.
9: C'est une maison un peu envoûtante.
10: Eh bien, vous voyez, des livres et trois fenêtres qui me donnent le paysage du pays, comme si c'était trois tableaux.
11: Ils ont vécu ici.
12: Thibaut Gaudry.
13: Elle m'a dit d'aller siffler là-haut sur la colline.
11: En juillet 1968, Huguette Carin, présidente du comité des fêtes du charmant village de Cotignac, écoute son transistor quand elle entend Joe Dassin chanter « Siffler sur la colline ». Et c'est là que germe une idée un peu folle.
14: J'ai demandé donc au maire, je lui ai dit « Qu'est-ce que vous pensez si nous donnions un terrain de Cotignac, si toutefois la mairie est d'accord, pour que Joe vienne chanter ?» Et il me dit « Bon, ben d'accord, fais-moi une lettre, je vais le proposer. » Ce qui a été fait et accepté. Donc, il est venu chanter une vingtaine de jours après. Et dès qu'il avait un gala sur la côte, il venait se coucher chez nous. Et voilà comment ça s'est passé.
11: Joe Dassin donne un concert mémorable le 12 août 1968 dans la cour de l'école. Après sa prestation, Huguette l'accompagne visiter le terrain proposé. Un bel emplacement que le chanteur estime néanmoins trop proche du village. On lui en propose alors un autre, dans le quartier Saint-Joseph, sur les hauteurs, près d'un monastère. Enthousiaste, il l'accepte illico. Séduit autant par le lieu que par son nom. Il faut dire qu'il s'appelle Joseph Dassin.

0: Joe ne fera construire une maison sur le terrain que 10 ans plus tard. Mais il revient souvent à Cotignac et loge au Look Allen, l'hôtel-restaurant créé par Huguette en plein cœur du village. Il y prend toujours la chambre 6. Look Allen, où l'on peut croiser les Pink Floyd ou Yvonne de Gaulle. Et la chambre 6, où Joe dormira le 14 janvier 1978, mais pas seul.
1: Joe Dassin va chanter dans un instant. Joe Dassin a vécu hier un moment important dans sa vie, puisqu'il s'est... un moment troublant. Il avait sans doute plus le trac hier à Cotignac dans le Var que sur scène, devant Monsieur Martin, le maire de la localité, qui a uni Christine et Joe pour le meilleur et pour le pire.
0: Après avoir hésité avec Tahiti, c'est finalement à Cotignac que Christine dit oui à Joe. Ce jour-là, ce n'est pas vraiment l'été indien, mais un déluge, qui cependant ne gâchera pas la fête pour les 500 invités conviés par le couple. On chantera une partie de la nuit, un concert improvisé qui se terminera en duo avec l'ami Serge Lama.
2: Samedi 14 janvier, contrairement à l'habitude, il pleuvait sur Cotignac. Étaient-ce les larmes des admiratrices de Joe Dassin qui, ce jour-là, épousaient dans la mairie du village la ravissante Christine Delvaux? Enfin, malgré le mauvais temps, tout Cotignac était là, dans les rues, aux abords de la mairie, pour saluer celui qu'il considère maintenant comme un enfant du pays, puisque Joe Dassin y possède une fort belle maison. C'est Monsieur le maire en personne qui, vers 15h30, procédait à la cérémonie, ponctuée par le crépitement des appareils photos, tandis que la musique des sapeurs-pompiers de Brignoles interprétait les succès de Joe Dassin.
3: On ira où tu voudras, quand tu voudras.
0: Pour le dessert, un pâtissier a créé un gâteau géant, reproduisant la maison que Joe vient de faire construire, dans la Pinède, en haut de la colline. Si un jour, vous allez visiter Cotignac, labellisé plus beau village de France, et que vous souhaitez dormir au Look Allen, demandez la chambre 6.

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1: Coup de projecteur sur la plus grande brasserie de Paris dans le 14e arrondissement de la capitale. On y mange et on y danse. Tour du propriétaire avec Thierry Boeuf. Place à la saga Bistrot de Paris.
2: Quel cocktail américain, c'est quoi ?
3: C'est un cocktail grillé avec une sauce américaine, tomate, échalote, une pointe de cognac, du vin blanc. C'est un peu relevé.
4: Un déca.
5: Pâté, jambon, c'est une oreillette, gruyère, chantal, rôti, jambon de pays.
6: Eh ben tout ça, ça va aller dans la blanquette.
7: Bon appétit.
8: Comment se faire applaudir le soir de son anniversaire à Paris par 800 personnes et dans la bonne humeur ? Franchissez dès que possible les portes de la Coupole, boulevard du Montparnasse. 15 à 20 serveurs en rang vous portent un gâteau en chantant « Bon anniversaire ». Les lumières de l'immense salle de la brasserie se rallument et tous les clients de la Coupole applaudissent. Quand on vous dit que c'est la fête à Paris ? C'était le temps un peu fou de l'entre-deux-guerres. Les fêtes les plus délurées avaient pour quartier Montparnasse. Dans les années 20, Paris est fréquenté par 15 000 Américains. Joséphine Baker et la Coqueluche. Et encore aujourd'hui, son portrait est peint sur un des piliers de la Coupole, classé monument historique.
9: Elle venait très souvent à la Coupole. D'ailleurs, elle était une habituée jusqu'à la fin de sa vie. Mais pendant les années folles, elle venait avec une petite panthère, vous imaginez, qui était très gentille. Elle s'appelait Paquita, d'ailleurs. Elle était adorable. Mais ça dérangeait beaucoup la clientèle.
8: Et dans un véritable décor art déco, laissez vagabonder votre esprit au son des cliquetis de couteaux et de fourchettes dans les volumes.

0: grande salle du dancing.
1: Monsieur Barbeau, allant sur 89 ans, je voudrais dire que tant qu'une femme danse, elle reste jeune, belle et séduisante. C'est tout.
2: Andy Warhol à la coupole, peint les gambettes de Miss Pinguette.
0: 2025, les soirées au dancing de la coupole existent bel et bien. Le thème de prédilection, smoking et femme fatale 1920-1930. Mais le spectacle, et surtout dans l'assiette, après quelques errements post-Covid et les difficultés après la pandémie, la coupole est redevenue irréprochable. Pourquoi pas dès le matin, au petit déjeuner, un œuf à la coque, une omelette brouillée. Le midi, bien sûr, un des plus beaux bancs de crustacés et d'huîtres de Paris. Le soir, évidemment, quatre sortes de choucroute, foie de veau, tartare de bœuf normand, sole meunière à la plancha et l'exceptionnel curry d'agneau à l'indienne, servi depuis 1927. Et c'est pas du réchauffé. À propos, dans deux ans, mettez une alerte sur votre smartphone. 20 décembre 2027, la coupole de Montparnasse fêtera ses 100 ans. Vous savez quoi? Comme me le dit souvent un ami caviste, on va tout faire péter et essayer de battre le record des 3000 Parisiens des années folles, déboucher plus de 12 000 bouteilles de champagne dans la nuit.
3: Eh ben oui, allez, rendez-vous est pris. Et vous y serez, nous aussi donc. Merci beaucoup Thierry Boeuf, Bistrot de Paris. 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
5: Sur 25 hectares dans une nature préservée, Jérôme, le propriétaire du parc de Casteil dans les Pyrénées-Orientales, nous invite à découvrir des animaux du monde entier.
6: Ça y est, vous avez démarré la voiturette, Jérôme.
7: C'est ça, on est parti pour la visite du parc.
6: Le parc de Casteil.
7: Qui s'étend sur plus de 25 hectares et avec un parcours de presque 4 km à pied. Et ben là, on part sur le départ, on a la mini-ferme, on a les ours, dont Willy, qui avait tourné pour des films et des publicités à la télévision, qui a été recueilli par le parc. La mini-ferme aussi, c'est que des animaux qu'on récupère de gens qui abandonnent. Et après, l'essentiel de nos animaux, c'est des animaux qu'on récupère soit saisis par la justice, soit dans des cirques aussi, ou des échanges entre parcs zoologiques.
6: Et les voiturettes, elles sont pour qui?
7: Ben, les voiturettes en priorité pour les gens qui ont des difficultés à marcher, mais aussi on a des familles avec des gens plus jeunes, et au lieu de porter les porte-bébés, c'est vrai que monter en voiturette, c'est plus sympathique.
6: J'ai l'impression qu'on a des animaux à regarder les pancartes qui arrivent vraiment des cinq continents.
7: On a de tout, oui. On a vraiment des animaux de partout. On a des lions blancs aussi. Les lions blancs, il y en a un peu moins de 100 dans le monde. Et du coup, il y en a deux à Casteil.
6: Et comment vous avez réussi à avoir des lions blancs?
7: Justement, c'est pareil. C'est des lions qui avaient été récupérés dans un parc qui ne pouvaient plus s'en occuper.
6: Là, on est à combien d'altitude?
7: Ben là, à Casteil, vous partez à peu près 900 mètres et on dépasse 1200 mètres d'altitude en haut du parc.
6: Et ça va, les lions, ils arrivent à s'acclimater à cette altitude?
7: Oui, parce que, bon, déjà... On a la mauvaise idée chaque fois de dire que c'est des lions d'Afrique, mais en fait, ils sont nés souvent en Europe vers chez nous, donc ils connaissent les climats. Et nous, ils ont des tanières chauffées par le sol, donc ils peuvent rentrer et sortir en permanence comme ils veulent. Et donc là, on va s'approcher bientôt de l'enclos des loups, par exemple, et on arrive aussi à l'enclos des lynx.
6: Alors ça, ce sont des loups de l'Arctique?
7: C'est ça, c'est des loups blancs, des loups arctiques. Donc on avait récupéré un couple qui était assez âgé, mais on nous avait dit reproduiront pas. Et il y a deux ans, ils ont fait 6 petits.
6: Ah, ils sont magnifiques.
7: Et maintenant, on utilise un moyen de contraception pour éviter justement la surpopulation.
6: Et là, vous m'emmenez où?
7: Ben là, on va changer un peu de continent. On va partir voir les lions.
6: Oh, mais que c'est mignon, là. C'est des petits kangourous?
7: Voilà, c'est la même famille que le kangourou. C'est le wallaby. Donc ça reste un petit kangourou, très, très docile, très gentil, avec un albinos qui est né il y a 2-3 ans sur le parc. Là, juste en face de nous, il y a Elsa qui vient de nous voir et qui s'approche. C'est une lionne d'Afrique, vous savez, le poil bien jaune. Contrairement au lion blanc qu'on va voir juste un peu plus loin.
6: Elle est décidée à venir nous voir, hein?
7: C'est ça. Là, elle est très curieuse. Elle voit que je suis là. Elle doit se dire, qu'est-ce qu'il fait là? Est-ce qu'il m'emmène encore à manger? Et donc, elle s'approche très près. Et donc, il y a le mâle qui va pas tarder à arriver, je pense. Donc là, c'est Maui, le mâle lion blanc, aux yeux bleus, qui est sorti parce que, comme sa femelle Elsa vient de s'approcher de nous, et il est un peu inquiet, se demande, qu'est-ce qui se passe? Qui sont ces gens?
6: On les voit vraiment, ils sont à quelques centimètres de nous, hein.
7: Ah ben là, vous êtes, elle est collée quasiment contre la vitre, donc effectivement, elle est très proche.
6: Quel âge il a?
7: Lui, il a plus de 12 ans déjà. Donc ça vit à peu près une quinzaine d'années. Nous, ce qui nous importe, c'est le bien-être des animaux et récupérer les animaux où ils peuvent et pas forcément choisir un animal pour une espèce ou pas. On essaie de s'adapter au maximum.
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0: Wikizef, petit guide à l'usage des étrangers du sud du péage d'Arras en vacances dans notre belle région.
1: Nous sommes de retour dans la famille. En ce moment, il fait beau, il fait froid. Ben, on est dans le nord, il y avait un indice. Et en plus, il y a un vent de voleur. C'est une situation que j'aime peu parce qu'en général, quand on dit « oh, il fait froid », on nous répond « ben non, il fait pas froid, c'est le vent qui est froid ». Je pourrais la taper, la personne qui me dit ça. Parce que la conséquence directe du vent froid, c'est qu'il fait froid. Du coup, avance et ferme votre gif. Donc, je résume. Il fait froid, mais il fait beau. Il y a quelqu'un qui a allumé la lumière et d'un coup, vous voyez votre cousine enlever son manteau, tirer sur son col et pousser un soupir. Je sais pas ce que j'étouffe d'un coup. Et son mari répond, qu'est-ce que t'as tes vapeurs de belle-mère? Ne paniquez pas. Oui, qu'ils aient fait là pour vous aider. Je vous comprends, ça surprend. Bon, ce n'est pas très 21e siècle comme expression. Mais c'est celle qu'utilisait ma grand-mère quand elle avait une bouffée de chaleur. Ou quand elle remarquait que quelqu'un avait anormalement chaud. Cocteau, tête rouge, t'as des vapeurs de belle-mère ou quoi?
0: Définition.
1: Les vapeurs de belle-mère sont originellement les bouffées de chaleur dont souffre la majorité de la gente féminine lors du dérèglement hormonal conséquent de l'arrivée de la ménopause. Quand je parle des filles et de leurs soucis, en général, je préfère partir dans le médical par les temps qui courent, c'est plus sûr. Et puis c'est imagé, parce que dans l'esprit de ma grand-mère, que je rappelle est enterrée au cimetière de l'Est depuis les années 80, je replace dans le contexte. La ménopause atteignait essentiellement les belles-mères. Ou si vous préférez, si t'es belle-mère, t'es forcément ménopausée. Et je tiens à préciser qu'elle disait ça aussi aux hommes. Mais quand est-ce que ça peut vous arriver d'avoir des vapeurs de belle-mère, par exemple?
0: Exemple.
1: En écoutant le discours de Vladimir Poutine, en s'apercevant que son match Tinder, ben, c'est sa sœur, avec leur nouvelle mode de pas mettre la photo en plus. Et alternative à vapeur de belle-mère, il y a « j'ai chaud, je crois que j'ai une buée ».
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1: On raconte, on vous rappelle aussi les mille raisons d'aimer la Côte d'Azur. Tout ne se passe pas que sur le plancher des vaches. Salut Tom Aubry.
2: Salut Quentin, bonjour à tous.
1: C'est un bon moyen justement d'ouvrir la page du jour.
2: Allez, c'est parti.
1: Allez hop.
2: Raison numéro 5, journée spéciale. Aujourd'hui, ce 28 novembre, on célèbre une vieille dame. Une vieille dame que l'on connaît tous. C'est la mère de centaines de millions de personnes, car elle borde notre littoral. Je parle bien sûr de la Méditerranée. Méditerranéum, la mer au milieu des terres en latin. Ou Mare Nostrum, notre mer. Et il faut bien dire, ici dans les Alpes-Maritimes, on est tous méditerranéens.
1: Alors, ça veut dire que la Méditerranée fait aussi partie de notre patrimoine.
2: Bien évidemment, un patrimoine que l'on partage avec des millions de personnes. C'est un carrefour de culture, un pont entre trois continents. La Méditerranée a vu naître des civilisations, des philosophes, des poètes et les plus anciennes routes commerciales. Et aujourd'hui encore, elle abrite l'une des plus fortes biodiversités du monde. Des herbiers, des coraux, des tortues, des mérous. Un patrimoine naturel incroyable, juste sous nos yeux.
1: Alors, qu'il y ait une journée mondiale de la Méditerranée, pourquoi pas? Mais pourquoi le 28 novembre? Pourquoi aujourd'hui précisément?
2: Car il y a 30 ans, jour pour jour, une décision historique a été prise. À Barcelone, le 28 novembre 1995, l'Union européenne et 12 autres pays bordant la Méditerranée se sont réunis pour signer un accord fondateur. C'est le lancement du processus de Barcelone, dont l'un des piliers stipule qu'il faut renforcer les échanges entre les peuples, promouvoir l'éducation, la culture, les droits humains et développer une identité méditerranéenne partagée. En bref, il faut faire de cette mer un lieu de dialogue plutôt qu'un lieu de fracture. Alors aujourd'hui, que l'on vive à Nice, à Menton, à Barcelone, à Tunis ou à Alexandrie, on partage tous un bout de cette mer, de cette histoire et de cette culture commune.
1: Mais on le sait, Tom, hein, la Méditerranée est aussi en danger.
2: Le changement climatique détruit cet écosystème hors norme. Des cachalots aux phoques moines, en passant par le corail rouge et le mérou brun. Car oui, il y a du monde qui vit sous la surface. 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
1: Tiens donc.
2: 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J'ai mis toute mon énergie dans ce projet, alors je vous invite vraiment à écouter notre série audio « Mer en vue ».
1: Et ça, c'est une très belle raison d'aimer la Côte d'Azur et d'aimer la Méditerranée.
2: En plein dans le mille.
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3: Oh ben écoutez, j'ai quand même 89 ans, alors je ne sais pas si je pourrais aller longtemps encore, hein. Et puis qu'en Ligue 1, et puis surtout qu'ils y restent quand ils seront en Ligue 2. Mais je vous le souhaite à tous, allez les petits.
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5: À 89 ans, Pierrette est bien plus qu'une simple fan du FC Sochaux-Montbéliard. Elle est l'âme du club et dans son salon, entièrement décoré en jaune et bleu, elle se remémore ses premiers pas au stade. Pierrette, d'où vient cet amour inconditionnel pour le FC Sochaux-Montbéliard?
3: Oh ben ça, c'est vieux, hein. C'est quand je peux plus vous dire la date parce que je perds la mémoire, hein. Mais ça fait un bon moment et puis c'était des bons souvenirs. On était contents, surtout quand il y avait la victoire.
5: D'ailleurs, vous êtes comment vous, en plein match? Est-ce que vous êtes calme? Est-ce que vous chantez?
3: Mais je chante, je dis « Allez Sochaux, tous ensemble pour vous ». Et puis, il y a aussi les autres supporters, Jean-François Bonnet, Mireille, Jean-Guy, et puis d'autres, ma foi.
5: Et quelle émotion ça vous procure d'arriver au stade avant un match et de vous poser à votre place?
3: J'y vais de bon cœur en espérant avoir une belle victoire, que tout le monde sera content.
5: Depuis que vous venez au stade, est-ce qu'il y a des moments qui vont rester à jamais gravés, des joueurs, des personnalités que vous ne pourrez jamais oublier?
3: Oh ben je garderai surtout quand c'était la Ligue 1. Avec Teddy Richet, Michel Isabé, puis tous les autres dont je n'arrive plus à me souvenir de leurs prénoms.
5: Et dites-moi Pierrette, est-ce qu'il y a quelque chose que vous souhaitez aux joueurs, à l'ensemble du staff pour cette année 2026?
3: Oh ben écoutez, j'ai quand même 89 ans, alors je ne sais pas si je pourrais aller longtemps encore, hein. Et puis qu'en Ligue 1, et puis surtout qu'ils y restent quand ils seront en Ligue 2. Mais je vous le souhaite à tous, allez les petits, bon courage, et vous pouvez le faire.
5: Vous êtes un visage incontournable des tribunes de Bonal, je sais que les gens s'arrêtent vers vous aussi. Qu'est-ce qu'ils vous disent ?
3: Ben, y en a qui me disent bonjour, il y en a qui viennent prendre des photos, qui me disent on peut faire une photo, ben, je dis si vous voulez, je réponds ben, c'est gratuit, profitez-en. Et puis quand il y a des enfants, mais j'ai dit je veux que les enfants soient sûrs, que c'est eux qui veulent bien. Hein.
5: Vous avez transformé votre habitation en un véritable musée dédié au FC Sochaux-Montbéliard. Qu'est-ce que vous avez comme objet spécifique, Pierrette ?
3: J'ai beaucoup de gobelets, ma foi, j'ai donné beaucoup de choses à des gens, parce qu'un jour, je ne sais pas ce que ça va devenir tout ça.
5: Et dans ces objets, est-ce que vous en avez certains qui sont vos préférés?
3: Ben c'est la Coupe de France, les écharpes qu'a la Coupe de France, ça c'est beau. Je les ai, ils sont rangés, là. Je les ai ressortis l'autre fois, mais voilà. Moi, ce que je veux, c'est que Sochaux reste en Ligue et puis qu'ils montent, surtout. C'est pour eux, pour leur avenir, pour l'avenir du club et puis pour l'emblème bébatique du club.
5: Une véritable leçon de fidélité, signée Pierrette. Son portrait, les photos de son incroyable collection sont à retrouver sur notre site internet ici.fr. Et bien sûr, allez Sochaux !
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6: Gros ce vin là, il est ben trop bon pour la modurer.
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6: À modurer le vin, ça veut dire y rajouter de l'eau. Je vous avoue que je connaissais pas ce mot là, puis que je l'ai trouvé dans mes livres. Je vais le souffler au grand maître des chevaliers du PSU à Mentou. Vu que là-bas, les gars, ils s'engageront à ne jamais couper d'eau un vin de qualité. Ça veut dire, les gars, qu'il faut jamais amodurer du vin, à moins qu'il soit ch'ti. Par chez nous, les ch'ti vins, il n'y en a plus. Je dis pas que dans le temps, il n'y avait pas Chuck Pichette qui méritait d'être amoduré. Mais au jour d'aujourd'hui, plus besoin de s'accrocher au bord de la table pour avaler votre canon de Sauvignon. Quand même, chez les marchands, on trouve des vins qui venons, on sait pas ben de l'avoue. Des gros rouges que tâchons les nappes et le fond des verres, et que méritons ben d'être amodurés. Blascandi, Georges Blanchard. Si par hasard, la souée vous amène par chez nous, jabio dégraissé, ou rentrez jamais au ch'ti domaine, beuvez plutôt lieu du foussé. Le bourgeois, il vous recevrait avec jouet, vu qu'il est plus barlot que méchant. Mais, je vous préviens, il vous ferait bouer du vin de marchand. Oh, si le vieux Noé, sur temps de sounache, n'avait pu goûter que ce jus là, je connaîtrais encore que le vin de parche, et je dirais point de mal du Noah. Mouais, qui est pourtant bon à valouer. Et qu'on dit, pour ben exigeant, oh, c'est plus fort que moi, je peux pas boire du vin de marchand. C'est épais, ça saoule et ça tache, le fond du verre, et devient noir et bleu. Quand que ça pendait à la moustache, on croit voir goûter du sang de bœuf. Pour moi, bon gens, v'là ma consigne. Gardez le corps solide et sain, buvez surtout du vrai vin de vigne, du vin de chez nous, du jus de raisin, et le pays connaîtra la joie. En nous montrant son vrai penchant, le jour qu'on n'y donnera plus à boire du vin de marchand.
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1: En Pays de Savoie, la place du village, c'est d'abord une émission de télé, c'est une grande communauté sur les réseaux sociaux et c'est aussi un rendez-vous quotidien sur votre radio ici, Pays de Savoie, avec Jean-Noël et Philippe de Paris. C'est l'heure d'une nouvelle histoire, quelque part en Savoie, avec vous Philippe, bonjour.
2: Bonjour Laurent, bonjour à toutes et à tous.
1: Ah, parmi vos rencontres, là vous êtes allé dans une étonnante série de Montémont.
2: Eh oui, on est allé à Montémont, c'est la direction de la Maurienne. Et on s'arrête justement dans le hameau de la Scie, au-dessus du beau village. De Montémont à 1300 mètres d'altitude. Et là, on rencontre Joël Gontier dans une scierie, mais pas n'importe quelle scierie, une scierie complètement dans son jus, une scierie d'époque. Et Joël nous dit, c'est une scierie qui a été mise en place par mon grand-père et je tenais absolument à la remettre en route. Elle a commencé à fonctionner en 1905. Elle a été créée d'une manière assez curieuse lorsqu'un village d'à côté a brûlé et comme on ne pouvait pas tout refaire tous les toits avant l'hiver, il a fallu créer la scierie justement, pour faire le bois, pour faire les chalets du village qui avait brûlé, vous avez compris.
1: D'accord.
2: Un bel exemple de solidarité à l'époque.
1: Et puis ce qui est bon, il a été fidèle à la scie. Combien de temps il a mis pour la refaire?
2: Il a mis 4 ans pour la refaire de A à Z, un énorme travail. Aujourd'hui, cette scierie à l'ancienne marche parfaitement, c'est un véritable plaisir de l'avoir fonctionné. Elle fonctionnait autrefois à l'eau avec un petit barrage en amont, comme toutes les scieries, avec une conduite forcée bien sûr. Au bout de la conduite, il y avait une roue à aube, hein, comme autrefois d'ailleurs. Il fallait 12 heures pour remplir la retenue d'eau. Et à l'époque, on sciait, nous dit-il, tous les jours, y compris le dimanche, dès qu'il y avait de l'eau, on skiait. Et le torrent sur lequel se trouve la scierie a une particularité, il ne gèle pas en hiver. Je rappelle qu'on est à 1300 mètres d'altitude, c'est-à-dire qu'on peut travailler toute l'année.
1: Est-ce que cette scierie fonctionne encore aujourd'hui?
2: Absolument, Laurent, elle fonctionne toujours. Et si quelqu'un a besoin de couper un sapin pour faire quelques planches, aucun problème. Il nous dit aussi, Joël, qu'on fait des chevrons avec la charpente, et tout ceci se fait dans la plus grande convivialité. Or, c'est pas industriel, attention. Et Joël nous précise que c'est justement la scierie qui a donné le nom du village. La scie, ça, on s'en est
1: douté. Est-ce qu'on peut la visiter?
2: Oui, on peut la visiter. Il y a même des touristes qui viennent la visiter, cette scierie, par l'intermédiaire de l'Office du tourisme de la grande station d'à côté. C'est Saint-François-Longchamp,
1: que vous connaissez très bien.
2: Et ça se fait durant l'hiver, un jour par semaine. Il y a même des touristes qui veulent repartir avec une planche, nous dit Joël. Joël qui montre aussi ses outils hein, pour aller chercher le bois, pour descendre dans la scierie à tous ces touristes. Et si vous passez un jour par Montémont, n'hésitez pas à vous arrêter. Demandez à Joël, il se fera un grand plaisir de vous montrer sa scierie à l'ancienne. Il est intarissable, il est passionné et passionnant.
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4: Quelle qualité doit avoir un sportif de haut niveau?
5: Des forces, des muscles, manger sain et beaucoup boire.
6: Il faut beaucoup s'entraîner pour faire le sport qu'on veut.
7: Pour faire marcher ses muscles,
6: on s'entraîne beaucoup, genre on fait de la muscule, prendre des poids de genre 40 kilos sur ses bras et tenir le plus longtemps pour avoir des muscles.
4: Et vous connaissez des sportifs de haut niveau?
7: Oui, Cristiano Ronaldo,
6: Teddy Riner, Kylian Mbappé,
7: Lionel Messi,
6: Léon Marchand,
7: Félix Lebrun et Alexis Lebrun.
4: Et ils faisaient quoi eux?
7: Du ping-pong.
4: Vous les avez regardés pendant les JO?
7: Oui, de temps en temps.
6: Moi, je les ai pas regardés, mais
7: j'ai vu surtout.
6: J'ai vu juste Teddy Riner parce que j'aime bien karaté, mais j'ai arrêté.
7: Moi, j'ai vu beaucoup plus de fois Léon Marchand, même si je préfère beaucoup plus le ping-pong. Il faisait vraiment des trucs magnifiques.
6: Will Bayama, je crois, pour la France, le basketteur. Et après, il y avait un Américain. Après, je sais pas comment on l'appelle, mais ma belle-mère, elle avait crié le King. Mais je crois pas que c'est son prénom.
4: Est-ce que vous aimeriez être un sportif ou une sportive de haut niveau, vous?
6: Oui.
7: Non. Est-ce que ça demande trop d'exercice?
6: Faire de la piscine, j'aime bien. Ça fait marcher les bras, les jambes en même temps. Et ça demande beaucoup d'entraînement, du coup j'adore.
7: Moi, oui, parce que j'aimerais bien faire beaucoup de ping-pong. Parce que c'est mon sport préféré et Félix Lebrun, il m'a donné un bon coup d'énergie. Maintenant, j'en fais un club et voilà.
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8: Bonjour, je m'appelle Jean, je suis né en 1935. J'ai fait du vélo depuis très jeune. J'ai côtoyé après des gens de qualité et j'ai eu la chance de participer à beaucoup d'épreuves et d'en tirer de grands souvenirs et des profits.
9: Bonjour Jean. Alors c'est pas exagéré hein, de dire que vous êtes un mordu, un grand passionné de vélo et de cyclisme. Ça se voit quand on regarde vos albums photos chez vous, vos nombreux trophées. Et ça se voit un peu dans vos yeux aussi quand on parle de vélo, ça vous émeut ?
8: Mais c'est vrai qu'à vélo j'ai été heureux. Ah oui, j'étais mordu. Et alors dans mes rêves, je rêvais que le Tour de France passait dans le coin, que je me planquais derrière une haie et que je m'emmanchais dans le peloton. Je roulais comme les autres sans fatigue. Et ça, c'était un rêve qui m'est resté longtemps. Et j'ai même rêvé une nuit, il n'y a pas si longtemps, que sur le guidon, j'avais mis mon nom.
9: Jean, vous-même, vous avez participé à certaines courses, notamment le Paris-Brest-Paris.
8: Ah, Paris-Brest-Paris avait existé la première fois en 1891. Et c'est Charles Théron qui avait gagné. Il avait eu un peu de chance parce que il avait déjà un frère qui avait une voiture. Et il avait bénéficié de ravitaillement, d'assistance. Et à un moment, il a voulu abandonner. Et son frère a sorti un pétard. Il a dit, si tu t'arrêtes, je te tue. C'était sympa au possible. Il n'y a pas de dérailleur, il n'y a pas de frein, il y a un pignon fixe, et puis tu pédales. T'en chies comme un russe au Congo. Alors c'est quand même assez baroque. Moi, après, j'ai fait Paris-Brest-Paris en 1991, 100 ans après Charles Théron. Je suis quelquefois un peu farfelu. J'ai eu beaucoup de plaisir à faire Paris-Brest-Paris parce que je l'ai fini pas abîmé.
9: Qui sont les cyclistes qui vous ont marqué ?
8: Bernard Hinault. J'ai adoré ce garçon. Et puis, à un moment, on a familiarisé. Je me suis occupé, entre autres, de lui et de son vélo. Il était attaché à ce que je faisais. Et je savais que pour un contre-la-montre, fallait lui mettre de la guidoline neuve, le chatterton des guidons. Je l'ai accompagné au championnat du monde et il était champion du monde, à Sallanches. Et là, les larmes sont sorties et on s'est embrassés. Et après, j'en ai eu un autre, Luc Leblanc. Luc Leblanc était champion du monde. Luc Leblanc était maillot jaune du Tour. Luc Leblanc a eu le malheur de perdre un frère lors d'une soirée de 14 juillet à Nieul en Haute-Vienne. Un gars bourré rentre dans la foule, tue le frère à Luc et casse une jambe à Luc. Ça n'a pas empêché Luc d'être champion du monde. Enfin, pour moi, c'est grandiose. Et il y a 2 ans, le Tour de France passe à La Roche et Luc Leblanc conduit une voiture. Tout le monde pose des questions, tout ça. Et je dis à Luc Leblanc, comment va ta sœur ? Les gens me prennent pour un timbré, quoi. Ah, il me dit, elle va bien, elle habite à Toulouse, elle fait telle et telle chose. Ces périodes-là, pour moi, sont formidables.
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10: Allez, c'est le moment de découvrir les origines de vos communes en Vienne et en Deux-Sèvres avec Patrick Citeau dans Nord de Non. Et il est aujourd'hui à Mazières-en-Gâtine, une commune située au centre des Deux-Sèvres et qui possède de nombreuses sources, hein, Patrick.
11: Comme son nom l'indique, Mazières-en-Gâtine a planté son décor dans ce paysage de bocage avec ses vallées et ses haies propres à la Gâtine poitevine. Située dans l'arrondissement de Parthenay, ce n'est pas une très grosse commune. Sa configuration est d'ailleurs assez particulière. La commune dessine ainsi un 8 resserré au centre où se trouve le bourg, ce qui a des conséquences assez inédites par rapport à ses 3 communes voisines. Elle se trouve en effet en très grande proximité du cœur de vie et notamment de l'église de Mazières-en-Gâtine. La limite avec Saint-Paul Pardoux se trouve ainsi à 50 mètres de l'édifice religieux. Une distance qui est de 100 mètres pour Saint-Mars-la-Lande et 500 mètres pour Verruy. Mazières correspond bien à l'image de château d'eau du Poitou que l'on donne à la Gâtine. La commune possède ainsi de nombreuses sources qui alimentent ruisseaux et étangs jusque dans le bourg. Une présence qu'elle doit à sa situation géographique. Mazières est en effet située sur la ligne de partage des eaux de la Sèvre niortaise au sud et du Touet au nord.
10: Et côté sous-sol, la commune affiche également des caractéristiques particulières.
11: Des particularités qui prennent la forme d'une pierre bleue très dure appelée diorite. Elle est notamment exploitée pour la réalisation des routes. Le nom de la bourgade apparaît quant à lui dans un texte de l'abbaye de Saint-Mexant du milieu du XIe siècle. Mazières est alors appelée Macerias, un nom qui signifie « ruine » en latin. Il est possible que les vestiges antiques d'un théâtre gallo-romain aient alors influencé cette dénomination. La commune traverse des siècles pour se retrouver à la Révolution en bordure de la Vendée militaire. Mazières sera relativement épargnée par cette période tourmentée. En 1849, le comte de Tussaud y installe la première ferme-école du département des Deux-Sèvres. L'établissement contribue au progrès de l'agriculture en Gâtine. Il faut attendre la seconde moitié du 19e siècle pour voir le village se développer avec notamment la construction des halles couvertes et d'une gare. Depuis, Mazières-en-Gâtine continue sa route sur les rails de l'histoire.
10: Eh bien, n'hésitez pas à aller faire un tour à Mazières-en-Gâtine en Deux-Sèvres, à visiter ce joli bourg Poitevin. Merci Patrick Citeau pour toutes ces infos. On vous retrouve le week-end prochain, évidemment, même heure, samedi et dimanche, aux alentours de 8h20. 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
12: Bonjour à vous, eh bien Jacques Chambon à l'appareil, eh bien 80 ans dans le 4 mois, ah non, un mois et demi, pardon. Et chanteur, bien sûr, auteur, compositeur, interprète, sur le terrain. Alors je vais résumer très vite, je suis né à la maison et sous le tableau qui représentait l'oncle curé. Et ils ont dit... Jackie, c'est moi. Quand il sera grand, il sera prêtre.
13: En réalité, Jacques Chambon a choisi une voie différente dans tous les sens du terme. Il est né à Toulouse, mais il a débuté sa carrière d'artiste sur les plateaux de télévision. Il a rencontré Jacques Chancel, Daniel Gilbert et Michel Drucker. Il a par ailleurs côtoyé Johnny Hallyday, Serge Lama ou bien encore Maxime Le Forestier. Sa passion, il l'exerce à présent en Gironde sur les marchés de notre région. Nous l'avons rencontré depuis un studio d'enregistrement de Bègle. C'est ici qu'il répète.
12: Bon, alors voilà, je vais sortir ma guitare et puis je vais faire quelques notes pour me réchauffer un petit peu les doigts. Et puis je vais vous faire une composition que j'ai écrite sur Bordeaux. Comme surgit de tes vignes, Bordeaux, Bordeaux, port de lune, écoute ma chanson, j'irai gagner ton âme, prier à Péberlan. Alors c'est ma guitare et c'est mes textes. Et mon harmonica éventuellement autour du cou.
13: Et vous êtes inséparables.
12: Fusionnel.
13: L'un ne va pas sans l'autre.
12: Voilà, tout à fait. Quand on voit l'un, on voit l'autre.
13: Alors vous êtes une personnalité, vous êtes sur le terrain, vous adorez le contact avec le public. Et pour cause, vous chantez sur les marchés de notre région.
12: Ah oui, tout à fait. Ça, c'est une chose que j'ai découverte il y a 5 ou 6 ans. J'ai commencé par le marché de Montségur et puis ensuite les maires des municipalités m'ont téléphoné ou sont venus me voir en me disant mais on aime bien ce que vous faites et pourquoi vous ne venez pas chez nous?
13: Est-ce que c'est un moyen d'expression? Est-ce que c'est un moyen aussi tout simplement d'être en phase avec les gens qui sont face à vous?
12: C'est ce que j'allais vous dire. J'ai eu la chance de chanter sur de très très grosses scènes avec de très très grands artistes, alors que sur un marché c'est vraiment la communion. Les gens viennent me voir. Ah tiens, on aime bien cette chanson. Oui, la chante avec moi.
13: Comment faire pour se lancer la toute première chanson quand parfois de bon matin, les gens ne sont pas réveillés en face de vous, qui passent à 2 mètres de vous sans même vous regarder. Il y a des matins plus difficiles que d'autres, non?
12: Alors je vais être franc, non. Alors je commande toujours par le sud de Nino Ferrer, ce qui réchauffe l'atmosphère.
13: Voilà. Et les passants s'arrêtent devant vous et vous écoutent attentivement.
12: J'ai une dame qui vient régulièrement à Bazas, qui vient se mettre en face de moi et qui danse. Et ça, je trouve ça très mignon.
13: Sur le tempo avec vous?
12: Sur le tempo, oui. Oui, tout à fait.
14: Bon Jacques, t'es prêt?
12: Impeccable, ça va super là. Je t'entends bien.
13: Jacques, je suis avec vous là pendant ces répétitions. Qu'est-ce que vous préférez, l'enregistrement studio ou le terrain au plus près des gens sur les marchés de la région?
12: Ah oui, j'ai bien sur le terrain avec les gens.
13: C'est comme évident. Par hasard.
12: Comme par hasard.
13: Vous aimez bien qu'on vous appelle troubadour. Pour quelle raison?
12: Pour un petit peu porter les bonnes nouvelles ou les mauvaises nouvelles, mais tout au moins en chanson, et je trouve ça très très joli, se déplacer, voilà. Une île, sans homme ni bateau.
13: Serge Lama.
12: Et oui, c'est
13: qui
12: lui.
13: Est ici à Bordeaux, hein, qui est bordelais.
12: Tout à fait.
13: Et que vous avez côtoyé.
12: Et que j'ai côtoyé, effectivement.
13: Jacques Chambon, artiste troubadour, est donc présent sur différents marchés, dont celui de Langon le vendredi, en alternance le samedi depuis Bazas, Saint-André-de-Cubzac et Blanquefort, et le dimanche, soit à Bourg-sur-Gironde, soit à La Traîne.
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16: Le temps de vous lire en marseillais. Bonjour Médéric.
17: Bonjour Philippe.
16: Notre linguiste marseillais. Donc on va jouer ce matin un peu comme des enfants.
17: Oui, tout à fait. Alors vous savez à quoi jouent les enfants en ce moment? Enfin ces jours-ci, ces temps-ci.
16: Ces temps-ci, bah, avec le smartphone, ouais. Jeux, voilà quoi.
17: Les tablettes, les jeux vidéo, etc. Ouais. On est d'accord. Bon, les tout petits jouent encore avec des voitures, des robots, des trucs Pokémon, etc. Voilà. Alors autrefois, alors non, je vais pas faire celui qui regromelle à mon réguignard.
18: C'était mieux avant. C'est ça.
17: Non, mais je vais vous parler quand même des réguignards. Les réguignards dans l'Uberon. C'est une association provençale qui, comme son nom l'indique, regroupe des amoureux de la culture et de la langue provençale, des gens du Luberon, qui s'appellent avec autodérision donc les Réguignaires, en gros les râleurs. Hein. Eh bien, la présidente de cette association est bien connue chez nous. Il s'agit de Claudette Ocelli, aussi connue sous le nom de Mamette, dont on a entendu la voix sur notre antenne pour nous apprendre un peu de provençal. Avec ces Réguignaires, elle organise jusqu'au 14 mars à Pertuis, à l'espace de Croze, une exposition appelée Joe et Jugué d'antan, qui propose de retrouver des jeux et jouets d'antan et avec leur petit nom en provençal. Alors autrefois, les minots jouaient à Oda, au dé, au baouduf, au toupie ou au quille. Il y avait les osselets aussi. Alors, je me souviens que mon frère jouait, j'ai toujours trouvé ça bizarre, les osselets. Mmh. Mais voilà, ça a disparu, j'ai l'impression.
16: Oui, c'est vrai.
17: Non, voilà, on ne voit plus ça. Jouer aux osselets, c'est Djouga, Djibotrao et Mélisa Ousset. Par contre, les billes, on y joue encore. À mon époque, on prisait les gros galops comme ça et on tirait les soldats Starlux.
16: Ouais, ouais,
17: aussi, voilà. Ouais, ouais. Ou on jouait au pot. Enfin bref, voilà, j'adorais les billes. Dans la cour de récré, je pense qu'on joue encore à la marelle ou à la corde persaouta, je ne traduis pas. Mais probablement plus aux yeux bandas, les yeux bandés, au Colin Maillard, qu'on appelle aussi Kukuruma. On dirait une chanson Kukuruma. En revanche, on fait encore liser Skundai, le jeu de cache-cache, à partir du verbe s'escoudre, se cacher. Et on dit parfois, va t'escoudre, va te cacher. On joue aussi à la poupée, la titeille, dans son ousta ou des titeilles, sa maison de poupée, ou bien avec une poupoune pour Djouga à la mama, là non plus, je traduis pas. Quand j'étais minot, j'adorais jouer avec les taraillettes, la dinette, mais aussi à la marchande. J'avais d'ailleurs un bel établi de marchande et je vendais à ma mère, à ma grand-mère, plein de beaux fruits et légumes en plastique, ou du poulet, ou en plastique, ou du fromage en plastoc. Avant, la malbouffe, vous voyez, avait déjà tout prévu. Tous ces jeux d'enfants d'hier ou d'avant-hier sont présentés à l'exposition Joe et Jugué d'antan à Pertuis jusqu'au 14 mars pour ce... Et samedi, donc demain, il y aura en plus un grand jeu de piste sur le double thème du parler provençal et des jeux d'enfants dans les rues de Pertuis, mais aussi du Motus. Tout le t-shirt, toute l'après-midi, nous serons sur place avec mon collègue Bla pour vous faire jouer à Motus en mode démo ou initiation. Mais il y aura aussi un Motus en live, en public, avec les meilleurs joueurs de Motus à défier. Alors, de mon temps, on jouait à cache-cache et celui qui comptait, on disait qu'il pégait. On disait, allez, c'est toi qui pègues. Ouais. Et on joue aussi à faire des moulons dans la cour. Et pour signaler l'attroupement, on crie moulons. Donc ce samedi, moulons à Pertuis.
16: Allez, moulons.
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3: Un chanteur, oh là là, une des plus belles voix de France. Il est auteur et compositeur également. Il fête cette année ses 20 ans de carrière.
4: C'est comme ça, qu'est-ce que je peux faire?
3: Je sais ce que je veux. Je veux Christophe Willem dans mon émission. Et... Oh, mon vœu est exaucé. Bonsoir.
5: Non mais l'introduction, bravo.
3: Toujours.
5: Non mais il y a un step là.
3: T'as vu?
5: Ah, si si, bravo.
3: On sait recevoir. En 20 ans, il a vendu 1 million de disques, sorti 6 albums et le 7e est en approche. L'excellent Christophe Willem est dans Décibel. Youpi. Christophe Willem, ou comme dirait Johanna dans Hélène et les garçons, mon cri-cri d'amour. Comment ça va?
5: Ça va très bien, très très bien. Non, vraiment en pleine forme et tout, très content.
3: Bah moi aussi, il y a une nouvelle chanson, elle s'appelle Système.